0: Sauf que là, c'est de l'anis. 6 ans plus tard, le succès est fou. Il est tellement important que les usines déménagent à Montfavet. Et puis la firme quitte le Vaucluse pour la région parisienne. Alors jusque-là, tout allait bien pour les Pernod, mais Paul Ricard est arrivé. En 1932, le Marseillais Ricard fait son entrée sur le marché et obtient le droit de vendre sa boisson, anisée à 40 degrés, soit 10 degrés de plus que la bouteille Pernod. Et puis le génie de Paul Ricard, c'est aussi le marketing. Le nom générique à sa boisson sera Pastis, tiré de pastisson. Voilà, ça veut dire mélange en provençal. Et puis il y rajoutera aussi une promesse inédite, le vrai pastis de Marseille. C'est pour ça qu'on pense en fait que le pastis vient de Marseille. Bref, c'est une boisson qui fait penser au sud, aux vacances et à la Provence. Alors je vous passe des années et des années de guerre, il faudra attendre 1975 pour justement enterrer l'âge de guerre entre Pernod et Ricard, avec la fusion et la création du Pernod Ricard, aujourd'hui leader mondial dans les spiritueux. Allez, sans rancune, c'est bien connu, l'apéro rassemble, je compte sur vous, hein, avec modération.
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2: Marion Jude, joueuse professionnelle de billard.
3: Les Limousins sont formidables. Stéphane Pigateau.
2: À l'âge de 10 ans, il y a une école de billard qui s'est montée. Et au début, il n'y avait que mon frère qui s'était inscrit. Puis un samedi matin, je devais aller faire des courses avec mon père. Et puis l'entraîneur Clément Goudin, donc, qui est toujours mon entraîneur aujourd'hui, m'a proposé de rester plutôt que d'aller faire des courses. Je vais rester jouer au billard. Puis en fait, ça m'a tout de suite plu.
4: Quand les copains font du football, ou les copines font du football, ou du rugby, ou que sais-je, la natation ou quoi, comment ils prenaient ça quand vous leur disiez bah, « moi, je fais du billard ».
2: Bah, sûrement un peu comme vous, c'est... c'est pas commun, c'est assez original. Bon, après, à ce moment-là, j'en faisais vraiment une fois par semaine ou deux. J'ai fait beaucoup de natation à côté, j'ai fait de la course de natation. Tout ça avait quand même un petit peu plus de place à ce moment-là.
4: Et à partir de quel moment, alors, vous êtes dit « ça, ça va être mon sport et je vais rentrer un peu plus fort dedans ».
2: C'est quand j'ai commencé à faire des compétitions. Puis en fait, je me suis assez vite bien débrouillée. J'ai commencé à monter les échelons, entre guillemets. J'ai fait les compétitions régionales que j'ai gagnées. J'ai fait les compétitions nationales que j'ai gagnées. Donc, j'ai été prise en équipe de France. Donc, championnat d'Europe, championnat du monde. Ça vient naturellement, en fait.
4: Vous êtes aujourd'hui professionnelle de billard, ce qui est assez rare. Hein. D'ailleurs, vous êtes la seule.
2: C'est ça, exactement.
4: En France.
2: La seule en France.
4: Quand a été ce point de basculement où vous vous êtes dit bah, je pourrais en faire mon métier?
2: J'ai fini mes études en août 2024. Et puis en janvier 2025, j'ai été appelée par la Fédération Française de Billard pour faire une grosse compétition de Heiball, donc qui est une nouvelle discipline qu'on appelle le billard chinois aussi. Et puis là-bas, donc, quand je suis arrivée, j'ai rencontré plein de nouvelles personnes qui vivent du billard. Et en fait, là, y a plein de filles qui sont des joueuses professionnelles, en fait. J'ai pas de travail à l'heure actuelle, je viens de finir mes études. Est-ce que c'est pas finalement le moment pour prendre le virage? J'ai rien à perdre, en fait.
4: Vous êtes donc l'unique professionnelle de billard féminine en France. Quand vous la prenez, quand vous le savez, qu'est-ce qui s'est passé dans votre tête à ce moment-là?
2: Déjà, c'est une fierté parce que, en fait, on est la première à le faire. Donc, je me dis que j'ouvre peut-être la porte à quelque chose pour de futures joueuses. Après, il y a une forme de pression aussi qui se crée parce que donc, le billard, qui jusqu'ici était un plaisir, un loisir, même si j'avais de très bons résultats, ça n'avait pas changé ma vie jusqu'ici. Et là, maintenant, mes résultats vont probablement avoir un impact sur ma vie. Ça met un petit peu de pression.
4: Dès toute petite, ça a été quasiment comme une évidence. Donc, il n'y a jamais eu vraiment la question à se poser. Maintenant, la question du futur. Dans 10 ans, comment Marion Jude se voit?
2: Ouais, y a deux scénarios possibles. Hein. Soit ça ne marche pas, et dans ce cas-là, je reviendrai à une vie plus classique. Après, sinon, il y a un monde où, effectivement, dans 10 ans, ça fonctionne toujours super bien. Je pourrais toujours être là à voyager à travers le monde, faire les compétitions qui me plaisent, et puis donner un petit peu cette vie de rêve. Hein.
4: De toute façon, quoi qu'il arrive dans votre vie, je suppose que vous ne poserez jamais la canne.
2: Non, je ne pense pas. Il faudrait vraiment un événement majeur pour que je puisse poser la queue de billard. Mais je ne pense pas que ça arrive tout de suite.
4: Vous êtes heureuse aujourd'hui?
2: Très heureuse.
4: Vous ne changeriez pas?
2: Je suis contente d'avoir pris cette décision d'être partie en Chine. Je suis vraiment contente d'avoir pris ce virage maintenant et puis je ne regretterai pas de ne pas l'avoir fait.
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1: Chaque week-end, Patrick Citeau explore nos communes du Poitou. Il part aujourd'hui à Saint-Chartres dans la Vienne, ce village situé au cœur de la commune de Moncontour de Poitou, qui abrite un moulin depuis plus de 700 ans.
2: Situé au nord-ouest de Poitiers, à 20 km de Loudun, le village de Saint-Chartres abrite ainsi la bâtisse de ce moulin à eau implanté sur la Dive. Bien que sa construction date d'avant le 14e siècle, le moulin impose toujours sa puissante silhouette dans le paysage. Entretenu au fil du temps, il a su mettre à profit l'énergie hydraulique de la Dive en s'adaptant aux évolutions techniques et notamment au cours du 19e siècle. De cette époque, le moulin de Cholet nous a transmis un mode de production d'énergie innovant. Il a en effet la particularité d'être équipé d'une roue de type Sagebien. C'est Alphonse Sagebien qui invente ce type de roue à vannes dans la seconde partie du 19e siècle. Elle fonctionne plus par le poids d'eau que par la vitesse du courant. Ce type de roue est d'autre part parfaitement adapté aux faibles chutes. La roue Sagebien du moulin de Cholet entraîne ainsi une génératrice à aimant permanent. Ce système permet la production d'un courant électrique alternatif de 400 volts, ou quand une invention du 19e siècle s'accorde aux exigences de la transition énergétique à notre époque.
1: Et au début des années 70, Patrick, le village unit son avenir à Moncontour.
2: Le village est ainsi associé à la commune au même titre que ceux de Messey et Ouzilly-Vignoble. Les origines du nom du village réservent quant à elles quelques surprises. La liste des saints ne compte en effet aucune mention du dénommé Chartres. Il faut ainsi probablement y voir une erreur de transcription. Le village était ainsi a priori connu sous le nom de Saint-Cyr pendant toute une période. On trouve trace de cette forme toponymique au 15e siècle. Le lieu est alors dénommé Sanctus Siricus Supra Divam. Peu de temps avant la Révolution, on en trouve trace sous l'appellation Saint-Cyr-sur-Dive. La probable erreur de transcription qui mène à Saint-Chartres intervient à une date indéterminée. Avec ses deux hameaux, Jay et Héron, ainsi que ses trois lieux-dits, Cholet, Plumain et Loret, ce petit bout de territoire de la Vienne continue malgré tout d'afficher son paysage en plein cœur du Loudunais.
1: Merci Patrick Citeau. Tout est à retrouver sur ici.fr, la rubrique Nom de nom.
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3: h 19, l'heure de votre rendez-vous les gens d'ici. Tous les jours, nous mettons en lumière une personnalité qui fait briller notre région. Elle se confie au micro de Romain Bruno et aujourd'hui, à direction un studio d'enregistrement au cœur de Paris à la rencontre de la personne qui a créé le nouveau jingle d'Île-de-France Mobilité. Romain, vous êtes avec lui, il s'appelle Jean et vous venez d'entrer dans son studio.
4: Oui, je viens de rentrer dans ce studio qui est magnifique, un studio d'enregistrement dans le 6e arrondissement et j'ai Jean Dindino. Il dirige la société de production chez Jean et il est ici installé derrière cette grande table de mixage. Jean, bonjour.
5: Bonjour.
4: On a l'impression d'être dans un sous-marin.
5: C'est vrai que beaucoup de gens l'associent à cette vision un peu à cause des hublots, un peu sous-marin de la, ancien et en même temps peut-être aussi cabine spatiale futuriste.
4: Et vous avez produit le nouveau jingle sonore d'Île-de-France Mobilité.
5: Ouais, sacré challenge. Composer en fait quelque chose qui va accompagner les gens en fait dans leur quotidien comme ça sur tous les transports, sur tout le réseau d'Île-de-France.
4: Est-ce qu'on peut l'écouter ce jingle? Ce nouveau jingle, il va remplacer quel jingle?
5: Il va unifier tout le réseau Île-de-France, en fait, donc qui concerne le métro, les bus, les tramways, le RER.
4: Ça remplacera ce jingle, écoutez. On va le décortiquer, ce jingle. Il est fait de plusieurs parties.
5: Par rapport à cette notion de mobilité, on peut déjà écouter un premier son, qui est le son d'introduction et aussi celui de conclusion, finalement, qui joue cette mobilité. Là, on est dans cette idée de mouvement, en fait. Donc, la première nappe introduit le thème qui est composé de 6 notes. qui doivent symboliser quelque chose d'à la fois assez doux, pas agresser les gens au travers de quelque chose. Donc il y a une douceur et une gaieté, en fait, normalement, qui se définit sur ces six notes. Six notes, il y a une symétrie entre le tagada, que je vois comme une question, quoi, et la réponse qui est tindintin. Même si c'est toujours difficile d'expliquer la musique.
4: C'est une fierté au final, après, de pouvoir entendre sa musique, son jingle, pendant les transports.
5: Ouais, carrément. J'avoue qu'il me tarde de l'entendre. Même si, voilà, c'est aussi toujours un peu une petite angoisse de s'adresser à plein de gens. Mais non, c'est une grande fierté, bien sûr.
4: Ça fait combien de temps que, Jean, vous travaillez dans l'univers du son ?
5: Bah, j'ai commencé à 25 ans et j'en ai 65. Donc, vous avez fait le calcul ? Je préfère pas le dire. J'ai eu la chance de travailler dans cet univers qui est un univers très riche parce qu'il touche à la fois à la musique, aux comédiens, à la poésie, au texte. Enfin, c'est vraiment travailler dans le son, vous en savez quelque chose, vous-même qui m'interrogez. C'est assez passionnant et ça remplit une vie tranquillement.
4: Merci Jean Dindino.
5: Ben, de rien, plaisir. Revenez quand vous voulez, 18 rue Dauphine.
4: Voilà, ici donc pour cette société de production chez Jean qui a créé entre autres ce fameux nouveau jingle sonore d'Île-de-France Mobilité qu'on a hâte d'entendre.
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6: Louis Hachette, fondateur de l'un des plus grands groupes d'édition au monde. Mais saviez-vous que tout a commencé à Rethel ? Louis, dès son plus jeune âge, se tourne vers la lecture. Un amour, d'ailleurs, qu'il ne quittera jamais. À peine adolescent, il quitte sa ville natale avec sa famille pour Paris, où sa mère travaille comme lingère dans un grand lycée. Et c'est à la capitale qu'il va faire ses études, notamment en droit. Mais c'est un autre domaine qui va capter son attention, l'édition. À 26 ans seulement, il fonde sa propre maison d'édition. Très vite, elle prend une ampleur considérable et en quelques années, elle devient le premier groupe d'édition en France. Et qu'est-ce qui explique un tel succès ? Eh bien, c'est surtout son modèle commercial novateur. Louis Hachette comprend que pour toucher un large public, il faut adapter les livres aux besoins du public. Qu'il s'agisse de manuels scolaires, de dictionnaires ou d'ouvrages destinés aux jeunes lecteurs, son intuition est de créer des ouvrages pédagogiques, accessibles à tous à des prix raisonnables. Et le pari est réussi, car ses livres se retrouvent dans toutes les écoles et contribuent à l'émergence d'une véritable culture populaire. Loin de se cantonner à l'édition scolaire, il diversifie rapidement son catalogue en publiant des romans, des biographies, des récits de voyage ou des ouvrages scientifiques. Et c'est là toute la force de sa vision. Il parvient à offrir à la fois des livres éducatifs, mais aussi des œuvres littéraires qui font de sa maison un acteur incontournable du paysage éditorial français. Un autre point marquant du génie commercial de Louis Hachette, la distribution des livres. Il innove en installant des points de vente dans des gares, là où le public est nombreux. Des points de vente qui s'appellent aujourd'hui Relais. Louis Hachette s'éteint à 64 ans, mais son nom et son œuvre perdurent toujours à travers l'énorme empire qu'il a créé. Le 9 février 1953, Henri Philippe Acquis, des éditions Hachette, publie les premiers titres d'une collection appelée « Un grand avenir, le livre de poche », un format qui séduit un public jeune car le prix est plus raisonnable. Aujourd'hui, les éditions Hachette sont parmi les plus grandes maisons d'édition au monde, mais tout a commencé à Rethel, grâce à ce jeune homme passionné par les livres et déterminé à démocratiser la culture. Louis Hachette, véritable pionnier de l'édition, c'est l'un des trésors de Champagne-Ardenne.
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1: Complètement gaga.
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3: Et Olivier, ce matin, retourne à l'école primaire aujourd'hui.
1: Eh oui, et pour y trouver du gaga. Mais blé, je voudrais aujourd'hui vous parler du mémoire de Judith Boucher, réalisé l'an dernier à l'Université Jean Monnet de Saint-Étienne, et qui s'intéresse à une question rarement étudiée. Comment le parler stéphanois, le gaga, circule encore aujourd'hui dans les écoles primaires, et dans quelle mesure le parler des enseignants influence le parler des élèves? Son travail porte sur toutes les classes de l'école primaire, en milieu urbain comme en milieu rural. Judith a formulé trois hypothèses. Premièrement, le

0: L'inverse du français, quand un verbe à l'impératif a deux pronoms pour complément, l'un direct, l'autre indirect, c'est ce dernier qui s'énonce en premier. Exemple en patois, « by may lou ». Et puis aussi la formation d'adjectifs à partir de participe passé. Il est trempe de chaud, ses joussons enflent, la reloge est arrête. Donc qu'en est-il des résultats du travail de Judith? Les observations révèlent une situation un peu plus nuancée que ce qu'elle attendait. Très surprenant, 54% des enseignants utilisent au moins une fois un régionalisme en cours au cours des séances observées. Un élève sur six emploie spontanément un mot ou une expression gaga lors des entretiens. Et dans les classes, un régionalisme apparaît dans 20% des situations que Judith observe. Il semblerait donc que le gaga soit encore bien présent dans nos écoles. Mais quels sont les mots, les expressions, les tournures qui ressortent le plus, ou plutôt qui ressortent le mieux? Un peu de patience les amis, la suite c'est pour bientôt.
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2: Une main dans le pop-corn, le ticket dans l'autre, vous entrez dans l'une des salles du Sénéchal. Mais avant d'être le cinéma de Guéret, c'était quoi?
3: Daniel Domecq, je suis passionné de cinéma. À l'origine, c'était un bâtiment qui était en déshérence depuis un certain nombre d'années et qui était une école. C'était l'école Jean de Sessac, un grand bâtiment qui n'avait plus de fonction et dont il a été décidé de le transformer en cinéma à la demande d'un groupe qui s'appelait le groupe Raymond, qui est plus connu aujourd'hui sous le nom du CGR. Donc il y a des salles un petit peu partout en France. Et c'est donc cette société-là qui a réalisé les travaux avant 1983, puisque le Sénéchal sur cet endroit ouvre fin décembre 1983. À Guéret, on a du cinéma depuis 1897, première séance, 23 mai 1897, et la première salle fixe, puisque avant il a été porté par des itinérants, première salle fixe qui ouvre en 1919 à un endroit qui maintenant est complètement détruit. Je veux parler de ce qu'on appelle l'îlot Carnot, et c'est là qu'était le premier cinéma de Guéret. Le Café Continental possédait une salle des fêtes à l'opposé d'un grand jardin. Dans cette salle-là ont eu lieu des séances de cinéma. Et le propriétaire qui a acheté tout ça en 1919 en a fait un cinéma, un grand cinéma de 350 places avec balcon qui va fonctionner de 1919 à 1934. Si on a beaucoup d'autres façons de regarder des films, ce qui est tout à fait louable et respectable, je crois vraiment que la dimension lieu de rencontre et de convivialité et la qualité surtout des images projetées et du son que l'on entend sont à mes yeux irremplaçables.
4: Bonjour.
5: Guillaume, je suis directeur du cinéma Le Sénéchal. J'ai grandi avec ce cinéma dès mes 7 ou 8 ans, on va dire.
4: Est-ce que ça fait maintenant d'en être le directeur ?
5: Waouh ! Un choc ? Non, ça fait bizarre et en même temps, il y a une sorte de logique quelque part.
4: Si vous pouviez dire quelque chose au Guillaume qui a 7 ans ?
5: Je pourrais lui dire, tu vas voir, il va y avoir plein de nouvelles choses excitantes dans le cinéma et plein de choses auxquelles tu ne pensais pas encore qui vont arriver et qui vont émerveiller tout le monde.
4: Maintenant, vous ne pourrez plus vous faire de films sur ce qu'était le Sénéchal avant. C'était une école.
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6: Alicia Maglio a 33 ans, elle est employée dans les ressources humaines au Luxembourg. Elle a remporté en octobre dernier un concours qui vise à valoriser des femmes aux formes généreuses, le concours de Miss Curvry. Bonjour Alicia.
7: Bonjour Jérémy.
6: Que vous a apporté cette participation finalement à ce concours de Miss Curvy?
7: Cette participation était très importante pour moi. J'ai longtemps eu du mal à accepter mes formes. Pendant des années, je voulais absolument perdre du poids pour m'accepter, être plus heureuse. Et cette aventure a vraiment permis de changer mon regard et d'oser m'accepter telle que je suis aujourd'hui.
6: S'accepter et faire de ces complexes une force, c'est vraiment le but de cette participation?
7: Exactement, c'est bien plus qu'un concours de beauté finalement, c'est vraiment une aventure humaine à travers laquelle on évolue, on se développe. Il y a beaucoup d'ateliers de développement personnel qui sont mis en place par les bénévoles de l'association, parce que je tiens aussi à souligner que c'est une association qui met tout ceci en place, et tout ça permet de faire un vrai travail sur le regard qu'on porte sur soi.
6: Vous parlez beaucoup d'acceptation de soi. À quel moment de votre vie le sujet est devenu un peu central?
7: Je pense qu'après être devenue maman, ça a été central, puisque c'était aussi l'exemple que je voulais montrer à mon fils, de pouvoir s'accepter.

0: qu'on est et qu'importe les diversités qu'on peut avoir, s'accepter tous les jours à différents niveaux de sa vie, c'est vraiment quelque chose d'important et c'est vraiment quelque chose que je voulais montrer en exemple à mon fils et je pense que la maternité a été un peu un déclic pour moi.
1: De nombreuses personnes sont victimes de grossophobie sur les réseaux sociaux, ça touche aussi bien les anonymes que les célébrités. Pour vous, c'est un facteur de pression ces réseaux sociaux ou plutôt un allié pour participer à ce concours ?
0: Je pense que les réseaux sociaux aujourd'hui, on y trouve beaucoup de choses, mais on y trouve aussi une façon et une forme de visibilité. Ça permet de porter ces messages un peu plus haut, un peu plus fort et de toucher des gens qui peut-être aussi ont du mal à s'accepter. Et donc pour moi, c'est vraiment un vecteur de partager des messages d'acceptation de soi et de confiance.
1: Quel message vous aimeriez justement transmettre aux femmes qui n'osent pas encore s'assumer pleinement ?
0: J'aimerais vraiment qu'on puisse en tout cas se voir tel qu'on est vraiment au-delà d'un chiffre, d'une taille. On est tellement beaucoup de choses, on a énormément de valeur et c'est vraiment de se regarder avec beaucoup plus de douceur et de bienveillance et qu'on mérite toutes, chacune, toutes et tous aussi, puisque ça peut toucher aussi plus largement, de se voir autrement et de porter un regard vraiment bienveillant et respectueux envers son corps.
1: La finale de Miss Curvy France se déroule dans les Landes le 11 avril prochain. Vous y allez avec l'envie de remporter le titre. Quelles sont les différences finalement avec un concours classique comme Miss France ?
0: Les différences, c'est vraiment un concours qui va porter sur la beauté des cours. Donc déjà, on se retrouve ici sur une différence. Mais c'est aussi vraiment, comme je le disais, un chemin d'acceptation et donc c'est un peu la concrétisation de pouvoir aller porter ces belles valeurs sur une scène nationale et aussi de pouvoir faire briller la région par la même occasion. Et c'est en tout cas avec tout ça que je vais porter les couleurs de la Lorraine aux France avec l'envie de pouvoir faire évoluer les regards justement sur les courbes et sur l'acceptation de soi d'une façon générale.
1: Merci Alicia, à bientôt.
0: Avec plaisir, merci beaucoup Jérémy.
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1: Jolie bouteille, sacrée bouteille, veux-tu me laisser tranquille?
2: Je veux une petite révolution est en train de se jouer et elle ne pèse pas bien lourd. Juste 55 grammes. 55 grammes en moins par bouteille, autant dire même pas le poids du cassis que l'on met dans un kir royal.
3: Tu bois des kirs, toi ?
2: Bah oui, je bois des kirs avec modération, bien sûr. Mais revenons à notre bouteille. 55 grammes en moins, je disais.
4: Elle est légère, légère !
2: Ce régime minceur pourrait bien alléger sérieusement le bilan carbone de toute la filière, racontent nos confrères de Lyon Républicaine. Testé par les caves de Bailly-Lapierre à Saint-Brie et conçu par Veralia, le géant européen du verre, cette nouvelle bouteille passe de 775 à 720 grammes. Visuellement, rien ne change. À l'œil nu ou en main, on n'y voit que du feu. Mais derrière cet allègement invisible se cache un vrai coup de pouce pour la planète.
5: Eh bien, c'est une merveilleuse invention,
6: Merveilleuse invention.
2: Car aujourd'hui, le gros problème environnemental du vin, c'est la bouteille. Produire du verre, ça chauffe fort, des fours à 1800 degrés et beaucoup d'énergie. Alors forcément, chaque gramme économisé, c'est du CO2 en moins dans l'air. À grande échelle, le calcul est vite fait. 1 million de bouteilles allégées, c'est 18 tonnes de CO2 économisées.
7: Tu sens l'impact là ? Ah oui, je sens l'impact.
2: Un gros impact, hein, mais il a fallu 2 ans de tests, de modélisation et d'essais en conditions réelles. Eh oui, encore raté. La bouteille devait tenir le choc, supporter la pression, le transport, le vieillissement en cave. Et les gens qui font de la musique avec. Maintenant, la transition va se faire en douceur. Chez Bailly-Lapierre, cette démarche s'inscrit naturellement dans une philosophie déjà bien ancrée, stocker, produire et avancer pas à pas vers un crément plus éco-responsable.
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8: Je vous emmène dans les locaux d'un transporteur mayennais, ceux de Brégé, entreprise de plus de 1000 collaborateurs. Il y a 12 agences en France, une présence également en Espagne et au Portugal. Le siège est à Saint-Berthevin, où il y a les bureaux, des entrepôts et aussi un garage, un atelier de réparation et d'entretien des véhicules. Je démarre la visite avec Sébastien Bluteau, c'est le chef d'atelier, dans une partie de ce garage que je trouve un peu trop calme.
9: Oui, en effet, là on se situe dans le magasin, donc le magasin des pièces détachées dans lesquelles on va retrouver les composants nécessaires soit pour la carrosserie, soit pour les entretiens des véhicules.
8: Bon, moi je veux entendre du bruit et voir du monde. Je pense qu'il faut s'avancer par là.
9: Oui, en effet, en allant par ici, je pense qu'on va trouver plus d'activité.
8: Voilà, on rentre dans l'atelier où il y a plein de pneus. Alors des pneus de camions, évidemment. Là, on est sur du format, du volume XXL.
9: Ouais, tout à fait. Donc là, on va retrouver les pneus à la fois pour les remorques et pour les tracteurs, les véhicules moteurs. On travaille tous nos pneumatiques ici en local, sauf bien sûr les véhicules qui crèvent sur la route pour lesquels on fait des dépannages à l'extérieur.
8: Vous êtes combien à travailler dans cet atelier en tout, Sébastien ?
9: Les pneumatiques, c'est 2 personnes. Et si on élargit à l'ensemble de l'atelier des activités de l'atelier, on est en tout 20 personnes. On va inclure dans ces 20 personnes toute la partie aussi administrative qui fait le planning et qui contribue aussi à piloter les activités, qu'elles soient ici en interne ou qu'elles soient en externe.
8: Et justement, on se rapproche de vos mécaniciens. Oh là là, il y a de l'étincelle là devant nous.
9: Ouais, donc là on est sur des opérations de carrosserie, donc qui vont consister à remettre et maintenir en état les remorques pour que les opérations de chargement puissent se faire en sécurité pour le conducteur et puissent se faire de façon efficace au moment des passages chez les clients.
8: Alors au sein de l'entreprise, un camion va faire jusqu'à 800 000 km. Pendant notre conversation avec Sébastien, nous sommes interrompus par un gros bruit.
9: Donc là, on est sur le démontage de roues sur un véhicule moteur, donc justement pour pouvoir effectuer les opérations sur les pneumatiques.
8: Alors, Alors, il y a environ 350 véhicules moteurs, donc les cabines. Pour le nombre de remorques, c'est le double. Alors, il y a des diesels, une partie qui roule au gaz, une nouvelle génération de véhicules électriques. Dans l'atelier, je rejoins Steven, c'est l'un des salariés mécaniciens chez Breger. Il est en train d'intervenir sur l'un des poids lourds.
3: Mon collègue est en train de démonter la face avant parce qu'il a tapé un sanglier.
8: C'est pas votre collègue qui a tapé, c'est le camion,
3: non,
8: le poids lourd.
3: Oui. Quand même, on fait aussi des entretiens. On va basculer pour voir s'il n'y a pas une fuite. On va faire un peu de tout ça, un peu de préventif.
8: Et vous, apparemment, vous êtes le chef d'équipe, Steven, vous confirmez ?
3: Oui, je gère deux gars avec moi. On est soit de matin, soit d'après-midi. Le garage, il est ouvert de 5h30 à 21h.
8: Et donc là, aujourd'hui, vous êtes de l'équipe du matin, ce qui veut dire que vous êtes réveillé à quelle heure ? Hyper tôt ?
3: Eh bah, bien, 4h30, on est debout pour être là à 5h30.
8: Qu'est-ce qui vous plaît dans votre métier ?
3: On aime bien travailler sur la mécanique, on aime bien avoir un peu les mains sales, un peu toucher à tout.
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10: Pas tous mes petits bébés, mes petits semis. Tu vois, je les ai foutus dans la couveuse, là, puis je suis en train de repiquer toutes les variétés. Cacao, de la brandy wine, de l'absinthe, large barrel boar.
2: C'est
10: grand,
2: quoi ça?
10: Grand sanglier raillé.
2: Ah oui?
10: Alors il paraît que ma prononciation est pas remarquable.
2: Oh, je suis pas remarqué. Vraiment, on m'avait dit que tu étais un pêcheur, mais en fait, tu es plutôt un cultivateur.
10: J'étais un pêcheur. On l'est à vie comme ministre, mais la pension n'est pas tout à fait la même, si tu veux.
2: Donc, du coup, tu as besoin de faire pousser tes tomates.
10: Mais je suis quand même un pêcheur.
2: Et c'est aussi ton petit coin, là, où tu te poses, parce que là, tu as un journal.
10: Je lis mon journal, tu vois. Dans la serre, dès que ça, il y a un petit rayon, hop, ça tape, et puis. Moi, j'ai besoin de lumière. Dès qu'il y a un petit rayon, il faut que je sorte.
2: Quand on est sur un bateau, c'est parce qu'on aime être dehors, quoi.
10: Ben oui, dans les éléments, quoi. Dont la lumière est un des principaux.
2: Comment est-ce que tu as su que tu allais être marin et que c'est, tu voulais en faire ton métier ?
10: D'abord, mon père n'était pas du milieu, mais il avait été élevé par sa mère seule dans le milieu des pêcheurs d'Urville. Et donc, j'étais quand même très tôt bercé dans l'amour de la mer et par mon père, qui était un fou de pêche aussi, pêche en mer, j'ai chopé le virus.
2: Qu'est-ce que t'aimes justement dans la pêche, dans cette liberté peut-être qu'on a quand on est sur l'eau ?
10: Ben, j'aime tout, le côté traque, le côté recherche, le côté piéger un animal.
2: Côté chasseur, quoi.
10: Pour un peu chasseur, pour se nourrir d'abord, principalement. Voilà, avoir compris comment il fonctionnait, pouvoir le choper, tout ça. Puis j'aime la mer par-dessus tout. Et quand j'ai commencé, on n'avait pas de positionnement, de GPS et tout ça. Donc t'imagines, quand je filais des casiers, j'ai la tête sous l'eau, quand j'ai la tête dans le fond de l'eau, j'ai la tête là où ils vont atterrir. C'est l'imaginaire d'abord.
2: Tu projettes ton esprit sous l'eau, quoi.
10: Oui, c'est ça. Bon, après, t'acquiers de plus en plus de connaissances, mais...
2: Tu connais les coins, quoi.
10: Ouais, mais au début, tu sais, je connaissais rien du tout. Et ça pourrait être simple. Tu lis des cartes marines, tout ça, tu dis, bon, là, attends, il y a les lignes de sonde, tout ça, qu'est-ce qui se passe sous l'eau, comment c'est foutu, qu'est-ce qui peut passer comme espèce, les homards, où est-ce qu'ils sont, et puis après, t'apprends les saisons, progressivement, les migrations et tout, les périodes de vaches maigres, les périodes de creux, les périodes où tu dis, bon, je me suis planté, c'est pas là que ça se passe, mais, et puis des périodes où, hop, tu tombes dedans, c'est formidable, quoi.

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2: Quelle qualité doit avoir un sportif de haut niveau ?
3: Des forces, des muscles, manger sain et beaucoup boire.
4: Il faut beaucoup, beaucoup s'entraîner pour faire le sport qu'on veut.
5: Pour faire marcher ses muscles.
4: On s'entraîne beaucoup, genre on fait de la muscule, prendre des poids de genre 40 kilos sur ses bras et tenir le plus longtemps pour avoir des muscles.
2: Et vous connaissez des sportifs de haut niveau ?
5: Ah oui. Cristiano Ronaldo,
4: Teddy Riner, Kylian Mbappé,
5: Lionel Messi,
6: Léo Marchand,
5: Félix Lebrun et Alexis Lebrun.
2: Et ils faisaient quoi eux ?
5: Du ping-pong.
2: Vous les avez regardés pendant les JO ?
5: Oui, de temps en temps.
4: Moi, je les ai pas regardés, mais
5: j'ai vu surtout.
4: J'ai vu juste Teddy Riner parce que j'aime bien karaté, mais j'ai arrêté.
5: Moi, j'ai vu beaucoup plus de fois Léo Marchand, même si je préfère beaucoup plus le ping-pong. Il faisait vraiment des trucs magnifiques.
7: Will Bayama, je crois, pour la France, le basketteur. Et après, il y avait un Américain. Après, je sais pas comment on l'appelle, mais ma belle-mère, elle avait crié le King, mais je crois pas que c'est son prénom.
2: Est-ce que vous aimeriez être un sportif ou une sportive de haut niveau, vous ?
4: Oui.
6: Non.
5: Est-ce que ça demande trop d'exercice ?
4: Faire de la piscine, j'aime bien. Ça fait marcher les bras, les jambes en même temps. Et ça demande beaucoup d'entraînement, du coup j'adore.
5: Moi, oui, parce que j'aimerais bien faire beaucoup de ping-pong. Parce que c'est mon sport préféré. Et Félix Lebrun, il m'a donné un bon coup d'énergie. Maintenant, j'en fais un club et voilà.
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8: Et aujourd'hui, Simon, un vrai retour en enfance.
9: Oui, pour celles et ceux qui, plus jeunes, rêvaient de travailler avec les animaux sauvages, j'ai une bonne nouvelle. C'est possible, le temps d'une journée. Le Spécific Zoo propose l'expérience soigneur d'un jour, la promesse, une journée inoubliable au plus près des animaux. Mais est-ce que la promesse est tenue ? Eh bien, aujourd'hui, j'ai testé pour vous le métier de soigneur animalier au Spécific Zoo. Direction Spey, 542 route de la Martinière, à 10 km au sud-ouest du Mans, pour m'accueillir Maxime Thué.
10: Bonjour et bienvenue au Spécific Zoo.
9: Il est vétérinaire et chef animalier du parc. C'est lui qui gère avec les équipes les nombreux animaux du parc.
10: Alors ici on a plus de 1000 animaux de plus de 100 espèces différentes qui vont être très diverses, beaucoup d'oiseaux et beaucoup d'espèces qu'on voit pas trop dans les zoos, comme par exemple des quincajous, des tatous, plein d'espèces un petit peu hors du commun.
9: Avec aussi les maquis kata, des lémuriens issus de Madagascar qui font partie de la grande liste des animaux dont vous pouvez prendre soin le temps de cette immersion privilégiée. Une expérience lancée il y a 2 ans pour les enfants à partir de 8 ans comme pour les adultes sans limite d'âge. Alors j'ai suivi moi aussi le programme. Première étape, la salle de briefing.
10: Ça c'est la salle pédagogique en fait, donc c'est là qu'on accueille justement les soigneurs d'un jour pour venir préparer les rations alimentaires, la cuisine et être avec les animateurs pour justement commencer l'aventure en préparant la nourriture parce que c'est comme ça que ça commence avant d'aller distribuer aux différents animaux.
9: Et c'est parti, on s'y colle. Lucie, animatrice en service civique, m'accompagne. On découpe des fruits pour les lémuriens, raisins, bananes, poires, mangues, ils mangent un petit peu de tout. On y ajoute quelques granulés qui viennent compléter leur alimentation et on pèse le tout. On prend ensuite un petit chariot pour transporter tout ça, direction l'enclos des maquis kata. Avant de donner la nourriture, autre étape importante.
11: Donc là, on va pouvoir ramasser toutes les crottes qui sont par terre.
9: Voilà, ramassage de crottes, le
11: sympa.
9: Rêve, c'est aussi ça la réalité du métier. Entretenir les différents espaces avec les animaux, on nettoie les plateformes, les vitres, on leur remet de l'eau. Une fois ça fait, direction l'extérieur pour la distribution des repas.
11: Si tu récupères
12: quoi, le bac ?
11: Ouais, c'est ça, il leur posait au milieu.
9: Les petits primates blancs et gris nous grimpent dessus de partout, sur l'épaule, les bras. Le moment est magique, on pourrait y rester des heures. Alors, le programme vous permet aussi de poser toutes vos questions aux soigneurs, de profiter d'une balade du parc aussi, histoire d'en profiter à fond. Le tout pour des tarifs forcément un peu plus élevés, 90€ pour les enfants et des sessions de 9h30 à 12h30, 100 à 110€ pour les ados et les adultes de 13h30 à 17h30, mais ça les vaut. Vous avez tout le détail et le calendrier des sessions sur le site spécificzoo.com. En tout cas, j'ai adoré l'expérience. Soigneur d'un jour au Spécific Zoo, je le dis haut et fort, c'est testé et approuvé par Issimène. Tampon, très clairement. Voilà.
8: Oui, on n'est pas surpris. C'est génial d'avoir fait cela. Merci aussi pour ce partage, parce que oui, clairement, je crois qu'on en a tous rêvé, même une fois grand, on peut toujours continuer d'en rêver, Simon.
9: Et petite précision, ouais. Le parc qui rouvre donc tous les jours pour les vacances de février, de 10h à 18h, avec des nouveautés, espace jeu, arrivée de chats manules, des très magnifiques chats et des mangoustes. Et puis la vidéo donc de cette immersion devrait sortir dans les prochains jours sur nos réseaux sociaux.
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12: Les petits bonheurs, généralement, ce sont des sourires qui se récoltent tous les jours au hasard des rencontres. Il suffit d'un micro ici, de ne surtout pas prendre de rendez-vous et de ne pas se présenter. Ça marche très bien à Megève, par exemple. Nous sommes donc en Haute-Savoie, sur les hauteurs de Megève, au Mont d'Arbois, pendant que des chevaux sont en train de monter dans une bétaillère.
13: Bonjour.
12: Matin de bonne heure, venez vous occuper des bêtes.
13: C'est ça, on vient les mettre au chaud, ouais.
12: Ah, c'est-à-dire que là, ils quittent la montagne?
13: Ouais, ce coup-ci, ouais, c'est bon. Ce coup-ci, on va les ramener, on va les mettre en pension pour cet hiver, ouais. Ils ont passé tout l'été en montagne, donc ce coup-ci, ça y est. Ils vont aller se mettre au chaud pour l'hiver.
12: Ah oui, ils font toute la saison,
13: là,
12: ici?
13: Ouais, ceux-là, ils font toute la saison ici. Il y en a qui sont là pour la monte, il y en a qui sont là pour l'attelage, et puis vu que nous, on est élevage, il y en a, ils sont juste là pour grandir.
12: Vous, c'est pas juste un loisir, c'est votre métier?
13: Ouais, moi, c'est mon métier, ouais. Je suis cocher palefrenier. Ouais.
12: Quand vous dites pour l'attelage, c'est les calèches qu'on peut voir à Megève, par exemple?
13: Exactement, c'est ça.
12: Donc, les chevaux, quand ils sont pas attelés, on les voit ici, sur les hauteurs de Megève?
13: Ouais, c'est ça. Nous, on en a à l'Alpette, comme là en face, en haut de la côte 2000. On en a aussi au Mont d'Arbois, là, juste derrière. Et puis, après, au fur et à mesure de la saison, on les fait descendre petit à petit. Puis là, ils atteignent leur point le plus bas sur Megève. Puis après, on les change de département et puis voilà.
12: Donc là, ils montent dans le bus?
13: C'est ça, ouais. Ils montent dans le bus. Là, je vais en mettre 4. Là, après, j'ai mon patron qui va arriver. Il va prendre le reste. Et puis après, on va prendre un camion et une remorque. Puis on y charge tout dedans. Puis lui, il part cet après-midi.
12: Et là, ils partent où, hein, en résidence d'hiver?
13: Ils partent dans l'Allier, ceux-là. Ils partent dans l'Allier. Ils ont des gros champs de plusieurs hectares où c'est qu'ils ont du foin, des abris pour eux, de l'eau à volonté. Puis voilà.
12: L'Allier, donc en Auvergne, si je ne m'abuse, il fait pas beaucoup plus chaud qu'ici l'hiver.
13: Non, il fait pas beaucoup plus chaud. Mais par contre, ils auront plus d'herbe qu'ici, on va dire. Ils auront moins de neige, ils auront un peu plus de foin, un peu plus d'eau. Parce que nous, ici, c'est qu'on est tout de suite dans la neige. Et puis nous, on n'a pas assez de foin pour tous les nourrir l'hiver. Donc on préfère les mettre en pension. C'est beaucoup plus agréable pour eux. Puis pour nous, l'hiver, on a déjà bien assez de boulot comme ça. Donc au moins, ils sont un peu tranquilles aussi de leur côté.
12: Alors justement, vous faites quoi l'hiver si vous avez plus de chevaux?
13: Alors c'est pas qu'on en a plus, c'est qu'on en a moins. Toute la partie élevage en fait part tout en pension. Et en fait l'hiver nous on fait énormément de calèches sur Megève. On a des grosses calèches qui montent jusqu'à 12 personnes. C'est qu'on fait les fondus en calèche en soirée ou le midi. Et on fait juste des balades en calèche.
12: Bon, vous, j'imagine que le cheval c'est une passion, on fait pas ce métier là par hasard.
13: Mon grand-père était déjà éleveur de chevaux. Là maintenant je bosse chez un ami de mon grand-père. Puis voilà, après on fait ça par passion. De toute façon c'est pas par l'argent qu'on va le faire, hein, comme dans tout métier agricole.
12: Même à Megève?
13: Même à Megève, l'agricole, ça reste l'agricole, à Megève ou pas.
12: Je peux vous demander votre prénom?
13: Moi, c'est Mathieu, moi.
12: Et c'est quoi le dernier petit bonheur de Mathieu, s'il vous plaît?
13: Mon dernier petit bonheur, c'est d'avoir fait un galop sur les crêtes de la côte 2000 en plein été avec le soleil couchant. Et ça, je pense que je m'en souviendrai jusqu'à ma mort.
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1: Deux fois nommé aux victoires de la musique, le groupe Archimède, emmené par les frères Nicolas et Frédéric Boina. Archimède nous livre un son pop-rock aux sonorités britanniques avec des textes en français et des refrains entraînants.

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3: 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Ah, on en a des souvenirs avec Zazie.

0: Sophie Larsen. À ma place, rue de la Paix, je suis un homme, Speed. Je ne sais pas quelle est votre chanson préférée de Zazie. À vrai dire, je ne sais même pas quelle est ma chanson préférée de Zazie. Ce que je sais pour sûr, c'est que c'est bon de la savoir toujours là, pas loin, à s'occuper amoureusement de sa musique et de nos petites oreilles. Zazie est de retour avec une nouvelle chanson, Youpi. Elle est ce soir dans Décibels pour tout vous raconter.
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0: Salut à toutes, salut à tous et bienvenue dans Décibels. On est le mardi le plus chaud de tous les temps. Vous avez entendu ça à la radio? Ben oui, c'est très sérieux. J'espère que vous allez bien. 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A gagné ce soir au Blind Test un très beau bouquin qui raconte les 30 ans de carrière du groupe de rock breton Matmata. Venez donc jouer avec nous et on retrouve Zazie maintenant. Et bonsoir Zazie.
3: Bonsoir.
0: Bienvenue dans Décibels. Chère Zazie, la dernière fois qu'on s'est vu, c'était pour un album dans lequel il fallait mettre de la couleur.
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0: Et plutôt un album dans lequel vous mettiez les couleurs dont on avait bien besoin et vous réclamiez un petit peu de légèreté dans ce monde de brutes.

0: C'était le 11e album.
1: Ouais. Et ça vous emmenait en tournée. Enfin, vous avez vécu vraiment une belle aventure avec ce disque. Aujourd'hui, on va découvrir la nouvelle chanson qui est la porte d'entrée du 12e album, c'est ça?
2: Oui.
1: Ouais. Alors,
2: oui. Alors, il n'est pas complètement fini, cet album, d'où le fait qu'on sort un petit single avant.
1: Ouais.
2: On est en train de peaufiner pour deux, trois éléments techniques, mais enfin, il est quand même en très, très, très bonne voie. Donc, il va sortir quelque part à la rentrée. On ne sait pas trop quand. Ça dépendra un peu de l'état ouais. des lieux. Mais...
1: En tout cas, cette année, quoi.
2: Oui, complètement. Ouais.
1: Cette année. Alors, évidemment, 12, moi qui adore les trucs un peu cosmiques, entre les 12 fois où la Lune fait son petit tour de... Non, c'est la Terre qui fait le tour. Non, c'est la Lune qui fait le tour.
2: Alors là, je vais vous laisser toute seule dans votre mouise, Émilie.
1: Dans le système solaire. Ah non, c'est la Lune qui effectue 12 fois le tour de la Terre en un an. Bah oui, parce qu'il y a 12 mois, il y a les 12 travaux d'Hercule. Enfin, il y a beaucoup de 12. Il y a les 12 apôtres. Alors, vous, 12,
2: la vache.
1: Ah oui.
2: C'est bien, c'est pas chargé déjà comme...
1: C'est ça, les 12 fils de Jacob qui ont donné naissance aux 12 tribus d'Israël. J'ai tout relu pour préparer l'émission. Non, mais en vrai, c'est un nombre qui est intéressant pour vous, 12. Vous êtes penché dessus ou pas du tout?
2: Pas tellement, j'avoue. Hein.
1: Ouais.
2: J'ai cette chance de ne pas avoir beaucoup de mémoire, enfin d'être vraiment assez ancré dans le présent.
1: Ouais.
2: De mesurer la chance que j'ai de pouvoir faire encore un album dans de bonnes conditions, de pouvoir appeler mes copains musiciens et qu'ils me disent oh oui on va se marrer, enfin ouais. Donc c'est plutôt ça. Après plus le temps passe, donc 12e album, ça fait comme moi je prends pas mal de temps entre chaque album, oui je mesure aussi un peu ce temps là les coupes de cheveux ont changé, les couleurs, quelques rides en plus, chez mes copains aussi, mais ce qui est très très drôle, c'est que en fait, quand on se retrouve, on est toujours complètement immature et on a l'impression d'aller se baigner dans la piscine un soir d'été quand on joue de la musique ensemble, donc c'est chouette.
1: Ça c'est beau. Peu importe, c'est le nom de la chanson qu'on va découvrir maintenant, premier extrait donc de ce 12e album. Qu'est-ce que vous pouvez nous dire pour nous préparer psychologiquement avant de l'écouter?
2: Alors, peu importe, au début, elle s'appelait pas Ma Faute, pour vous dire.
1: Ah.
2: Et puis, j'y ai rajouté un peu d'humour, ce qui est compliqué en chanson, en tout cas un peu de deuxième degré. Je trouve qu'on est dans un monde qui n'est pas hyper rigolo, avec pas donc son lot de très très bonnes nouvelles tout le temps. Donc, j'ai fait un peu comme j'aime faire, comme d'habitude, c'est-à-dire... un espèce de paradoxe entre une chanson ou un son, en plus un peu électro là, où j'ai eu la chance de travailler avec Yuxek, qui est assez digeste en fait, et puis avec un peu de deuxième degré, mais avec du sens quand même, parce que j'y tiens toujours un peu dans mon écriture. J'essaie de rendre ça plus digeste en fait que quand j'écris le texte tout seul, où je me dis on va tous tirer une balle, c'est pas possible.
1: Oui, l'idée c'est évidemment c'est pas de forcer le trait en fait. Si on parle de quelque chose qui est angoissant, on va pas mettre la musique des Dents de la Mer.
2: Exactement,
1: ouais, c'est ça.
2: C'est horrible.
1: Voilà.
2: Je vous remercie de la comparaison, mais c'est un peu ça. Donc, il y a aussi un peu de cynisme dans peu importe, parce que ça voudrait dire que, en fait, je dis ça, je dis rien, peu importe. Évidemment que c'est pas une chanson qui va changer le monde, mais quand même, j'aime bien penser à ce que je dis avant de le chanter, et j'aimais bien cette idée de partir. Alors d'une pub qu'on peut voir tellement souvent sous nos écrans et qui nous dit « Oh regarde, il a une voiture plus grosse, il a un jardin plus beau, l'herbe est plus verte. » Et d'élargir comme si on dézoomait, on commence par le chien qui a pissé dans le jardin et c'est le chien des voisins, salopard. Et puis on dézoome et puis on va un peu sur la lune et on regarde ça, on se dit « Bah, est-ce que c'est très important ?» Et aussi avec tous les problèmes qu'on peut voir de territoire, de regarde comme c'est plus mieux, comme on va à la conquête de tel terrain, comme de tel pays. Donc voilà, c'était un peu l'idée de cette grande parano, mais où on peut danser dessus, quoi. Comme disait Nougaro, danser sur moi.
1: Danser sur Zazie, les amis, c'est tout nouveau, ça vient de sortir, ça s'appelle Peu Importe.

0: forte.
1: Ce je dis ça, je dis rien, à la fin il est parfait.
0: Un cynique absolu, la fille ne croit pas.
1: Non, tout ce que je viens de vous dire depuis 3 minutes,
0: oubliez,
1: laisse tomber.
0: C'est un peu ça.
1: Zazie de retour en pleine forme. Alors ce peu importe, il a été fabriqué, donc on l'a dit sans vraiment le dire, mais d'abord avec le texte, qu'il a ensuite fallu rendre digeste, ce sont vos mots Zazie, pour nous faire danser, quoi.
0: Oui, alors j'avais cette espèce de gimmick pour composer la mélodie, donc j'ai fait la mélodie au piano, donc bon, bing, bon, bing, bon, bon, c'était déjà au piano, mais ça sonnait comme un pot, évidemment. après, j'ai fait le texte dessus, après, j'ai appelé mon copain en lui disant, je voudrais que ce soit un truc un peu électro, qui revienne, comme ça, avec des vagues, donc je suis allée chez lui, dans le sud, et on a fait la maquette,
1: ouais.
0: En une journée. À la fin, on avait un peu la pêche. Ça nous a mis de bonne humeur.
1: Ça, c'est bon signe, non?
0: C'est plutôt
1: ça marche
0: bon
1: sur
0: signe,
1: vous, ouais.
0: En général,
1: ouais.
0: Quand on commence à voilà. Et puis, je suis rentrée à Paris avec cette maquette. Et là, j'ai demandé à mon ami batteur, qui a fait aussi le reste de l'album, David Salquin. J'ai la chance d'avoir des musiciens que je connais très bien et qui, en plus, ne font pas que... Enfin, mon ami batteur, il fait aussi de la guitare, il chante très très bien, etc. Et donc, pour me faire une vraie batterie, donc il a enregistré une vraie batterie dans son studio, qui m'a envoyé, il m'a dit, j'ai une petite idée pour une basse, est-ce que... Bon, j'ai dit, bon, écoute, envoie toujours, je voulais pas être désagréable avec lui. Et la basse, au début, elle était synthée, elle ouais. était faite avec un clavier, et puis j'envoie ça. Je le rappelle, je dis, bon, écoute, David, je suis désolée, mais là, tu vas devoir me le faire. Elle est géniale, ta basse.
1: Génial, on l'entend.
0: Et puis,
1: tout
0: du
1: au
0: coup,
1: long de la
0: il
1: chanson.
0: M'a renvoyé la basse en disant, j'ai aussi une petite idée de guitare. Je dis, bah, vas-y, fais écouter. Et la guitare, elle devait être que à la fin du refrain. Youksek a décidé de la mettre dès le début du refrain, parce qu'elle est super, sa petite cocotte, comme ouais. ça, voilà. Donc, en fait, c'est vraiment une espèce de ping-pong avec des gens qui se connaissent très bien et qui aiment jouer, quoi. Donc,
1: mais ça dit aussi beaucoup de vous. Et de votre ego pas du tout surdimensionné, parce que vous acceptez les suggestions, vous les prenez, vous les réappropriez pas, vous me donnez le nom des gars et tout. Enfin, c'est pas tous les artistes qui fonctionnent comme ça.
0: Bah, ils devraient, parce qu'on leur doit ça aussi aux gens avec qui on travaille.
1: Ouais, c'est vrai.
0: Moi, évidemment, je suis très fière d'être compositrice et auteure, mais c'est pas tout. C'est-à-dire qu'il y a des gens qui aussi transforment l'essai, je dirais.
1: Ouais.
0: Vous faites un truc en maquette, en noir et blanc, au fusain, et ils sont là en train de vous faire un truc en cinémascope. Donc, évidemment, je suis présente puisque j'ai réalisé l'album, j'ai produit l'album, mais je les laisse aussi faire. J'appelle des gens où je sais quel est leur talent, comment il peut être complémentaire du mien, comment ils vont avoir des idées auxquelles j'ai pas pensé.
1: En fait, vous leur faites confiance.
0: On se fait confiance, voilà, mutuellement. Ouais. Et ils savent aussi que de temps en temps, ils font un truc super, et je leur dis, c'est super, mais non. Ce qui peut être très désagréable, mais ils savent que c'est pas eux qui sont pourris, c'est juste que j'entends un autre truc dans ma tête, quoi. Voilà. Ah. Donc c'est vraiment une question de confiance, la musique.
1: C'est marrant, ça me fait penser à un échange de messages que vous avez eu avec Vianney, mais qu'il a publié sur les réseaux pour votre duo. Alors pour le coup, ça a été un énorme tube, mais vous lui avez envoyé avant de fabriquer la chanson. Bon, si c'est pas bien, on ose se le dire, c'est très important pour moi.
0: Exactement. Alors ce qui était drôle, c'est qu'il m'a dit après, il m'a dit, tu sais, j'ai halluciné, parce qu'en fait, sur tous les gens à qui j'en ai parlé pour cet album de duo, je crois que t'es la seule à me l'avoir dit, et en fait, c'est exactement ce que je pense à chaque fois. Donc il me dit, ça me met dans une position qui est vachement confortable, parce que du coup, on sait que quoi qu'il arrive dans cette journée ou ces deux journées de travail, là en l'occurrence, c'était une journée, si c'est pas bien, je vais pas être tout seul à dire c'est super, mais au revoir. Voilà, ça, il y a pas d'obligation à ce que ça sorte. Voilà. Après, on était concentrés quand même. Voilà.
1: Oui, ça s'est senti. Hein. Ils ont pas fait une belote, ils ont fait un tube. Vianney et Zazie, comment on fait? Il y a un autre duo sur lequel on vous a entendu là récemment. Finalement, c'était votre dernière apparition discographique avant la sortie de Peu importe. C'est le duo avec Pascal Obispo, l'archipel des séquelles.

0: Pascal Obispo, pour le coup, ça fait un moment que vous le pratiquez. ce genre de moment-là, de duo avec lui, entre deux disques, pour vous, c'est quelque chose qui peut vous nourrir ?
1: Ça me nourrit, et puis il y a une question de fidélité aussi. On a commencé la musique quasi à deux mois près, au même moment, en 1902. En 92, 93, en tout cas, nos albums sont sortis à peu près de cette année-là. Ouais. Et il a toujours été mené par la musique. D'ailleurs, c'est assez drôle parce que on se rend compte que les gens, alors c'était peut-être une époque plus facile aussi pour s'inscrire dans la durée, comme on dit, mais ce qui fait, je pense aussi qu'on est toujours là, c'est cet amour de la musique et cet enthousiasme, quels que soient les trajets de vie, les décisions, maison de disque, pas maison de disque, contrat, etc. Il y a toujours cet amour de deux choses, c'est de faire de la musique, de la composer, de la partager. Et c'est une chanson, en fait, qu'on avait fait il y a assez longtemps. Il m'avait fait écouter cette mélodie. Bon, c'est un très bon mélodiste, hein. C'est un peu comme Calogero. Moi, c'est des mélodistes que j'aime beaucoup. Je lui avais proposé un texte compliqué, Archipel de séquelles. C'est une espèce de jeu de mots un peu pourri. Mais bon,
0: ça lui a plu. L'album, il s'appelait comme ça, carrément.
1: Oui, carrément. Mais j'ai trouvé ça mignon, en plus. Et je me souviens de la première fois que j'ai fait cette chanson. C'était sur scène, elle n'était pas sur un album. Je venais de finir le texte et donc j'avais vraiment le texte qui était sur scène, sur la scène que j'essayais de cacher un peu. Et j'avais eu malheureusement une panne de courant à ce moment-là. Le gars Dimitri qui faisait mes lights à cette époque-là avait décidé de faire un noir scène à un moment donné entre deux couplets. Sauf que moi je ne connaissais pas mon texte que je venais vraiment de finir d'écrire la veille. Et là j'ai eu une espèce de sueur froide où j'ai inventé un couplet en temps réel. J'adore. Avec des gens qui m'ont retrouvé en sueur en se disant qu'est-ce qui lui prend. Mais donc je garde un souvenir un peu mitigé de cette chanson.
0: J'adore.
1: Quand il m'a proposé de la refaire en duo, je lui dis écoute, avec plaisir, parce que c'était du souvenir aussi.
0: Ouais. Bah, en parlant de souvenirs, justement, puisque vous avez démarré dans les années 90 et vous avez vu beaucoup d'évolution du métier, beaucoup de changements entre la sortie de Peu Importe et la sortie de vos premiers singles. Évidemment, ça sort pas de la même manière. Est-ce qu'il y a des changements qui ont mis, vous parliez de la joie de faire de la musique, qui ont mis votre joie de faire de la musique à l'épreuve?
1: Oui.
0: La dématérialisation ou les réseaux, enfin je sais pas, quelque chose.
1: Au début, tout ça, je trouve ça réjouissant. C'est-à-dire que, pour vous dire, nous, on a commencé sans Internet quand même.
0: Oui.
1: Hein. Il faut quand même se remettre dans le contexte.
0: Moi, j'avais la cassette.
2: J'avais sur les cassettes.
0: Voilà, c'est ça.
1: Et Internet est arrivé. Moi, je trouvais ça intéressant. Je me suis dit, tiens, il y a une certaine liberté là-dedans. On était trois artistes et j'étais parmi les premières, alors que je connaissais rien du tout au numérique. Je crois qu'il y avait Aubert, Souchon, Dao, moi. Enfin, on était quelques-uns à se dire, tiens, on va faire des sites, c'était marrant au début, on pouvait avoir une ligne artistique là-dessus, etc. Et puis, les réseaux sociaux sont arrivés les uns après les autres, ça a commencé à s'horizontaliser, à avoir beaucoup de choses, et surtout où on a commencé à voir arriver les filtres, les influenceurs, les instagrammeurs, les trucs des drôles de métiers, où il n'y a pas de sous métiers, hein, y a bien des gens qui vivent de la publicité, donc pourquoi pas, mais ou d'un côté, en fait, c'est pas tellement la dématérialisation des choses, parce que ça peut être hyper intéressant, mais c'était la déshumanisation des choses, ou s'éloigner un peu de la vérité, mettre des filtres, de l'autotune, alors que ça peut être très artistique aussi.
0: Bien sûr.
1: Moi aussi, de temps en temps, je mets un filtre pour faire un post, parce que je trouve que j'ai une sale gueule, ou je trouve que c'est plus marrant, y compris si avec les trucs qu'on peut voir où on a des têtes de cuillère à peau et des choses comme ça.
0: Où on se met des petites oreille de chat.
1: Voilà. Oui. Mais je trouve que quand même il y a un danger là-dedans. C'est la perpétuelle comparaison avec ce qui se passe, avec ce que les autres font. Ouais. L'algorithme, quoi. Je veux dire, est-on vraiment les prostituées de l'algorithme? Quand j'entends parler en disant oui, alors maintenant, tu sais, il faut faire des dumps, ce serait mieux. Des carrousels. Alors, un carrousel, pour moi, c'était un manège qui tournait. Non, alors maintenant, ça a une autre signification.
0: Poster des photos.
1: C'est quoi? Oui, c'est des photos. Pourquoi? Ah, parce que tu vas rentrer plus facilement dans l'algorithme. Et oui, la question est vraie, c'est mathématique. Mais pourquoi en fait ?
0: Ouais.
1: Pourquoi vouloir rentrer plus facilement dans l'algorithme ? Oui, j'ai bien compris, pour l'exposition, c'est une manière de faire parler de soi, de diffuser ses chansons. Mais de temps en temps, je pense qu'on est tellement dans cette mécanique-là qu'on oublie qu'elle est... Que ça n'est qu'une mécanique, ça n'est qu'un média en fait, ça n'est qu'un moyen. Média, ça vient du latin, moyen d'arriver aux gens. Donc prenons-le comme un média et non pas comme une fin en soi ou comme une source en soi. La source, c'est la musique, quoi. C'est toujours la même tuyauterie.
0: Zazie, la sagesse de cette réponse, j'adore. Je pense que je vais me noter ce petit texte et cette réponse que vous venez de me faire. En tout cas, ça donne envie d'écouter une chanson qui s'appelle Speed. Elle n'est pas sur votre dernier album, elle est sur l'album d'avant. Parce que justement, oui, cette déshumanisation du métier, mais finalement du monde, elle donne envie de revenir à l'essentiel, au cœur. Alors allons-y, j'en suis parmi de cette chanson. Je sais pas, si vous l'avez jamais écoutée, bon, vous retardez un peu, mais je vous envie parce que vous allez découvrir une merveille.

0: On va inventer un mot pour
1: ça. On va faire des t-shirts pour la prochaine tournée.
0: J'aime bien ce mélange de choses un peu électro, comme ça, un peu numérique, parce qu'on peut maintenant vraiment. J'aime bien aussi l'idée que la musique soit abordable par plein de gens, y compris ceux qui n'ont pas fait des études de violon ou de piano. Ça n'empêche pas de d'y mettre son cœur, et c'est aussi un travail très précis. Et en même temps, j'aime bien aussi la présence de vrais musiciens et de vrais humains qui mettent leur cœur, quoi. Donc, j'ai toujours bien aimé ce mélange-là, en fait.
1: Une belle musicienne humaine invitée ce soir dans Décibels, c'est Zazie, les amis. On revient tout de suite.
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1: Oyez, oyez, les amis, Zazie vient de sortir une nouvelle chanson.
4: Peu importe.
0: C'est bien en plus, une nouvelle chanson avec Anthony, peu importe.

0: album de Zazie sortira quand il sera prêt, parce que c'est pas encore le cas.
1: C'est un peu ça, mais enfin à la rentrée, quelque part à la rentrée, quoi.
0: Ouais, voilà.
1: Mais je sais pas si c'est septembre, octobre, novembre, je ne sais pas.
0: Et donc on table sur une tournée 2027.
1: Oui.
0: Ah mais on adore.
1: Oui.
0: Non mais alors moi j'aimerais bien avoir toute une liste de trucs très très chouettes à faire en 2027, parce que pour le moment la seule raison pour laquelle on parle de cette année c'est les élections présidentielles.
1: Oui.
0: Donc voilà, la tournée de Zazie, comment vous dire, moi j'ai... C'est un petit anxiolytique.
1: Oui, on en aura besoin, je pense. On aura besoin de se rassembler pour autre chose que de... Voilà, de...
0: Bah ouais. Donc tournée 2027.
1: Ouais, ouais.
0: Ça, c'est une très bonne nouvelle. Alors, j'ai reçu ici, dans Décibels, une jeune femme qui avait des choses à dire sur vous, Zazie. Elle s'appelle Alice on the Roof.
1: Oh là là.
0: Et vous lui avez écrit une chanson qui s'appelle Tyrannosaur. Alice on the Roof qui raconte comment ça s'est passé, votre rencontre et votre travail ensemble.
2: J'ai eu la chance de venir ici dans le studio de sa musicienne et acolyte de toujours qui s'appelle Edith Fabuena.
1: Et ensemble, de nos plus grandes productrices aussi en France.
2: Joyaux de la France. Et on a écouté plusieurs maquettes ensemble. Elle a flashé sur ces deux mélodies qui étaient pour le coup vraiment très en talin là, tululu. Et elle travaille, bon, j'imagine que vous le savez, mais elle travaille beaucoup la nuit, Zazie. Et je crois que quelques jours plus tard, à l'aube du coup, vers 5h du matin, elle m'a fait un mail avec les deux chansons. Je crois que c'est un des plus beaux mails que j'ai reçus de ma vie. Les mails sont d'une poésie folle, c'est magnifique. Et elle m'a dit 40 fois, tu peux tout changer, c'est ta chanson. Et c'était parfait. Elle avait mis des mots, voilà, qui collaient tellement bien avec ce que j'ai envie de dire. Il y a une chanson qui s'appelle Tyrannosaure. J'adore ce mot. Moi-même, j'aurais pas osé. Enfin, je sais pas. J'ai trouvé ça génial qu'elle l'utilise.

0: Another, signé Zazie, donc sur l'album de Alice on the Roof. Vous devez être tellement sollicité. Qu'est-ce qui fait que vous allez vers, par exemple, cet artiste-là, Alice, quand oui, vous devez être sollicité tout le temps pour écrire.
1: Oui, souvent, mais en fait, j'aimais bien son univers déjà. Donc ouais. C'est déjà plus simple pour une rencontre, même si je lui dis, écoute, je suis en plein album moi-même, donc c'est compliqué parce que je me laisse toujours le choix d'être inspiré ou pas par un travail ou une maquette de quelqu'un. Bon, alors déjà la personne est délicieuse, complètement perchée. Enfin voilà, c'est très drôle parce qu'elle s'appelle Alice du Toit, d'où son nom Alice on the Roof. Mais elle est vraiment perchée, quoi. C'est-à-dire qu'elle est vraiment sur le toit de quelque chose et en même temps.
0: Elle a cette belgitude aussi qu'on adore.
1: Mais complètement. Voilà. Elle est d'une douceur infinie. Elle est extrêmement bienveillante et tendre. Et on a vraiment beaucoup fonctionné par mail. Mais ce qu'elle ne dit pas, parce que là c'est très très flatteur pour moi, mais ce qu'elle me dit pas, c'est qu'avant je lui ai posé la question en lui disant, est-ce que tu as des thèmes ou des choses que tu aimerais aborder sans avoir forcément les mots ou la manière de les dire, mais, et elle m'avait sorti 3-4 thèmes comme ça par mail en me disant, écoute, voilà, parler du démon ou du truc en soi qui nous bouffe et où est-ce qu'on le met, à quelle place il a dans nos

0: vie, est-ce qu'on l'écoute, est-ce qu'on l'écoute pas, est-ce qu'on arrive à s'en sortir, et tout un tas de thématiques comme ça qui étaient très inspirantes aussi, plus la chanson, enfin vous entendez, elle faisait comme ça, mais c'était déjà magnifique au piano, elle était toute seule au piano, et d'où l'idée de l'appeler Tyrannosaure, puisqu'on a pris le plus terrible des monstres, et c'est vrai que j'aurais peut-être pas écrit, en effet, c'est drôle qu'elle le dise, j'aurais peut-être pas écrit une chanson pour moi qui s'appelle Tyrannosaure.
1: Ouais.
0: Mais entre sa belgitude, son univers très très fantasque et en même temps d'une poésie folle, puis sa voix, quoi, ses capacités vocales, je me suis dit, allez, on va faire s'envoler ce Tyrannosaure, on va le rendre un peu moins méchant, quoi.
1: C'est beau. Mais c'est vrai que quand un artiste a la chance, alors pardon, c'est flatteur, mais c'est vrai, de se retrouver avec un texte à vous, Zazie, ça fait parfois des étincelles, jeu de mots. Oui, moi j'écris pas de texte, excusez-moi.
0: Voilà, c'est la seule fois que j'ai fait où j'ai fait un texte avant de faire la chanson.
1: Ah ouais?
0: Non, ça m'est arrivé deux fois.
1: Deux fois.
0: La première fois, c'était donc Pascal Obispo qui m'a appelé en disant oui, tu fais quoi là? Ce serait bien de faire un hymne pour le Stade de France. C'est Johnny qui va le chanter. Merci, au revoir.
1: Oui, bon.
0: Ok, donc le lendemain à 7h, puisque c'est pareil, c'est les mêmes horaires que
1: c'est
0: ce que disait Alessandre Louf, c'était la nuit. J'ai fait ça, et puis parce que je préfère m'appuyer sur la musique en fait. La musique me crée une image.
1: Ah oui.
0: Sans mots, et puis j'essaye de mettre du sens sur cette sensation en fait. Donc c'est compliqué d'écrire sans avoir une idée de mélodie ou d'accord avant. Et la deuxième fois, c'était Calo. Giro, qui Maël voulait que je lui fasse un texte, et il faisait l'album de Maël, et il m'a dit, tiens, vas-y, pour une fois, on va changer, tu vas me faire un texte.
1: Ah,
0: ça m'arrangeait pas du tout, parce qu'à chaque fois, vraiment, j'ai pas cette habitude, et puis j'ai fait toutes les machines ont un cœur, et je lui ai envoyé, j'avais marqué qui bat, donc il en a enlevé quelques-uns, j'avais marqué 4 fois, il l'a fait plus que 3 fois, et après, 2 jours après, Calogero m'a envoyé la mélodie qu'il avait fait dessus, et donc, ouais, c'était chouette, en fait, ça marche aussi dans ce sens-là, mais c'est vrai que je suis moins à l'aise.
1: Quand vous écrivez une chanson qui devient intemporelle, il y a Allumer le feu de Johnny, mais bon, le perso de Johnny fait que de toute façon, voilà, c'est une espèce de
0: intemporelle, oui.
1: Voilà. Je pense à Double jeu, chanté par Christophe Willem, fin mars. Zénith de Paris, premier Zénith de Théodora. Théodora, c'est la chanteuse préférée des ados.
0: Ouais, elle est formidable.
1: Donc, on est sur une salle remplie par des gens qui ont 15 ans, 16 ans, 17 ans. Allez, 25 ans, vraiment les plus vieux. Sur scène, Théodora, pareil, 22, 23 ans. Et l'invité, c'est Christophe Willem. Et la salle est folle, folle de joie. Ils chantent par cœur une chanson qui est sortie quand ils étaient soit bébés, soit pas nés.

0: Christophe Willem au Zénith mars 2026.
1: Ouais, non, c'est bien, c'est bien. C'est pas bien pour mon ego, mais c'est, non, mais c'est super en fait.
0: Mais si.
1: Bah, on ne sait pas. Il y a de temps en temps
0: ça
1: des chansons
0: gosses
1: comme ça qui
0: d'aujourd'hui qui écoutent ouais. de la musique urbaine. Qui... Donc sur le papier, on se dit ah bah non, c'est pas le public de Zazie, et ils sont complètement touchés et ils s'identifient et ils s'approprient un truc que vous avez écrit il y a 20 ans.
1: Bah, je pense que le quand je serai grand déjà peut parler à des jeunes. Hein.
0: Ouais.
1: C'était pas fait exprès, mais c'était plus. C'est une chanson qui, pareil, est très dansable et avec un peu d'humour quand même. Où ouais. il y a ce cœur qui font. Faudrait savoir ce que tu veux. Et lui il dit bah c'est comme ça. Qu'est-ce que j'y peux. Et en fait il y a une espèce de recherche où il dit bah je en chanteur dans ma salle de bain. Il y a des choses marrantes où tout le monde. Bah on le voit d'ailleurs beaucoup sur les réseaux. S'invente un peu chanteur. D'ailleurs il y en a qui sont très très bons.
0: Oui.
1: Mais qui ont pas encore franchi la porte, ouvert la porte de leur chambre et qui posent des choses, font des petites choses dans leur coin. Donc je pense que c'est ça aussi qui parle peut-être à ces jeunes.
0: Et le talent, Zazie, d'écrire des chansons qui sont restées, qui restent et qui vont rester. Alors il n'y a pas de recette évidemment, mais
1: c'est,
0: quand
1: alors,
0: même...
1: un bon élément de recette, c'est ouais. de prendre des super interprètes.
0: Oui, évidemment, ça aide.
1: Ça aide.
0: Ouais, mais donc. De l'humour, ça on en quand même, on a compris que c'est un truc que vous aimez bien mettre dans les chansons. Alors c'est pas forcément la galéjade
1: quand la chanson le permet.
0: De l'esprit,
1: ou voilà.
0: Voilà, de l'esprit. Et aussi peut-être jamais essayer d'être à la mode.
1: Alors Maxime Le Forestier m'avait dit un truc génial. J'ai beaucoup de respect pour Maxime qui est devenu mon ami et pour ça, le fait qu'il ait duré aussi longtemps ouais. alors que moi je l'écoutais quand j'avais 11 ans, j'écoutais voilà, là, comme un arbre dans la ville en me disant oh, c'est trop bien. On était tous un peu babacool à l'époque mais je trouvais ça trop sympa ce qu'il disait et j'ai eu la chance de pouvoir le rencontrer, de travailler même un peu avec lui et il m'avait dit, je lui avais dit comment tu fais quand quand tu traverses des petits déserts, ce qu'on appelle ces petites zones comme ça un peu où il y a moins de succès, on est moins ouais. sollicité, etc. Il dit bah tu ne changes pas, surtout tu ne changes pas, parce qu'en fait tu sais regarde c'est comme les pantalons, pas de def, pas taille haute, pas les épaulettes, les couleurs atroces là ils nous refont un truc des années 80. En fait si tu changes pas ça va redevenir à la mode dans un certain temps. Et en tout cas je pense qu'on peut aimer ou ne pas aimer ou trouver ça daté. Bien sûr, ce qui est normal, hein, puisque c'est daté par rapport à notre âge, par rapport à notre vécu, mais au moins on peut pas remettre en question l'honnêteté avec laquelle on l'a fait. Quoi. Je cherche pas à faire du jeunisme. J'adore rire un peu avec les codes, parfois même rire avec les réseaux ou m'en servir, mais enfin, vous voyez, j'ai posté 3 trucs en un an, donc je pense que...
0: Ah, l'algorithme
1: catastrophe, mon label n'en peut plus
0: de
1: moi. mais voilà, je pense que c'est une question d'honnêteté, en fait, ne pas... Je pourrais pas défendre quelque chose qui serait loin de moi.
0: Ouais.
1: Je pense que j'irais direct au burn-out, donc...
0: Ça nous donne envie d'avoir bientôt des nouvelles du nouvel album de Zazie. Le premier extrait, peu importe, est disponible. Donc on se donne rendez-vous après les grandes vacances.
1: Oui.
0: Bon, bah, comme on dit pas souvent, vivement la rentrée. Merci Zazie. À bientôt.
1: À bientôt.
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0: Ah là là, Zazie, bah oui, vivement la rentrée alors. Eric Clapton, il faut que je vous parle de lui. Il y a eu un scandale lors de son dernier concert à Madrid. Eric Clapton, je rappelle, je resitue, dieu de la guitare, mais vraiment, son surnom c'est God. Voilà, pour vous dire un petit peu le niveau du gars. 81 ans cette année, 25 ans qu'il n'avait pas joué à Madrid, donc la foule était en délire. Et puis il y a un fan, vous savez, ce fan du premier rang, un petit peu trop enthousiaste, peut-être même un petit peu... allez, si on n'est pas très empathique, on pourrait dire qu'il est un petit peu concon. Tellement heureux de voir Clapton, il lui a jeté un vinyle. Voilà. Alors, puis il a bien visé. Malheureusement, il a très bien visé en jetant le vinyle en direction d'Eric Clapton, qui s'est pris le disque en pleine poitrine. Alors, pas blessé apparemment, sinon on l'aurait su, mais extrêmement agacé. Clapton est parti sans se retourner après avoir joué Cocaine, reprise de J.J. Cale, un des artistes préférés de Clapton. Normalement, il y avait un petit rappel. Et bien, grâce aux fans concon du premier rang, il n'y a pas eu de rappel. Arrêtez de jeter des trucs sur les artistes sur scène, s'il vous plaît. Et montez le son, car Eric Clapton est dans Décibels.

0: des plus grands tubes d'Eric Clapton. Ben, c'est pas une chanson à lui. Je vous recommande d'ailleurs d'écouter la version originale de JJ Cale sortie un an avant celle de Clapton en 76.
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0: Et si on jouait au blind test maintenant avec des chanteurs qui rendent hommage aux femmes dans leurs chansons? Elisabeth et Olivier sont avec nous pour jouer. Salut l'équipe!
2: Coucou, bonjour tout le monde.
0: Bienvenue.
2: Salut.
0: Alors, ce blind test du mardi soir qui paye bien, j'avoue. Alors, on peut pas vous offrir l'album de Zazie, puisque vous l'avez compris, il n'est pas prêt. Donc, on va pas comme ça vous vendre des choses qui n'existent pas. Mais non, elle sort déjà une chanson. Allez voir le clip. D'ailleurs, j'en ai pas parlé, mais le clip est très chouette. Et donc, on vous offre un bouquin formidable aux éditions Le Mot et le Reste. C'est Gwenaëlle Fleur qui a écrit ce bouquin. C'est Matmata, 30 ans ferme. Ça vous raconte les 30 ans de carrière de Matmata. Parce que le succès, ouais, évidemment, de Lambeandro, voilà, mais il s'est passé plein de trucs avant et puis encore plein de trucs après. Et le bouquin est super et c'est ça votre cadeau. Vous en avez chacun un exemplaire ce soir.
2: Magnifique, merci beaucoup.
3: D'avance.
0: Ben avec
3: ça. Ça sera mon troisième.
0: Ah, Elisabeth, c'est magnifique. Ben voilà, ben il faut collectionner.
3: Quatrième, j'en ai oublié un.
0: Les bouquins de Décibel, c'est merveilleux. Ah oui. Olivier, comment ça va en ce mardi soir de canicule?
2: Eh ben écoutez, ça va, on est au frais, hein, voilà, je suis resté dans le frais quasiment toute la journée, donc voilà,
0: pas
2: tout
0: mal.
2: Va bien.
0: Mais dans le frais, dans la clim, parce que moi si quelqu'un a un plan clim ou un plan piscine,
2: non, en fait,
0: vous pouvez nous appeler.
2: Bah, je prends le frais la nuit, hein, je fais comme tout le monde, je fais la nuit, puis après je ferme quand ça commence à chauffer, quoi.
0: Bah voilà. Oui. Alors sinon, un bon plan hein, pour vous, les studios de radio, c'est climatisé, parce qu'il faut pas que les machines chauffent, sinon elles s'arrêtent. Donc franchement, c'est la bonne semaine pour faire des heures sup à la radio aussi.
2: Effectivement, sinon il y a la cave aussi, c'est pas mal.
0: La cave, c'est très très bien. Hors contexte.
3: Elisabeth, elle reste à l'intérieur, puis elle va sur le banc de temps en temps, de 5h à 7h, sous l'arbre.
0: Qu'est-ce qui se passe, Elisabeth? Tu parles de toi à la troisième personne, on dirait Alain Delon. Qu'est-ce qui se passe? C'est la chaleur?
3: Pour ne pas dire je. Oui, mais je vais dehors.
0: Mais non, mais tout va bien. Elisabeth, toi, jusqu'à quelle température s'est montée aujourd'hui?
3: Alors, 32 à Mandeure. 32 dans le Doubs, à Mandeure où j'habite.
0: Bah
3: 32.
0: Oui, quand même, hein. Oui. Non, ça rigole pas.
3: Voilà, ciel bleu, soleil, brûlant. Et c'était même étouffant. Tiens, ma fille est revenue de Roland-Garros.
0: Ah, formidable. Bah, elle a dû avoir chaud à Roland-Garros.
3: Alors, elle a vu, elle était à 5 mètres de Djokovic.
0: Ah, pas mal. C'est pas Nadal, mais c'est pas mal.
3: De Zvenet, si je prononce mal. Et elle les a bien vus, elle a filmé et tout. Voilà, elle m'a montré les photos. Enfin, aujourd'hui, elle est passée, elle est venue, puis elle m'a montré tout ça. Puis après, elle est partie à Paris aussi, elle était à Paris, le musée Grévin, enfin tout ça, Paris, la Tour Eiffel, enfin le Marais.
0: Ah bah oui, c'est la très bonne tout semaine ça. En plus pour visiter Paris. Elisabeth et Olivier, revenons à la musique. Allez. Et aux artistes qui rendent hommage aux femmes dans leurs chansons. Il va falloir retrouver le plus rapidement possible le nom des interprètes de ces chansons. Pourquoi? Eh bien, pour marquer des points et aussi pour étaler vos connaissances musicales. De toute façon, à la fin, tout le monde gagne. Olivier et Elisabeth, êtes-vous prêts à jouer, les amis?
2: Oui, on est prêts.
0: Ok, alors c'est parti pour une première chanson. Elisabeth, Olivier, n'oubliez pas de donner votre prénom avant de donner la réponse pour prendre la main.
2: Oui.
0: Qui chante cette chanson, hommage aux femmes? C'est parti.
3: Julia Claire, Elisabeth, elle fait mon chouchou.
0: Ah! Bah alors.
2: Bon bah c'est Julien Clerc.
0: Eh bah c'est Julien Clerc. Bah non là Olivier, sur la nappe de synthé ou de que ne sais-je du début de chanson, qui peut trouver ça à part une fan, Elisabeth?
3: Bah oui.
2: Ah bah là,
3: Je me doutais que ça serait Julien Clerc.
0: C'est ça. Non mais là Olivier, personne n'avait aucune chance. Elisabeth a un détecteur de Julien Clerc.
2: Tout le monde ne l'a pas trouvé avant même que la chanson commence.
0: Bien sûr, bien sûr. On dirait, Elisabeth, on dirait c'est ton ex-mari, il ne paye pas la pension, Julien Clerc. Quand il est à rayon 2 km, tu le sens. Tu le sens. Ah, Julien Clerc, il est là.
3: J'ai son premier CD, enfin son premier CD, parce que c'est ressorti en CD, mais 1968, hein, la cavalerie.
0: La cavalerie,
3: tout,
0: bah évidemment.
3: Ivanovitch, les petites tasses de thé, tout ça. Oh là
0: bon,
3: là,
0: bah, j'ai compris,
3: tout,
0: quand il reviendra dans Décibel, il faudra que tu appelles pour lui poser une question. On va faire ça.
3: Oui, je suis très fan. Hein.
0: On va organiser ça. Bon, alors oui, Elisabeth, et son ex-mari. Ça, c'est réglé. Maintenant, on continue. Alors ça, c'est une chanson que tout le monde connaît, mais allez-vous vous souvenir du nom de l'interprète ? Moi, par exemple, avant de faire le blind test, j'avais un peu oublié.
2: Olivier.
0: Olivier.
3: Francky Béret.
0: Oui, mais Olivier.
3: Cookie Dingler.
0: Oui, Olivier.

0: Ricky Dingler. Mais oui, mais je
1: j'ai eu la chance de le voir en vrai parce qu'on avait fait une comédie musicale dans les années 2000.
0: Ouais.
1: Et comme moi, je suis musicien, en fait, j'ai eu la chance de participer à cette comédie musicale.
0: Trop
1: et
0: bien.
1: Voilà, donc je l'ai vu de tout près. On a même pu discuter un peu. C'est quelqu'un d'extrêmement sympathique.
0: Excellent. Et tu fais quoi comme instrument, Olivier?
1: Moi, je joue du hautbois.
0: Oh, waouh!
2: Alors, et Olivier, puis-je te dire que ma sœur Marie, bon, qui n'est plus là maintenant, l'a vue également. Tu vois, et mon frère habite à Mulhouse. Donc, toi, tu es d'Alsace?
1: C'est pas loin.
0: C'est pas loin. Oui, Olivier, il est alsacien.
2: Tout de suite, mon frère, tu vois.
0: Bah oui.
1: D'accord.
0: Alors, Olivier, pardon, c'est une question un petit peu indiscrète, mais tant pis, je me lance. Comment on se lance dans le hautbois? Est-ce que c'est parce que c'était ton instrument préféré de l'orchestre? Aujourd'hui, c'est vraiment très spécialisé. N'est-ce pas?
1: Bah, disons qu'on n'est pas très nombreux à en jouer. En même temps, à l'orchestre, il en faut que deux, voire trois.
0: Oui,
1: donc,
0: c'est vrai.
1: Voilà, c'est un instrument. En fait, je suis venu dessus avec la flûte à bec, que je faisais au collège à l'époque, comme tout le monde.
0: Ah, voilà, c'est via la flûte. Et tu t'es dit, il y a un truc.
1: J'adorais ça. J'avais des super notes et tout. J'étais à fond dans la flûte. Donc, je suis allé prendre des cours de flûte à bec. Et le gars qui donnait des cours de flûte à bec, eh ben, il jouait du hautbois, en fait. Il m'a filé le biniou un jour.
0: J'adore.
1: Il m'a mis ça dans les mains. Et je me suis dit, ça, c'est génial pour embêter mes parents pour faire du bruit à la maison. Parce que tu sais, quand on commence un instrument, c'est toujours très compliqué, quoi. Tu vois, ça fait des dégâts au niveau des oreilles.
0: Eh ben, faut s'entraîner, hein. Oui, voilà.
1: Voilà. Et après, je me suis rendu compte que comme il n'y avait pas beaucoup de bois, j'avais beaucoup de chance de jouer, finalement, assez facilement dans des orchestres. Et ils étaient tous contents que j'arrive, en fait.
0: J'adore, vive le hautbois. Olivier a un point avec Cookie Dingler. Elisabeth a un point avec son ex-mari Julien Clerc. Ah bah Elisabeth, maintenant on sait où elle était en mai 68. Elle était dans la cavalerie, voilà. Allez, une dernière chanson qui rend hommage aux femmes. Quoi qu'il arrive, Olivier, Elisabeth, vous avez tous les deux gagné. Mais dites-moi quand même, qui chante ça?
2: Elisabeth.
0: Ah, vous avez dire en même temps. Oui, non, pas Pascal Obispo.
1: Florent Pagny.
0: Florent
2: Pagny. Mais oui, tu as raison.
1: Je pense que c'est
2: une femme, mais oui.
1: C'est Obispo qui l'a écrit, ça.
0: Il a composé, ouais.
1: Ah, c'est pas ça. Voilà.
0: Comme elle porte le monde. Et voilà, les amis. Bravo, je vous félicite, Olivier et Elisabeth.
2: Merci beaucoup,
1: Émilie. C'était une très belle soirée là. Franchement, j'ai adoré passer là.
0: Ah,
1: je me suis vraiment amusée et j'ai fait une belle rencontre en plus.
0: Ah bah oui,
1: Elisabeth.
2: Tu sais que, je me permets, je suis tout en train de connaître.
0: Mais vas-y, Elisabeth, on est en famille ici, c'est la radio de la famille.
2: Disons que le contact se passe bien. Voilà, on va le dire. Et puis, je suis contente aussi, un Alsacien, c'est parfait.
0: Vous allez pouvoir échanger vos numéros de téléphone au standard. Je vous envoie 1000 bises, Elisabeth et Olivier, et aussi le bouquin Mathmata 30 ans ferme des éditions Le Mot et le Reste. Et je vous propose, après Julien Clerc, Cookie Dingler et Florent Pagny, d'écouter ce que Richard Anthony a à dire à propos de sa femme. Souvenez-vous, on était en 74.

0: quand même, 3 jours et 3 nuits, il avait la santé, hein, Richard Anthony. Il nous a quittés il y a une dizaine d'années, il est mort en 2015, Richard Anthony, à l'âge de 77 ans.
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0: À la Star Academy, c'est comme dans les buffets du Campanile, les amis, hein, y a à boire et à manger. Et là, en l'occurrence, j'aime beaucoup cette jeune femme qui s'appelle Mélissa, une ex-académicienne, qui lance sa carrière avec un tout premier titre, « Quoi faire de moi ?», sorti il y a une dizaine de jours. Je la trouve talentueuse et assez originale, il faut bien le dire. Surveillez Mélissa et découvrez-la. C'est le coup de cœur du jour de Décibel.

0: s'appelle Mélissa et la chanson « Quoi faire de moi » annonce le meilleur. Alors vivement la suite.
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0: Ah là là, c'est l'anniversaire de Lenny Kravitz. J'avais un poster de lui torse nu. Dans ma chambre d'adolescente. Oh, Lenny Kravitz. Eh, super artiste à voir sur scène aussi. Ça joue vraiment de la guitare, ça chante merveilleusement. Mais quel âge a-t-il, Lenny Kravitz, aujourd'hui? Eh bien, mes enfants, vous n'allez pas en revenir. Il a 62 ans. Est-ce qu'il les fait? Absolument pas. On dirait mon petit cousin. Bon anniversaire à Lenny Kravitz. Et rendez-vous sur les festivals d'été en France, en juin, juillet, août. Printemps de Pérouge, Festival de Nîmes, Les Nuits de l'Erdre. Et puis en Picardie, Rétro, c'est trop. Lenny Kravitz, happy birthday!

0: ça chez vous aussi? Chantez comme des zinzins. Believe de Lenny Kravitz, bah si évidemment, joyeux anniversaire à Lenny Kravitz. Sache Lenny, si tu écoutes l'émission, que je suis toujours disponible pour notre mariage dont je rêve depuis maintenant une trentaine d'années.
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0: Bonjour la France, j'espère que tu vas bien la France. J'espère que t'as pas trop chaud la France, que c'est chaud. Hein,
5: c'est chaud, il fait chaud. Bonjour Valérie.
0: Comment ça va?
5: Ah bah j'ai chaud.
0: Alors je vous rappelle que vraiment, alors par chance,
5: oui,
0: la personne a remporté hier la
5: c'est
0: première
5: vrai.
0: Manche. Comment vous dire que aujourd'hui, bien évidemment, c'est moi qui vais gagner. Je vous rappelle que toute la semaine, nos candidats vont s'affronter pour se sélectionner pour la finale de vendredi. Le premier prix, c'est un week-end de roi, les gars. Oui, c'est un week-end exceptionnel à Autun, à l'occasion de quelque chose de royal. Oui, c'est l'Augusto d'un homme, le rêve du roi. C'est pour 2 personnes. Alors attention, c'est votre radio ici et l'office de tourisme du Grand Autunois Morvan qui vous invite à l'occasion du rêve du roi. Attendez, je ne vais pas prononcer ça d'une façon exceptionnelle.
5: Allez-y, allez-y.
0: Augusto d'un homme. Voilà. Alors, vous partez le vendredi, vous choisissez votre transport parce que le transport est compris, train ou voiture. Vous allez dormir 2 nuits à l'hôtel de la gare. Les petits déj, les dîners, les déjeuners sont inclus. Et vous allez évidemment visiter, ça va être super. Parce que vous allez visiter la magnifique ville d'Autun, le musée, le site archéologique du Mont Beuvray, le château de Couches. Mais attention, c'est pas tout. Parce que le climax, c'est le vendredi soir. Parce qu'à la nuit tombée. Mais oui, à la nuit tombée, le théâtre antique d'Autun va s'illuminer et ça va devenir la scène de l'un des plus grands spectacles historiques de France. Un show monumental. Et ça, croyez-moi, vous êtes peu près de l'oublier. Ça, c'est le premier prix. Le deuxième prix, c'est quoi?
5: Bonne journée, rendez-vous demain, c'est la fin d'au taquet. Tellement de cadeaux, c'est tellement merveilleux qu'on a, voilà, on prend un temps de dingue. Bah, vous le savez, on a du bon café.
0: Bien sûr.
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0: Bien sûr.
5: Il y a 6 verres en verre, c'est du bon café Malongo, c'est à gagner dès vendredi.
0: Jingle. On accueille nos 2 candidats du jour, Colin et Marie-Laurence. Bonjour.
5: Bonjour.
6: Bonjour.
7: Bonjour.
6: Bonjour à tout le monde et bonjour.
0: Alors.
5: Oula.
0: Oh, mec.
5: Ça part mal.
0: Mec, tu me vois plus. Alors, Colin, tu joues avec ICI Gascogne. Tu as 25 ans. Tu habites à Mont-de-Marsan. J'ai bon?
6: Exactement. Impeccable.
0: Impeccable. Alors, tu es en couple avec Élise. Et on a un petit métier, un petit métier dans l'immobilier, hein? Qu'est-ce que...
6: Exactement.
0: Alors, qu'est-ce qu'on
6: Exactement,
0: fait?
6: Dans l'immobilier.
0: Alors, tu fais quoi?
6: Je cherche des maisons à vendre, j'essaie de les vendre, et puis si tout se passe bien, après, moi, chez le notaire avec les clients.
0: Ah, voilà, un beau métier, vendre des maisons. Petit, tu voulais quand même bosser dans les voitures, donc...
6: Exactement, j'ai quand même assouvi mon rêve. Pendant 4 ans, j'étais vendeur de voitures chez plusieurs marques françaises et étrangères.
0: Eh ben voilà.
6: Et voilà, donc là j'essaye d'autres choses.
0: Eh ben t'as bien raison. Alors tu fais beaucoup de rugby, hein. Tu en as fait beaucoup et maintenant tu fais du triathlon. Tu es un grand sportif.
6: Exactement.
5: Oui.
6: J'ai essayé de me dépenser. J'ai fait pendant 15 ans du rugby effectivement et là je je choisis un truc un peu plus complet avec le triathlon qui allie trois disciplines, natation, vélo et course à pied. J'en ai fait un samedi où j'avais toute ma famille qui était là, donc c'était super.
5: Oh, il m'a perdu là, il y a trop de sport là.
0: Trop de sport.
5: Je suis perdu là.
0: Bon, en même temps, tu bricoles pas, hein, tu comptes un peu sur ton père qui lui est bricoleur, c'est ça?
6: C'est ça, lui est très bricoleur, je me rappelle quand j'étais petit. Je disais, si mon papa, s'il existait un métier où il faut tout faire, mon papa il le ferait.
0: Eh ben voilà.
6: Donc, mais il n'a pas cette qualité, il ne l'a pas passé. Non.
0: Ah, bon, bah, c'est pas grave, on peut pas tout faire. Hein. Il y a un moment donné, tu cuisines, tu fais des tartes salées, enfin, on est à ça de Top Chef, si j'ai tout compris.
6: C'est ça, j'ai raté l'inscription, mais oui, il faudra que je m'inscris dans quelques années. Ouais.
5: Voilà. Des appartements sur M6, de Top Chef sur M6, vous parlez de brico-déco sur M6.
0: Oui, bah évidemment.
5: Dites-moi, vous revenez pas sur M6 ?
0: On sait pas, on verra bien.
5: Oh, attends, tout le monde le sait.
0: Alors, mon petit chat, c'est la première question vraie ou faux qui peut te permettre de marquer un point. Tiens, je te mets une petite chanson.
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0: Alors, figure-toi qu'à Toulon, il y a un livreur qui distribue gratuitement des pizzas au volant d'une Ferrari. Est-ce que c'est vrai ou faux? Top chrono, 5 secondes.
6: Je dirais faux.
0: Et non, c'est vrai. Et oui, il y a un pizzaïolo qui a distribué gratuitement des pizzas avec sa Ferrari dans plusieurs quartiers de la ville. Ça a été relayé sur plein de réseaux sociaux. C'était pour faire connaître son restaurant. Et lui, il y en a qui choisissent les flyers. Lui, il a carrément loué la Ferrari et offert des pizzas, ce qui est pas mal aussi. Pas de points pour Colin.
5: Marie-Laurence est avec nous, avec Ici Occitanie. Comment ça va, Marie-Laurence? Ah là, c'est toi qui as un téléphone de toute nouvelle génération. Je sens que ça va être pratique. Marie-Laurence, est-ce que tu nous écoutes bien?
8: Je m'entends très très bien, comme vous étiez à côté de moi.
5: Ouais, alors ne bouge plus, ne respire plus. Parce que voilà, je ne sais pas si tu es dans un garage, dans une salle de bain, en tous les cas, on est ravis de t'accueillir. Tu habites à Calmont, c'est en Haute-Garonne. Divorcée, situation maritale, mais heureuse, Marie-Laurence.
8: Oui, ça va. Je ne me refonds pas tous les soirs dans mon lit. Je sors, je vais au théâtre, je fais plein de choses.
5: Ah, bah ça c'est bien, on adore. Voilà, vous êtes dynamique, vous faites plein de choses. Tu as deux enfants, Arthur et Charlotte, la petite vingtaine. Qu'est-ce qu'ils font, Arthur et Charlotte, dans la vie?
8: Eh bien, Charlotte a fini ses études. Elle cherche actuellement un emploi. Et Arthur est à moitié, je dirais, études. Il est parti faire une année de césure en Australie. Ouais. Et il va bientôt revenir là pour faire son master.
5: Pour faire son master, c'est ça? C'est ce que j'ai compris.
8: Ouais.
5: Bon, bah, plein de bonnes choses pour Arthur. Alors, on t'appelle Lolotte, on t'appelle Marilo, on t'appelle pour tes enfants. Comment ils t'appellent, tes enfants?
8: Même.
5: C'est à l'anglais, vous savez que je suis nul en anglais.
0: Oui, mais enfin, quand même, c'est la base.
5: Ah, et Marie-Laurence, elle travaille dans l'aéronautique.
8: Et oui, comme beaucoup de gens, qui créent sur Toulouse.
5: Oui. Ah oui, bah oui, t'es surtout. Qu'est-ce que tu fais dans l'aéronautique? Parce que c'est large, hein, pour le coup.
8: Oui, assistante d'équipe.
5: Assistante d'équipe, d'accord. T'as une équipe de combien?
8: Oh, presque 40 personnes.
5: D'accord, ah oui, donc ça fait un petit peu de monde. Et avant, t'étais documentaliste technique, et plus jeune, t'aurais aimé avoir une librairie. Voilà, on commence à savoir plein de choses.
8: Ouais.
5: Ah ouais.
8: Oui. Ah, t'as un amour. C'est toujours mon rêve. Hein.
5: Il est jamais trop tard, hein, franchement. Pourquoi pas?
8: Oui.
5: Allez, nous allons jouer. Marie-Laurence, bienvenue dans la compétition. Un premier point peut-être à gagner maintenant pour partir à Autun, notre destination de la semaine.
0: Voilà. Qui passait par là a tout emporté.
5: Secrètement, j'ai toujours rêvé qu'elle fasse un autre tube. J'ai toujours, j'attends toujours d'ailleurs. Parce que j'adorais, moi, comme un ouragan.
0: Très bien.
5: Voilà. Alors, question. La climacophobie et la peur de la pluie et des ouragans. C'est pour ça qu'on a écouté Stéphanie. Je répète cette question, est-ce que c'est vrai ou faux? La climacophobie et la peur de la pluie et des ouragans. Top chrono, 5 secondes.
0: Hein?
5: Comment?
8: Faux.
5: La climacophobie, tu as raison, désigne en réalité la peur, alors c'est fou ça, la peur des escaliers. Je savais pas que ça portait un nom. Climacophobe, c'est celui qui a peur de tomber dans les escaliers.
0: Eh ben, voilà, c'est super. Colin, pas de points. Marie-Laurence, un point. Elle a tout de suite vous écouter ici. Et on va danser, on va bouger son petit boule avant l'été. Pour une begin avec toi, Marc Lavoine. Pour une begin avec toi. Allez, à tout de suite, mes chéris, on vous kiffe.

0: Oh, pour une biguine avec des glaçons, avec la citronnade, avec la petite pantalo et la fraise à l'eau, là. On a envie de se rafraîchir avec Marc Lawan.
1: Eh ben oui.
0: Sur ici fraîcheur.
1: Jingle.
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0: Il fait frais à Autun. Pareil que c'est bien.
1: Bah,
0: un petit coin d'ombre sympa.
1: Ouais, ça dépend. Hein. Tout le monde, toute la France est sous la canicule, là, monsieur. Hein,
0: oui, donc, sous les arbres.
1: Voilà. Alors, on joue avec Marie-Laurence, qui joue avec ici Occitanie, et Colin, qui joue avec ici Gascogne. Mmh. Ça va, sinon, je vais m'acheter des mots, je reviens. Mmh. Alors, Colin, qui est donc agent immobilier, tu es aussi administrateur de l'association Les Colosses aux Pieds d'Argile. Et alors, parle-nous donc de cette association. Qu'est-ce que c'est? C'est fait pourquoi? Comment? Pourquoi? Voilà.
3: Exactement, je suis administrateur depuis 2019 dans cette magnifique association qui a été lancée par Sébastien Boyer, un ancien joueur de rugby professionnel qui a été victime de viol. Et donc cette association a pour but de lutter contre ce fléau qui en avance sur ce sujet, mais il y a encore énormément de pas à franchir. Donc voilà.
1: Eh ben, c'est une très belle association. Et tu en as créé une toi-même qui s'appelle les Cagouillous. Et qu'est-ce qu'on fait dans les Cagouillous? Les Cagouillous?
3: Alors les Cagouillous, c'est une, ça veut dire en patois, ça veut dire escargot.
1: Et oui.
3: C'est une association de copains de rugby qu'on a créé récemment pour partager des moments, promouvoir le rugby amateur. Et donc là justement, je passe un petit appel, on fait un point de rugby à 5 flags le 20 juin à Grenade-sur-Adour. Donc voilà, c'est juste pour un petit peu, par les temps qui courent, se rassembler, nous promouvoir le rugby, qu'on sait faire, le rugby amateur, etc.
1: Eh ben oui, et puis surtout, par les temps qui courent, effectivement, c'est pas mal de prôner la bienveillance et le rassemblement. Alors, on a une petite habitude avant d'éteindre la lumière, on scrolle sur Twitch ou YouTube.
3: Oui, un peu trop.
1: Eh voilà, alors c'est quoi tes chaînes Twitch préférées?
3: Oh, je regarde un petit peu de tout, comme à l'image de la musique, j'écoute beaucoup de variétés, et là c'est pareil pour Twitch et YouTube, beaucoup de créateurs de contenu. Ce week-end notamment à Bordeaux, il y avait un match de rugby organisé par des créateurs de contenu qui était très sympa. Donc voilà, ça me permet, c'est mon divertissement.
1: Eh ben voilà, c'est ton petit somnifère. Alors, Colin, voici la deuxième question, vrai ou faux. Essayons de la gagner. Tiens, je te mets une petite chanson. Colin. Pour ceux qui n'ont pas vu le film, c'est Ice-T qui chante cette film.
0: C'est très bien ça, j'adore.
1: Merci Céline d'avoir trouvé ce morceau exceptionnel. Alors, écoute bien la question. Grâce à l'IA, il est possible d'inventer de nouvelles couleurs. Est-ce que c'est vrai ou pas? Top chrono, 5 secondes.
3: Je dirais vrai.
1: Non, c'est faux. Il est impossible, même pour l'IA, d'inventer une nouvelle couleur que l'œil humain n'a jamais vue. Parce que notre vision reste limitée aux couleurs que nos yeux peuvent percevoir. Donc non, pas de point, Colin.
0: Marie-Laurence, qui pour l'instant a un point avec ici Occitanie, qui travaille donc à Toulouse, dans l'aéronautique, la ville rose, Marie-Laurence. Alors Marie-Laurence, elle fait du sport. C'est quoi le sport, là? Le postural ball, qu'est-ce que c'est que ça?
4: C'est ça. Mais alors, moi, je suis pas une grande sportive comme Colin. Hein.
0: Oui.
4: Moi, je fais ça sur mon lieu de travail, entre midi et deux, avec mes copines. Le but, c'est de travailler les muscles profonds et surtout de gagner au niveau de l'équilibre. Voilà.
0: Ah oui, c'est intéressant. Travailler les muscles, c'est ce qu'on fait régulièrement avec Valérie.
1: Ah bah, moi, je le fais tout le temps.
0: Hein. Regarde, on prend des stylos, on les soulève, on a fait travailler les muscles.
1: Ouais.
0: De la marche, du vélo. Tu participes même parfois à des marches qui luttent, qui permettent d'apporter sans doute ou qui finent le cancer du sein. Voilà. Tu participes à des choses associatives, si j'ai bien compris.
4: Oui, tout à fait. Oui, parce que c'est quelque chose à laquelle je suis très sensible.
0: D'accord.
4: Il y a pas mal il y a des cancers du sein, hélas, dans ma famille. Il y en a plusieurs. Donc, quelque chose qui me touche beaucoup.
0: Ben c'est bien, il faut penser à se faire dépister, c'est très important. Alors Valérie va pas être contente parce que madame est une catastrophe, c'est la caca, c'est la tata en bricolage.
1: Ah bah ça s'apprend, hein.
0: Mais à quel point c'est la catastrophe?
4: Oh ben là, récemment j'ai pensé un vieux meuble, je l'ai peint à peu près correctement, et puis j'ai dit bon allez, je passe une petite couche de vernis, mais le vernis, ben, j'en ai trop mis et il y a eu des coulures, voilà.
0: Il se passe quoi quand on met trop de vernis, du coup?
1: Eh ben, on ponce, on reponce et on remet du vernis doucement.
0: Il faut tout refaire, quoi.
1: C'est pas très grave, ça.
0: Ouais. Bon. Allez, tiens, juste avant de jouer, raconte-moi, c'est quoi ce cours d'IK Kebana que tu prends, c'est quoi ça?
4: Ah oui, que je prenais, oui, bah, j'ai eu une période, c'est de l'art floral japonais. Ben voilà, réunis toutes, et puis on apprend à composer des bouquets japonais. Voilà, dans les règles de l'art, ouais, c'est divin. Je ne sais
0: pas, c'est une discipline artistique pour composer le bouquet. Ce que tu disais, ça s'appelle Ikebana japonais. Oui. Tu connais?
1: Ah oui, je connais, oui.
0: Ah oui.
1: Et oui,
0: là, c'est là qu'on boit la culture.
1: Ça s'appelle la culture générale.
0: Voilà. Allez, Marie-Laurence, voyez, c'est bien. Oui. On apprend tous des choses dans cette émission. Voici une question. Et Walker Texas Rangers nous rejoint. Rangers.
1: Oh là là, cette série, mon Dieu.
0: Allez, oh, Valérie, j'ai envie de prendre mon 4x4. Partir en Californie. Enfin, pas en Californie, dans le Texas. Oui, parce qu'il est question du Texas. Marie-Laurence, c'est un état américain.
4: Oui.
0: Le Texas, c'est plus grand que la France. Je l'affirme. Est-ce que c'est vrai ou faux? Top chrono, 5 secondes.
4: Ah bah oui.
0: Le Texas serait plus grand que la France?
4: Oui.
0: Oui. Tu as raison, 695 000 km², alors que la superficie de la France est de 549 000. Ça paraît fou, hein, même si on additionne les territoires d'outre-mer, etc., etc. Non, le Texas est bien plus grand que nous. Bravo.
1: Et voilà, 2 pour Marie-Laurence. Colin, on va se mettre une petite pile, hein, mon petit chat. Le temps d'écouter Sous le vent. Ah, Sous le vent. Garou, Céline Dion. C'est une chanson romantique pour les couples pendant les karaokés. Vous écoutez ici, on vous aime, à tout de suite mes petits chéris.

0: Exactement, Céline Dion, Garou sous le vent, 16 concerts attendus à Paris pour Céline Dion quand même. C'est l'événement, la rentrée, Valérie, Céline Dion.
1: Jingle.
0: Elle n'aime pas Céline Dion.
1: Non, je m'en fous, surtout vu le prix des places.
0: C'est
1: vrai.
0: C'est
1: enfin, à un moment donné,
0: allez, c'est
1: trop cher, quoi. Voilà. Faites des prix moins chers de concerts. Allez, nous sommes avec Colin, qui n'a pas de points. Tu n'as pas de points. Donc là, on va faire... Oui, il y a le quiz musical. T'aimes la variété française. J'espère que tu vas trouver les deux mots à trouver. Alors, il y a un truc que j'aimerais comprendre. Si t'étais un animal, tu voudrais être un singe. Oui. Lequel?
2: Alors, pas, on va dire le, comme ça, le Louis. Pourquoi le singe? J'avais pas trop d'idées, mais c'est vrai que le singe, ça m'a toujours, les singes en général, ça m'a toujours fasciné, dans le sens où c'est l'animal qui évidemment se rapproche le plus de l'homme dans son comportement, etc. Ouais. Et ça peut donner scène à ça peut donner une image à des scènes assez cocasses, donc c'est assez drôle.
1: Donc tu veux être un Ouistiti comme dans Indiana Jones, tu veux pas être un chimpanzé ou un gorille, tu veux être un Ouistiti, un truc un peu malin, quoi.
2: On verra, je laisserai choisir la nature. Si
1: ok, d'accord. Bien, alors, comme je te l'ai dit, c'est le quiz musical. Là, on est parti sur les deux mots manquants. Je vais te faire écouter une chanson de Claude Nougaro. Et évidemment, quand le mot est à trouver, tu entendras le bip, bip. Et on fera un point après. Écoute bien Claude Nougaro.

0: 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Top chrono, 10 secondes, c'est quoi les deux mots?
1: Alors, pour le premier, je dirais barbare.
0: Ouais.
1: Et le second, démarre.
0: Ok. Eh ben, on va écouter tout de suite. Si t'as raison, c'est parti.

0: s'est bien réveillé là, c'est bien, deux points quoi.
1: Marie-Laurent, c'est le clin d'œil pour toi, toi qui es de Toulouse, t'aurais pu tomber sur Claude Nougaro, ça aurait peut-être été simple finalement pour toi.
2: Ben ouais, mais bon, allez, au moins mon adversaire a remonté, c'est tant mieux pour lui.
1: C'est vrai. Tu sais, moi hier, j'ai eu un candidat, à 1h moins 10, il était encore à 0, hein, donc, et puis finalement, il l'a gagné. Non, c'est juste histoire de vous rappeler que j'ai déjà un candidat. Bref. Marie-Laurence, qu'est-ce qu'on fait? On joue tout de suite? Elle n'a pas réagi. Tu réagis plus, hein? Tu ne dis plus rien.
0: Oh là là, moi, tu sais, j'ai.
1: Ouais, non, mais voilà, t'es passé à autre chose. Allez, on y va tout de suite pour ton quiz musical. Donc, c'est une chanson de rock voisine.
2: Ah!
0: Ah!
1: C'est la plus connue, c'est Hélène. La chanson va s'arrêter à deux reprises et tu l'as compris. Dès que tu entends les. Eh bien, il faudra trouver les deux moments quand on y va. 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

0: Voilà, alors, seul sur le sable, les yeux dans l'eau, mon rêve était trop beau, qui s'achève. 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Top chrono, 10 secondes.
1: Alors là, je pense que je vais avoir zéro, hein. Je vais être magique, allez, le premier mot.
0: Ouais.
1: Et le second, c'est retrouver, mais franchement, j'y suis pas du tout, je pense.
0: Tube de 1989, numéro 1 du top 50 pendant des semaines, il n'y en a pas un là, t'as pas tapé de...

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2: Je vous rappelle que Colin et Marie-Laurence sont à égalité 2 points. Ils tentent de se qualifier pour la finale de vendredi. Le premier prix, c'est un week-end exceptionnel à Autun à l'occasion d'Augusto Donum, le rêve du roi pour 2 personnes. L'office de tourisme de Grand Autunois Morvan vous offre un week-end de rêve. Vous aurez l'hôtel de la gare, vous aurez tous les déjeuners, les petits déjeuners, le transport compris. Vous visiterez la ville d'Autun, son musée, le site archéologique du Mont Beuvray, le superbe château de Couches, mais c'est pas tout. Parce que le vendredi soir, à la nuit tombée, le théâtre antique d'Autun va s'illuminer et deviendra la scène de l'un des plus grands spectacles historique de France. Ça, c'est le premier prix. Et le deuxième prix, c'est la machine à café Malongo,
3: eh oui,
2: avec ses 32 dosettes et ses 6 verres en verre. Reprise de... Hein ? Allez, jingle !
3: Bah oui. Et on salue l'équipe d'ici Bourgogne, d'ailleurs.
2: Exactement,
3: pour ce beau cadeau.
2: Exactement, ici Bourgogne, quelle belle région, la Bourgogne.
3: Moutarde, dis non.
2: Mais non, le vin de Bourgogne, mon Dieu.
3: Les hospices de Beaune.
2: Oui.
3: Vous allez bientôt connaître.
2: Alors, Colin, tu as repris la main, tu as 2 points, je suis très contente. On va continuer sur cette lancée. Alors, comme ça, pour l'anniversaire de ta sœur, tu lui as offert une pochette de jeux à gratter. Hein? Hein? Hein? Hein? Et dedans, il y avait... Un faux ticket gagnant à 20 000 euros ?
3: Non.
2: Hein ?

0: on m'a calmé, hein. Normalement, ça devait être plus gros la somme.
1: Non, mais attends, tu lui as mis dedans un faux ticket. Donc, elle regarde, elle découvre qu'elle a gagné 20 000 euros, elle est comme une dingue. Toi, pendant ce temps-là, évidemment, tu filmes.
0: Exactement.
1: Et alors, qu'est-ce qui se passe-t-il?
0: Et alors, la réaction est assez hilarante. Au début, je voulais vraiment faire une plus grosse somme. Mais c'est vrai, bon, elle n'a pas de problème cardiaque, parce que bon, je ne voudrais pas non plus être débile à ce point-là. Mais je voulais faire une plus grosse somme, on m'a calmé. Et donc, dans une pochette de tickets à gratter, il y en avait plusieurs, j'avais mis au milieu ce ticket à gratter, faux ticket à gratter. Et donc, alors, elle a gratté les trois couronnes, ah, bêtais, 20 000 euros, donc elle explose de joie. Et donc, au bout de 10 secondes, moi, j'ai pas pu me retenir de rire. Et voilà, elle est très vite descendue, malheureusement.
1: Alors, comme elle est pas, voilà, elle a pas trop digéré d'avoir une fausse joie, elle s'est un petit peu vengée, parce que pour ton anniversaire, elle est arrivée avec quoi? Comme cadeau?
0: Avec un nouvel iPhone.
1: Ah, voilà.
0: J'avais toute ma famille qui était réunie, et donc elle est arrivée avec une poche du marque d'opérateur, et elle m'a amené la boîte de l'iPhone en me disant, voilà, on s'est tous cotisés. Donc, le retour de la médaille a été très, très dur.
1: Parce que tu as ouvert la boîte et il y avait quoi dedans?
0: Il y avait un vieux téléphone.
1: Et oui, il y avait un vieux Nokia avec le serpent, tout ça, là. Eh ben, elle s'est bien vengée, bien fait pour toi. Voilà. Enfin, c'est très drôle, hein. Ceci étant dit, je trouve que c'est une très, très bonne vanne. Alors, on va essayer de marquer 3 points de plus avec la question à choix multiples. Je te pose la question, je te propose des réponses. Mon top chrono, tu auras 10 secondes pour me donner la réponse. Tiens, une petite chanson. Avec Monsieur Eddy qui chante Soif d'aujourd'hui. Alors, quel objet a inspiré la forme des premières bouteilles de coca? Une fève de cacao? Une ampoule électrique? Une quille de bowling? Ou les joues d'Éric Bastien?
2: C'est une honte.
1: Donc, quel objet a inspiré la forme des premières bouteilles de coca? Une fève de cacao, une ampoule électrique, une quille de bowling ou les joues d'Éric Bastien? Top chrono, 10 secondes.
0: J'étais tenté de dire les joues d'Éric Bastien, mais on va dire plutôt la fève de cacao.
2: C'est dégueulasse.
1: Pardon. C'est une bonne réponse. Voilà, évidemment, c'est la cabosse de cacao. Et c'est très, très bien. Voilà, 5 points pour toi.
2: Oui, j'ai des bonnes joues. On peut mettre plein de choses dedans. Et de la bonne cuisine, peut-être celle que Marie-Laurence prépare pour nous. Elle habite à Calmont, en Haute-Garonne. Elle travaille à Toulouse, avec ici Occitanie. C'est vrai que t'es gourmande, Marie-Laurence. Hein, on va se dire les choses.
3: Oui, hélas.
2: Oh, bah, hélas, non. C'est une bonne chose. Tu dois ça de ta grand-mère?
3: Ouais. Oui, en fait, à ma grand-mère qui était cuisinière dans une famille bourgeoise à l'époque, en Bourgogne, et puis voilà, et puis ça s'est transmis de génération en génération. Et ma maman cuisine très bien, mon papa cuisine très bien, et puis voilà, et puis moi je suis gourmande et je cuisine.
2: Alors tu fais des confits.
3: Et prends des kilos.
2: On est tous là. Mais...
1: Excuse-moi, tu dois ça de ta grand-mère. Alors tu tiens ça de ta grand-mère.
2: Ouais.
1: Ou tu dois ça à ta grand-mère. Excusez-moi, mais il y a un moment donné, des enfants nous écoutent.
2: Merci, Maître Capello.
1: Voilà.
2: Heureusement qu'elle est là. Tu adorais le risotto, ou tu adoras le... Comment on dit?
1: Tu adores, tout simplement.
2: Tu adores le risotto, moi aussi j'adore. Tu as une recette particulière?
3: J'adore. Ouais. J'adore, là par exemple en ce moment avec des asperges, c'est absolument délicieux.
2: Ah là là, oui. Et tu fais des tartes aux asperges d'ailleurs?
3: Oui, tout à fait. Tout à fait, avec une base de parmesan, les invités se sont régalés.
2: Des verrines également, des grillades. Par contre, t'es pas très dessert, moi j'aime un peu déçu, j'aime bien les desserts, moi t'en fais pas du tout.
3: Non, mais je très peu en fait, moi, à part les tiramisu et les charlottes, comme ma fille d'ailleurs. Voilà, je suis pas sucrée en fait, je suis plutôt salée.
2: Bah écoute, moi le tiramisu ça m'ira très bien. Alors qu'est-ce que c'est cette histoire, chaque fois que tu vas dans un pays, et Dieu sait que tu voyages beaucoup, tu ramènes un éventail?
3: Ouais, mais c'est... Alors, j'ai jamais collectionné. Je comprenais pas pourquoi les gens collectionnaient. Et puis, finalement, je crois que je me suis prise d'affection pour les éventails. Et du coup, chaque fois que je pars, maintenant, j'en ramène un. Et ma foi... Mais c'est pas pour les enfermer dans une armoire. Hein.
2: Bah oui, tu les utilises. Ok. Voilà. T'en as deux de Sardaigne, t'en as qui viennent d'Espagne, t'en as qui viennent du Canada. Puis bientôt, tu vas aller à New York, donc tu vas peut-être en ramener, justement, des États-Unis.
3: J'y compte bien, ouais, l'année prochaine. Ouais.
2: Qu'est-ce que tu vas faire aux États-Unis? Tu vas pourquoi?
3: Eh ben, déjà voir New York, parce que je n'ai pas vu la dernière fois que j'y suis allée. Et puis, je vais voir mes amis, mes témoins de mariage là-bas.
2: Ah, ils vivent là-bas, d'accord. En Caroline du Nord, c'est ça, hein?
3: C'est ça, ouais. C'est... Voilà.
2: Voici ta question. Est-ce que tu aimes Astérix et Obélix?
3: Ah, j'aime bien, ouais, c'est super.
2: C'est
3: sympa.
2: Génial, on va parler de Tintin. Allons-y.
4: Montre-toi donc, Diplodocus, babouin, mégalomane, flibustien.
2: Tu l'as reconnu dans Tintin? C'est qui? C'est qui? Tu l'as celui-là, c'est Haddock. Marie-Laurence.
3: Oui, oui.
2: On vient d'écouter le capitaine Haddock. Quel est le prénom du capitaine Haddock? Parce qu'il a un prénom dans Tintin. Voici les propositions.
3: Okay.
2: Est-ce qu'il s'appelle Théodore, Archibald, Norbert? Beaucoup l'ignorent. Mais Valérie est aussi un prénom masculin. Top chrono, 10 secondes. Valérie, Norbert, Archibald ou Théodore, le prénom du capitaine Haddock?
3: Moi, je pencherai pour Archibald.
2: Tu dis Archibald. Il apparaît dans Le crabe aux pinces d'or. Ce n'est que dans le dernier album de Tintin, Tintin et les Picaros, qu'on va découvrir quand il perd un peu la mémoire, qu'il s'appelle Archibald. Bravo! Bonne réponse, bien vu, hein.
1: Allez, ça fait 5 pour Colin, 5 pour Marie-Laurence, égalité parfaite. Et là, vous écoutez ici et vous vous dites, mais où va-t-elle nous emmener?
2: Mais où vas-tu nous emmener?
1: Eh bien, écoutez, elle vous ramène Back to the 70s. Oh là là, j'ai 5 ans, j'ai pas encore de Tiag, mais qu'est-ce que j'aime ce chanteur. George Harrison, my sweet love.
2: Vous avez 5 ans, c'est un peu aimé,
1: ça. Bah, 70, hein.
2: 70. Ah, oui.
1: Oui, ouais, je suis vieille. Allez, à tout de suite, mes chéris, on vous aime, vous écoutez ici.
2: Vous faites du mal.

0: Sweet Lord, George Harrison, à 12h42 sur ICI. Harrison.
1: C'est pas bien
2: ici, à
1: des efforts.
2: On est au taquet.
1: Ah, au taquet de l'anglais.
3: Je m'en pardonne à tous les auditeurs qui savent parler anglais. Alors, nous sommes avec Colin qui a 5, Marie-Laurence qui a 5, Colin qui joue avec ici Gascogne qui habite à Mont-de-Marsan, qui est évidemment qui est agent immobilier,
1: ben
3: qui
1: oui.
3: fait du sport, qui aime bien les activités à sensation, qui, on l'a vu, fait des blagues à sa sœur avec des faux tickets gagnants. Mais dis donc, t'étais déjà petit, un peu... on est sur un petit bêtise. Ce qui paraît que...
4: Logité, on va dire, oui.
3: Oui, il voulait jamais faire de sieste, celui-ci. Donc, les parents, eux, comment vous dire, que comme tous les parents, hein, la sieste, c'est vital. Hein, c'est là où les parents se rechargent. Donc, tes parents étaient obligés de t'enfermer à clé dans la chambre, mais toi, tu trouvais toujours un moyen de t'échapper.
4: C'est toujours compliqué. Ça a commencé par... Il y avait une salle de bain traversante entre la chambre de ma sœur et la mienne. Je passais par celle-ci, évidemment. Donc, ils ont dû la condamner. J'avais même plus accès à la salle de bain. Ensuite, ils fermaient la porte à clé. J'avais pris un tournevis avant d'aller à la sieste pour pousser avec tournevis la clé, en avoir une autre pour pouvoir ouvrir ma chambre. Et ça a fini que je passais par la fenêtre en levant le volet roulant électrique. Donc, ma mère fermait la porte à clé, avait condamné la salle de bain. Et courait vite au disjoncteur pour éteindre l'électricité de ma chambre et pas que je puisse vraiment dormir tranquillement.
3: Mais est-ce que tu dormais au final ou est-ce que tu inventais d'autres stratagèmes?
4: Non, parce qu'au final, dès que j'étais calmé et que j'avais plus de solution, ça y est, c'était une super sieste.
3: Bah, dis donc, mais pourquoi tu voulais pas dormir? Qu'est-ce que c'est? Tu voulais courir dans la nature?
4: Peut-être. Ou embêter mes parents, juste peut-être.
3: Ah, d'accord, ouais. Bah, c'est bien, écoute. En tout cas, t'es malin. Moi, je ne sais pas. Bah oui, je sais pas si j'aurais fait tout ça pour échapper à la sieste. Moi, je pense pas du tout. Hein. Bon. Alors, il paraît que en 2017, pour le match France-Écosse, lors du tournoi à destination, t'as fait le coup d'envoi du match, c'est ça?
4: Exactement, notamment grâce à Sébastien Boy, donc avec l'association Colossoupé d'Argile.
3: Ouais.
4: Il m'a fait cette surprise-là, cette magnifique surprise de taper le coup d'envoi du match destination France-Écosse. C'était magnifique.
3: Alors, t'as tiré devant 80 000 personnes dans le stade?
4: C'est ça.
3: Oh là là.
1: Impression, là.
3: Dis donc, t'as les images, bien sûr, parce que c'est passé à la télé.
4: Oui, j'ai les images. Et bizarrement, j'avais pas de stress. Je me suis rendu compte après de l'immense chose que c'était. J'en suis super fier.
3: Eh ben ça, c'est bien. Bon, alors, tu as 5 points. Marie-Laurence a 5 points. Est-ce que tu vas marquer la question cash et marquer 5 points de plus? Écoute bien la question. Quel métal entre principalement dans la fabrication des fils électriques? Les fils électriques sont fabriqués principalement avec quel métal? Top chrono, 10 secondes.
4: Je dirais du cuivre.
3: Eh bien, sache que c'est une bonne réponse.
1: Bravo.
3: Oui, parce que il est très bon conducteur d'électricité, il est soupe-résistant, donc c'est très bien, ça te fait 10 points.
1: Bon, Marie-Laurence, on est pas mal, hein, on est à 5. Tu peux faire comme lui, marquer 5 points. Et vous serez encore à égalité, mais on va pouvoir vous départager avant 13h. T'as envie d'aller au Tain? Tu connais ou pas du tout, d'ailleurs, Marie-Laurence?
5: Absolument pas.
1: Ah bah voilà, ce sera une belle occasion de découvrir la région et de voir les beaux spectacles dans un bel hôtel, comme on vous le propose.
3: Oui, le château de Couches, il est magnifique.
1: Évidemment, t'iras avec qui, Marie-Laurence, si tu vas? T'emmènes qui?
5: Une copine, je pense.
1: Ok, mais t'as raison, ne donne pas de prénom, comme ça, ça te laisse encore le choix. Ne prends pas d'engagement.
5: Oui, puis les choses peuvent changer d'ici là.
1: Exactement,
3: on peut s'engueuler à tout moment avec ses copains.
1: Ou elle peut rencontrer quelqu'un. Peut-être qu'elle est divorcée. Peut-être que. Tu as envie de rencontrer quelqu'un ou pas? Tu n'es pas obligé de répondre à ma question, hein, Marie-Laurence, d'ailleurs.
5: Oui, j'aimerais bien. Oui, tout à fait.
1: Okay.
3: Bah, écoute, tu vas nous dire en direct qu'est-ce que tu aimerais, qu'est-ce que tu attends d'un homme, physiquement, intérieurement, qu'est-ce qui te ferait plaisir, et puis on verra si.
1: Bon, allez, vas-y, oui.
3: Vas-y.
1: Allez, Marie-Laurence. Petite annonce.
5: Alors physiquement, j'avoue que ça m'est un peu égal, parce que je pense que quand on arrive à un certain âge, on est peut-être moins exigeant. Je pense que ce qui compte, c'est surtout le cœur, la bonté et puis l'honnêteté, voilà. Et pouvoir s'appuyer sur quelqu'un, je dirais, au quotidien, voilà, quelqu'un de fiable.
1: Écoute, tu habites Calmont, en Haute-Garonne, tu as écouté le message de Marie-Laurence.
3: Tu peux nous appeler au 0810 055 056. Et nous communiquerons ton adresse à Marie-Laurence.
1: Oui, vous faites connaissance, vous prenez un café Malongo à Toulouse, et puis ça finit à Autun, tout ça. Voilà.
3: Ça finit à Autun.
1: Évidemment, tout est possible.
3: Et oui, ça finit au Théâtre d'Antique.
1: Ça peut finir avec elle aux États-Unis. Oui, parce qu'elle a évoqué tout à l'heure New York. Tu t'es mariée à New York.
5: Oui, c'est ça, je me suis mariée à New York, mais oui, je sais. Voilà, mes amis m'appellent un jour des États-Unis et me disent tiens, tu pourrais venir, t'es jamais venue encore chez nous, voir la Virginie. Et puis je dis ok, puis ma copine me dit il pourrait aussi te marier, tiens, c'est fait comme ça. Et j'ai dit ouais, ok, pourquoi pas. Donc je me suis mariée là-bas.
1: Par Elvis, là, un truc dans ce genre-là ou...
3: Non, ça c'est Las Vegas.
5: Du tout, Vegas. Du tout. Non. Ah, parce que ce genre de mariage, ça vaut pas grand-chose. Enfin,
1: ah oui, là, c'est un truc sérieux.
5: Et juridiquement, je me suis mariée comme une vraie américaine, avec des papiers qui allaient bien, j'ai payé pour ça. Et voilà, mon livret de famille est passé par l'ambassade de France, donc c'est un vrai mariage.
1: Ok, écoute, rock'n'roll, moi j'adore. Allez, nous jouons pour tenter de t'offrir 5 points de plus et donc égaliser. Alors, c'est tout ce que je te souhaite. Un petit extrait, écoute. Est célèbre pour ses geysers et ses sources d'eau chaude naturelle. Top chrono, 10 secondes. Pays célèbre pour les geysers.
5: L'Islande.
1: Et l'Islande, tu crois les geysers, ça vient d'Islande ? Bien sûr que oui, située sur une zone volcanique très active, l'Islande, connue pour ses geysers, elle est d'ailleurs à geysir, on les voit notamment sur place, c'est absolument magnifique, l'Islande c'est lunaire, si vous atterrissez en Islande, vous allez avoir l'impression qu'on atterrit sur la Lune.
3: Ça fait 10 chacun, vous êtes exactement à égalité, le bingo vous départagera, mais tout de suite on écoute la dernière chanson du monde, Florent Pagny, vous écoutez ici, à tout de suite mes chéris.

0: la dernière chanson du monde. Florent Pagny sur votre radio ici.
1: Eh ben, c'est magnifique, on adore cette chanson.
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1: Ici, nous sommes avec... Ben, qu'est-ce qui t'arrive, toi?
0: Oh, ben, ils veulent jouer. Hein.
1: Non, ils veulent aller à la cantine, Iki.
0: Oh, ben, il y a des frites aujourd'hui.
1: Allez, c'est parti. Colin à 10, Marie-Laurence à 10. Alors, Colin, ça fait un an que tu es avec Élise, que vous étiez dans le même lycée, mais c'est un peu Tinder qui vous a rapproché. Et il paraît que t'es bordélique et que ta copine est maniaque. Ça se passe bien, la cohabitation?
3: On essaie de faire, on va dire qu'on est complémentaires, c'est ça qu'on dit, non?
1: Oui, voilà, on dit ça, on est complémentaires. Mais bordélique ou un peu bordélique?
3: Ben depuis un an, un peu moins du coup.
1: Ah bah oui. On fait le canard devant Élise. Ah là là. Et voilà. Alors, pour t'encourager à gagner le bingo, je te mets une chanson. Écoute, c'est pas de ton âge, mais apparemment, c'est toi qui l'as choisi.
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1: Voilà. Voici les clés, tatilala, Gérard Lenormand, voilà. Alors, mon petit chou. Aujourd'hui, le bingo, il est très simple. À mon top chrono, tu vas avoir 10 secondes pour me donner un maximum de noms, enfin de races de chiens ou d'animaux qui ont les poils ras, ou pas de poils, hein, ça veut dire. Donc, max de chiens ou d'animaux sans poils, poils ras, top chrono, 10 secondes.
3: Le teckel, le caniche, le bichon, le yorkshire, non, le chouchounon. Lama.
1: Alors tu m'en as donné qu'un, hein, le teckel, parce qu'il existe un teckel. Il y avait le Doberman, le Staff, le Bull Terrier, le Braque de Weimar, le Dalmatien, le Pinscher, l'éléphant, le cochon, le chat-sphinx et même l'hippopotame. Bon, tu m'en as donné qu'un.
3: J'ai pas pensé à tout ça.
1: Eh oui.
0: Là. Ça fait peut-être nos affaires, ça, Marie-Laurence, même si je reste méfiant parce que j'ai cru comprendre que t'étais un peu étourdie parfois. Un petit côté chèvre, hein, rappelons-le, pour ceux qui ne sont pas au courant. Hein, Marie-Laurence?
5: Oui, mais c'est peu dire, en fait. Je suis une catastrophe.
0: Ah oui. Alors, carrément. On n'a pas trop le temps d'en parler, mais tu reviendras vendredi, évidemment. Mais... N'empêche que quand
1: calme
0: t'es rentrée.
1: Toi, non, mais toi.
0: Elle est rentrée des pouilles un jour, elle s'est trompée de valise, voilà. Qu'est-ce qui s'est passé avec cette valise?
1: Elle s'est trompée.
0: Ouais, mais enfin. Hein? Qu'est-ce qui s'est passé avec la valise?
5: Eh bien, il s'est passé que vite, j'avais envie de rentrer chez moi. Je vais sur le tapis récupérer ma valise et puis c'était pas la bonne. Donc,
0: mais oui.
5: J'arrive à la voiture, j'ouvre le coffre et puis je me dis, tiens, c'est bizarre, la valise, elle rentre pas dans le coffre.
0: Non, mais c'était
5: et
0: pas
5: puis,
0: la tienne.
5: Et là, je me dis, ben non, finalement, c'est pas ma valise.
0: Ah voilà, mais ce n'est qu'un petit aperçu de ce que vous découvrirez vendredi. Dave, Vanille. Oui, parce qu'elle sera avec nous vendredi, elle va gagner. Dave, c'est sa chanson, elle adore.
1: Vanina!
0: Et c'est parti, Dave va te porter bonheur, je le souhaite. Alors, tu n'as que 2 points à marquer, hein. Ça devrait aller.
1: Oh là là, ça suffit là.
0: On te demande de citer un maximum de chiens, d'animaux, à l'inverse, donc à poil long, nous sommes d'accord. Donc les animaux, les chiens, les animaux à poil long, top chrono, on y va.
1: Les chiens ou les animaux.
0: Oui, voilà.
1: Bah écoutez.
5: Allez. Oh, des animaux aussi.
0: Allez. Mais non, mais je l'ai dit, j'ai tout précisé.
1: Tu auras compris, Colin,
0: mais
1: que
0: non.
1: C'est toi qui as gagné. Tu seras là avec
0: mais
1: nous
0: non.
1: Vendredi. Ben oui.
3: T'y croyais pas.
1: Ben moi non plus, figure-toi. Donc tu pourras gagner soit le premier prix, un week-end exceptionnel à Autun pour Augusto Dunum, le rêve du roi, avec évidemment la visite d'Autun, le musée, le site archéologique du Mont Beuvray, le château de Couches et surtout le magnifique spectacle historique de France, au théâtre antique d'Autun avec un son et lumière, un show monumental. Et si tu ne gagnes pas ça, qu'est-ce qui peut gagner?
0: Bah, la machine Malongo avec ses 32 dosettes et ses 6 verres en verre. Qu'est-ce qui s'est passé, Marie-Laurence? Elle a raccroché, on me dit. Mais oui, mais moi je suis déçue.
1: Oh là là. Bon, et en plus, Colin lui avait donné des indices puisqu'il lui a donné lama, Yorkshire, bichon.
0: Est-ce que vous êtes en train de dire que c'est pas mérité votre victoire?
1: Bah, ah non, alors j'ai pas dit ça.
0: Semi-mérité.
1: Bah, écoutez, semi-mérité ou pas.
0: Pas franchement mérité.
1: Bon, moi je trouve, Colin, que tu as été brillant et tu as eu beaucoup de chance. Voilà, on peut le dire.
3: C'est ça, on va dire ça.
1: Voilà, et puis en plus, il aime bien aller visiter. Il a envie de visiter Autun. Il a envie d'aller au château de Couches. Il a envie d'aller au théâtre antique. Évidemment.
0: Bon, merci Marie-Laurence. Quand même.
1: Allez, merci Marie-Laurence d'avoir joué. Colin, je te souhaite une bonne journée à vendredi. Je remercie Céline à la Réal, qui a la technique, le maître Coupez au savoir, Sadika au standard, Eric Bastien.
0: Il est là.
1: Et oui, il est là. Et puis surtout, je vous embrasse, tout sympa.
0: Et,
1: hein.
0: Et puis nos partenaires d'Autun qui sont là
1: et
0: aussi.
1: Oui, et oui, nous avons. Didi, bonjour dans le micro, dis-le.
6: Bonjour.
1: Et je
6: bonjour.
1: M'appelle Mathéo.
0: Merci Mathéo.
1: Je vous embrasse et on écoute tout de suite notre Wendy Chou préféré. Dis donc, il n'est pas un peu l'heure d'aller se coucher ?
0: Oui, parce que là, on vient de passer un bon moment avec le best-of d'Otaquet. Faut quand même qu'on récupère pour tout à l'heure, là. Hein.
1: Et puis surtout, c'est l'heure que Johan Guérin nous informe.
0: Il est là, Johan Guérin ?
1: Mais oui !
0: Le grand Johan Guérin ?
1: Bien sûr !
0: Il arrive tout de suite avec Ici, dès 5h.

0: Un voyage qu'il a effectué avec sa sœur à San Francisco, c'était Maxime Le Forestier.
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0: Bonjour, très bon réveil. Heureux de vous compter dans la grande famille. Ici, amis des Lève-tôt, on pense à vous qui allez peut-être au travail ce matin. L'équipe du jour, Al Sourire, Faustine, Elorie, Saveria, Mélodie et Cyril Ardot. Bonjour Cyril.
3: Bonjour Johan Guérin, bonjour à tous.
0: On a une pensée ce matin pour les lycéens.
3: Serais-je pris en école d'infirmier ou d'infirmière? Serais-je pris en fac d'histoire? C'est les réponses de Parcoursup, les premières réponses de Parcoursup ce soir à partir de 19h.
0: On en parle dans le journal. Vous avez envie ou besoin de changer de téléphone portable? Comment s'y retrouver avec les modèles reconditionnés? Mode d'emploi avec Valère Coréard dans 5 minutes. 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
0: Mardi 2 juin, bon début de journée, bon réveil, il est 5h. À la une, les violences en marge de la victoire du PSG en Ligue des Champions et après les gardes à vue, le tribunal.
3: 34 personnes jugées en comparution immédiate, 13 hier, 21 aujourd'hui. Au total, 225 majeurs étaient en garde à vue dans la capitale. La moitié a été déférée et l'heure est à la fermeté dans les tribunaux avec un prévenu condamné à 6 mois de prison ferme et plusieurs condamnés à de la prison avec sursis, comme cet homme de 24 ans venu Marine Clette avec sa famille.
4: À la sortie du tribunal, Théo prend sa femme dans ses bras. Il est minuit passé, cela fait 48 heures qu'ils ne se sont pas vus. Il vient d'être condamné pour violence sur un policier, une chaise jetée lors d'une course-poursuite samedi soir. Lui affirme l'avoir maladroitement renversée. Il avait aussi sur lui un mortier d'artifice et plusieurs fumigènes.
5: Moi, comme j'ai toujours dit, je suis supporter, je resterai supporter, mais je suis pas un casseur. Oui, j'aurais craqué quelques fumigènes, mais pas pour blesser des gens, ni les forces de l'ordre. Comme l'année dernière, j'ai rien fait, j'étais tranquille avec mes potes.
4: Avant de venir à Paris, Théo était à bord de sa grue sur un chantier dans l'Yonne. Il est venu en voiture retrouver des amis. Maillot du PSG sur le dos, il le portait encore face au juge hier soir. Main dans le dos, ses doigts s'agitent pendant l'audience. Il est nerveux. C'est la première fois qu'il fait face à la justice. Émotif aussi lorsque l'on évoque son fils d'un an et demi.
5: Alors honnêtement, quand on parle de peine d'emprisonnement, j'ai eu peur. J'en ai tiré la leçon. C'était ma première expérience, mais je pense pas recommencer, je vous le dis tout de suite.
4: Son père Sébastien était également présent dans la salle.
6: On est content, il fait pas de prison. C'est sa première, ça lui sert de leçon. On lui avait dit de ne pas y aller parce que ça ne servait à rien d'y aller après le match. Il a compris la chose et puis, encore une fois, ça sert de leçon.
4: D'autant plus que Théo a tenu à rapporter à la barre une interpellation violente avec des coups et des crachats. Il écope finalement de 10 mois de prison avec sursis, loin des 6 mois fermes requis par le procureur.
3: Explication de Marine Clette. L'homme de 41 ans suspecté d'être à l'origine de la disparition de Liana Fleurance dans le Gers entre Bordeaux et Toulouse, mis en examen pour enlèvement et séquestration de mineurs de 15 ans. Il a été placé en détention provisoire, indique le parquet d'Agen. Il n'a pas souhaité s'exprimer devant les magistrats ou répondre à d'éventuelles questions. La collégienne de 11 ans, elle, est introuvable depuis vendredi après-midi. On y revient à 5h30 sur votre radio ici.
0: C'est une date entourée en rouge dans les agendas des familles de tous les futurs bacheliers.
3: C'est le sprint final sur Parcoursup. C'est aujourd'hui, ce soir, que les élèves sauront s'ils sont admis dans les formations et écoles qu'ils souhaitent. Et c'est une source de stress pour tout le monde, les jeunes comme les parents, comme ceux que vous avez rencontrés à Périgueux, Philippine Thibaudeau.
7: Alicia n'a qu'un mot pour décrire la plateforme.
8: Compliqué.
7: Elle est la maman d'Océane, 18 ans, en réorientation après une première année à la fac. Elle postule à une licence d'histoire socio-politique. Alors comme ça, ça a l'air complexe, mais moins que Parcoursup.
8: Trop de demandes, trop de papiers, des fois ça bug. Je pense parce que tout le monde est dessus, mais j'ai l'impression que c'est déterminé par un algorithme en fait. C'est pas vraiment pour regarder le dossier. Et c'est d'autant plus stressant parce que des fois le deuxième ou troisième vœu, c'est fait par dépit, c'est pas vraiment là où vous voudrais aller.
7: Et les réponses des listes complémentaires peuvent même tomber à la rentrée, en septembre. C'est ce qui stresse le plus Sabine, maman de Flavien en terminale.
9: On attend impatiemment les résultats. Et voilà, moi c'est surtout le côté matériel. Comment on va les loger, comment ça va se passer, où ils vont être l'année prochaine, c'est la grande inconnue.
7: Selon un récent sondage de la FCPE et du journal L'Étudiant, Parcoursup provoque des tensions familiales chez 4 élèves sur 10. Chez Sabine, c'est le cas.
9: Alors oui, ça peut être source de conflits. On est toujours obligé de leur demander ou de savoir où ça en est.
10: Vous lui avez posé combien de fois la question ?
9: Beaucoup de fois, beaucoup de fois. Et toujours la même réponse. On attend le 2 juin, on attend le 2 juin, voilà.
7: Encore quelques heures donc à patienter. Les candidats recevront les résultats en ligne en fin d'après-midi.
3: Et dans ce contexte, le Sénat a adopté cette nuit un projet de loi pour faire le ménage dans les formations post-bac face à des dérives, des écoles qui demandent par exemple aux élèves de payer des frais de réservation pour assurer leur place. Le texte doit être inscrit à l'ordre du jour de l'Assemblée nationale.
0: Le mondial de foot, c'est dans 9 jours.
3: Et premier match pour la France dans 2 semaines, le 16 juin face au Sénégal. Avant ça, match amical à Nantes, jeudi soir face à la Côte d'Ivoire. Les Bleus sont en ce moment à Clairefontaine dans les Yvelines. La presse est conviée, tout comme l'association Une Voix des Enfants qui vient en aide aux enfants victimes de l'attentat terroriste du 14 juillet 2016 à Nice. Au programme hier, visite du centre, séance d'entraînement et selfie avec les joueurs.
11: Ah ben, on est très content de les voir et vraiment ça me fait un grand plaisir, un grand moment de partage et vraiment ça fait du bien de les voir vraiment jouer et on essaye de les célébrer à fond. Et vraiment, il faut vraiment qu'il gagne cette troisième étoile.
3: Qui t'a fait les dédicaces ?
11: Kylian Mbappé. Ouais, il m'a fait un bon autographe.
12: Ben, pour moi, c'est un sentiment incroyable de les voir. C'est la première fois que je vois des joueurs, des stars. C'est incroyable.
13: Ça, c'est un rêve de gamin qui se réalise. On voit qu'ils sont sympas et que, même si c'est leur métier, ils prennent du plaisir. Et franchement, c'est beau à voir. Bah, je suis pas prêt de l'oublier.
3: Et les 5 parisiens, Dembélé, Doué, Barcola, Hernandez et Zaïre Emery, ainsi que le joueur d'Arsenal, William Saliba, sont attendus ce matin. Et ce midi, tous les joueurs auront la visite d'Emmanuel Macron et de Brigitte Macron pour un déjeuner au château. 5h06 sur votre radio locale. Ici, vous avez aimé l'épisode de Beau Temps et de Chaleur. Eh bien, c'est fini, c'est le retour de la pluie, Johan.
0: Oui, c'est vrai, la perturbation arrivée par la Bretagne hier soir. Elle traverse le pays d'ouest en est. Ce matin, les pluies sont parfois copieuses et orageuses de l'Aquitaine au nord de la Seine. Un soleil voilé qui résiste de la Méditerranée à l'Alsace ce matin. Mais les pluies orageuses vont s'inviter cet après-midi sur les Vosges, le Jura et de la vallée du Rhône jusqu'aux Alpes. Cet après-midi aussi sur le nord-ouest, c'est un ciel. Alors, plus changeant qui s'installe avec des éclaircies, encore quelques averses, petites éclaircies qui se dessinent aussi des Pyrénées au nord de la Seine, mais les averses parfois orageuses vont rester au programme. À noter le vent d'ouest qui peut souffler jusqu'à 60 km/h sur la moitié nord et la tramontagne qui peut atteindre 70 km/h. Côté mercure ce matin à Strasbourg et à Quimper, 14 degrés relevés, à Cherbourg 15, nous avons à Chambéry, Châteauroux 16, à Lille, Nantes et Bordeaux 17, 18 à Paris, Toulouse, 19 à Nîmes, 21 à Bastia. On a encore un 22 à Marseille ou encore à Perpignan. Et les maximales, elles vont baisser assez nettement. On attend cet après-midi entre 17 et 23 le plus souvent sur le pays, entre 24 et 27 sur le quart sud-est.
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0: 5h07, un plaisir de vous accompagner au saut du lit à la table du petit déj ou peut-être déjà sur la route du travail. Voici une petite surprise de bon matin avec un titre qu'on adore.

0: Le petit plaisir de bon matin est signé Connie Williams. Come back to me, 5h10, bon réveil.
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0: Bon avis aux voyageurs, si vous pensiez que tous les billets de train se valaient, détrompez-vous. La semaine dernière, les passagers du Paris-Genève ont vécu une nuit pour le moins contrasté, c'est le peu qu'on puisse dire. À cause de chute de pierre, le TGV Lyria a été détourné vers Lyon. Terminus, tout le monde descend, mais une fois sur le quai, c'est la douche froide, le contrôleur annonce la couleur. Votre sort dépendra de l'endroit où vous avez acheté votre billet. C'est-à-dire, en fait, d'un côté, les clients de la compagnie ferroviaire suisse, direction l'hôtel, pour eux, avec une enveloppe de 200 francs pour la nuit. Et de l'autre, les clients de la SNCF, avec option sac de couchage directement dans le train ou le fameux « débrouillez-vous dans les rues de Lyon ». La SNCF nie toute discrimination et pourtant la loi suisse en fait impose un devoir d'assistance strict que la France semble interpréter avec beaucoup plus de souplesse. Bref, la prochaine fois que vous passez la frontière, vérifiez bien l'entête de votre ticket, ça pourrait vous éviter de dormir sur une banquette. Et 5h12, on va quitter le train, direction le bus ce matin.
3: Oui, alors on vous souhaite de ne pas y dormir, mais effectivement avec la hausse des prix des carburants, eh bien certaines villes décident de baisser les prix justement des transports en commun pour encourager les usagers à prendre le bus, le métro, le tramway.
0: On en parle dans un instant. Pour la musique du réveil, on écoute le nouveau Mylène Farmer.
4: 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Quel triste adage !
0: Le tout nouveau Mylène Farmer, déjà sur votre radio ici, il arrive à 25h30. Mais avant, c'est au tour de Valère Coréard et son rendez-vous par ici les économies.
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0: Bonjour Valère Coréard.
6: Bonjour Johan.
0: Chaque jour avec vous, un bon plan pour notre pouvoir d'achat. Aujourd'hui, vous vouliez nous parler téléphone.
6: Aujourd'hui, les téléphones sont devenus de vrais ordinateurs avec le prix qui va avec. J'ai déjà eu l'occasion de vous le dire, acheter un smartphone neuf en incluant le paiement dans le forfait vous donne l'illusion que c'est bon marché, mais à la fin, l'appareil vous coûte plus cher et les offres sont souvent associées à des forfaits qui sont eux-mêmes au-dessus des prix du marché. L'occasion, c'est donc un bon plan, 50% moins cher que le neuf en moyenne, à condition de savoir se repérer. Et un critère qui est important est de savoir dans quelles conditions un smartphone a été reconditionné. Il y a des opérateurs qui font ça en France, dans les règles de l'art, et d'autres de façon moins qualitative.
0: Et Valère, comment s'y retrouver quand on fait une recherche sur Internet ?
6: Il y a des reconditionneurs en France, hein, comme je vous le disais, ce qui est un critère de qualité sur les différentes étapes de remise en état et de contrôle, mais aussi d'un SAV plus efficace. Vous avez par exemple l'Argo ou Smart avec 3A qui sont sur ce marché du reconditionnement made in France. Il peut y avoir une petite différence de prix, hein, c'est vrai, sur des appareils par rapport aux géants back market par exemple. Mais si vous voulez un process plus fiable, je vous recommande ce type d'acteur. Et puis, sur ce sujet des smartphones d'occasion, il existe un label RECQ, donc RECQ, spécialisé sur le reconditionnement. Il garantit que le smartphone a été reconditionné dans des conditions optimales. Donc en conclusion, privilégiez des acteurs du reconditionné installés en France. Prenez comme toujours le temps de comparer. Puis n'oubliez pas que si ça ne va pas, vous avez le droit de retourner votre téléphone. Vous avez déjà acheté un smartphone d'occasion. Comment ça s'est passé? Pensez à m'écrire par ici les économies @radiofrance.com.
0: Merci beaucoup Valère. Demain, on s'intéressera avec vous aux astuces pour payer moins cher le cinéma. En attendant, tous les bons plans se retrouvent sur ici.fr, page par ici les économies.
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0: 5h15, Cyril, un constat, les carburants coûtent toujours cher.
3: Oui, régulièrement au-dessus de 2 euros le litre pour l'essence ou le diesel. Et face à cette dépense écrasante pour de nombreux ménages, certaines agglomérations ont décidé de baisser drastiquement les prix des transports en commun. C'est le cas, par exemple, à Lorient, dans le Morbihan, ou à Laval, en Mayenne. Et l'intérêt, Alain Gastal, est autant économique qu'écologique.
9: Et si Anaïs a été à Lorient une des toutes premières bénéficiaires de ces tarifs très réduits, c'était plus par obligation que par choix.
10: Ma voiture m'a lâchée. Donc je me suis retrouvée du jour au lendemain piétonne. Et je connaissais bien sûr le bus pour l'utiliser de façon très occasionnelle. Mais je me suis dit, je vais me prendre une carte. Et c'est seulement à ce moment-là que j'ai vu qu'il y avait une offre. Donc ça tombait pile poil.
9: L'offre, c'est 10 euros l'abonnement mensuel en mai et juin au lieu de 40 depuis. Anaïs court donc la ville en bus, à commencer par le trajet domicile-lycée.
10: Entre le temps que je me laisse pour aller jusqu'à l'arrêt de bus et le temps que le bus arrive près de mon travail, je mets un quart d'heure, 20 minutes. Et en voiture, avec les bouchons que je pouvais parfois avoir, c'était pareil. Ça me permet d'arriver au travail sans avoir à chercher de place. Ça m'oblige à marcher un peu plus, ce qui est pas plus mal finalement pour ma santé. Et puis, je trouve ça agréable. Je peux écouter mon livre audio dans le bus, donc je suis pas sûre de revenir en arrière du coup.
9: Alors quand ça va repasser à 40 euros?
10: Ça va, à 40 euros... C'est par rapport à l'essence que je mets tous les mois dans ma voiture, ça me paraît pas un prix exorbitant. Donc je pense que je continuerai, je reprendrai une carte. Ouais.
9: En un mois, ce sont près de 1500 nouveaux abonnés qui ont été recrutés par le réseau de transport en commun. Céline Olivier, vice-présidente chargée des mobilités, espère que tous feront ensuite le même choix qu'Anaïs.
11: Là, l'Orient est de plus en plus congestionné sur la pénétrante. On voit les bouchons aux heures de pointe. Donc, je pense que les gens se posent de plus en plus des questions. Et là, c'était vraiment l'occasion. On tombe au bon moment. Prix du carburant, découverte du réseau. Ce qu'on souhaite, c'est que ces usagers-là continuent à prendre le bus, prennent des abonnements à l'année et puis se rendent compte que finalement, c'est pas compliqué, le bus.
9: À Laval, en Mayenne, ville plus petite avec un réseau moins développé, c'est le prix du ticket qui a fortement baissé de 1,30€ à 50 centimes, ainsi que le forfait journée, ce qui s'est traduit par une fréquentation en hausse de 15%. Un résultat encourageant pour le président de l'agglomération, Florian Bercot.
12: Dans les territoires comme les nôtres, mi-urbains, mi-ruraux, la voiture individuelle reste l'outil prépondérant. On voit bien que ces alternatives-là, elles peuvent exister, encore faut-il révéler leur potentiel. Et je pense que le prix peut être un enjeu, mais pas que. C'est aussi faciliter l'accès et avoir une fréquence qui soit suffisamment importante pour être attractive.
9: Et quel que soit le prix de l'essence, les deux villes vont poursuivre leurs efforts à la rentrée. Une semaine de gratuité totale à Lorient en septembre. La gratuité du week-end étendue probablement au mercredi à Laval.
3: Un reportage d'Alain Gastal sur votre radio ici.
0: À 5h18, ces dernières semaines, on a beaucoup parlé de Kylian Mbappé, très décrié. France 5 vous propose ce soir un nouveau visage du joueur français, un documentaire inédit qui retrace la trajectoire de l'enfant de Bondy et qui décrypte aussi les coulisses, les enjeux politiques, marketing, sociétaux qui se sont noués autour du capitaine de l'équipe de France. On vous le présente dans les coulisses télé, mais avant, place à un amoureux tient du ballon rond qui aurait aimé devenir un vrai professionnel. C'est Julien Clerc. Bon réveil.

0: Damien Clerc, 5h21, l'éphéméride de ce 2 juin. On souhaite une bonne fête aux Blandines et un bon anniversaire à l'acteur Martin Lamotte, 79 ans aujourd'hui. Fait historique, Léopold Sédar Senghor, l'ancien président sénégalais, devenait le 2 juin 1983 le premier Africain élu à l'Académie française. Et puis, une autre date symbolique, quelques années en arrière, le 2 juin 1977. Bob Marley and the Wailers sortait en France l'album Exodus qui contient donc les titres, les tubes et Jamming que vous entendez, Three Little Birds et One Love. Enregistré à Londres après une tentative d'assassinat contre Marley en Jamaïque, il est souvent considéré cet album par la critique comme le meilleur album du XXe siècle.
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0: Retrouvons Patrice Gascoigne avec ses coulisses télé. Aujourd'hui, Patrice, alors que dans moins de 10 jours maintenant, on va débuter la Coupe du Monde de football, vous avez retenu un documentaire sur Kylian Mbappé.
2: 4 ans que l'on attend le retour de la Coupe du Monde de football. Parce que le football quoi déjà, Kylian ?
3: Le football, il a changé.
2: Il a changé, mais Kylian Mbappé, du haut de ses 27 ans, en reste l'une de ses stars. France 5 propose ce soir une autre facette de cette icône du foot. Avec ce documentaire, Mbappé, la diplomatie du ballon rond, on nous raconte le Kylian hors des terrains. Comment le joueur a tissé une relation insolite avec le président Macron ? Comment le joueur est devenu un agent d'influence diplomatique pour le Qatar, version PSG ? Comment il est devenu une sorte d'ambassadeur de la France. Lui qui est une personnalité mondiale, Mbappé est le Français le plus suivi sur Instagram avec près de 130 millions d'abonnés. Alors j'ai demandé à l'auteur et le réalisateur de cette enquête, Jean-Philippe Leclerc, qu'est-ce qu'il aurait envie de nous dire pour nous convaincre qu'on va apprendre des choses sur un Mbappé dont les moindres faits et gestes sont déjà scrutés par les médias ? Jean-Philippe Leclerc.
4: Alors, on a voulu raconter une autre histoire de Kylian Mbappé, plutôt une histoire hors terrain, une trajectoire absolument incroyable, celle d'un gamin champion du monde à même pas 19 ans et qui, d'emblée, très tôt, affirme « je veux incarner la France ». Kylian Mbappé, lui, il a foncé et effectivement, il est devenu plus qu'un footballeur, il est devenu un ambassadeur, il est devenu une égérie, il est devenu une icône de la pop culture, une égérie du luxe. Et on raconte notamment les coulisses d'une scène devenue mythique, celle de Emmanuel Macron qui descend sur le terrain après la finale de la Coupe du Monde 2022 et qui va consoler Kylian Mbappé, qui n'a pas très envie d'être consolé à ce moment-là, en tout cas pas par le président de la République. Et donc on revient en détail sur cette scène. Et puis aussi on parle d'un personnage assez incroyable, le sosie égyptien de Kylian Mbappé, qui possède 4,5 millions d'abonnés sur TikTok. Le sosie égyptien de Kylian Mbappé est en fait plus suivi sur les réseaux sociaux que bien des footballeurs français, même internationaux. Et on est allé le rencontrer au Caire et c'est vraiment un personnage hors du commun.
2: Jean-Philippe Leclerc qui vous en dit plus sur le documentaire qu'il signe ce soir sur France 5, Kylian Mbappé, la diplomatie du ballon rond. Quant à moi, je donne le coup d'envoi de nouvelles coulisses télé ici, même heure, même endroit.
0: Et on sera au rendez-vous demain. Merci Patrice. 5h25. Tiens, saviez-vous qu'un président français est mort dans le palais de l'Élysée ? Et là, vous vous dites, oui, mais lequel ?
5: Lequel ?
0: Ma réponse de Stéphane Bern dans 3 minutes. Mais avant, on écoute le tout nouveau Mylène Farmer. Voici, c'est à qui le tour ? Bon réveil, bon mardi.

0: C'est à qui le tour. Nouveau titre de Mylène Farmer qui est sorti vendredi dernier et le 13e album studio de Mylène Farmer est attendu pour l'automne prochain. 5h28, un peu d'histoire avant l'actu. Stéphane Bern ce matin, on voyage au temps où un président de la République meurt en plein travail, ou presque.
1: 16 février 1899, le président Félix Faure s'effondre à l'Élysée. Très vite, une rumeur court et elle va faire rire toute la France. Paris, Palais de l'Élysée. En cette fin d'après-midi d'hiver, le président est dans ses appartements privés. Officiellement, il travaille. Le pays est sous tension. L'affaire Dreyfus divise la France. Les esprits sont à vif. Bref, moyen l'ambiance.
2: Je coupe le son.
1: Soudain, agitation. On appelle au secours. Félix Faure est pris d'un malaise violent. Les domestiques accourent, les médecins arrivent en urgence. Mais il est trop tard. Le président est mort. La cause officielle est claire. Une congestion cérébrale, ce qu'on appellerait aujourd'hui un AVC. AVC, allez, voilà, circuler. Oui, ça fait AVC. Mais très vite, les rumeurs vont bon train. Et étonnamment, ce train-là n'est jamais en retard. Il est même souvent en avance sur la vérité. Car Félix Faure n'est pas seul. Une femme se trouvait avec lui, Marguerite Stenel. Immédiatement, les questions fusent. Que faisait-elle là? Que s'est-il passé juste avant le malaise? On raconte que le président n'était pas exactement en train de travailler. Disons qu'il menait une activité plus privée. Dans les cafés, dans les rues et surtout chez ses adversaires politiques, les moqueries fusent. Une punchline sort du lot et restera célèbre. Il voulait être César et il est mort pompé. Pendant que la France plaisante, la situation est pourtant très sérieuse. Le pays doit élire un nouveau président en pleine crise politique. Une élection anticipée. Félix Faure reste un cas unique, le seul président mort à l'Élysée. Officiellement, il est mort dans l'exercice de ses fonctions. Officieusement, il serait mort dans l'exercice, tout court.
0: Merci Stéphane Bern. Tiens, est-ce que vous savez que chaque jour vous parcourez 2,5 millions de kilomètres comme ça sans bouger de votre siège? Et on en apprend énormément avec le livre illustré La boussole céleste du papillon de Benoît Prospero aux éditions Tana et Radio France. 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Nous sommes le mardi 2 juin dans l'info du jour. On revient sur la disparition de Liana dans le Gers. On fait le point sur l'enquête dans moins de 2 minutes. Mais avant 5h30, toute l'actualité en France et dans le monde. C'est le 90 secondes avec vous, Cyril Ardo.
3: Un Parisien qui soutient le PSG ne fait pas ça, réagit en exclusivité le président du club, Nasser Al-Raifi, après les débordements samedi soir en marge de la finale de la Ligue des Champions. Entretien à découvrir sur ici.fr. Alors que près de 900 personnes ont été interpellées à Paris, une trentaine de personnes sont jugées hier et aujourd'hui en comparution immédiate. Les premières réponses vont tomber ce soir, début de la phase d'admission de Parcoursup pour les futurs bacheliers et les étudiants en réorientation. Pour chaque vœu, l'élève saura s'il est accepté, accepté avec un accompagnement personnalisé, refusé ou sur liste d'attente. Un hommage national rendu demain à Edgar Morin aux Invalides, c'est ce qu'a annoncé l'Élysée. Le sociologue et philosophe est décédé vendredi à l'âge de 104 ans. Ancien résistant, figure majeure de la vie intellectuelle, il était l'auteur d'une quarantaine de livres. La plus célèbre des verreries françaises, de nouveau en danger. Duralex, placé en redressement judiciaire en raison de difficultés de trésorerie, 2 ans après une procédure similaire. L'entreprise, qui emploie près de 250 personnes, a été reprise en 2024 par ses salariés en coopérative. 93 millions

0: D'euros d'investissement étranger en France annoncé hier au sommet Choose France à Versailles. C'est plus que les promesses d'investissement cumulées des 8 éditions précédentes. Cela devrait se traduire par la création de plus de 15 000 emplois selon Emmanuel Macron. Et puis Thomas Pesquet va retourner une troisième fois dans la Station Spatiale Internationale. Ce sera en 2027. Un autre Français, Arnaud Prost, séjournera lui la même année dans la future Station Spatiale Commerciale Aven 1. C'est dans le cadre d'un accord signé entre la France et l'entreprise spatiale américaine.
1: L'info du jour est toujours aucune trace de Liana à Fleurance, c'est dans le Gers.
0: C'est entre Toulouse et Bordeaux. Cette collégienne de 11 ans a disparu vendredi après-midi. Un homme de 41 ans a été mis en examen pour enlèvement et séquestration de mineurs, placé en détention provisoire. Les images de vidéosurveillance montrent la petite fille montée dans sa voiture et les recherches se poursuivent donc en parallèle. Clotilde Jupon, le périmètre de recherche a été étendu au-delà la commune et des renforts sont arrivés de toute la France.
2: Ils sont désormais 180 gendarmes mobilisés. Ils remontent méticuleusement les bois à travers les ronces, les herbes hautes, pendant que l'hélicoptère survole la zone.
3: Là, l'idée, c'est de travailler dans une parfaite coordination entre le sol et l'aérien pour orienter les recherches.
2: Ça fait maintenant plus de 3 jours que Liana a disparu, alors le temps presse. Et le colonel Philippe de la Forcade, à la tête des gendarmes du Gers, en a bien conscience.
3: Le temps est une contrainte, hein. On joue contre la montre, on essaye de rien laisser au hasard. On a pour objectif d'engager le maximum de notre énergie, de nos moyens, parce que c'est ce qu'on doit à Liana, c'est ce qu'on doit à sa famille, à la population. Donc on est vraiment dans une logique là de maximiser nos chances.
2: Pour ça, il a fallu étendre le périmètre de recherche jusque dans les bois, à une dizaine de kilomètres plus au sud. Mais cette fois-ci, sans les habitants, alors qu'ils étaient 300 à répondre à l'appel ce week-end pour prêter main forte.
3: La battue citoyenne, elle nous a permis de reconnaître la zone qu'on s'était fixée. Ce qu'on a demandé, c'est de ne pas forcément déclencher des battues qui ne seraient pas organisées par la gendarmerie, parce que toute zone doit être reconnue de façon rigoureuse, scientifique, pour ne perdre aucun indice.
2: Pour l'instant, ça n'a rien donné. Les équipes cynophiles vont se remettre au travail ce matin.
0: Un reportage de Clotilde Jupon, et un chien est donc présent sur place pour flairer, notamment au niveau de la base de loisirs et autour de la zone de disparition de Liana. Un coup d'œil sur notre météo pour aujourd'hui, mardi 2 juin, et c'est le retour de la pluie.
1: Ouais, la perturbation arrivée par la Bretagne hier soir traverse le pays d'ouest en est. Ce matin, les pluies sont parfois copieuses et orageuses de l'Aquitaine au nord de la Seine. Un soleil voilé qui résiste de la Méditerranée à l'Alsace. Mais les pluies orageuses vont s'inviter cet après-midi sur les Vosges, le Jura et de la vallée du Rhône jusqu'aux Alpes. Deux petites éclaircies qui se dessinent des Pyrénées au nord de la Seine, mais avec des averses qui seront également présente, parfois orageuse, cet après-midi. Le vent d'ouest, lui, peut souffler jusqu'à 60 km/h sur la moitié nord. Et la tramontane, elle, peut se renforcer et va se renforcer même jusqu'à 70 km/h. Côté Mercure, ce matin, à Quimper, 14 degrés relevés, à Cherbourg, 15. Nous avons en ce moment à Chambéry et Châteauroux, 16, 17 à Nantes et Bordeaux, à Paris et Toulouse, 18, à Marseille et Perpignan, 22. Vos messages sur la page Facebook, ici, en Alsace, à Lambertheim, on salue Astrid, 14 degrés. Lionel, qui est à Limoges, a relevé la même température. On a 15 dans le département de l'Eure, on salue Gilbert. Marie-Laure, qui est dans le Pays Basque, a eu une même température. 16 en Corrèze, merci Rosita. Au Luc-en-Provence, on embrasse Chantal, 16 degrés relevés. Et puis Annie, dans le Nord, à Falampin, 17 ce matin. Pour les maximales, elles sont en baisse de 17 à 23, le plus souvent sur le pays, entre 24 et 27 sur le quart sud-est.
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1: 5h35, si le réveil est un peu difficile ce matin, pas d'inquiétude, on est là pour le rendre agréable. Préparez-vous tranquillement à la maison, prenez le volant sereinement, on s'occupe du reste. Info, musique, bonne humeur. Et pour un réveil réussi, rien de mieux que le groupe Opus avec Live is Life. Bon mardi avec la grande famille ici des 5h qui est réunie.

0: Campus, Live is Live, 5h39. Merci de démarrer la journée avec Ici dès 5h.
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0: On est là chaque matin pour vous éviter les pièges et les arnaques dans votre rendez-vous. C'est pas vrai.
3: La Coupe du Monde de foot débute dans 9 jours, mais les escrocs sont déjà au rendez-vous. Explication d'Aude Razo dans 5 minutes.
0: Côté musique, on file sur la route ce matin. On the road again. Avec Bernard Lavillier, on file aussi sur la route direction l'Isère où on retrouve Alain. Bonjour Alain.
3: Bonjour Alain.
4: Bonjour.
0: Très heureux de vous accueillir. Comment ça va ce matin ?
4: Ça va bien, je me suis levé tôt, je regardais le jour se lever.
3: C'est la plus belle chose du monde pour moi, le jour qui se lève.
4: Ouais,
3: plus beau qu'un coucher de soleil.
4: Oui.
0: Le petit plaisir du matin, comme ça, chez vous. En plus, ça doit être magnifique
4: en
0: Isère.
3: On se sent seul au monde, c'est incroyable.
0: Ah ouais, ça c'est vrai. Alain, je découvre que vous aimez la marche, la rando. Il y a des coins très sympas chez vous en Isère. Qu'est-ce que vous nous conseillez ?
4: Ah oui. La dernière fois, je suis allé à la limite entre l'Isère et la Savoie, au cirque de Saint-Mème en Chartreuse. C'est un cirque naturel avec une cascade. Il y a une balade d'environ 2 heures à faire sur un point de départ en Chartreuse. Et on longe une rivière, on arrive à un décor naturel qui est splendide.
0: Le cirque de Saint-Mème, je suis en train de regarder, on est sur l'ordinateur, c'est sublime.
3: Et je vous confirme, j'y ai amené des enfants campés quand j'étais animateur en colo et c'est magnifique, absolument.
0: Ah ben alors moi je connaissais pas ce cirque-là, moi je connais celui qui est un peu plus au nord, le cirque du fer à cheval qui est en Haute-Savoie, qui est aussi magnifique. Mais le cirque de Saint-Mème, franchement, si je fais un petit crochet par l'Isère, j'irai volontiers m'y balader, Alain, c'est un bon conseil que vous nous donnez.
4: C'est un très beau coin.
0: Eh ben écoutez, on prend en tout cas, nous on va vous offrir ce matin le livre illustré La boussole céleste du papillon qui est publié aux éditions Tana et Radio France, livre de l'ami Benoît Prospero. Vous allez en apprendre énormément parce que je sens que vous êtes un amoureux de la nature justement, donc vous allez en apprendre beaucoup sur notre planète. Alain, on vous souhaite une belle journée et continuez à profiter justement et à contempler ce soleil qui se lève ce matin.
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0: C'est pas vrai, le rendez-vous anti-arnaque. Aude Razo, J-9 avant le coup d'envoi de la Coupe du Monde de foot. Et les escrocs passent donc à l'offensive.
8: Effectivement, si vous voyez passer là dans les prochains jours une offre imbattable pour aller voir un match de nos bleus aux États-Unis, ou si vous voyez des sites avec des goodies, mascotte du mondial, maillot, t-shirt, etc., soyez mais alors ultra prudent. Deux entreprises spécialisées en cybersécurité, Checkpoint et Kaspersky, alertent sur une explosion des sites malveillants. Tenez, je suis allée sur l'un de ces sites. Je vous avoue que même moi, qui vous parle d'arnaque à longueur de temps, j'ai bien du mal à voir au premier abord qu'il y a tromperie. Son nom, c'est fifaofficialstore.shop. On est d'accord, d'emblée, vous vous dites, c'est la boutique officielle de la FIFA, la Fédération Internationale de Foot. Qu'est-ce que je vois dessus ? Des ballons du Mondial, des maillots de la France, du Brésil, etc. Et tiens, de bien jolies ristournes, moins 80%, casquettes, écharpes à 6 euros et cerise sur le gâteau, livraison gratuite.
0: Ouais, c'est là que ça devient suspect, c'est trop beau pour être vrai.
8: Voilà, soyez suspicieux toujours et interrogez-vous, c'est quoi l'intérêt d'une vraie boutique du Mondial de faire des ristournes à quelques jours de l'événement ? C'est comme si vous étiez tombé sur des fleurs en promo le week-end dernier pour la fête des mères, ça n'a pas de sens. Petite recherche, la vraie boutique de la FIFA, c'est store.fifa.com. Et là, d'un coup, les prix ne sont plus les mêmes. Hein. 35€ les casquettes et pas 6€. Attention aussi dans vos boîtes mail, si vous recevez, sans avoir rien demandé, une super offre pour aller à New York et voir le match des Bleus contre le Sénégal le 16 juin. Désolé, mais ça sent très fort le piège.
0: Merci beaucoup, Audrazo, pour ces points de vigilance ce matin. Pour retrouver cette chronique, pour la partager auprès de votre famille, de vos amis, elle est à retrouver, hein, c'est pas vrai, sur ici.fr. 5h44, voici Jérémy Frérot avec Adieu sur votre radio ici. Merci.

0: Jérémy Frérot et adieu. Tiens, si vous avez des conflits avec vos voisins, on vous donne quelques conseils pour apaiser la situation et faire respecter vos droits. On en parle avec le magazine Mieux Vivre Votre Argent dans moins de 2 minutes. Très bon début de journée, c'est l'équipe d'ici matin qui nous rejoint en studio à 5h48, tour d'horizon de l'actualité près de chez vous. Bonjour.
1: Bonjour Johan, à partir de 6h jusqu'à 9h. Comme tous les matins, mais j'ai plaisir à le dire à chaque fois. Nous serons là, nous sommes déjà là. Et quand je dis nous, c'est toute l'équipe d'ici matin avec Thomas et Lisa qui réalisent cette émission. Vous nous appelez au 04 76 46 45 45 pour faire le point sur la météo. Vous verrez, c'est un peu changeant aujourd'hui. Et pour l'actu locale, eh bien, Sozic Pelé, bonjour.
2: Bonjour tout le monde.
1: Vous aussi, vous êtes un pilier de ce réveil. Et on vous retrouve ce matin. Oui, alors, faut pas mal interpréter cette phrase. C'est pour dire à quel point vous êtes incontournable.
2: Physiquement.
1: Physiquement, non, ce serait plus moi, ça. Vous voyez, moi je serais, ouais, bonne première ligne de rugby, dirons-nous. Bref, arrêtons de parler de ma morphologie, tout le monde s'en fiche. Pour revenir à l'actualité et cette annulation de concert.
2: Oui, on l'a appris la semaine dernière, en fin de semaine dernière, Patrick Bruel a annoncé l'annulation de tous ses concerts pour cet été. Et donc ça concerne chez nous le concert qui était prévu à Port-Sion-Blagnieux. Les fans, ceux qui avaient acheté leur place, vont donc être remboursés. Et vous allez entendre que certains sont plutôt soulagés que ce concert soit annulé. Et puis on aura aussi l'organisateur du concert qui est lui aussi soulagé financièrement parlant. Il est notre invité tout à l'heure à 7h45.
1: Pour faire un point sur le programme de la journée, journée de transition aujourd'hui. Si ce matin ça reste calme, on va avoir des orages cet après-midi. Alors bon, c'est toujours un peu casse-pied, mais ça va faire bien baisser les températures et demain on retrouvera un peu de soleil avec un temps et surtout des températures beaucoup plus agréables. On fait le point ensemble tout au long de ce réveil. Soyez là à partir de 6h.
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0: 5h49, la une de la presse.
4: Résoudre efficacement les conflits entre voisins, c'est le dossier à lire dans le dernier numéro du magazine Mieux Vivre Votre Argent.
0: Oui, on est avec sa rédactrice en chef. Bonjour Sylvia Simao.
5: Bonjour Johan.
0: Merci d'être avec nous ce matin. C'est vrai, on a toutes et tous connu des conflits entre voisins parce qu'ils peuvent arriver très régulièrement. Il y a des lois, il y a aussi des devoirs, autant en appartement qu'en maison. Quelles sont les principales problématiques de voisinage, celles qui sont les plus récurrentes ?
5: La première source de conflits entre voisins, c'est évidemment le bruit. 42% des occupants qui sont en appartement s'en plaignent. Contre 23% des habitants en maison. Et les bruits sont générés principalement par la musique, les fêtes. Ça, c'est vraiment la première cause qui est identifiée. Mais ça peut être aussi tout simplement votre voisin qui met la télé, la radio trop fort. Donc ça, c'est vraiment la première cause quand on est en appartement. Mmh. Ensuite, les dégâts des eaux viennent juste derrière. Et enfin, les locations Airbnb. Et ça, notamment depuis la période du Covid, effectivement, les locations se sont beaucoup développées. Et du coup, il y a des allées incessantes, des touristes avec leurs bagages. Il y a aussi des dégradations dans les parties communes. Donc tout ça génère vraiment des nuisances. Et quand on est en maison, les problèmes viennent plutôt des plantations. Par exemple, votre voisin qui a des arbres qui débordent sur votre jardin ou les feuilles qui tombent sur votre piscine. Ça peut être aussi des problèmes de construction. Il décide tout d'un coup de construire dans le jardin un abri, un hangar, une annexe quelconque qui va vous boucher la vue ou bien qui va vous priver d'ensoleillement. Ça, c'est vraiment les deux problématiques quand on habite en maison.
0: Mais face à ces constats, quels sont les moyens d'action ? Il y a déjà la conciliation en premier lieu.
5: Alors, d'abord, avant de se lancer dans une procédure, il faut savoir sur quel levier juridique on va pouvoir se baser pour agir contre son voisin. Il y a deux principaux leviers qu'on peut actionner. Le premier levier, c'est la violation d'une règle. Cette règle, elle peut être édictée par votre règlement de copropriété. Par exemple, le règlement peut dire que les locations Airbnb sont interdites dans l'immeuble. Ça, c'est une première chose. Mais il y a aussi les règles qui sont imposées par la loi. Si vous êtes en copropriété, la loi peut régir, par exemple, les parties communes et dire toute annexion d'une partie commune est interdite. Par exemple, vous avez votre voisin du rez-de-chaussée qui tout d'un coup décide de construire une véranda et qui va grignoter une partie de la cour commune. C'est interdit par la loi. Le deuxième levier qu'on peut actionner, ce sont les troubles de voisinage. Une fois qu'on a ces deux leviers en tête, il faut respecter un processus pour se défendre. Et effectivement, vous avez évoqué la conciliation. Mais avant la conciliation, la première étape, c'est vraiment d'aller voir le voisin en question et de tenter un dialogue avec lui. C'est pas toujours simple parce que les nuisances qu'on subit provoquent vraiment, si elles sont répétées, si elles sont vraiment très fortes, ça peut avoir aussi des conséquences sur la santé. Donc du coup, effectivement, c'est assez difficile parfois de rester très calme. On peut aussi tomber sur un voisin qui est de mauvaise foi.
0: Bien sûr.
5: Et là, le dialogue va être compliqué.
0: En tout cas, Sylvia, je suis désolé, on vous coupe, mais pour ces conseils, il y en a de nombreux autres à retrouver aussi dans le nouveau magazine Mieux Vivre Votre Argent, qui est à la une des kiosques. Merci, à très bientôt. 5h53, vous êtes face au dressing. Parlons mode ce matin, parce que c'est le retour de la jupe culotte. Une tendance que vous présente Muriel Jordan, mais avant On The Road Again, c'est Bernard Lavillier qui côté mode, et selon nos infos, un peu plus Marcel que Rob Culotte.

0: On the road again, Bernard Lavilliers, 5h56. Avec Muriel Jordan, chaque jour on découvre une tendance qui raconte notre époque. Et Muriel, il paraît que la jupe culotte revient en force.
1: Oui, vous avez vu ça, retour à nos années collège et lycée, hein, lorsqu'on ne quittait plus nos jupes culottes, emblématiques des années 20, revenues en force dans les années 90. La jupe culotte a ensuite été jugée ringarde, peu flatteuse. Aujourd'hui, elle est la star des défilés et des réseaux sociaux, avec plus de 250 000 publications sur TikTok et des millions de vues avec le hashtag Skort.
2: Aujourd'hui, je te montre comment réaliser une skort, aussi appelée jupe short, très féminin et en même temps hyper confort.
3: C'est une jupe comme je porte, mais qui a un short en dessous. On est super à l'aise dedans.
4: Moi, j'adore. Vraiment, j'adore.
3: Vous connaissez ou pas?
1: D'ailleurs, vous avez entendu, même son nom a gagné en modernité parce qu'on dit moins jupe-culotte, on dit plutôt skirt, contraction de l'anglais skirt, jupe et de short. La tendance, oui, c'est aussi d'angliciser beaucoup tous les mots, you know what I mean. Mais nous, on n'est pas sur les podiums de la Fashion Week, donc on peut dire jupe-culotte, ça passe aussi très bien. Ce vêtement hybride sera sans doute la star de cet été. On l'avait déjà beaucoup vu à Roland-Garros, hein, la jupe-culotte, parce que très pratique pour les joueuses de tennis et elle séduit au-delà des courts en terre battue.
5: Et c'est un vêtement qui a une histoire, Muriel, car il a permis aux femmes de s'affranchir des conventions et de gagner en liberté.
1: Bah oui, la jupe culotte est née au début du XXe siècle et elle a permis aux femmes de contourner l'interdiction du port du pantalon, toujours en vigueur à l'époque, sauf en cas de permis de travestissement délivré par la préfecture. Une invention qui a permis aux femmes plus de liberté de mouvement. Les hommes, en revanche, ils étaient beaucoup moins ravis, si l'on en croit cette archive de 1965.
6: Je n'apprécierais pas beaucoup parce que je ne pense pas que ce soit très esthétique.
7: Donc vous êtes absolument contre.
6: Contre. Je suis pas d'accord justement avec cette mode jupe culotte.
7: Et pourquoi cela, monsieur ?
6: Parce qu'il y a d'autres vêtements qui sont plus alléchants pour les femmes que la jupe culotte, certainement.
1: Ah, quel dommage qu'on n'ait pas fait le même micro-trottoir avec des femmes au sujet du slip kangourou. En 2026, doit-on se réjouir de ce retour inattendu de la jupe short ? Eh ben, je suis allée vous poser la question dans la rue. Est-ce qu'on valide ou pas ?
8: La jupe culotte ? Ouais. Bah, en vrai, oui. Ça protège et tout. Moi, je sais que c'est toujours un stress. Enfin, voilà, je suis en jupe et j'ai un short en dessous, quoi. Donc, ne serait-ce que dans les métros, ce genre de choses, c'est quand même bien pratique, je trouve, d'avoir, on va dire, une barrière de protection. Mais c'est plus, par exemple, quand je prends des escaliers. Enfin, on entend toujours des histoires un peu de gens chelous qui mettent les téléphones sous les jupes ou qui font exprès de se mettre derrière sur les ascenseurs. Enfin, pas les ascenseurs, mais les escalators et ce genre de choses. Ou même en cas de vent ou ce genre de choses, je mets toujours un short sous mes jupes.
1: Bref, la jupe culotte, c'est tendance. En 2026, elle n'est plus un sacrilège ni un signe de mauvais goût. Bah, je crois qu'on peut dire que c'est un retour en force franchement culotté.
0: Merci beaucoup, Muriel Jordan. En tout cas, ça vous va très bien, Cyril, la jupe culotte.
5: C'est mon vêtement préféré.
0: Bah, c'est vraiment, je valide. Tiens, est-ce que l'équipe d'ici matin est à la pointe de la mode à vue d'œil comme ça ? Vous êtes vraiment très bien, les amis.
5: Sauf un, dans le fond.
0: On vous souhaite un bon mardi.
9: Qui est dans le fond ? C'est Thomas qui réalise cette émission. C'est pas très sympa, hein, dites donc. Hola, Cyril. Bon, j'ai pas de répartie ce matin. Absolument.
10: Calmez-vous. Ça va, là ?
9: Alors. Bon, on va être un peu plus énergique, vous inquiétez pas pour la suite. Bonjour Sozik Pelé.
11: Bonjour tout le monde.
9: Parce qu'on garde toute la répartie pour répartir ça sur 3 heures, parce qu'on est jusqu'à 9 heures quand même.
11: Et oui.
9: Et c'est un peu comme...
11: Ménager notre monture.
9: Exactement, nous sommes un peu comme au Tour de France, c'est une étape pour nous. Mais on le fait tous les jours. Donc Thomas réalise cette émission et il est très bien. Voilà, Lisa également. Et Marie-Claude répond à vos appels au 04 76 46 45 45. Tout le monde est très bien.
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9: Vous écoutez la première radio sur l'info locale en Isère et il est 6h. Est présenté par Soizic Pelé. Soizic, y a-t-il eu une affaire Betarame dans la Bièvre ?
11: En tout cas, les gendarmes sont à la recherche de témoignages de ce qui a pu se passer à Montgontier dans les années 60, un établissement catholique à Gilonnais, juste à côté de la côte Saint-André, après le signalement d'un ancien élève qui dénonce des viols et des violences physiques dans cette école aujourd'hui fermée. Il s'était plaint auprès des élus l'année dernière, après le scandale Betarame justement. Antoine Valandra.
13: Oui, cet ancien élève de Montgontier, aujourd'hui âgé de 74 ans, vit désormais dans les Alpes de Haute-Provence. Il dénonce des viols, des agressions sexuelles et des violences physiques aussi subies au sein de l'établissement catholique nord-isérois. Lorsqu'il y était collégien, c'était entre 1963 et 1967. Les mises en cause sont à la fois des laïcs et des religieux de l'époque. Les gendarmes ont donc lancé un appel à témoins pour tenter d'identifier d'autres victimes potentielles sur une période qui s'étend jusqu'à la fermeture de l'école en 2002, ce qui permettrait de poursuivre suivre les actes les plus récents qui, eux, ne seraient pas prescrits. L'enquête se concentre donc aussi autour des archives de l'éducation nationale et du diocèse. D'ailleurs, l'évêque explique avoir écrit au plaignant pour le remercier pour son courage. L'Église fera tout pour aider à ce que la vérité soit faite pour le bien des victimes, dit-elle. Le procureur de la République de Vienne, lui, concède que certains acteurs de l'époque sont peut-être morts, mais nous sommes ici, dit-il, dans une volonté de justice restaurative et de recherche de la vérité.
11: Et une enquête préliminaire a été ouverte par le parquet de Vienne, confiée aux gendarmes de la Côte-Saint-André. Un grave accident de la route hier matin aux Deux-Alpes, sur la départementale 1091. Un motard d'une trentaine d'années a été grièvement touché aux jambes et il y portait vers le CHU de Grenoble.
9: Trois personnes toujours en garde à vue ce matin après la fusillade dans le quartier Mistral à Grenoble.
11: Trois personnes dont deux mineurs entendus depuis ce week-end à Lyon après leur interpellation en fin de semaine dernière, suspectés donc d'être impliqués dans la fusillade qui a eu lieu il y a une semaine à Mistral. Fusillade qui avait fait un mort et quatre blessés sur un point de deal. L'autopsie est prévue aujourd'hui pour le corps retrouvé ce week-end au bord d'un ruisseau à Estrablin, près de Vienne. La victime est un homme d'une quarantaine d'années, d'origine tunisienne et habitant de Vienne. Une enquête pour homicide volontaire a été ouverte, confiée à la section de recherche de Grenoble.
9: 6h03, plus de 3000 personnes attendent désormais d'être remboursées.
11: Après l'annulation du concert de Patrick Bruel à Port-sur-en-Blagnieu en Orisère, le chanteur de 67 ans qui a annoncé suspendre ses concerts jusqu'à la fin de l'été pour éviter les tensions, alors qu'il est visé, vous le savez, par plusieurs plaintes pour viol et agression sexuelle. Il ne sera donc pas sur la scène des Marinières le 8 juillet prochain. Un soulagement pour certains spectateurs comme Céline, qui avait pourtant acheté sa place dès l'ouverture de la billetterie.
4: Vu tout ce qu'on voit, je me dis d'un autre côté, oui, il y a un petit coup de, pas de dégoûté, mais de se dire, bon, le concert n'aura pas lieu, mais d'un autre côté, je me dis tant mieux d'un point de vue sécurité, d'un point de vue tout. Pour apaiser certaines choses, je pense que c'est peut-être le mieux. Après, il n'y a que pour les organisateurs que ça va être un gros... Voilà, je pense que c'était leur grosse tête d'affiche de l'été et je pense que là, ça va les mettre un peu voilà, dans l'embarras, on va rester poli. C'est des bénévoles, c'est des gens qui donnent de leur temps. Ils s'étaient démenés pour le faire venir parce qu'il était déjà venu en 2001. En 2000, je ne sais pas combien que c'était dehors, je me rappelle, deux fois il était venu. Voilà, pour le budget, pour tout ce qu'ils avaient prévu, je me dis, eux, c'est les plus à plaindre dans l'histoire.
11: Et justement, on en parlera avec les organisateurs de ce concert. Un soulagement quand même, notamment financier pour eux. Il est notre invité, l'organisateur du concert de Patrick Bruel, tout à l'heure à 7h45. Les librairies de Citre en danger. Le groupe qui les détient a été placé en redressement judiciaire hier par le tribunal de Lille. On n'a pas encore les mots de ce plan de redressement, notamment pour le magasin qui est situé dans le centre-ville de Grenoble, au dernier étage du BHV. Une nouvelle déchetterie dans la métropole de Grenoble, elle ouvre tout à l'heure à 8h15 à Vars, nouvel équipement qui a coûté 4 millions d'euros. Plus fonctionnel, plus sécurisé, plus respectueux aussi de l'environnement selon la métropole et qui va regrouper les sites de Saint-Paul-de-Vars, Clay et Vars qui sont devenus obsolètes. Le syndicat étudiant UNEF organise un rassemblement cet après-midi sur le campus de l'université de Grenoble alors que les premières réponses de la plateforme Parcoursup sont attendus aujourd'hui.
9: La fac de Grenoble qui va donc accueillir de nouveaux étudiants à la rentrée venus du monde entier.
11: Et certains tombent tellement sous le charme de Grenoble qu'ils ont du mal à en repartir. Comme cette étudiante anglaise qui vient de passer un an chez nous. On lui avait pourtant dit le plus grand mal de la capitale des Alpes, mais finalement elle a adoré. Antonin Carmen l'a rencontrée.
10: Sur le campus, Lydia est tout sourire. Et pourtant, que ne lui avait-on pas dit sur Grenoble ?
14: On m'a dit qu'il fallait acheter un gilet pare-balles, qu'il fallait vraiment pas venir à Grenoble, que j'allais pas kiffer l'année.
10: Et après 10 mois dans la capitale des Alpes...
14: Je suis encore là, je suis encore en vie. J'ai survécu.
10: Une année très sportive, évidemment.
14: J'avais jamais fait de ski avant de venir à Grenoble. Après, j'ai fait les randos. Enfin, c'est inévitable avec les montagnes comme ça. Tu dois faire les randos. J'ai fait le cyclisme. Et vraiment des choses que j'avais jamais tentées avant de venir.
10: Lydia a même beaucoup hésité à prolonger l'aventure.
14: Ça m'a tellement plu que j'ai cherché un stage, j'ai cherché un travail.
10: Mais il faut bien finir ses études, alors à la rentrée, retour à Birmingham avec des souvenirs plein la tête.
14: Le fromage, la raclette, mes amis, et voilà, les belles vues, des montagnes. Ça va rester avec moi pour toujours. Ça va me manquer pour toujours avoir la vue de montagne tout le temps.
10: Et avant de partir, Lydia a un message pour les étudiants qui voudraient venir à Grenoble.
14: Ne vous inquiétez pas, tout va bien se passer.
10: Pas besoin de gilet pare-balles.
14: Pas du tout. Peut-être un peu plus de la crème solaire, parce que là, j'ai pris le soleil, mais pas les balles.
11: Bon, il y a un peu moins de soleil cette semaine. Elle pourra éviter les coups de soleil. Aventure qu'elle a racontée sur ses réseaux sociaux. Hein. Elle est très suivie sur les réseaux, mais aussi dans un livre qu'elle a sorti. Attention, si vous prenez la route ce soir, le tunnel du Chambon sur la départementale 1091 en direction de Briançon sera fermé cette nuit de 22h à 6h du matin demain. Et les deux suivantes pour de la maintenance. En fait, c'est pour vérifier le fonctionnement de plusieurs équipements, les caméras, par exemple l'éclairage ou encore les bornes à incendie. Si vous devez passer par là, des déviations sont mises en place par Gap notamment. Vous avez le détail sur ici.fr. En revanche, plus besoin de rouler moins vite dans le Nord Isère puisque l'épisode de pollution de l'air est terminé avec la petite baisse des températures de ces derniers jours. Justement, on va faire le point sur la température prévue pour aujourd'hui avec vous, Mathieu.
9: Avec des températures qui vont baisser, alors pas tout de suite, mais bon, comme ça permettra d'éviter d'atteindre les pics habituels, ça reste des bonnes nouvelles. Quasiment 17 degrés à Courtenay, nous dit Isabelle ce matin, avec un ciel qui a tendance à se couvrir. 16 à Grenoble, comme à Vienne, 15 à Bourgoin-Jallieu. On va dire que c'est une journée un peu de transition, et encore, j'utilise un terme un peu grand, parce que demain, on retrouvera du soleil. Mais ce matin, donc, un temps relativement calme. Les nuages commencent à s'amonceler dans le ciel. Et en début d'après-midi, alors, vers 13-14 heures, c'est ce que nous dit Météo France, le ciel va devenir menaçant. Des orages vont circuler toute l'après-midi, du vent jusqu'à 80 km/h, hein, ça va souffler beaucoup, de la grêle, des averses au programme. Voilà un temps orageux, mais ce qui fait qu'on va quand même perdre pas mal de degrés. Là, si on attend 24 à 26 degrés en pleine avant les averses, 20 à 1000 mètres et 13 à 2000 mètres, il y aura un vrai coup de frais en soirée. Demain, on pourrait tourner autour des 20-21 degrés maximum, avec quand même du soleil. On va alterner, hein, toute cette semaine, puisqu'on retrouvera un peu de pluie ensuite jeudi, mais ça permettra de bien faire baisser les températures pour dormir un peu mieux, peut-être. Hein. Ça, c'est toujours une bonne nouvelle. Pour ce qui est de la circulation, j'ai pas d'alerte à vous donner. Soit dit que vous avez déjà donné l'alerte sur le tunnel du Chambon. Donc, vous êtes bien organisé. Vous nous appelez, hein, si jamais il y a un autre problème. Pour ce qui est des trains également, on vérifie ça avec vous et on vous tient au courant s'il y a un souci. Ce n'est pas le cas pour l'instant. 04 76 46 45 45.
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9: Démarrons cette journée ensemble et faisons-le avec des chanteurs qui nous accompagnent régulièrement le matin. Ça fait du bien. Alain Chamfort, La fièvre dans le sang sur ICI Isère.

0: fièvre dans le sang. 6h12, vous écoutez Ici Isère.
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0: Choisis que vous connaissez les châtelains. Amenez-moi cette chouavre bien dodue. Voilà.
3: Ça, c'était Stéphane Bern.
0: C'est mon châtelain de base. Vous en faites ce que vous voulez. Mais est-ce que vous connaissez les chapelains?
3: Non.
0: Eh ben, c'est les habitants de la chapelle du Bar. Ah. Et on va aller les rencontrer tout à l'heure à 6h20.
3: Oui. C'est pas ce gentilé.
0: Eh ben, je me permets de vous le donner pour qu'il se rajoute à votre petite collection. Je sais que vous avez un petit tableau comme
3: j'adore.
0: Ça. Tous les gentilés de l'Isère, mais il y en a des un peu coquins. Mais en tout cas, là, nous irons à la rencontre de toute une génération qui a pris la relève dans la ferme de la Grangette. Maxime, Flavie, Lise et, bien sûr, Nathalie Malocher, alors qui fait pas partie de la génération qui a pris la relève, mais qui va les rencontrer pour vous donner envie de voter pour la chapelle du Bar dans notre concours pour élire la plus belle commune de l'Isère. Mon quartier, mon village. En attendant, ce qui concerne ceux de juin, nous en parlons dans l'éphéméride.
3: Et on le commence avec une créature mythique.
0: Le centaure, créature mi-homme, mi-cheval, c'est aussi l'emblème de l'équipe de football américain de Grenoble. Et le 2 juin 1985, au stade Vuillermé de Lyon, contre les Samouraïs, c'est le premier match officiel de l'équipe. Les centaures, c'est une équipe incontournable en France, avec entre 2009 et 2011, toute une aventure européenne, pas mal de titres aussi. Au compteur, une première aussi pour Pascal Papé, le directeur sportif du CSBJ le 2 juin 2007. C'est la première fois qu'il est capitaine de l'équipe de France, et ça c'est un souvenir qui doit forcément rester gravé. Maïté, l'incarnation de la cuisine traditionnelle à la télévision, est née un 2 juin, tout comme le batteur des Rolling Stones, Charlie Watts. Charlie Watts qui est né le 2 juin 1941. On va parler lentilles de contact dans quelques instants. Le docteur Kirzek vous fait le point sur les erreurs à ne pas faire quand vous emportez. Je sais que ça, c'est assez répandu.
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0: 6h15, votre santé chaque matin, c'est avec vous docteur Kirzek. Nous parlons de nos lentilles de contact et des erreurs à ne pas faire. Bonjour.
4: Bonjour à tous. Aujourd'hui, je viens un peu en sauveur de vos yeux parce que l'erreur dont je vais vous parler, la plupart des gens malheureusement la commettent sans même s'en rendre compte. Et elle peut coûter la vue, pas la vie, mais la vue. C'est une petite habitude anodine qui cache un monstre microscopique. C'est garder vos lentilles sous la douche et le monstre microscopique, c'est une amibe. Et qui ne les a jamais gardées pour se laver les cheveux, histoire de voir un peu la bouteille de shampoing? Eh bien, il faut arrêter tout de suite. L'eau du robinet, aussi propre soit-elle, contient un parasite redoutable. Cette fameuse amibe, c'est un organisme microscopique qui peut provoquer une infection oculaire grave, rare mais dévastatrice, la kératite amibienne. C'est une maladie de la cornée, la couche la plus extérieure de l'œil, qui est extrêmement douloureuse, difficile à traiter. Ça peut entraîner une perte de vision sévère, nécessiter même une greffe de cornée. Et dans plus de 85% des cas, elle est liée à une mauvaise utilisation des lentilles. L'erreur fatale, c'est tout contact avec l'eau non stérile. La douche, la piscine, le bain, le jacuzzi, l'eau du robinet. Et même si vous ne nettoyez pas vos lentilles à l'eau du robinet, ça, tous les porteurs de lentilles savent qu'il ne faut pas faire. Le simple fait de les porter sous la douche, de prendre quelques gouttelettes, c'est prendre un risque inutile. L'œil devient un nid douillet en fait pour l'envahisseur et quand les premiers symptômes arrivent, rougeur, douleur, sensibilité à la lumière, on pense à une simple conjonctivite et malheureusement ça peut dégénérer. On attend et c'est là que le parasite s'installe tranquillement en profondeur.
0: Quels sont les bons gestes alors à faire et à ne pas faire?
4: Une règle simple, pas d'eau avec les lentilles. Aucune eau, aucune gouttelette, ni pour les rincer, ni pour les conserver, ni pour vous laver le visage. Le nettoyage se fait uniquement avec la solution adaptée, jamais avec l'eau du robinet. Deuxième règle, avant toute manipulation, toujours se laver les mains avec du savon et bien les sécher avec une serviette non pelucheuse. Pas de gel hydroalcoolique, ça va agresser l'œil et la lentille. Et troisième règle, ne pas dormir avec les lentilles, sauf indication contraire d'un ophtalmologiste. Évidemment, dormir avec, c'est multiplier par 6 à 8 le risque d'ulcère de la cornée. Et puis enfin, je vous donnerai une dernière règle, c'est ne pas prolonger la durée de vie des lentilles jetables. Jour J plus 1, c'est une infection qui est quasiment garantie. Donc on respecte vraiment la durée d'utilisation de ces lentilles. Alors la bonne nouvelle, c'est que les complications restent relativement rares, mais elles existent. Et quand elles arrivent, c'est violent. Le risque zéro n'existe pas, au moindre symptôme, vous allez voir votre médecin ou votre ophtalmologiste. Il ne faut pas jouer avec le feu, il ne faut pas jouer avec les apprentis sorciers avec vos yeux. Vos lentilles, c'est du matériel médical, pas un accessoire de mode. Allez, d'ici là, portez-vous bien.
0: Merci beaucoup, docteur Kirzek, pour tous ces conseils, toutes ces explications. Ces mises en garde, il en faut quelques-unes aussi. Hein. Avec les yeux, c'est vrai qu'il ne faut pas blaguer. On retrouve dans quelques instants Nathalie Malocher à la chapelle du Bar, une rencontre avec ses habitants. Pour vous donner envie de voter pour cette commune et vous la faire découvrir. C'est juste après Murray Head, One Night in Bangkok à 6h17.

0: Night in Bangkok à 6h20. Ici, Isia vous propose One Réveil à la Chapelle du Bar. Alors, ça fait peut-être un peu moins rêver d'un point de vue purement textuel en comparaison. Hein. Et pourtant, pouvait être autant dépaysé. Je vous le dis, oui, pour cette sixième saison de Mon Quartier, Mon Village, Nathalie Malocher, elle a rencontré des chaplains, des chaplaines, et le rendez-vous est donné à la ferme de la Grangette pour vous donner envie de voter pour cette commune dans notre concours Mon Quartier, Mon Village, jusqu'au 14 juin. Dans cette ferme créée il y a 30 ans, une nouvelle génération poursuit l'aventure, Maxime, Flavie et Lise. Lise arrivant de l'Ariège, qui est venue rejoindre il y a 15 ans Romain, son compagnon, originaire de la Chapelle du Bar. Elle s'est complètement investie dans la ferme avec des cochons, 45 vaches de race Abondance Montbéliarde qui regardent les sommets de Belledonne.
1: Oui, c'est ça, Abondance Montbéliarde. Aujourd'hui, on a aussi des Tarines et des Brunes des Alpes et on croise un peu différentes races laitières. Donc 45 vaches laitières, on produit du lait qu'on transforme en fromage sur la ferme. Tout le lait est transformé sur place en fromage et autres produits laitiers, yaourt, glace, beurre, crème, etc. On fait beaucoup de choses, c'est très diversifié au niveau de la production.
2: On se retourne un peu, face à nous un magnifique panorama, on est au cœur de Belledonne. Là. Qu'est-ce qui vous plaît ici dans cette montagne que vous avez épousée quelque part hein, en rejoignant Romain, votre mari?
1: Oui, ici, moi je trouve que le paysage est déjà magnifique. C'est quand même des vallées qui sont pas très sauvages, qui sont assez accessibles et très belles avec des montagnes un peu moins escarpées que dans les Pyrénées. C'est un paysage un peu plus clément, moi je trouve, que mon paysage que je connais dans les Pyrénées, avec des dynamiques locale aussi très forte de villages et d'associations, de gens dans la commune qui font beaucoup de choses. Et nous, sur la ferme, on fait beaucoup d'animations et ça, c'est, voilà, ça fait une vie très dynamique et qui, moi, je suis très attachée à ça et très attachée aux vies de village aussi, comme moi j'ai connu en Ariège et que je connais ici aussi avec des jeunes qui reviennent ici, qui habitent ici et qui donnent une vraie dynamique dans le village.
2: Ouais, ça veut dire, ah oui, d'accord, vous êtes également issu du monde rural alors.
1: Ah oui.
2: La ville, non, pas du tout. C'est pas quelque chose qui vous attire, visiblement.
1: Si, j'ai fait mes études à la ville, mais je savais très bien que je n'habiterais jamais en ville. J'ai grandi, moi, dans une ferme aussi, chez mes parents, en Ariège. Et pour moi, c'était pas possible d'imaginer autre chose que d'habiter dans un tout petit village. Donc ici, c'est 550 habitants à la Chapelle du Bar. Et moi, c'est vraiment le style de village que j'aime bien. Ouais. Oui, on a la chance, nous, on habite dans le hameau de Montgarin. C'est un hameau où il y a quand même beaucoup de familles jeunes qui sont arrivées, qui ont, entre guillemets, un peu peupler le hameau. Et donc, on a tous des enfants à peu près du même âge. Donc, tous les enfants jouent. Si vous traversez Montgarin, vous êtes sûr de tomber sur une bande d'enfants, une dizaine d'enfants qui font du vélo et qui jouent dans la rue. Et c'est vraiment cette ambiance, moi, que j'aime et qu'on essaie de cultiver dans le hameau. Ouais.
2: Quel est votre moment préféré de la journée ici, à la ferme, ou chez vous, d'ailleurs
1: hein? Moi, chez moi, à Montgarin, quand même, le soir, on a le coucher de soleil. Vraiment, depuis notre terrasse, un coucher de soleil qui passe derrière Bramfarine, la petite colline en face. Et c'est quand même magnifique ce moment-là. Ouais. Vraiment très très beau. Le coucher de soleil magnifique.
0: Et pour retrouver les bons produits de la ferme de la Grangette, les fromages et autres produits laitiers, eh bien le magasin est au cœur de la ferme, ouvert du mardi au samedi. Voici Marine et Escroc.

0: Marine Escroc, dans quelques instants, l'horoscope du jour avec Catherine Viguier en ce mardi 2 juin. La communication est au cœur de ce qui nous attend. Et ce sont les explications que vous retrouvez dans une minute avant de retrouver l'info d'ici à 6h30.
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0: Scorpion rejoint le signe du Cancer. Bélier, alors, ça va être l'occasion de vous parler en famille, sous votre toit, essentiel pour la suite. Taureau, de l'évasion au programme, et c'est vous qui menez la danse pour le reste. Gémeaux, sur le plan trésorerie, vous serez un excellent orateur, vous convaincrez facilement. Cancer, eh bien, ça y est, vous avez les mots pour lui exprimer au mieux vos sentiments. Lion, vous saurez mieux que quiconque soulager les peines physiques et morales de tous. Vierge, votre belle intériorité fait merveille auprès de vos amis, vous verrez, on vous aime. Balance, vous n'y pouvez presque rien, vous avez tellement soif de liberté, eh bien ça en embête certains. Scorpion, Mercure en signe ami vous apporte tous ses bienfaits en matière de dépaysement, c'est trop bien. Sagittaire, vous vous accordez du temps pour vous comprendre et pour compter vos sous aussi. Capricorne, une activité intellectuelle, un échange, un déplacement sont d'actualité, très positif. Verseau, vous adorerez être entouré, câliné, car vous n'êtes pas forcément en pleine forme. Poisson, alors quelle merveilleuse période, un amour progresse dans le bon sens. Et pour nous tous, apportez une note festive partout.
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1: 6h29, vous écoutez Ici Isère, vous regardez Ici Alpes, dans les deux cas, vous démarrez la journée du bon pied avec toute l'équipe d'Ici Matin, avec Thomas et Lisa qui réalisent cette émission, Marie-Claude qui répond à vos appels, je vous rappelle le numéro 04 76 46 45 45, et on va bien sûr faire le point sur toute l'actu locale. Soizic Pelé, bonjour.
2: Bonjour tout le monde.
1: Pour relater et se faire le relais d'un appel à témoins.
2: Oui, un appel à témoins lancé par les gendarmes, appel à témoins assez grave, évidemment, puisqu'on pourrait être à l'aube d'une nouvelle affaire Betarame, mais chez nous, ici en Isère, dans la Bièvre, juste à côté de la côte Saint-André, un ancien élève d'un établissement catholique dénonce en effet des viols, des violences physiques qu'il aurait subies lorsqu'il était adolescent dans les années 60 dans cette école.
1: Explication de cette situation juste après l'actu nationale et internationale à 6h30, Cyril Ardo-Redon, c'est le 90 secondes.
4: Un homme de 41 ans mis en examen pour enlèvement et séquestration de mineurs de 15 ans, placé en détention provisoire. Il est suspecté d'être à l'origine de la disparition de Liana à Fleurance, dans le Gers, à 80 km de Toulouse. La collégienne de 11 ans est introuvable depuis vendredi après-midi. Certains n'ont pas vu leurs proches depuis samedi, après les débordements en marge de la finale de la Ligue des Champions. Une trentaine de personnes jugées en comparution immédiate hier et aujourd'hui à Paris. Plusieurs peines de prison avec sursis ont été prononcées et un homme a été condamné à 6 mois de prison ferme. Pour des dizaines de milliers de futurs bacheliers, l'avenir se joue en partie aujourd'hui. La phase d'admission de Parcoursup débute ce soir. Les élèves seront fixés sur les formations et écoles dans lesquelles ils sont acceptés. Nouveau coup dur pour les 250 salariés de Duralex, la verrerie française, reprise par ses employés en coopérative en 2024, est de nouveau placée en redressement judiciaire. En 2025, une levée de fonds citoyenne a permis d'obtenir 7 millions d'euros auprès de particuliers. Un hommage national sera rendu demain à Edgar Morin aux Invalides, c'est ce qu'a annoncé l'Élysée. Le sociologue et philosophe est décédé vendredi à l'âge de 104 ans. Ancien résistant, figure majeure de la vie intellectuelle, il était l'auteur d'une quarantaine de livres. Plus aucun Français à Roland-Garros après l'élimination de Diane Paris. Les affiches des quarts de finale sont bouclées avec notamment le numéro 2 mondial Alexander Zverev face à Raphaël Jodard, 27e. C'est à 13h20 aujourd'hui.
1: Merci Cyril. 6h31, l'info d'ici, Soizic Pelé, et cet appel à témoins lancé par les gendarmes.
2: Pour ce qui pourrait être une nouvelle affaire Betarame, mais en Isère, un ancien élève de Montgontier, un établissement catholique de Gilonnais qui a fermé en 2002, dénonce des viols et des violences physiques alors qu'il était adolescent dans cette école. La gendarmerie cherche donc maintenant de nouveaux témoignages. Bonjour Antoine Balandra.
5: Bonjour, bonjour à tous.
2: On va faire le point avec vous. Tout est parti d'un signalement auprès de parlementaires.
5: Oui, nous sommes alors en mars 2025, il y a donc un peu plus d'un an. Un homme, aujourd'hui âgé de 74 ans et qui vit dans les Alpes de Haute-Provence, se présente à des parlementaires qui enquêtent après l'affaire Betarame. Il explique avoir été violé et avoir subi des agressions sexuelles et des violences physiques lorsqu'il était collégien à Montgontier. C'était entre 1963 et 1967. La justice

0: très au sérieux ce témoignage et l'homme est rapidement entendu par les gendarmes. Selon lui, à l'époque, les faits ont été commis par des laïcs de l'établissement, mais aussi par des religieux.
1: Et maintenant, la justice voudrait donc savoir s'il y a d'autres victimes.
0: Oui, d'où cet appel à témoins lancé par les gendarmes et le parquet. La justice voudrait savoir si d'autres enfants ont été concernés par des violences physiques ou sexuelles jusqu'à la fermeture de l'école en 2002. En parallèle, une enquête préliminaire est bien sûr en cours pour aller chercher d'éventuelles informations ou indices dans les archives de l'éducation nationale et du diocèse.
1: Et justement, qu'en dit le diocèse ?
0: Eh bien, contacté par Ici Isère, les autorités diocésaines expliquent qu'il n'est pas question d'ignorer ce signalement. L'évêque a même écrit au plaignant pour le remercier pour son courage et pour sa démarche, dit-il, responsable. L'Église fera tout pour aider à ce que la vérité soit faite pour le bien des victimes, précise le diocèse.
1: Mais Antoine, la question qu'on peut se poser ce matin, c'est à quoi ça sert aussi de lancer cet appel à témoins si tous les faits sont de toute façon prescrits ?
0: Eh bien, le procureur de la République de Vienne en convient, certains des acteurs de l'époque, qu'ils soient victimes ou potentiels agresseurs, sont peut-être morts. Mais nous sommes ici, dit-il, dans une volonté de justice restaurative et de recherche de la vérité. Et puis, si des faits plus récents sont dénoncés, eh bien, eux pourraient par exemple ne pas être prescrits. L'enquête se poursuit donc. Pour l'instant, la justice n'a pas encore reçu de nouveaux témoignages. Mais les gendarmes de la Côte-Saint-André et de la brigade de recherche de Vienne sont à pied d'œuvre.
1: Les précisions d'Antoine Ballandra ce matin pour Ici Isère. À la une aussi ce matin, les remboursements attendus après l'annulation du concert de Patrick Bruel à Port-Saint-en-Blagnieux qui devait se tenir le 8 juillet prochain. Certains fans sont soulagés que ce soit justement annulé. Vous les entendrez dans une demi-heure et puis on fera le point dans le prochain journal aussi sur les travaux de maintenance dans le tunnel du Chambon qui commence ce soir. En attendant, un point sur la météo avec vous Mathieu.
2: Et avec une journée qui va être un peu en transition hein, en termes de temps. On va vous faire le point dans quelques instants. 16 degrés à Grenoble comme à Vienne, 15 à Bourgoin-Jallieu. On va aller voir comment ça se passe toujours dans l'agglomération grenobloise avec Alexandre qui est avec nous de Saint-Martin-le-Vinoux. Bonjour Alexandre.
3: Oui, bonjour Mathieu, bonjour Sophie qui est toute l'équipe.
1: Bonjour.
3: Et ben, il fait chaud et on a un petit air frais ce matin, mais ça va peut-être pas durer, je sais pas. On avait 17 ce matin à Saint-Martin-le-Vinoux. Là, je suis assis chez c'est pas. Je suis en train de bosser et voilà. Il faut bosser.
2: Mais oui. Et alors, si voilà. J'ai des bonnes nouvelles quand même, ça va baisser, mais ça va baisser aussi avec le coup des orages qui vont passer cet après-midi. Donc, à partir de 13-14 heures, voilà, le ciel devient menaçant. Du vent jusqu'à 80 km/h, de la grêle, des averses au programme, Alexandre. Voilà, mais ça fera baisser le température.
3: Il annonce de la grêle aussi, ouais.
2: Tout à fait.
3: Ben écoutez, on écoute en France Bleu Isère, on va voir la viande.
2: Alors, vous pourrez même écouter Ici Isère.
3: C'est
2: les vieilles habitudes, Alexandre, il n'y a pas de mal, vous inquiétez pas. On n'est pas perdu. Voilà, bon courage pour la journée, à bientôt.
3: Merci, au revoir.
2: Et donc, juste pour finir le point, cet après-midi, 24 à 26 degrés en pleine avant les averses. Après, on pourrait baisser aux alentours de 20-21. Donc vraiment une fraîcheur bienvenue puisque ça devrait arriver même avant la tombée de la nuit. Donc, peut-être une nuit, on va dormir.
1: Oh là là, arrêtez.
2: Agréablement. Oh mais hey, c'est cadeau, c'est pour moi. Bon, faut quand même subir les orages en attendant. Bon, ça fait partie.
1: C'est pas grave.
2: Mais on les prend. Mais donnez-nous en plein. Pas de soucis de circulation en train ou en voiture. Donc écoutez, tout va bien pour l'instant. On reste vigilant.
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2: Il y a des chansons comme ça qui sont, vous savez, des rappels de l'actualité. Parce que quand j'entends Gold Laissez-nous chanter, je me dis que si je l'avais fait avant, peut-être les orages seraient venus plus tôt et on m'aurait remercié pour une fois. Voilà. Hein. Donc attention, soyez sympas.

0: Gold, laissez-nous chanter, comme ça il va pleuvoir.
1: Oui, ça c'est la version que je fais moi.
2: Mais oui, vous l'interprétez un peu trop là.
1: C'est pas grave, il pleut déjà, donc vous êtes sauvés, j'ai pas besoin de m'y mettre. 6h40, c'est ici Isère.
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1: Notez bien ce rendez-vous. Qu'est-ce qui se passe dans 9 jours, Soizic Pellet ?
2: Oh, c'est le début de la Coupe du Monde de football.
1: Tout à fait. Alors, aux États-Unis, au Mexique, au Canada, je crois, c'est sur,
2: oui,
1: les,
2: c'est sur les trois pays.
1: Ouais. Et on aura une raison supplémentaire de supporter l'équipe de France. Bon, déjà, le fait que ce soit l'équipe de France, c'est vrai que ça aide. Mais il y a quand même un Isérois dans la sélection, Malo Gusto.
2: Ah, oui.
1: Alors, il n'est pas titulaire, mais bon, on espère que on
2: va remplacer Olivier Giroud par Malo Gusto.
1: Ouais, exactement. On en a toujours un. On arrive à toujours se placer.
2: Toujours un Isérois.
1: C'est nos quotas à nous. Voilà, au moins un et peut-être même un supplémentaire dans le futur. Je ne sais pas qui, mais ça serait sympa. J'ai aucune info. Je dois rester Didier Deschamps. Je vais prendre. Voilà.
2: Eh ben, vous pourrez prendre la suite de Didier Deschamps, ah parce que c'est son dernier mondial.
1: Ils m'ont contacté. Zinedine Zidane est très content d'ailleurs qu'il m'ait contacté. Bon, en tout cas, on espère le meilleur pour l'équipe de France. On suivra cette compétition et le meilleur aussi pour notre Isérois qui participera. Restons vers chez nous et n'allons pas aux États-Unis pour profiter des montagnes. Il n'y a pas besoin. On va le faire avec notre spécialiste dans la montagne pas à pas, c'est Pauline Boulet. Bonjour Pauline.
5: Bonjour.
1: Aujourd'hui, donc l'altitude, certes, mais pas que des beaux comportements.
5: Et oui, la nouvelle a été révélée sous forme d'énigme la semaine dernière en Chartreuse, sur la route qui relie le col de Porte au pied du Charmançon. Des panneaux ont été mystérieusement découpés.
1: Et puis très maladroitement, si tu me permets. Ça, c'est pas pour encourager les gens à les découper bien, mais en plus, c'est bon.
5: Alors, ce sont deux panneaux sur trois, exactement. Des pancartes qui donnaient des informations sur l'histoire de la route du Charmançon. Les lieux sont particulièrement fréquentés et ce sont les gérants de l'auberge du Charmançon qui est située au bout de la route qui ont constaté ce méfait. On ne sait pas qui est responsable et encore moins pourquoi la personne a fait ça. Mais cette histoire fait écho à de nombreux cas similaires qui se produisent ici ou là en montagne. Là, on parle de panneaux d'information touristique, mais ailleurs, ce sont des panneaux de signalisation qui sont parfois cibles d'attaques anonymes. C'est arrivé ce mois de mai dans les Hautes-Pyrénées, sur le parcours d'un trail. Tous les panneaux qui avaient été installés par des bénévoles ont été arrachés comme autant de signes de contestation de l'événement. Et c'est d'ailleurs assez commun dans le monde du trail pour que certains parlent d'un fléau qui toucherait les organisateurs de courses en montagne.
1: Mais la disparition, les actes de vandalisme, ils ne concernent pas que les panneaux de signalisation.
5: Et non, la nouvelle qui a fait le plus de bruit ces derniers mois, ce ne sont pas les panneaux de signalisation sur les sentiers, ce sont les croix sommitales vandalisées.
1: Ah oui, c'est pas ouf ça.
5: Il y a eu un cas dans le Vercors, en avril, la croix qui trônait au sommet du pic Saint-Michel a été retrouvée au sol, arrachée de son socle, et quasiment au même moment, une autre croix dans les Pyrénées, au sommet de l'Aneto, avait carrément disparu, mais il restait que son socle, tranché à la disqueuse.
1: Peut-être partie tout ça. Ah non, oui, tranché à la disqueuse,
5: quand même,
1: elle n'est pas partie toute seule.
5: La disqueuse, et sans qu'on sache où était passée quand même la croix en fer forgé qui pèse tout de même quelques 100 kilos. Et c'est pas nouveau, puisque dans l'histoire, en 2018 par exemple, plusieurs croix avaient été vandalisées dans les Pyrénées. Ça a aussi été le cas en Suisse, où un alpiniste avait avoué avoir profané des croix en 2009 et en 2010. Mais le feuilleton continue. Au sommet de l'Aneto, dont je vous parlais juste avant, dans les Pyrénées, une nouvelle croix a été installée par un jeune alpiniste le 10 mai dernier. Et à la fin du mois, la croix a à nouveau été arrachée et jetée sans ménagement dans la pente. Alors, il y a mille et une manières d'interpréter ces gestes. Certains y voient un radicalisme religieux, d'autres une application scrupuleuse du principe de laïcité. En tout cas, les réactions sont vives. Et au vu du nombre de croix, de vierges, voire de chapelles qui se dressent au sommet des montagnes, on n'a probablement pas fini d'en entendre parler.
1: Donc pour la croix de l'Aneto qui pesait 100 kilos, j'irais sur un bodybuilder alpiniste qui a une disqueuse avec lui.
5: Ça permet de...
1: Bah là, le suspect est quand même très...
5: C'est très spécifique.
1: Voilà, bon, faut trouver déjà. Juste vous en trouver un, même si c'est pas lui, dites-lui bravo parce que c'est quand même assez rare. Même, on en rigole, mais ce sont pas des comportements, bien sûr, qui sont très rassurants. Donc soyez toujours respectueux de ce qui se passe en montagne,
5: bien sûr. C'est la base.
1: Merci beaucoup Pauline Boulet, à demain.
5: À demain.
1: Et dans quelques instants, c'est le docteur Pierre Fabin qui nous rejoint pour discuter de la perruche que vous avez peut-être chez vous, un animal original, mais pour lequel il faut faire attention à pas mal de choses. C'est ce que va nous expliquer notre vétérinaire.
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1: 6h45, chaque matin, notre vétérinaire vient vous donner ses conseils. Bonjour docteur Pierre Fabin.
8: Bonjour Mathieu.
1: On a tous vu ces petits miroirs vendus pour les cages à oiseaux. On se dit que c'est une bonne idée, que par exemple notre perruche va s'amuser à se regarder avec ce genre d'accessoire. Est-ce que c'est vraiment un cadeau inoffensif pour elle ?
8: Eh bien, c'est tout le contraire, c'est le pire accessoire possible. Le problème fondamental, c'est que la perruche ondulée n'a pas la conscience d'elle-même. Quand elle regarde ce miroir, elle ne se dit absolument pas que je suis belle aujourd'hui. Elle est intimement persuadée qu'un autre oiseau vient d'arriver dans la cage. Au début, elle gazouille, elle essaie d'interagir, mais la situation devient très vite dramatique. Dans la nature, les perruches vivent en grands groupes et communiquent en permanence. Là, elle a face à elle un compagnon qui ne répond jamais, qui n'a aucune odeur et qui ne lui rend pas l'appareil quand elle essaye de lui faire la toilette en lui lissant les plumes, par exemple. C'est un mur de glace.
1: Et cette frustration de parler à un mur, quelles sont les conséquences concrètes sur la santé et le comportement de notre oiseau ?
8: Votre oiseau peut développer une véritable névrose. Il risque de devenir totalement obsédé par ce reflet. Certains deviennent très agressifs pour protéger ce faux compagnon et vous risquez de vous faire pincer très fort si vous vous approchez la main. Sur le plan médical, la perruche va essayer de nourrir ce reflet comme elle le ferait pour un véritable partenaire amoureux. Elle régurgite ses graines en permanence sur une vitre, sauf que le miroir ne mange pas. L'oiseau va donc s'épuiser, se vider de son énergie. Il peut maigrir à vue d'œil et développer des inflammations graves du jabot. Le stress de cette solitude, en plus, la pousse aussi très souvent à s'auto-mutiler en s'arrachant ses propres plumes jusqu'au sang.
1: C'est terrible de se dire qu'on pensait bien faire. Par quoi est-ce qu'on doit remplacer ce miroir pour qu'une perruche s'épanouisse vraiment ?
8: Alors la seule véritable solution à la solitude d'une perruche, c'est une autre perruche. Ces oiseaux ne sont absolument pas faits pour vivre seuls. Adopter un deuxième individu, c'est le jour et la nuit pour leur équilibre mental. Et pour aménager leur habitat sainement, remplacer les miroirs par des jouets destructibles. Les perruches adorent utiliser leur bec pour déchiqueter. Donnez-leur des jouets en bois tendre, des branchages en noisetier ou des pommiers bien lavés. Et des balles en osier dans lesquelles vous cachez des graines. L'idée, c'est de les forcer à fouiller et à s'occuper avec de vraies textures naturelles. C'est ça, la clé d'un oiseau bien dans sa tête.
1: Voilà des conseils pour vous permettre d'avoir une perruche en forme et puis surtout d'éviter, c'est pas grave, ça peut arriver, hein, ces petites erreurs. Éviter d'autres erreurs et puis gagner du temps. Par exemple, pour le logement, ça fait partie des conseils que va nous donner Nathalie Malocher juste après Alain Souchon, le baiser, dans son agenda des services, les 3+, il est 6h48. 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

0: 6h51, votre agenda des services aussi. Ce sont les 3 plus, 3 infos pratiques, locales, utiles et sympas pour vous accompagner dans plein de domaines différents. Avec vous Nathalie Malocher, le mot d'ordre. Les mots d'ordre aujourd'hui, ce sont mobilité et logement.
1: Le premier mercredi de chaque mois, donc demain à Saint-Maurice-l'Exil, vous avez rendez-vous de 9h à midi à l'ADIL, l'Agence nationale pour l'information sur le logement, qui propose des temps d'échange sur rendez-vous uniquement. Il faut vous inscrire pour cela sur le site internet de la communauté de communes entre Bièvre et Rhône pour bénéficier de ces rendez-vous de permanence logement. À la Côte Saint-André, à l'occasion du marché forain sous la Halle, la ville met à votre disposition une navette gratuite le matin qui va de l'hôtel de ville jusqu'à la rue de la Rio. Une navette qui passe en moyenne toutes les 5 minutes. Les horaires et les indications sont à retrouver sur le site de la mairie de la Côte Saint-André. Et puis toujours en pays côtois, en cette période de chaleur, les habitants peuvent s'inscrire auprès du CCAS de la mairie pour faire partie du plan vigilance canicule, notamment pour les personnes vulnérables. Enfin, sortie nature spéciale ce week-end en Isère. C'est Rendez-vous au Jardin, un événement organisé par le ministère de la Culture, l'équivalent, si vous voulez, des journées du patrimoine version fleurs et plantes, avec de nombreux sites ouverts, des visites à thème, également des animations. Par exemple, le château de Valin à Saint-Victor de Cessieux, près de la Tour du Pin, ancienne maison forte du XIVe siècle, agrandie au fil du temps, propose ce samedi et ce dimanche des visites commentées des extérieurs du château à des tilleuls et arbres remarquables notamment. Et puis dimanche, 15h, visite sensorielle intitulée « La pleine conscience ». Les visites sont payantes, mais c'est moins d'une dizaine d'euros par personne. Bonne journée.
0: Merci Nathalie. Et pour vous occuper, j'ai moi-même un bon plan à vous proposer. Il s'agit de l'avant-première au Kinépolis de Bourgoin-Jallieu du film « La maison de nos rêves » avec Kev Adams et Camille Aguilar, notamment réalisé par Claude Zidi. Avant-première pour laquelle on vous offre des places, et il y aura plusieurs gagnants, donc n'hésitez pas à nous appeler. 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Quand ils achètent, la propriétaire du viager semble au bout de sa vie, une fois qu'ils ont acheté, elle va beaucoup mieux. Donc, ils commencent à réfléchir à des solutions pas forcément... très très sympathique. 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Il y aura Kev Adams, Camille Aguilar et Claude Zidi qui seront présents au Kinépolis de Bourgoin-Jallieu. Appelez-nous dans quelques instants. L'humour en tube parce qu'on reste dans la comédie. Et justement, on va partir à la campagne. Quand on vient de la ville, ça change tout.

0: À 6h57, vous écoutez ici 6h, vous vous réveillez avec nous et avant d'aller au boulot, on va rire ensemble avec les extraits de sketchs sélectionnés par Fred Ballard pour rire justement du passage de la ville à la campagne. Il y a de quoi faire, hein. C'est dans une minute avant de retrouver le journal de 7h.
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0: 6h58, quand l'été se profile, les habitants des villes rêvent de se mettre au vert. Et dans l'humour en tue, Fred Ballard a repéré des urbains qui ont totalement craqué pour la vie à la campagne.
4: Vous entendez? Oh, c'est divin.
5: Ah, c'est sûr que comparé à l'ambiance klaxon et embouteillage des grandes agglomérations, la campagne est une expérience sensorielle inédite pour les citadins un poil snobinard que Sylvie Joly a tant fréquenté dans les milieux parisiens, une expérience inoubliable.
4: Et puis un soir, ce soir-là je ne suis pas prête d'oublier, Jean est tombé dans le tas de fumier qui barre le chemin conduisant à la ferme. J'étais à table. Lorsque Jean est entré, oh cette odeur, je l'ai humé longuement.
5: Ah oui, on est assez éloigné de terre d'Hermès et d'eau sauvage, mais le fumet du fumier est une fragrance qui peut émoustiller la citadine en mal de mal. Et parfois, un jardin suffit à renouer avec la nature pour oublier tous les soucis des citadins.
6: Maintenant j'ai un jardin, et j'ai d'autres problèmes. J'ai planté des tomates, j'ai eu du mildiou sur mes tomates. Et là, j'avais des vrais problèmes. Pour ceux qui savent pas ce que c'est le mildiou, c'est un champignon qui se met sur les tomates quand il pleut trop. Je précise parce que pour moi, il y a un an, mildiou, c'était une expression de vieil agriculteur. Oh, mildiou! C'était ça pour moi.
5: Ah oui, c'est le revers de la médaille. Hein. Quand on se met au vert comme Haroun, il faut aussi réapprendre tout un vocabulaire et ne pas confondre broudiou avec mildiou. Deux mots assez poilants hein, qu'on va garder pour faire marrer dans les dîners mondains.
0: Oui, parce que nous, on les utilise déjà au quotidien, hein, régulièrement. Soisic m'entend dire « Boudiou, j'ai encore raté de faire ça ». Voilà, bah, c'est les racines qui s'expriment, qu'est-ce que vous voulez.
7: Oui.
0: Et là, vous répondez « Mildiou ». Enfin voilà, on se parle comme ça, quoi. Voilà, c'est, on est comme Haroun, c'est comme ça. Vous retrouvez tous les extraits de sketch sur ici.fr et ça nous permet, nous, de rire aussi.
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0: La première radio sur l'info locale en Isère. Et il est 7h. Le journal est présenté par Soisic Pelé. Soisic, après l'annulation, l'heure des remboursements.
7: Près de 3300 personnes doivent être remboursées, celles qui avaient pris leur place pour le concert de Patrick Bruel à Port-sur-en-Blagnieu dans le Nord-Isère. Le chanteur de 67 ans a annulé tous ses concerts de l'été pour éviter les tensions, alors qu'il est visé, vous le savez, par des plaintes pour viol et agression sexuelle. Ça concerne donc le concert qui était prévu sur la scène des Marinières le 8 juillet. Son annulation, c'est un soulagement, même pour certains grands fans, comme Céline, qui l'a vu une dizaine de fois en concert et qui avait pris sa place dès l'ouverture de la billetterie.
8: Bon, d'un point de vue éthique, ça me dérangeait un peu d'y aller, je suis honnête. Après, je me suis dit, j'ai pas envie de perdre 65 euros. Donc, si ça avait pas été annulé, je pense que j'y serais allée. Mais après, vu tout ce qu'on peut voir, alors soit sur les réseaux sociaux ou à la télé, j'appréhendais aussi dans quel état j'allais retrouver ma voiture, que ma voiture va être dans un bon état, est-ce que je vais me faire agresser en rentrant, alors j'allais dire pas à la salle, mais si le concert avait lieu. Vu le contexte et vu tout ce que c'est en train de brasser, je pense que c'était peut-être la bonne décision.
7: Et cette annulation du concert de Patrick Bruel, on va aussi en parler avec l'organisateur de ce concert de Port-sur-en-Blagnieu, Gérard Despierres, qui sera notre invité tout à l'heure à 7h45.
0: La gendarmerie cherche de potentielles victimes d'un établissement catholique.
7: Après le signalement d'un ancien élève de Montgontier, une école catholique à Gilonnais, à côté de la Côte-Saint-André, qui a fermé en 2002, cet homme, âgé aujourd'hui de 74 ans, dénonce des viols et des violences violences physiques dans les années 60. Un appel à témoins a été lancé pour trouver d'autres témoignages et une enquête préliminaire est ouverte par le parquet de Vienne. Le parquet de Vienne qui a aussi ouvert une enquête pour homicide volontaire après la découverte ce week-end d'un corps enroulé dans un drap près d'un ruisseau à Estrablin. L'autopsie est prévue aujourd'hui. Pour comprendre les causes de la mort, la victime est un homme d'une quarantaine d'années. Trois personnes, dont deux mineurs, sont-elles toujours en garde à vue à Lyon, suspectées d'être impliquées dans la fusillade dans le quartier Mistral il y a une semaine à Grenoble. Fusillade qui avait fait, on le rappelle, un mort et quatre blessés sur un point de deal.
0: 7h03, une famille menacée d'expulsion dans le Nord-Isère.
7: Une famille d'origine tchétchène installée à Villefontaine. Leur demande d'asile a été rejetée, sauf que le père de famille risque d'être envoyé au front en Ukraine s'ils retournent dans leur pays, la Russie. Il a déjà reçu son ordre de mobilisation, mais refuse catégoriquement d'aller se battre.
9: Je suis arrivé de Russie parce que j'ai reçu un ordre de mobilisation. C'est pour ça que je suis venu. Bien sûr, je ne veux pas être tué ou devenir un tueur, parce que je ne veux pas me battre contre l'Ukraine. Ici, ça me plaît beaucoup. Il n'y a qu'ici que j'ai découvert une telle liberté. On peut tranquillement sortir dans la rue, se promener, tranquillement parler avec les gens, faire de nouvelles connaissances. On peut vivre tranquillement, pour soi-même et aussi pour les enfants.
7: Et cette famille d'un couple et de leurs quatre enfants est soutenue aussi par le maire de Villefontaine qui a d'ailleurs écrit directement au Premier ministre pour demander une réétude de leur dossier. Que vont devenir les salariés de Décitre à Grenoble ? Leur magasin fait partie de la trentaine de librairies en danger après le placement en redressement judiciaire du groupe qui les détient. C'était hier par le tribunal de Lille.
0: Des perturbations sur la route entre l'Isère et les Hautes-Alpes.
7: Le tunnel du Chambon sur la route de Briançon sera fermé à la circulation cette nuit et les deux suivantes, de 22h à 6h, dans les deux sens, pour des opérations de maintenance, Antonin Carmen.
10: Le tunnel du Chambon va être ausculté sous tous les angles. Il s'agit d'opérations de maintenance annuelles pour vérifier le fonctionnement de bon nombre d'équipements indispensables. Les caméras vont ainsi être vérifiées, comme les bornes à incendie, l'éclairage, les postes d'appel d'urgence et les barrières. La dernière nuit, des opérations pour refaire l'enrobé de la route à un autre endroit vont aussi être menées. Chaque nuit, des déviations sont évidemment mises en place, mais cela fera forcément faire des détours. Par exemple, pour rejoindre Briançon depuis Grenoble, il faudra passer par Gap via la rampe de Laffray. Le tunnel du Chambon avait, on le rappelle, connu une très longue période de fermeture entre avril 2015 et décembre 2017 à cause d'un glissement de terrain qui avait mis en péril l'ouvrage. À l'époque, une route provisoire avait été construite de l'autre côté du lac du Chambon.
7: Et on vous a mis cette fois le détail des déviations sur ici.fr en page Isère pour cette fermeture du tunnel du Chambon. En revanche, la bonne nouvelle ce matin sur la route, c'est la fin de l'épisode de pollution de l'air dans le Nord-Isère et le bassin lyonnais. La procédure information-recommandation avait été déclenchée ces derniers jours avec les fortes chaleurs sur notre département.
0: Et puis on rencontre ce matin une amoureuse de Grenoble.
7: Mais oui, ça existe. Lydia est une étudiante anglaise et elle vient de passer un an chez nous pour ses études. On lui avait pourtant dit le plus grand mal de Grenoble, mais elle a adoré au point de ne pas vraiment avoir envie de repartir.
11: J'ai absolument kiffé. J'ai jamais eu de problème. L'expérience, ça a été vraiment bonne. J'ai fait plein de souvenirs, j'ai fait plein d'amis et je suis très très contente que j'ai fait l'année malgré les conseils. Maintenant, il faut rentrer parce que j'avais hésité à rester une autre année, mais je pense qu'il faut que je termine mes études. Mais il y a quand même la possibilité de revenir à Grenoble en France à l'avenir.
10: Comment, après un an, vous décririez Grenoble ? Qu'est-ce que vous diriez de cette ville ?
11: Sportive, très très sportive, ouverte. Tout le monde est très ouverte, tout le monde est contente à me faire apprendre les choses, à me faire apprendre la culture française. Et vibrante.
7: Voilà pour la description de Grenoble par Lydia qui a raconté toute son aventure sur ses réseaux sociaux. Est-ce qu'il va faire beau à Grenoble ? Aujourd'hui
0: Oui et non.
7: Ce matin.
0: Ce matin, un petit peu. Cet après-midi, pas du tout. Mais c'est pas une mauvaise nouvelle, bien au contraire, puisque cette tendance va nous permettre de voir les températures baisser. Alors les températures, je vais les donner déjà pour ce matin. 16 degrés aux Abrets, un ciel clair, même s'il y a quelques nuages, nous dit Antoinette. Ciel parsemé de nuages également à Flachère, nous dit Annick. Alors ce matin, on reste sur un temps relativement calme. Les nuages qui commencent à s'amonceler, surtout en haute altitude, mais en début d'après-midi, vers 13-14 heures, là le ciel va devenir menaçant. On attend des orages qui vont circuler toute l'après-midi, surtout en pleine. Du vent jusqu'à 80 km/h, notez-le bien, si vous rentrez à vélo ou si vous avez prévu de rentrer à vélo, ça peut être peut-être un peu compliqué, et même à pied d'ailleurs, de la grêle et des averses au programme. Alors je ne veux pas encourager à prendre la voiture, mais peut-être que pour votre confort, ce sera un peu mieux aujourd'hui. Les températures cet après-midi, 24 à 26 degrés en pleine avant les averses, mais 20 degrés à 1000 mètres et 13 degrés à 2000 mètres. En soirée, on aura un coup de frais et demain, on ne dépassera pas les 20-21 degrés. Donc ça promet une nuit quand même beaucoup plus fraîche et donc beaucoup plus agréable. Il ne faudra pas hésiter, une fois que les orages seront passés, à ouvrir et aérer la maison pour faire rentrer toute cette fraîcheur et faire sortir la chaleur qui s'y est accumulée. Vous prenez la voiture ce matin, justement parce qu'il y a un animateur qui vous en a parlé à la radio, et eh bien sachez qu'il n'y a pas de souci de circulation pour l'instant. J'espère que je ne vais pas déclencher des bouchons. Bon, faites-le en respectant bien le code de la route, les distances de sécurité. C'est très calme en ce moment, pas de souci en termes de circulation ferroviaire non plus, mais on reste vigilant.
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0: Ça veut dire peut-être que je vais découvrir que j'ai le pouvoir de déclencher des bouchons.
7: C'est un sacré pouvoir.
0: Ouais, c'est clair. Tout le monde va me
7: tester. Vous en passez.
0: Ouais, c'est clair. Moi, je peux embêter tout le monde si je veux.
7: Je déclenche les orages et les bouchons.
0: Et les bouchons.
7: C'est super, ça, Mathieu.
0: À quel moment il est sympa, ce gars?
7: Il faut partir.
0: Oui, c'est ça. Vous pouvez aller dans d'autres départements. Allez, voici les Négresses Vertes. Voilà l'été. Eux, ils annoncent du beau temps.

0: Les négresses vertes, voilà l'été, 7h12. Bon, il n'est pas tout à fait là aujourd'hui, hein. Il y a un peu de pluie à venir cet après-midi, mais ça va nous faire du bien.
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0: On est là pour vous accompagner dans cette préparation, faire en sorte que vous puissiez bien affronter cette journée. Parce que oui, c'est des journées coupées en deux comme ça. On part le matin, on se dit « Oh, petit t-shirt !» Bien ça, petit short, tranquille. Et après, on arrive le soir, on dit « Mais pourquoi j'ai pas pris mon parapluie ?» Donc voilà, prenez de quoi vous protéger de la pluie et puis attention aux orages qui sont prévus cet après-midi. Et comme ça, on sera paré et content de rentrer chez nous avec la fraîcheur qui nous accompagne en ayant bien démarré cette journée avec toute l'actu que nous dévoile tous les matins ici Isère. Oui, je parle de nous à la troisième personne, c'est mon côté Alain Delon. Dans quelques instants, cette actu justement, elle va être expliquée et analysée par David Ossiou dans Mon œil. On va revenir sur la situation de Duralex, hein, société et verre mythique. Et c'est ce qui l'a inspiré aujourd'hui.
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0: L'édito du jour sur l'actu est vu par David Ossiou, c'est Mon œil.
4: Et David, Duralex a bien été placé en redressement judiciaire. Duralex, c'est la marque des verres de notre enfance.
5: Le Picardie, oui, c'est ça. Petit verre trapu, cerclé de ronds concentriques, qui a survécu à des millions de chutes de tables dans les cantines françaises. Le verre incassable. Enfin presque. Parce qu'hier à Orléans, pour la cinquième fois en 20 ans, Duralex a demandé d'être placé en redressement judiciaire. Mais là, ça fait mal, parce que Duralex a été reprise par ses salariés sous forme de coopérative. Et je vois d'ici le petit sourire des gros industriels. On l'avait bien dit, ça ne pouvait pas marcher. Ils ont un petit peu raison dans les faits, hein. Mais ça pouvait marcher. L'entreprise avait lancé un appel aux Français pour trouver 5 millions d'euros. Des milliers de personnes ont répondu présent en quelques heures pour finalement 7 millions. C'est beau quand même. Eh bien voilà le problème. C'est beau, mais ça ne suffit pas. Duralex a manqué de trésorerie. Quel gâchis alors que les ventes ont plus que doublé. Mais une entreprise qui se vend bien et qui n'a plus de cash, c'est comme un verre Picardie plein avec un trou dans le fond. Et les milliers de Français qui avaient prêté leur argent pourraient ne jamais le revoir. Pire encore, on dira que des salariés patrons ne sont pas capables de sauver leur entreprise. Mais c'est faux. En France, il y a UpCop, l'ancien chèque déjeuner. L'entreprise appartient à ses salariés depuis les années 70. Aujourd'hui, elle est présente dans plus de 25 pays, compte environ 3200 salariés et réalise plus de 800 millions d'euros de chiffre d'affaires. Un autre exemple, les thés et infusions Scopti. Les anciens salariés de Fralib, près de Marseille, ont repris leur usine après le départ du Nil Vert. 10 ans plus tard, ils sont toujours là. Alors regardons plutôt ce qui marche. Le verre à moitié plein, toujours.
0: Merci David Ossiou. L'édito du jour, c'était Mon œil. Est-ce que vous avez un faisceau à neutrons, vous, Soizic Pelet ?
4: Alors, pas sur moi, pas actuellement. Sur
0: vous, parce qu'il y en a un, même plusieurs, à l'Institut Loé-Langevin, et on va en parler dans quelques instants, dans Ici en Isère, ça marche. Parce que voilà, on dit, bah ouais, j'ai oublié mon faisceau à neutrons.
4: Et oui, mince.
0: Voilà, vous allez être gâtés, vous allez voir, c'est juste après Paul McCartney, ce titre sur la bande originale du James Bond du même nom, Live and Let Die.

0: Paul McCartney, Live and Let Die sur Ici Isère. Il est 7h19.
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0: L'actualité économique en Isère et les belles initiatives, c'est ici en Isère, ça marche. Avec vous, Célia Bugny-Roman, bonjour.
3: Et bonjour tout le monde.
0: Direction la presqu'île de Grenoble aujourd'hui.
3: Et oui, nous allons découvrir l'ILL, l'Institut Loé Langevin, une institution dans le monde scientifique international.
0: Ouais, heureusement que je fais pas partie du monde scientifique international, parce que je vais le découvrir, mais avec plaisir.
3: Et bah avec plaisir, je vais vous présenter tout ça. C'est un nom compliqué, en fait, qui cache un acteur important de l'économie locale, mais qui rayonne vraiment au niveau mondial. L'ILL, c'est un centre de recherche international, une infrastructure scientifique unique en Europe qui fournit des faisceaux de neutrons extrêmement puissants pour des expériences de recherche.
0: Vous disiez que j'avais besoin d'un faisceau de neutrons.
3: Vous n'en avez pas chez vous?
0: Alors,
3: ces neutrons servent à observer la matière de manière extrêmement précise. Oui. Alors concrètement, en fait, les chercheurs viennent du monde entier pour étudier des batteries, des médicaments, des matériaux industriels ou encore certains phénomènes physiques qui sont invisibles à l'œil nu. Chaque année, c'est 1400 chercheurs qui viennent du monde entier à Grenoble pour travailler avec les équipes de cet institut et avec les instruments de pointe qu'on trouve là-bas. C'est un peu en fait comme une usine à science, hein. C'est des scientifiques qui utilisent des outils très sophistiqués pour mieux comprendre la matière et développer en fait des nouvelles choses, étudier des phénomènes. 60% de la recherche, elle est consacrée à la science fondamentale. Donc par exemple la physique, la chimie et la biologie. Mmh. 40% restants sont dédiés à relever les défis sociétaux modernes, par exemple les domaines de la santé, de l'énergie et de l'environnement. Alors, pour être très concret, hein, parce qu'il ne faut pas que ça soit trop compliqué non plus, les recherches...
0: Ça, c'est pour moi, ça.
3: Oui, voilà. Les recherches sont menées pour contribuer à la lutte contre le cancer, pour aider à relever des défis énergétiques, pour réduire les émissions de gaz à effet de serre.
0: Donc, ça a vraiment un impact important sur nos vies.
3: Il y a vraiment un impact très concret là-dessus. La France, le Royaume-Uni et l'Allemagne co-financent ensemble et gèrent ensemble l'Institut Loé Langevin. Et ils ont validé en plus l'engagement à poursuivre le fonctionnement du centre de recherche jusqu'en 2033.
0: Très bien.
3: Alors, bien sûr, on ne peut pas visiter l'ILL comme on visite un musée,
0: c'est ça.
3: Malheureusement.
0: Côté un petit peu CEA, tout ça.
3: Et oui, son activité, elle reste quand même mystérieuse pour le grand public. Mais il faut savoir que derrière ces bâtiments-là, eh bien, ça participe à faire de notre territoire une capitale européenne de la recherche et de la science. Et c'est l'économie locale, en fait, d'aujourd'hui, des laboratoires de pointe qui génèrent des emplois, de l'attractivité et du rayonnement pour tout le territoire.
0: Parfait. Eh bien, écoutez, même si on ne savait pas ce qu'il y avait derrière ces murs, on en a une petite idée maintenant.
3: Non, vous le savez.
0: On les applaudira en passant dans la rue. Bravo les gars, c'est super. Et on continuera de découvrir plein d'autres choses demain dans Ici en Isère, ça marche. À demain, Célia.
3: Avec plaisir, à demain.
0: Et avant d'être demain, on va jouer maintenant pour se projeter sur le 25 juin pour vous faire remporter des places pour la soirée d'ouverture de Jazz à Vienne. C'est maintenant 04 76 46 45 45. Pour vous envoyer à Jazz à Vienne, il n'y a pas mieux qu'ici Isère. Alors appelez-nous dès maintenant. Stefano Di Battista, Eric Truffaz en l'occurrence seront présents pour la soirée d'ouverture. Puis c'est toujours quelque chose de particulier, la soirée d'ouverture de Jazz à Vienne. Ce sera bien sûr au Théâtre Antique. 20h30 le jeudi 25 juin. Deux places pour vous en nous appelant dès maintenant. Juste après Zazie et Larsen pour aller découvrir cette nouvelle édition de Jazz à Vienne, donc 2026.

0: Zazie et Larsen, 7h27. Il n'y en aura pas de Larsen. Bon, je pense pas au Jazz à Vienne, au festival pour lequel vous allez remporter vos places pour la soirée d'ouverture. On va jouer avec Fabienne dans une minute avant de retrouver l'info d'ici à 7h30.
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0: Fabienne, on va jouer au jeu à l'envers. Je vais vous poser des questions et il faut me donner des mauvaises réponses. Plus c'est tordu, plus c'est rigolo, mieux c'est. Et dès que vous en avez trois, c'est gagné, Fabienne. Est-ce que vous êtes prête ?
1: Je suis prête.
0: On va jouer justement avec Vienne, avec le festival, avec tout ça, c'est parti. Quel restaurant incontournable de Vienne a été ouvert par Fernand Point ?
1: C'est-à-dire...
0: N'importe.
1: N'importe...
0: Eh ben n'importe, très bonne réponse. Allez. Dans quel domaine excellait le Viennois François Ponsard ?
1: Dans la peinture.
0: Voilà, très bien. Comment s'appelle le festival pour lequel vous tentez de gagner des places ?
1: Festival des Terres Froides.
0: Très bien, parfait. Eh ben vous gagnez deux places pour le Festival des Terres Froides. Non, c'est pas vrai. Vous gagnez. On change le cadeau comme ça.
2: Ah, ouais.
0: Ah super. Merci. J'avais pas appelé pour ça. Non, vous gagnez vos places pour aller à Jazz à Vienne. C'est bon,
1: d'accord,
0: Fabienne.
1: Merci beaucoup.
0: Est-ce que
1: merci.
0: vous savez déjà qui voulait y aller ?
1: Non, pas encore. Je vais voir.
0: Très bien. Petit appel à candidature. Donc envoyez-nous vos CV.
1: Voilà,
0: pour que Fabienne sache avec qui y aller à la soirée d'ouverture le 25 juin. Vous repasse Marie-Claude. Quelle est votre radio locale en Isère, Fabienne ?
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0: Dans quelques instants, l'info d'ICI et l'angoisse de toute une famille.
2: Oui, on va aller dans le Nord-Isère dans un instant, à Villefontaine plus précisément, où une famille est menacée d'expulsion, famille d'origine tchétchène. Ça veut dire que s'il rentre, le père part sur le front en Ukraine.
0: Explication de tout cela juste après l'actu nationale et internationale à 7h30, le 90 secondes.
4: Les recherches se poursuivent pour tenter de retrouver Liana, 11 ans, à Fleurance, dans le Gers, entre Bordeaux et Toulouse. Un homme de 41 ans est mis en examen pour enlèvement et séquestration. Il a été placé en détention provisoire. La collégienne est montée dans sa voiture selon les images de vidéosurveillance. Les comparutions immédiates se poursuivent aujourd'hui après les débordements de samedi en marge de la finale de la Ligue des Champions. Une trentaine de prévenus et déjà une peine de 6 mois de prison ferme et des peines de sursis. Un Parisien qui soutient le PSG ne fait pas ça, réagit le président du club Nasser Al-Khelaifi en exclusivité sur ICI. Entretien vidéo à découvrir sur ICI.fr. À l'unanimité, les députés votent pour protéger les enfants contre les violences à l'école et dans le périscolaire. Le texte prévoit de renforcer les contrôles des personnes au contact des jeunes. Certaines mesures, comme la levée du secret de la confession ou la création d'un fonds d'indemnisation, sont en revanche écartées. C'est ce soir à 19h, les futurs bacheliers auront les premières réponses des écoles et formations sur Parcoursup, phase principale d'admission qui doit durer jusqu'au 11 juillet. Thomas Pesquet de retour en 2027 dans la Station Spatiale Internationale. Emmanuel Macron l'a annoncé hier. Un autre astronaute français, Arnaud Prost, séjournera lui la même année dans une future station spatiale commerciale. Et puis la légende du tennis, Serena Williams, de retour sur le circuit dans une semaine, en double pour un tournoi à Londres. L'ex numéro 1 mondial se tenait à l'écart des cours depuis 2022.
0: Merci Cyril, il est 7h31 et c'est l'info d'ICI, Soizic Pelé, avec l'angoisse de toute cette famille.
2: Une famille tchétchène, aujourd'hui installée à Villefontaine en Nord-Isère, un couple et leurs 4 enfants, en ce moment sous OQTF, car leur demande d'asile a été rejetée. Ils risquent donc d'être renvoyés en Russie, sauf que le père de famille, s'il retourne en Tchétchénie, sera envoyé directement au front en Ukraine. Il a déjà reçu son ordre de mobilisation, sauf qu'il refuse d'aller se battre. Un collectif de soutien s'est donc constitué pour soutenir toute cette famille. Antoine Ballandra.
5: Oui, la vie de ce père de famille tchétchène bascule il y a presque 3 ans. L'homme reçoit un ordre de mobilisation dans l'armée russe pour aller combattre en Ukraine.
6: Bien sûr, je ne veux pas être tué ou devenir un tueur, parce que je ne veux pas me battre contre l'Ukraine.
5: Impensable donc pour cet homme d'aller grossir les rangs de l'armée de Vladimir Poutine. Il embarque donc toute sa famille et débarque à Grenoble, puis en Nord-Isère, où il découvre, dit-il, la liberté.
6: Ça me plaît beaucoup, il n'y a qu'ici que j'ai découvert une telle liberté. On peut tranquillement sortir dans la rue, se promener, on peut vivre tranquillement.
5: Depuis près de 3 ans, les enfants de la famille, des adolescents, sont scolarisés dans les collèges et lycées du secteur. Et pourtant, la famille pourrait bien terminer dans la rue. Elle est en effet sommée de rendre son logement mis à disposition par le centre d'accueil pour demandeurs d'asile d'ici au 20 juin.
6: Je suis avec 4 enfants, ma femme, et nous allons vivre dans la

0: la rue. Je n'arrive pas à m'imaginer ça. C'est une situation sans issue.
1: La famille risque ensuite l'expulsion du territoire français. De quoi révolter Françoise Morel, bénévole à l'association AFSI, qui accompagne les familles déboutées du droit d'asile.
2: Ils ne peuvent pas retourner dans leur pays et on ne peut pas les laisser comme ça. S'il remet les pieds en Tchétchénie, c'est évident qu'il sera immédiatement arrêté par la police et envoyé sur le front ukrainien, ce qu'il refuse de faire. Donc oui, il y a un danger de mort. C'est pas normal qu'on empêche des gens qui refusent la guerre de rester en France. On leur dit ciao, allez vous faire tuer.
1: Alors dans le collège fréquenté par trois des enfants, on s'organise. Claire Viortebise est enseignante.
3: Vraiment, tout le monde est très touché par la situation. J'ai beaucoup de collègues qui sont prêts à se mobiliser pour ne pas laisser cette famille finir dans la rue ou dans sa voiture. Du coup, voilà, on fera le nécessaire pour mettre cette famille à l'abri si jamais il n'y a aucune solution qui se profile d'ici là.
1: Une aide indispensable pour le père de famille tchétchène qui vit dans une angoisse absolue, dit-il, horrifié par un avenir où il pourrait être en relais de force dans l'armée russe. Une demande de réexamen de l'asile devrait être bientôt déposée.
4: Antoine Ballandra de notre bureau de Bourgoin-Jallieu, la une aussi ce matin. C'est cet appel à témoins de la gendarmerie pour ce qui pourrait devenir une nouvelle affaire Betaram en Isère. Un ancien élève d'un établissement catholique dénonce des viols et des violences dans les années 60. Explication dans le prochain journal. Et puis on rencontrera une étudiante anglaise qui vient de passer un an à Grenoble. On ne lui en avait dit que du mal et puis finalement elle a adoré. On passe à la météo avec vous Mathieu pour aujourd'hui.
5: Et avec une transition entre ce matin et cet après-midi, on n'est pas sur la même ambiance. Alors j'espère que si vous n'êtes pas encore parti de chez vous, vous allez pouvoir vous adapter. Si vous êtes là en train de vous dire « Oh il fait bon, je vais mettre un short, je vais mettre un t-shirt, je vais mettre juste ça ».
4: Attention.
5: Voilà, je pense que un parapluie et puis peut-être d'y aller en voiture aujourd'hui, mine de rien, pour pas rentrer sous la pluie. Si vous vous déplacez tout seul ou en vélo, c'est peut-être la bonne chose à faire. Après, les transports en commun, c'est très bien également. Parce que s'il fait beau aujourd'hui, ce matin en tout cas, 16 à Grenoble, 16 à Vienne, 15 à Bourgoin-Jallieu. Et si je prends d'ailleurs vos relevés, ça confirme un peu tout ça. Du ciel bleu, mais quelques gros nuages à Saint-Hilaire-du-Touvet, nous dit René. Ciel qui commence à être nuageux à Valbonnet, nous dit Roland, et 15 degrés, eh bien, ça va se renforcer en début d'après-midi, 13h, 14h, début des orages, orages menaçants avec du vent jusqu'à 80 km/h, de la grêle, des averses. Donc vraiment, ça va être assez costaud hein, de ce point de vue-là. On aura 24 à 26 degrés en pleine avant les averses, mais ça va beaucoup baisser après un vrai coup de frais en soirée qui va faire du bien. Il faut en passer par là. Donc ne vous faites pas peut-être avoir par ce temps agréable à cette heure-ci, ça va changer dans la journée, donc on se prépare et on évite de se faire surprendre. Pas de soucis de circulation ce matin, c'est très calme pour l'instant, pas de soucis non plus si vous prenez le train, pas d'incident qui pourrait gêner votre circulation, mais on reste vigilant et vous nous appelez si jamais il y a un problème. Le 04 76 46 45 45, c'est une ligne directe par téléphone, mais vous pouvez aussi passer par notre WhatsApp, n'hésitez pas.
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5: Ce qu'on aime bien le matin aussi, c'est retrouver des monstres sacrés de la musique. Voilà, comme ça permet d'être vraiment bien lancé dans la journée, comme avec David Bowie et Let's Dance à 7h37.

0: David Bowie et Let's Dance. Bon, on va la laisser aller jusqu'au bout pour en profiter un maximum. Oui, bon, c'est le matin, alors on n'a pas suivi tout à fait le rythme. Ça peut nous arriver aussi. Bah, regardez, on est en pleine forme, là. Vous êtes en pleine forme, Sozic.
1: Oui.
0: Bon, je la fatigue. C'est possible aussi.
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0: Il y a des expressions, des punchlines qui sont restées dans l'histoire. Et je vais vous en donner une. Il voulait être César, il est mort Pompée. Est-ce que vous vous rappelez à quel événement je fais référence en disant cela? Il s'agit d'un président de la République qui est mort dans des circonstances assez cocasses.
1: Ah oui.
0: Un certain Félix Faure. Eh bien,
1: tout à fait.
0: Ces circonstances, elles vont nous être racontées par Stéphane Bern, encore mieux que ce que je viens de vous dire. Et vous découvrirez ça dans Voyage dans le temps tout à l'heure, juste avant 8h. Avant cela, c'est un plan d'eau de 9,6 hectares avec une eau de grande qualité qui vient directement de la nappe phréatique de l'Isère. Et je vous parle du lac de la Terrasse et de tout ce qui se trouve autour, sa base de loisirs intercommunale dans le Grésivaudan, que va nous faire découvrir en coulisses Alexandre Wibard dans l'envers du décor. C'est le principe de l'envers du décor. On va découvrir les coulisses d'entreprises, de métiers, de lieux comme celui-là. Alexandre qui a les pieds dans le sable. Vraiment, il n'a pas beaucoup de chance. C'est difficile son métier. Sous un parasol, au bord du lac, avec Carl Tourelle, agent technique polyvalent. Les deux, ils sont posés. Ils regardent un engin de chantier se promener sur le sable. Donc voilà, c'est cool.
1: Métier.
0: C'est pas facile, c'est assez insolite. On va quand même découvrir quelle est la raison de la présence de cet engin.
4: Alors, il est venu ramener des tonnes de sable pour qu'ensuite, nous, avec notre tracteur, qu'on puisse l'étaler sur toute la plage.
5: Parce que chaque année, vous devez remettre du sable.
4: Ouais, c'est ça.
5: Ça représente quelle quantité à peu près?
4: 120 tonnes.
5: C'est énorme, mais pourtant ça représente qu'une petite épaisseur, quoi. C'est pas, vous refaites pas la plage en entier en fait.
4: C'est étalé sur toute la plage, mais vu que la plage est grande, c'est sûr que ça fait une petite épaisseur sur toute la plage, ouais.
5: Vous, ça va être quoi? Là, on est en pré-saison, donc la saison commence là ces jours-ci. Comment on prépare la plage? Qu'est-ce qu'il faut faire en dehors de mettre du sable dessus?
4: Alors nous, au début de saison, ce qu'on a fait, on a commencé par enlever toutes les algues, parce que l'hiver, forcément, l'eau, elle monte. Et du coup, quand elle redescend, on a les algues qui sont sur la plage. Donc on a commencé par ça. Ensuite, il y a l'équipe technique de la communauté de communes qui vient pour couper l'herbe avec les rotophiles et les haies.
5: C'est vous qui avez mis les lignes d'eau aussi dans l'eau, là?
4: Ouais, c'est nous, ouais, avec les bateaux, ouais.
5: Et pourquoi vous en avez mis trois? Parce qu'il suffit de une pour délimiter la zone baignade ou pas baignade?
4: Parce qu'il y a trois zones. Il y a la première zone, c'est la zone petit bain, donc c'est 1,40 m. Ensuite, il y a deuxième zone, et derrière, c'est la zone tampon. On n'a pas le droit d'y accéder.
5: On va se rapprocher un petit peu de la plage, parce que là, justement, en bord de plage, il y a... c'est quoi là? C'est pas des... Si, c'est des algues aussi?
4: Ouais, c'est des algues, ouais.
5: Et ça, vous devez les enlever tous les jours?
4: Et tous les matins, souvent, on passe un coup de râteau et on les enlève, ouais.
5: Est-ce que vous vous baignez, vous, quand même, de temps en temps?
4: Non.
5: Non, pas envie?
4: Non, on travaille, donc on peut se baigner à la pause midi.
5: Donc ça, c'est l'entretien, la préparation en amont de la saison. Et après, on enlève un peu d'algues. Qu'est-ce que vous faites d'autre aussi? J'imagine que parfois, la plage, elle sert un peu de cendrier. Donc vous n'allez pas passer l'aspirateur dessus. Comment vous ramassez tous les déchets qu'il va y avoir?
4: C'est interdit de fumer sur les plages. Donc normalement, il ne devrait pas y avoir de mégots. Et pour l'entretien de la plage, c'est quotidien. Une fois que la saison est lancée, tous les jours, on se balade, on regarde les sanitaires. On regarde par terre aussi s'il y a des choses à ramasser.
5: On trouve des curiosités parfois, non?
4: Oui, bien sûr.
5: Et l'eau est d'une très grande qualité, c'est réputé, c'est marqué partout sur les sites internet aussi. Il y a des contrôles réguliers en fait.
4: C'est ça, donc à peu près tous les 15 jours. Donc on ne connaît pas la date exacte. C'est des gens extérieurs qui viennent faire les contrôles de l'eau.
0: La plage de la base de loisirs du lac de la Terrasse qui ouvre donc demain en juin, ouverture les mercredis, samedi et dimanche. Demain d'ailleurs, il fait normalement beau, alors vous pourrez peut-être aller y faire un tour. C'est vrai qu'aujourd'hui on a dit qu'il allait pleuvoir, mais on va alterner comme ça avant de retrouver d'ailleurs ce week-end un temps ensoleillé mais pas trop chaud, donc des bonnes nouvelles. Et samedi, dimanche et ce sera tous les jours en juillet, en août, hein, pour cette base de loisirs qu'on visite toute cette semaine avec Alexandre Wibard. On parle de loisirs, alors là en l'occurrence, c'est un moment de détente pour certains, mais qui a été annulé.
1: Oui, on va revenir sur l'annulation du concert de Patrick Bruel qui était prévu début juillet à Porcieux en Blagnieux. On est avec l'organisateur, le président de l'association qui organisait ce concert, qui est notre invité dans un instant.
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0: 7h46, les places vont maintenant être remboursées après l'annulation du concert de Patrick Bruel à Port-sur-Blagnieu dans le Nord-Isère. Le chanteur visé par des plaintes pour viol et agression sexuelle a annulé tous ses concerts de l'été et donc celui sur la scène des Marinières prévu le 8 juillet, Soizic Pelé.
1: On en parle ce matin avec l'organisateur, le président de l'association Anime Loisirs. Bonjour Gérard Despierres.
6: Bonjour.
1: Merci beaucoup d'être en direct avec nous ce matin. Comment vous avez réagi quand vous avez appris que les concerts de Patrick Bruel étaient annulés cet été ?
6: Bon, ben, ça n'a pas été une surprise, hein, vu l'aspect médiatique qu'il y avait sur lui depuis quelques mois. Et là, ça s'est corsé il y a 15 jours. Donc,
1: mais c'est quand même quelque chose que vous attendiez ?
6: Oui. Oui, parce qu'on s'était préparé quand même, parce que bon, c'était plus possible pour lui dans la situation où il se trouve de pouvoir présenter son show en public, quoi. Donc voilà, il a pris une sage décision, à mon avis. Dans le communiqué, d'ailleurs, il le dit, qu'il n'ennuie personne, ni les organisateurs, ni les bénévoles, de manière à ce qu'on soit tous tranquilles, quoi, voilà.
1: Oui, et vous, est-ce que ça vous rend effectivement plus tranquille que l'annulation vienne de lui?
6: Ah bah, de toute façon, nous, on avait pas le choix, hein. Si ça venait pas de lui, on jouait, hein. De toute façon, on a...
1: Oui, vous mainteniez le concert, quoi qu'il arrive.
6: Ah, ben, bah, par rapport à l'aspect financier, parce que si c'est nous qu'on décide de ne pas jouer, faut qu'on paye quand même le contrat, que quand ça vient de l'artiste qui annule, c'est différent, quoi.
1: Et là, donc, c'est un soulagement, ça veut dire que financièrement, ça ne va pas peser pour vous?
6: Ça va pas trop peser, on va dire, parce que les prestataires quand même, ben non, parce que les prestataires avec lesquels on avait prêté la scène, les gradins, tout ça, donc on va être obligé quand même leur donner un peu d'argent, puisque bon, la scène elle ne peut plus être louée maintenant, donc on comprend la chose, en disant que ça sera pas des grosses sommes, donc on va s'en sortir finalement sur cet aspect-là tranquillement, quoi.
1: Mais c'est vrai qu'il y a quand même eu des frais engagé que vous allez forcément perdre, quoi, si on comprend bien.
6: Voilà. De toute façon, dans une situation comme ça, on ne peut pas non plus ne rien perdre.
0: Nous accueillons ce matin le président de l'association Anime Loisirs qui devait organiser le concert de Patrick Bruel qui a été annulé. Gérard Despierres, à 7h49, il répond à vos questions, Soizic Pelé.
1: Et pour les personnes qui avaient leur billet, qui avaient acheté leur place pour ce concert, comment ça va se passer? Est-ce que vous le savez?
6: Oui, de toute façon, c'est comme dans beaucoup de salles quand il y a des concerts annulés, donc toutes les personnes qui ont pris des billets, faut qu'ils retournent dans leur point de vente où ils ont acheté ces billets pour se faire rembourser, il n'y a aucun souci. Hein. On rembourse tout, hein, il n'y a pas de problème. Hein. C'est normal d'ailleurs, on va pas non plus prendre l'argent, alors finalement ils vont rien. Hein.
1: Et vous allez devoir un petit peu gérer tout ça?
6: On va devoir gérer toute notre billetterie qui est sur le site d'Anime Loisirs, les gens qui sont venus prendre les billets directement sur place, donc ça c'est tout nous qu'on va gérer, et puis Ticketmaster, s'ils en restent, ils vont gérer leurs clients qui sont venus chercher leurs billets chez eux, quoi.
1: Et vous parliez des frais engagés pour la scène notamment, est-ce que vous avez imaginé peut-être une solution de remplacement ou est-ce que c'est trop tard?
6: Bah, malheureusement, c'est trop tard. Nous, on peut pas se retourner 5-6 semaines avant en reprogrammant un autre concert. C'est, c'est, ça serait de se jeter dans la gueule du loup quelque part. Hein. Donc les délais sont beaucoup beaucoup trop courts. Et puis on attend un petit peu de savoir comment tout va se passer. Ça va se terminer au niveau remboursement pour savoir financièrement et puis régler le quelques prestataires. Donc on va attendre les vacances et puis au mois de septembre on prendra la décision pour la saison 2026-2027.
1: Oui, mais c'est vrai que ça reste un coup dur là pour cet été. Pour votre programmation.
6: Bah, disons que c'est un gros coup dur parce que Patrick Bruel, à laquelle nous on est très attachés, puis qu'on a des liens depuis quelques années, parce qu'il était déjà venu 5 fois, je crois. Donc il avait appris qu'on était bénévole et que voilà, et ça lui plaisait beaucoup que de venir à Port-Saint-Bagneux. C'est pour cette raison que on avait refait un accord au mois de novembre. Pour qu'il passe à Port-Sieu tranquillement, sans qu'il y ait de concurrence autour de chez nous. Donc il avait accepté, quoi. Donc aujourd'hui c'est un petit coup dur quand même de pas recevoir un concert dans notre village. C'est une promotion pour notre petit site et pour les bénévoles. Donc finalement oui, c'est un peu un coup dur, quoi.
1: Merci beaucoup Gérard Despierres d'avoir été disponible ce matin pour en parler avec nous, pour revenir sur l'annulation de ce concert. Je rappelle que vous êtes le président de l'association Anime Loisirs. Je vous souhaite une bonne journée et un bon été malgré tout.
6: Merci bien et bonne journée à tous.
1: Merci.
0: 7h52, dans quelques instants, des concerts, il y en aura d'autres justement. On va y revenir dans l'agenda des sorties de Christophe Chardon juste après Céline Dion. Voici Dansons sur ici Isère. Dansons.

0: Gant et Danson. Il est 7h55.
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0: Danson, c'est un peu la thématique que l'on va garder dans l'agenda des sorties de Christophe Chardon, puisque Christophe, une saison qui bouge, c'est ce qui nous attend entre beau temps et concert.
2: L'été est bien là et avec lui son lot de concerts et autres festivals. On a une très belle semaine en Isère avec la venue de Calogero. Je vous rappelle qu'il est ce vendredi à 20h30, salle des Marinières à Port-sur-Blagnieux. Calogero qui, avec cette tournée, revient sur scène dans des lieux plus intimistes, c'est vrai, pour vous offrir un résumé de son parcours en concert, avec une belle sélection de morceaux choisis, issus de son répertoire, présentés dans des versions assez inédites. Cela en fait d'ailleurs un rendez-vous différent par rapport à ses concerts habituels. Si vous le pouvez, allez l'applaudir. Calogero est ce vendredi à 20h30, salle des Marinières à Port-sur-Blagnieux. Concert gratuit cette fois avec le Festival des Tontons, deux soirées de prévues, ce vendredi et ce samedi. Cela se passe à Wathier-Saint-Aublat. Les têtes d'affiche sont Debout sur le Zing.
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2: Vous écouterez des rythmes et des mélodies au son du rock, de la musique tzigane ou encore de la musique yiddish. Et puis allez découvrir The Bud Shakers.
4: Like a bad dream.
2: C'est un groupe au son soul et rhythm and blues pour aller quasiment jusqu'au bout de la nuit. Le Festival des Tontons, vendredi samedi, gratuit, je vous le rappelle, c'est à Wathier-Saint-Aublat. Notez aussi que depuis le 29 mai dernier jusqu'au 14 juin, 9 communes de l'agglomération viennoise vont accueillir Caravan Jazz, l'événement qui mêle artistes proposés par Jazz à Vienne et musiciens des associations locales, soit 9 concerts répartis sur 3 week-ends. Parmi les groupes à écouter, une machine à groove, les 7 musiciens de No Water Please, capables de retourner n'importe quel bar, festival de rue ou salle de concert. Allez à Vienne-Condrieu, agglomération pour ce Caravan Jazz, depuis le 29 mai jusqu'au 14 juin.
0: Merci beaucoup Christophe Chardon pour cet agenda des sorties. La fin originale dans des circonstances pas anodines d'un président de la République, c'est ce que nous raconte Stéphane Bern dans quelques instants dans Voyage dans le temps avant le journal de 8h.
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0: 7h58, tous les matins nous faisons un peu d'histoire avant l'actu avec vous Stéphane Bern, bonjour.
7: Bonjour Mathieu et bonjour l'Isère.
0: Et ce matin on voyage au temps où un président de la République meurt en plein travail, enfin presque.
7: 16 février 1899, le président Félix Faure s'effondre à l'Élysée. Très vite, une rumeur court et elle va faire rire toute la France. Paris Palais de l'Élysée. En cette fin d'après-midi d'hiver, le président est dans ses appartements privés. Officiellement, il travaille. Le pays est sous tension. L'affaire Dreyfus divise la France. Les esprits sont à vif. Bref, moyen l'ambiance. Soudain, agitation. On appelle au secours. Félix Faure est pris d'un malaise violent. Les domestiques accourent, les médecins arrivent en urgence. Mais il est trop tard. Le président est mort. La cause officielle est claire. Une congestion cérébrale, ce qu'on appellerait aujourd'hui un AVC. AVC, allez, voilà, circuler. Oui, ça fait AVC. Mais très vite, les rumeurs vont bon train. Et étonnamment, ce train-là n'est jamais en retard. Il est même souvent en avance sur la vérité. Car Félix Faure n'est pas seul. Une femme se trouvait avec lui, Marguerite Stenel. Immédiatement, les questions fusent. Que faisait-elle là ? Que s'est-il passé juste avant le malaise ? On raconte que le président n'était pas exactement en train de travailler. Disons qu'il menait une activité plus privée. Dans les cafés, dans les rues et surtout chez ses adversaires politiques, les moqueries fusent. Une punchline sort du lot et restera célèbre. Il voulait être César et il est mort Pompée. Pendant que la France plaisante, la situation est pourtant très sérieuse. Le pays doit élire un nouveau président en pleine crise politique. Une élection anticipée. Félix Faure reste un cas unique, le seul président mort à l'Élysée. Officiellement, il est mort dans l'exercice de ses fonctions. Officieusement, il serait mort dans l'exercice, tout court.
0: Merci pour cette anecdote. Pas piqué des hannetons, on peut le dire. Stéphane Bern a retrouvé d'ailleurs sur ici.fr.
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0: 8h, vous écoutez la première radio sur l'info locale en Isère. Bon mardi avec nous. Journal présenté par Soizic Pelé. Soizic, y a-t-il eu une affaire Betarame dans la Bièvre ?
4: Les gendarmes sont à la recherche de témoignages de ce qui a pu se passer à Montgontier dans les années 60, un établissement catholique à Gilonnet, juste à côté de la Côte-Saint-André, après le signalement d'un ancien élève qui dénonce des viols et des violences physiques dans cette école aujourd'hui fermée. Il s'était plaint auprès d'élus après le scandale Betarame, justement. Antoine Ballandra.
8: Oui, cet ancien élève de Montgontier, aujourd'hui âgé de 74 ans, vit désormais dans les Alpes de Haute-Provence. Il dénonce des viols, des agressions sexuelles et des violences physiques aussi subies au sein de l'établissement catholique nord-isérois. Lorsqu'il y était collégien, c'était entre 1963 et 1967. Les mises en cause sont à la fois des laïcs et des religieux de l'époque. Les gendarmes ont donc lancé un appel à témoins pour tenter d'identifier d'autres victimes potentielles sur une période qui s'étend jusqu'à la fermeture de l'école en 2002, ce qui permettrait de poursuivre les actes les plus récents qui, eux, ne seraient pas prescrits. L'enquête se concentre donc aussi autour des archives de l'éducation nationale et du diocèse. D'ailleurs, l'évêque explique avoir écrit au plaignant pour le remercier pour son courage. L'Église fera tout pour aider à ce que la vérité soit faite pour le bien des victimes, dit-elle. Le procureur de la République de Vienne, lui, concède que certains acteurs de l'époque sont peut-être morts, mais nous sommes ici, dit-il, dans une volonté de justice restaurative et de recherche de la vérité.
4: Et vous avez le détail de cet appel à témoins de la gendarmerie sur ici.fr. Un grave accident de la route hier matin aux Deux Alpes sur la départementale 1091. Un motard d'une trentaine d'années a été grièvement touché aux jambes et héliporté vers le CHU de Grenoble.
0: Trois personnes toujours en garde à vue ce matin après la fusillade dans le quartier Mistral à Grenoble.
4: Trois personnes dont deux mineurs entendus depuis ce week-end à Lyon après leur interpellation à la fin de la semaine dernière. Suspectés donc d'être impliqués dans cette fusillade à Mistral qui a fait un mort et quatre blessés il y a une semaine. L'autopsie est prévue aujourd'hui pour le corps retrouvé ce week-end au bord d'un ruisseau à Estrablin près de Vienne. La victime est un homme d'une quarantaine d'années, d'origine tunisienne. Une enquête pour homicide volontaire a été ouverte, on le rappelle, confiée à la section de recherche de Grenoble.
0: 8h03, plus de 3000 personnes attendent désormais d'être remboursées.
4: Après l'annulation du concert de Patrick Bruel à Porcieux-en-Blagnieu dans le Nord-Isère, le chanteur de 67 ans qui a annoncé suspendre tous ses concerts cet été alors qu'il est visé par des plaintes pour viol et agression sexuelle. Il ne sera donc pas sur la scène des Marinières le 8 juillet prochain. Soulagement quand même pour certains spectateurs comme Céline qui avait pourtant acheté sa place dès l'ouverture de la billetterie.
9: Vu tout ce qu'on voit, je me dis d'un autre côté, oui, il y a un petit coup de pas de dégoûté, mais de se dire bon, le concert aura pas lieu, mais d'un autre côté, je me dis tant mieux d'un point de vue sécurité, d'un point de vue tout. Pour apaiser certaines choses, je pense que c'est peut-être le mieux. Après, il y a que pour les organisateurs que ça va être un gros, voilà. Je pense que c'était leur grosse tête d'affiche de l'été et je pense que là, ça va les mettre un peu, voilà, dans l'embarras. On va rester poli. C'est des bénévoles, c'est des gens qui donnent de leur temps. Il s'était démené pour le faire venir parce qu'il était déjà venu en 2001. En 2000, je sais pas combien que c'était dehors. Je me rappelle deux fois, il était venu. Voilà, pour le budget, pour tout ce qu'ils avaient prévu, je me dis, eux, c'est les plus à plaindre dans l'histoire.
4: Et effectivement, c'est un coup dur quand même pour l'organisateur, le président de l'association Anime Loisirs, Gérard Despierres, qui était en direct avec nous juste avant ce journal de 8 heures.
10: On ne peut pas se retourner 5-6 semaines avant en reprenant un autre concert. C'est fait de se jeter dans la gueule du loup quelque part. Hein. Donc les délais sont beaucoup trop courts. Et puis, on attend un petit peu de savoir comment tout va se passer. Ça va se terminer au niveau des remboursements pour savoir si financièrement et puis régler quelques prestataires. Donc, on va attendre. Mais les vacances, et puis au mois de septembre, on prendra la décision pour la saison 2026-2027.
4: Et Gérard Despierres qui était notre invité juste avant ce journal. Les librairies de Sitre en danger, le groupe qui les détient a été placé hier en redressement judiciaire. On ne connaît pas encore les modalités de ce plan et donc notamment pour le magasin qui est situé dans le centre-ville de Grenoble, tout en haut du BHV. À la fac de Grenoble, le syndicat étudiant UNEF organise un rassemblement cet après-midi alors que les premières réponses de la plateforme Parcoursup sont attendues aujourd'hui. L'année dernière, 2/3 des futurs bacheliers avaient reçu une proposition dès le premier jour, donc dès aujourd'hui, de cette phase d'admission.
0: La fac de Grenoble qui va donc accueillir de nouveaux étudiants à la rentrée, venus du monde entier.
4: Et certains tombent tellement amoureux de notre ville qu'ils ont du mal à en repartir, comme cette étudiante anglaise qui vient de passer un an à Grenoble. On lui avait pourtant dit le plus grand mal de la capitale des Alpes, mais elle a adoré Antonin Kermen.
11: Sur le campus, Lydia est tout sourire. Et pourtant, que ne lui avait-on pas dit sur Grenoble ?
12: On m'a dit qu'il fallait acheter un gilet pare-balles, qu'il fallait vraiment pas venir à Grenoble, que j'allais pas kiffer l'année.
11: Et après 10 mois dans la capitale des Alpes...
12: Je suis encore là, je suis encore en vie. J'ai survécu.
11: Une année très sportive, évidemment.
12: J'avais jamais fait du ski avant de venir à Grenoble. Après, j'ai fait les randos. Enfin, c'est inévitable avec les montagnes comme ça. Tu dois faire les randos. J'ai fait le cyclisme. Et vraiment des choses que j'avais jamais tenté avant de venir.
11: Lydia a même beaucoup hésité à prolonger l'aventure.
12: Ça m'a tellement plu que... Enfin, j'ai cherché un stage, j'ai cherché un travail.
11: Mais il faut bien finir ses études. Alors à la rentrée, retour à Birmingham avec des souvenirs plein la tête.
12: Le fromage, la raclette, mes amis. Et voilà, les belles vues, des montagnes. Ça va rester avec moi pour toujours. Ça va me manquer pour toujours avoir la vue des montagnes tout le temps.
11: Et avant de partir, Lydia a un message pour les étudiants qui voudraient venir à Grenoble.
12: Ne vous inquiétez pas. Tout va bien se passer.
11: Pas besoin de gilet pare-balles.
12: Pas du tout. Peut-être un peu plus de la crème solaire, parce que là, j'ai pris le soleil, mais pas les balles.
4: Voilà, le message est passé, on l'espère, avec Lydia. Attention, si vous prenez la route ce soir, le tunnel du Chambon sur la départementale 1091 en direction de Briançon, donc entre l'Isère et les Hautes-Alpes, sera fermé cette nuit de 22h à 6h du matin et les deux suivantes pour de la maintenance. Des déviations sont évidemment mises en place. Vous avez le détail ce matin sur ici.fr et sur notre application ici. Après la route, on fait le point sur la météo avec vous, Mathieu.
0: Et une journée de transition aujourd'hui avec des températures qui sont équivalentes à ce qu'on a eu le reste de la semaine, en tout cas depuis quelques jours, avec encore un ciel qui commence à se charger en nuages, mais à ISO 15 degrés. Ce ciel mitigé, bleu et nuageux, nous dit Jean-Paul. Jean-François est à Pontcharra. Quelques nuages avec du soleil, 18 degrés ce matin. Et pour vous donner les grandes agglomérations ce matin, 16 à Grenoble, 17 à Vienne, 16 à Bourgoin-Jallieu. Alors quand je disais journée de transition, justement ce matin, ciel certes qui sent nuage mais encore un peu dégagé, mais cet après-midi, dès 13h-14h, les orages passent en plaine, circulent au-dessus de nos têtes et circulent toute l'après-midi avec des rafales de vent qui vont aller jusqu'à 80 km/h, de la grêle, des averses, donc un temps orageux qui va faire en sorte que les températures baissent. En fin de journée, 24 à 26 degrés en pleine avant les averses, 20 degrés à 1000 mètres, 13 degrés à 2000 mètres, mais on tombera à 20, 21 degrés pour la fin d'après-midi et un temps et des températures beaucoup plus fraîches pour la nuit. Ça va faire du bien, ce sera encore le cas demain. Donc si vous n'êtes pas encore parti de chez vous, bien pensez à prendre le parapluie ou de quoi vous protéger de ces averses à venir. Attention, parce que le parapluie sous l'orage, ça peut s'envoler également. Bref, faites votre plan, on est là pour vous donner les infos. Pas de soucis de circulation ce matin, c'est assez classique, ça commence à être chargé à Grenoble sur la rocade sud, mais comme tous les matins, et j'ai envie de dire, il n'y a pas de circonstances exceptionnelles, comme pour la circulation ferroviaire, où je n'ai rien à vous signaler pour l'instant. 04 76 46 45 45 si jamais il y a d'autres problèmes.
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0: Mais ça va bien se passer parce que vos artistes favoris, vos chansons préférées vous accompagnent tout au long de ce début de journée. On a fait le réveil, on continue, peut-être vous vous réveillez à cette heure-ci, hein. Profitez quand même. Voici Rose Lorenz et Africa.

0: de Lorenz, Africa. Ici Isère, il est 8h13.
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3: Bon, vous avez peut-être déjà pris le petit déjeuner. Sachez que c'est la journée nationale du donut aujourd'hui. Alors que on a bien mieux en Isère, je vois pas pourquoi on s'embêterait. Ben, vous mangez ce que vous voulez, hein, mais une petite bouffette de mince, par exemple, c'est pas mal.
4: Oui.
3: Vous connaissez ?
4: Oui.
3: Ah voilà.
4: J'ai déjà goûté.
3: La brioche de Bourgoin aussi, sur la table, ça a quand même un peu plus de classe, si je puis me permettre. Ça fait un peu patrimoine local, c'est quand même plutôt cool. Après, si vous voulez vraiment manger un donut, je vais pas vous obliger à pas le manger, mais on va mettre en place la journée nationale de la bouffette de mince. Déjà, je trouve que ça sonne vachement mieux pour le coup. Dans quelques instants, notre rendez-vous anti-arnaque, c'est pas vrai. La Coupe du Monde qui arrive, on vous l'a dit, un Isérois qui participe en équipe de France, Malo Gusto. Et bah forcément, avec la Coupe du Monde, les escrocs, eux aussi, sont en mode, on va passer à l'offensive. Et Audrazo nous explique ce à quoi il faut faire attention dans une minute.
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4: 8h14, le moment de retrouver, c'est pas vrai, notre rendez-vous anti-arnaque.
3: Et Audrazo, J-9, donc avant le coup d'envoi de la Coupe du Monde de foot, ce sera le 11 juin avec Mexique, Afrique du Sud, et les escrocs passent à l'offensive.
6: Effectivement, si vous voyez passer là dans les prochains jours une offre imbattable pour aller voir un match de nos bleus aux États-Unis ou si vous voyez des sites avec des goodies, mascotte du mondial, maillot, t-shirt, etc., soyez mais alors ultra prudent. Deux entreprises spécialisées en cybersécurité, Checkpoint et Kaspersky, alertent sur une explosion des sites malveillants. Tenez, je suis allée sur l'un de ces sites. Je vous avoue que même moi, qui vous parle d'arnaque à longueur de temps, j'ai bien du mal à voir au premier abord qu'il y a tromperie. Son nom, c'est fifaofficialstore.shop. On est d'accord, d'emblée, vous vous dites, c'est la boutique officielle de la FIFA, la Fédération Internationale de Foot. Qu'est-ce que je vois dessus ? Des ballons du Mondial, des maillots de la France, du Brésil, etc. Et tiens, de bien jolies ristournes, moins 80%, casquettes, écharpe à 6 euros et cerise sur le gâteau, livraison gratuite.
3: Et c'est là que ça devient suspect, Aude, c'est trop beau pour être vrai.
6: Voilà, soyez suspicieux toujours et interrogez-vous, c'est quoi l'intérêt d'une vraie boutique du Mondial de faire des ristournes à quelques jours de l'événement ? C'est comme si vous étiez tombé sur des fleurs en promo le week-end dernier pour la fête des mères, ça n'a pas de sens. Petite recherche, la vraie boutique de la FIFA, c'est store.fifa.com. Et là, d'un coup, les prix ne sont plus les mêmes. Hein. 35 euros les casquettes et pas 6 euros. Attention aussi dans vos boîtes mail. Si vous recevez, sans avoir rien demandé, une super offre pour aller à New York et voir le match des Bleus contre le Sénégal le 16 juin. Désolé, mais ça sent très fort le piège.
3: Merci pour cette mise en garde dans C'est pas vrai, Audrazo. Dans quelques instants, nous partons à la Chapelle du Bar pour aller rencontrer certains de ses habitants avec Nathalie Malocher et vous donner envie de voter pour cette commune qui est candidate dans Mon Quartier, Mon Village, le concours que nous organisons. Voici Bruno Mars, Locked Out of Heaven, 8h16.

0: Mars, Locked Out of Heaven, 8h19, le paradis. Ce sera peut-être ce que ressentira la commune qui remportera mon quartier, mon village. L'impression d'y être, même si chaque habitant pense qu'il habite au paradis. Comme ceux de la chapelle du Bar, hein, nous organisons ce concours pour élire la plus belle commune de l'Isère et Nathalie visite cette commune toute la semaine. Direction donc la chapelle du Bar pour rencontrer les chaplains, les chaplaines, à la ferme de la Grangette avec Maxime, Flavie et Lise. Lise qui arrive de l'Ariège. Elle est venue rejoindre il y a 15 ans Romain, son compagnon originaire de la chapelle du Bar. Et depuis 2022, elle s'est complètement investie dans cette ferme. Il y a des cochons, 45 vaches de race Abondance, Montbéliarde qui regardent les sommets de Belledonne.
1: Oui, c'est ça, Abondance, Montbéliarde. Aujourd'hui, on a aussi des Tarines et des Brunes des Alpes et on croise un peu différentes races laitières. Donc 45 vaches laitières, on produit du lait qu'on transforme en fromage sur la ferme. Tout le lait est transformé sur place en fromage et autres produits laitiers, yaourt, glace, beurre, crème, etc. On fait beaucoup de choses, c'est très diversifié au niveau de la production.
2: On se retourne un peu. Face à nous, un magnifique panorama. On est au cœur de Belledonne, là. Qu'est-ce qui vous plaît ici, dans cette montagne que vous avez épousée, quelque part, hein, en rejoignant Romain, votre mari?
1: Oui, ici, moi, je trouve que le paysage est déjà magnifique. C'est quand même des vallées qui sont pas très sauvages, qui sont assez accessibles et très belles, avec des montagnes un peu moins escarpées que dans les Pyrénées. C'est un paysage un peu plus clément, moi, je trouve, que mon paysage que je connais dans les Pyrénées, avec des dynamiques locales aussi très forte de villages et d'associations, de gens dans la commune qui font beaucoup de choses. Et nous, sur la ferme, on fait beaucoup d'animations et ça, c'est, voilà, ça fait une vie très dynamique et qui, moi, je suis très attachée à ça et très attachée aux vies de village aussi, comme moi j'ai connu en Ariège et que je connais ici aussi avec des jeunes qui reviennent ici, qui habitent ici et qui donnent une vraie dynamique dans le village.
2: Ouais, ça veut dire, ah oui, d'accord, vous êtes également issue du monde rural alors.
1: Ah oui.
2: La ville, non, pas du tout. C'est pas quelque chose qui vous attire, hein, visiblement.
1: Si, j'ai fait mes études à la ville, mais je savais très bien que je n'habiterais jamais en ville. J'ai grandi, moi, dans une ferme aussi, chez mes parents, en Ariège. Et pour moi, c'était pas possible d'imaginer autre chose que d'habiter dans un tout petit village. Donc ici, c'est 550 habitants à la chapelle du Bar. Et moi, c'est vraiment le style de village que j'aime bien. Ouais. Oui, on a la chance, nous, on habite dans le hameau de Montgarin. C'est un hameau où il y a quand même beaucoup de familles jeunes qui sont arrivées, qui ont, entre guillemets, un peu repoussé peupler le hameau. Et donc, on a tous des enfants à peu près du même âge. Donc, tous les enfants jouent. Si vous traversez Montgarin, vous êtes sûr de tomber sur une bande d'enfants, une dizaine d'enfants qui font du vélo et qui jouent dans la rue. Et c'est vraiment cette ambiance, moi, que j'aime et qu'on essaie de cultiver dans le hameau. Ouais.
2: Quel est votre moment préféré de la journée ici à la ferme ou chez vous, d'ailleurs,
1: hein? Moi, chez moi, à Montgarin, quand même, le soir, on a le coucher de soleil. Vraiment, depuis notre terrasse, un coucher de soleil qui passe derrière Bramfarine, la petite colline en face. Et c'est quand même magnifique ce moment-là. Ouais. Vraiment très très beau. Le coucher de soleil, magnifique.
0: Et pour retrouver les bons produits de la ferme de la Grangette, le magasin au cœur de la ferme est ouvert du mardi au samedi, 11h midi, 17h, 19h. 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Qui est cet artiste que l'on entend? Est-ce Seal ou Niles Rogers? Artiste qui est passé, bien sûr, à Jazz à Vienne. C'est juste après Maxime Le Forestier, né quelque part, un grand classique, et ça fait du bien de le réentendre le matin.

0: Maxime Le Forestier naît quelque part. S'il y a bien quelque part où il faut aller, c'est au Théâtre Antique de Vienne, hein, avec le début le 25 juin de Jazz à Vienne. Deux places pour la soirée du lundi 29 juin à gagner dans quelques instants pour peut-être Clémentine qui est avec nous, juste avant de retrouver l'info d'ici à 8h30.
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0: Oui, bonjour Mathieu, bonjour Swadik.
1: Bonjour.
2: Dites-moi, est-ce que c'est Cécile ou Nile Rodgers?
0: Ah bah Cécile.
2: Eh oui, Cécile.
1: Ah bah Cécile.
0: Ah, oui.
2: Ah, on fait des bonnes blagues le matin. Clémentine, ce qui n'est pas une blague, c'est que vous avez gagné, félicitations.
0: Super, très bien, parfait, merci.
2: Vous allez pouvoir continuer à nous écouter.
0: Bien.
2: Bah oui, c'est ça, parce que vous allez faire un peu de route, c'est ça, vous allez travailler à Lyon, ça fait loin de Courrébuis, non?
0: Oui, je travaille, bah Bénitieux, oui, je travaille.
2: D'accord.
0: Ouais.
2: Félicitations pour ces trajets continus, en écoutant ici Isère, j'imagine.
0: Merci, oui, tout à fait, jusqu'à Lyon, j'écoute ici Isère.
2: Bah, parfait, voilà. Faites comme Clémentine, tous, allez tous à Lyon. Non, pas du tout, ça, c'est pas comme ça qu'il fallait comprendre la chose.
0: Ouais, non, on est bien en Isère.
2: Voilà, exactement. Clémentine, belle journée, vous quittez pas. Quelle est votre radio locale en Isère?
0: Bah, c'est Isère.
2: Ah oui.
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2: L'info d'ici dans quelques instants, Swazik Pelé, avec un appel à témoins lancé.
1: Oui, un appel à témoins lancé par les gendarmes pour ce qui pourrait être une nouvelle affaire Betarame, mais chez nous, dans la Bièvre.
2: C'est juste après l'actualité nationale et internationale, le 90 secondes à 8h30, qui est présenté par Cyril Ardo-Redon.
4: Le stress pour les futurs bacheliers et leurs parents. La phase d'admission de Parcoursup débute ce soir à 19h. Les élèves sauront s'ils sont acceptés dans les formations et écoles qu'ils demandent. Le gouvernement veut mettre en place un système de coupe-fil pour chaque jeune ayant un trouble éventuel de santé mentale afin d'obtenir un rendez-vous chez un psychiatre ou un psychologue en 24-48 heures. La ministre de la Santé, Stéphanie Rist, l'a annoncé ce matin. Elle veut aussi mettre fin à la camisole de force en psychiatrie à l'horizon 2030. Un homme de 41 ans mis en examen pour enlèvement et séquestration, placé en détention provisoire. Il est suspecté d'être à l'origine de la disparition de Liana à Fleurance dans le Gers, à 80 km de Toulouse. La collégienne de 11 ans est introuvable depuis vendredi après-midi. Des débordements à la garde à vue et jusqu'au tribunal. Une trentaine de comparutions immédiates hier et aujourd'hui à Paris. Un prévenu condamné à 6 mois de prison ferme. Au total, 225 majeurs étaient en garde à vue dans la capitale. La moitié a été déférée. Edgar Morin, honoré demain aux Invalides. L'Élysée annonce un hommage national pour le sociologue et philosophe décédé vendredi à l'âge de 104 ans. Ancien résistant, figure majeure de la vie intellectuelle. Il est l'auteur d'une quarantaine de livres. Et puis à Roland-Garros, les demi-finales se disputeront sans aucun Français. Diane Parry éliminée hier. À l'affiche aujourd'hui, le numéro 2 mondial Alexander Zverev face à Raphaël Jodard, 27e à 13h20.
2: Merci Cyril. 8h31, voici l'info d'ici, Swazik Pelé et un appel à témoins lancé par les gendarmes.
1: Pour ce qui pourrait être une nouvelle affaire Betarame, mais en Isère, un ancien élève de Montgontier, un établissement catholique de Gilonnais qui a fermé en 2002, dénonce des viols et des violences physiques alors qu'il était adolescent, collégien dans cette école. La gendarmerie cherche maintenant de nouveaux témoignages. Bonjour Antoine Ballandra.
5: Bonjour à tous.
1: On va faire le point avec vous ce matin. Tout est parti d'un signalement auprès de parlementaires.
5: Oui, nous sommes alors en mars 2025, il y a donc un peu plus d'un an. Un homme, aujourd'hui âgé de 74 ans et qui vit dans les Alpes de Haute-Provence, se présente à des parlementaires qui enquêtent après l'affaire Betarame. Il explique avoir été violé et avoir subi des agressions sexuelles et des violences physiques lorsqu'il était collégien à Montgontier. C'était entre 1963 et 1967. La justice prend très au sérieux ce témoignage et l'homme est rapidement entendu par les gendarmes. Selon lui, à l'époque, les faits ont été commis par des laïcs de l'établissement, mais aussi par des religieux.
1: Et la justice veut maintenant savoir s'il y a d'autres victimes.
5: Oui, d'où cet appel à témoins lancé par les gendarmes et le parquet. La justice voudrait savoir si d'autres enfants ont été concernés par des violences physiques ou sexuelles jusqu'à la fermeture de l'école en 2002. En parallèle, une enquête préliminaire est bien sûr en cours pour aller chercher d'éventuelles informations ou indices dans les archives de l'éducation nationale et du diocèse.
1: Et justement, qu'en dit le diocèse, Antoine ?
5: Eh bien, contacté par ICI Isère, les autorités diocésaines expliquent qu'il n'est pas question d'ignorer ce signalement. L'évêque a même écrit au plaignant pour le remercier pour son courage et pour sa démarche, dit-il, responsable. L'Église fera tout pour aider à ce que la vérité soit faite pour le bien des victimes, précise le diocèse.
1: Mais on peut quand même se poser une question ce matin. À quoi ça sert de lancer cet appel à témoins si tous les faits sont de toute façon prescrits ?
5: Eh bien, le procureur de la République de Vienne en convient, certains des acteurs de l'époque, qu'ils soient victimes ou potentiels agresseurs, sont peut-être morts. Mais nous sommes ici, dit-il, dans une volonté de justice restaurative et de recherche de la vérité. Et puis si des faits plus récents sont dénoncés, eh bien, eux pourraient par exemple...

0: pas être prescrit. L'enquête se poursuit donc. Pour l'instant, la justice n'a pas encore reçu de nouveaux témoignages. Mais les gendarmes de la Côte-Saint-André et de la brigade de recherche de Vienne sont à pied d'œuvre.
1: Et vous avez le détail de cet appel à témoins sur ici.fr en page Isère. À la une aussi ce matin, les remboursements attendus désormais après l'annulation du concert de Patrick Bruel à Port-sur-Blagnieux. Certains fans qui sont soulagés que ce soit justement annulé. Vous allez l'entendre dans le prochain journal. Et puis dans une demi-heure, on fera le point aussi sur la fermeture du tunnel du Chambon pour des travaux de maintenance qui commencent ce soir. Du côté de la météo pour aujourd'hui, Mathieu.
2: Alors, on est encore sur un début de journée agréable, légèrement mitigé, hein, si on devait donner toute la tendance. Ce matin, ciel légèrement voilé à Saint-Dizier-du-Moucherotte, nous dit Cathy, par exemple, sur notre page Facebook, avec quand même 18 degrés. On a de très belles photos, un rayon matinal qui perce les nuages. C'est Tess qui nous l'a laissé, donc n'hésitez pas à un canard. Bon, ça, c'est encore autre chose, mais c'est Joël qui nous a mis cette jolie photo. Et donc, tout ça pour nous dire que en ce moment ça reste dégagé, mais attention, les nuages commencent à s'amonceler et en début d'après-midi vers 13-14 heures, les orages vont circuler à partir de cette heure-là et toute l'après-midi au-dessus de l'Isère. Du vent jusqu'à 80 km/h, de la grêle, des averses, voilà ce qui nous attend. Alors un moment orageux qui va permettre aux températures de chuter. Avant les orages, 24 à 26 degrés en moyenne, 20 degrés à 1000 mètres et 13 degrés à 2000 mètres. On perdra 6 à 7 degrés ensuite, hein, pour avoir d'ailleurs une soirée plutôt fraîche, une nuit plutôt fraîche, qui permettra à tout le monde de dormir un petit peu mieux. Et demain, retour d'un temps plutôt ensoleillé avec des températures plus basses avant d'avoir encore de la pluie. Enfin, ça va alterner un petit peu cette semaine. Ça va faire baisser ses températures, ça arrose un peu le sol. C'est pas si mal. Pour ce qui est de la circulation, ce matin, vous nous appelez pour nous signaler toute difficulté. Ça s'est fluidifié par rapport à tout à l'heure. Même si vous êtes assez nombreux dans l'agglomération grenobloise, surtout sur l'A41 à partir de Crolles, il y a un peu de monde, mais ça se fluidifie. Je vois un accident, accident au niveau de Saint-Nazaire-les-Aimes, qui entraîne un ralentissement sur l'A41, donc en direction de Grenoble. Peut-être essayer de sortir à Crolles pour passer par la départementale 1090 et faire le tour et peut-être rattraper tout ça à Bonbonneau-Saint-Martin ou à Mélan. Appelez-nous pour nous signaler d'autres problèmes. Pour le reste, ça circule bien et j'ai pas de problème non plus au niveau de la circulation ferroviaire. 04 76 46 45 45.
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2: Aujourd'hui, bien réussir sa journée, c'est avoir choisi les bons vêtements, quoi. En alternant entre vêtements d'été et vêtements d'automne, d'orage, un peu comme le dit le titre de Francis Cabrel, c'est une question d'équilibre. Il parle pas tout à fait de ça dans la chanson.

0: Francis Cabrel, question d'équilibre, 8h40.
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0: Comme vous êtes une experte en beaucoup de choses, Soizic, vous êtes plus pêche au cou, pêche au leurre, c'est quoi votre spécialité?
3: Alors, la pêche, c'est pas mon truc.
0: C'est vrai? Bon,
3: ouais, bah, et bah, je dois avouer que on va... je suis plus pétanque que pêche, mais ça n'a aucun rapport.
0: Mais les deux peuvent aller ensemble finalement, on va à la pêche, ensuite pétanque, on va pouvoir préparer une après-midi fort sympathique. Il y a la fête de la pêche ce week-end, un peu partout en Isère. On ira à Vienne justement pour vous faire le point sur un des rassemblements qui se prépare. Ce sera tout à l'heure avec le président de l'association de ce coin-là, Michel Naquin, qui sera avec nous pour vous présenter tout cela. Un autre endroit où on pourra faire la fête ce week-end, d'ailleurs ça va être très festif. On va parler avec Nelly Gauthier dans le clin d'œil. Bonjour Nelly.
4: Oui, bonjour à tous, bonjour les amis.
0: Tous les jours, une actualité qui vous inspire et là, bah, c'est un rendez-vous à Grenoble.
4: Ah, c'est un super rendez-vous, oui. Il est derrière la porte, c'est on a retrouvé Michael Jackson.
0: C'est vrai?
4: Il n'est pas mort. Écoutez, la porte va s'ouvrir, c'est une surprise mesdames et messieurs, en direct.
0: Ah.
4: Rentrez, bravo.
0: Bonjour.
4: Bonjour. Je vous présente, s'il vous plaît, Cause by Grimm.
5: Enchantée.
4: Ce n'est pas Michael Jackson, mais c'est
5: presque.
4: Cause by... presque. Attention. Regardez, elle est magnifique.
0: Bah oui, dis donc, il y a des paillettes et tout, ça brille.
4: Alors moi, je ne sais pas si vous avez vu les yeux.
0: C'est très maquillé.
4: Elle a différentes couleurs.
0: Ah oui, voilà, incroyable.
4: Voilà. Vous avez des ongles bleus, ma chère.
5: Aussi. Discret.
0: Donc ça, c'est votre tenue de tous les jours pour aller travailler?
5: Bien sûr, voilà. Bien évidemment. J'adore me lever très tôt le matin pour
4: cette
5: me préparer.
4: Cette coiffure à la Jessy Garonne vous va tellement
0: c'est
4: bien. Alors pourquoi Cause by Grimm est avec nous? Mais vous savez qu'il y a le Héros Festival qui arrive à Grenoble les 6 et 7 juin à Alpexpo. Il va y avoir pendant 2 jours des déguisements absolument fabuleux. Je ne sais pas si c'est vraiment des déguisements.
0: On dit costumes.
4: C'est des cosplays.
5: C'est ça, des cosplays.
4: C'est votre seconde peau.
5: Oui, bah c'est même mon métier aujourd'hui maintenant.
4: C'est vrai.
5: Ouais,
0: maintenant, c'est génial ça.
5: Oui, j'ai créé mon entreprise et du coup les personnes me passent des commandes et donc je crée les costumes pour eux ou des accessoires, voilà.
4: Wow.
5: Et ouais, donc il y aura plein de monde cosplayer ce week-end, ça va être trop cool franchement.
4: Alors il y a le dimanche où il y a un coin cosplay, hein, c'est ça.
5: Ouais.
4: Juste le dimanche où tout le monde va venir.
5: Il y a tout le week-end il y a un coin cosplay. Et le dimanche, il y a un gros concours en fait. Il y a le concours, on va élire le représentant de la région Auvergne-Rhône-Alpes pour l'année prochaine.
4: Ah bah
5: pour
4: ça,
5: les championnats de France.
0: Ça, juste pour le dire, c'est plus que du simple déguisement, ça pousse le concept un peu plus loin.
5: C'est
0: peut-être
5: ça.
0: Pour expliquer un peu à ceux qui découvrent le principe du cosplay.
5: Ouais, en fait, on porte un costume, mais aussi on interprète un personnage. Donc c'est pas juste porter un petit déguisement, c'est vraiment l'interpréter sur scène, dans les allées de la convention.
4: Très bien. Vous, votre personnage? Justement, ça parle de quoi ce personnage?
5: Alors c'est un personnage de dessin animé.
4: Oui.
5: Dessin animé, c'est Asbin Hotel. Et donc c'est le démon de la télévision. Voilà, je suis Vox, le démon de la télévision.
0: Ah bah vous êtes, voilà. c'est parfait.
5: Bon endroit. Je suis chez moi finalement.
0: Voilà. Il était temps qu'on vous retrouve.
5: Bah oui quand même, ça c'est un petit moment.
4: Il y en a qui viennent de Poudlard, il y en a qui viennent de Star Wars,
0: oui,
4: qui viennent de partout, de plein d'univers différents.
5: Ouais.
4: Vous y allez chaque année vous?
5: Ouais, ça va faire 3 ans maintenant et j'y vais en général pour le concours du coup cosplay le dimanche.
4: Est-ce que vous avez déjà gagné?
5: Oui. Oui.
4: Et vous allez regagner peut-être cette année, qui sait?
5: Alors pas cette année parce que je suis jury du concours.
4: Ah.
5: Voilà, donc
4: si vous gagnez,
5: ça va être un peu.
4: On peut pas tout faire.
0: Si vous gagnez, c'est louche effectivement.
5: Ouais, on va sentir c'est bizarre quand même. Voilà. Mais oui, du coup, j'ai déjà gagné le concours. Enfin, j'ai déjà eu des prix à ce concours-là et même donc on élit du coup le représentant de la région et donc l'année dernière, j'ai été élue représentant de la région Auvergne-Rhône-Alpes pour le championnat de France.
4: Ce que vous nous disiez tout à l'heure, Cause by Grimm, c'est que vous fabriquez les costumes avec vos petites mains.
5: Avec mes petites mains, sans les ongles.
4: Sans les ongles.
5: Mais oui, je fais les perruques, les costumes, le costume complet.
4: C'est génial ça. Vous êtes couturière, vous êtes dans la mode.
5: J'ai appris, je suis autodidacte.
4: Oui.
5: Voilà, donc j'ai appris la couture, la perruquerie, les accessoires.
4: Ouais. Est-ce qu'il va y avoir un point important pendant ce week-end, quelque chose d'incroyable qui va se passer?
5: Alors du coup, oui, le dimanche, pour le concours cosplay, c'est là où vous verrez les plus beaux costumes qui vont se présenter sur scène, qui vont faire leur petite prestation pendant 1 minute 30, et ça va être un super beau spectacle de plus d'une heure.
4: Bon, les vos vrais yeux, ils sont comment? Ils sont bleus, ils sont rouges, sans marron.
5: C'est pas naturel.
4: Ils sont verts. Ouais. On peut l'applaudir.
0: Bah oui, bravo. Et merci de cette préparation.
4: Ah oui, cette préparation.
0: Combien de temps de
5: Just
0: préparation
5: for us. Une heure. à peu près.
0: Une heure.
5: Voilà. Ce costume-là, ça va.
4: Une heure de préparation?
5: Ouais, pour celui-là, c'est facile, ça va, c'est pas trop long.
4: D'accord. Vous en avez d'autres pour vous, à vous?
5: Oui, oui, oui, j'ai des costumes. Pardon, j'interprète un elfe avec une peau bleu-noire, avec des grandes cornes, tout ça. J'ai d'autres personnages féminins aussi. Je fais le crabe dans Vaiana.
4: Ouais.
5: Et, ah oui. Oui, voilà. Et dans une version féminine, un peu plus humaine.
0: À échelle 1.1
5: bien
0: ou.
5: Bien sûr. 1m70, pas plus.
4: Bon, allez voir Cosby Grimm. En tout cas, ce dimanche
0: Instagram,
4: et ce samedi.
5: Oui, Cosby Grimm.
4: Comme voilà, c'est pas très compliqué.
0: Voilà.
4: Allez voir ça, ça va être magnifique. Vous allez tousser, il faut emmener des enfants.
0: Ah bah oui, oui. Bah, moi, elles vont adorer. Mais moi j'adore. Hein, voilà.
4: Sois-y qu'il faut y aller aussi.
5: Tout à fait.
4: Le Héros Festival pour ce week-end, ça y est, tous les ans, à peu près au mois de juin.
5: Exactement.
4: À peu près la même date. Merci beaucoup d'être venu dans cette émission. Vous montrer, voilà,
0: ouais,
4: magnifique.
0: Découvrir cette discipline.
4: Découvrir, oui, c'est super.
0: Merci beaucoup Nelly, on vous retrouve tout à l'heure.
4: Oui, 11h.
0: Pour jouer.
4: Pour jouer et gagner, pour téléconnecter.
0: Ah oui, pas mal, effectivement. Bon, à tout à l'heure.
4: À tout à l'heure, merci.
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0: Il est 8h46, c'est juste après le journal de 9h. Nous retrouverons Thomas Bortolato pour Bienvenue chez vous. Mais il est déjà avec nous! Incroyable. Bonjour Thomas.
8: Bonjour Mathieu, bonjour à tous.
0: Oui, j'ai un enthousiasme comme
8: oui,
0: ça.
8: Oui, débordant, visiblement.
0: Mais sur pas grand chose, mais comme ça, on est toujours content.
8: J'ai
0: avec
8: beaucoup
0: moi.
8: De moins de paillettes, vous m'en voudrez pas. Hein.
0: C'est vrai. Mais on n'a pas vu, il y avait des talons incroyables aussi. Ça donne envie de les
8: très
0: essayer.
8: Très beau costume. Hein. Les essayer carrément.
0: Bah oui, bah, écoutez, je suis prêt à tout découvrir. De quoi va-t-on parler tout à l'heure?
8: Un sujet beaucoup moins drôle, moins de paillettes, justement. Le mois de mai a été un peu chaotique sur les routes.
0: Circulation.
8: Mais le Conseil constitutionnel a enfin tranché, les ZFE, zones à faible émission, dont Grenoble fait partie avec son agglomération, ne seront donc pas supprimées. Ces ZFE sont ces zones urbaines définies par l'autorisation de circulation des véhicules, avec la fameuse vignette critère qui va de 1 à 5, 5 étant le véhicule jugé le plus polluant. Ce sont donc la question, c'est aussi la question qu'on vous pose ce matin, faut-il supprimer la ZFE? Oui, non. Pourquoi faudrait-il acter la fin des ZFE ou au contraire les protéger, voire peut-être les agrandir? Notre invité ce matin connaît bien le sujet. Yvan Ely, président de l'Automobile Club du Dauphiné, sera avec nous pour évoquer ce vaste sujet brûlant. Venez en parler vous aussi ce matin à la radio 04 76 46 45 deux fois et vos messages écrits ou vocaux sur le WhatsApp de la radio.
0: Très bien, eh bien nous découvrirons tout cela tout à l'heure, vos messages en passant sur le WhatsApp. On les lit d'ores et déjà. À tout à l'heure Thomas.
8: À tout à l'heure, 9h.
0: De la pêche à venir juste après Louane avec conduire, bah c'est pas fait exprès, mais ça se cale dans votre sujet finalement.
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1: Louane, conduire, ici Isère, 8h50.
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1: C'est un des rendez-vous du week-end qui arrive, la fête de la pêche, organisée par l'APPMA, un peu partout en Isère. On se rend dans la section de Vienne pour vous parler de ce beau rendez-vous, définir un peu le programme avec le président de l'association des pêcheurs Gers-Rhône, l'APGR, Michel Naquin, bonjour.
3: Bonjour.
1: Alors c'est samedi au bassin de Levaux de 13h à 17h, cette fête de la pêche. Déjà, elle s'adresse autant aux enfants qu'aux adultes, c'est pour tout le monde ?
3: Elle s'adresse spécialement aux enfants.
1: D'accord, très bien. Et
3: c'est une activité pour les enfants.
1: Qu'est-ce qu'ils vont faire? Qu'est-ce qu'ils vont pouvoir découvrir comme type de pêche, peut-être?
3: Alors, c'est la pêche à la truite. Mmh. Nous mettons 40 kilos de truite arc-en-ciel sur la Cévenne.
1: Ouais.
3: En fait, on nous a prêté... l'ancien camping de Levaux appartient au CIRA. Le CIRA, c'est le syndicat isérois des rivières Rhône-Naval.
1: D'accord.
3: Donc, il nous a mis à disposition ce site qui nous permet de pouvoir garer les voitures, qui est très, très accessible pour les enfants et qui est beaucoup mieux que certains coins inaccessibles. Quoi. Voilà.
1: Et moi qui suis un novice, la pêche à la truite, ça a une spécificité particulière. C'est bien pour commencer ?
3: C'est bien pour commencer. Donc, nous, on est une école de pêche où on éduque les enfants à la pêche et à la sensibilisation du milieu aquatique. Mmh. Et là, ça leur fait découvrir un peu. Ils peuvent partir avec leur truite. Hein.
1: D'accord.
3: Donc, voilà.
1: Pour les parents, c'est pas mal. Ça peut faire le repas du soir, quoi.
3: Voilà, si on veut. Mais bon, bien souvent, ils veulent le relâcher. Ils ont la liberté.
1: Ouais.
3: Et on lâche, en fait, 40 kilos de truite arc-en-ciel sur la Cévenne à cet endroit.
1: Voilà. Et les enfants viennent sans matériel, sans rien. Vous avez tout pour pratiquer.
3: Alors, ils peuvent venir avec leur matériel. Hein, parce que bon, il y en a qui sont équipés. Autrement, on a le matériel, on fournit les apports. Pour les enfants, c'est totalement gratuit. Hein. S'ils n'ont rien, il n'y a aucun problème.
1: Ok, très bien.
3: On a des passes pêche pour s'ils n'ont pas la carte de pêche.
1: Okay.
3: C'est-à-dire que s'ils n'ont pas une carte de pêche, comme c'est la pêche en eau libre, il faut un permis. Donc on a des passes pêche que nous fournit la fédération. Et on leur fournit le passe-pêche pour pêcher la journée, quoi.
1: Oui, comme ça, on peut venir pour découvrir. L'idée, c'est vraiment d'ouvrir au maximum la pêche à la nouvelle génération.
3: Voilà. Donc nous, c'est très important. On est une école de pêche totalement gratuite. On est aidé dans les deux domaines, pour la fête de la pêche par la Fédération de pêche de l'Isère et pour notre APN, les ateliers pêche nature.
1: Oui.
3: Également, la Fédération de pêche nous aide beaucoup là. Pour sensibiliser les jeunes et les... En fait, c'est les futurs pêcheurs. Hein.
1: Oui.
3: C'est l'avenir de la pêche.
1: Voilà. Et ben, l'avenir de la pêche, c'est ce samedi, 13h-17h au bassin de Levaux. Pour profiter de la fête de la pêche, vous l'avez entendu, vos enfants vont pouvoir soit découvrir, soit continuer à pratiquer. Un rendez-vous familial qu'on vous a présenté donc avec le président de la PGR qui était avec nous, Michel Naquin. Merci beaucoup, Michel.
3: Ben, merci beaucoup. Bonne journée. Au revoir.
1: Et dans quelques instants, on s'occupe de votre santé. Cette fois, ce sera les lentilles de contact avec le docteur Kirzek, juste après Seal et Crazy.

0: Cécile, crazy. 8h56, on retrouve le docteur Kirzek pour vos conseils santé du matin. On parle de nos lentilles de contact et des erreurs à ne pas faire. Bonjour docteur.
1: Bonjour à tous. Aujourd'hui, je viens un peu en sauveur de vos yeux parce que l'erreur dont je vais vous parler, la plupart des gens, malheureusement, la commettent sans même s'en rendre compte. Et elle peut coûter la vue. Pas la vie, mais la vue. C'est une petite habitude anodine qui cache un monstre microscopique. C'est garder vos lentilles sous la douche. Et le monstre microscopique, c'est une amibe. Et qui ne les a jamais gardées pour se laver les cheveux, histoire de voir un peu la bouteille de shampoing? Eh bien, il faut arrêter tout de suite. L'eau du robinet, aussi propre soit-elle, contient un parasite redoutable. Cette fameuse amibe, c'est un organisme microscopique qui peut provoquer une infection oculaire grave, rare mais dévastatrice, la kératite amibienne. C'est une maladie de la cornée, la couche la plus extérieure de l'œil, qui est extrêmement douloureuse, difficile à traiter. Ça peut entraîner une perte de vision sévère, nécessiter même une greffe de cornée. Et dans plus de 85% des cas, elle est liée à une mauvaise utilisation des lentilles. L'erreur fatale, c'est tout contact avec l'eau non stérile. La douche, la piscine, le bain, le jacuzzi, l'eau du robinet. Et même si vous ne nettoyez pas vos lentilles à l'eau du robinet, ça, tous les porteurs de lentilles savent qu'il ne faut pas faire. Le simple fait de les porter sous la douche, de prendre quelques gouttelettes, c'est prendre un risque inutile. L'œil devient un nid douillet en fait pour l'envahisseur et quand les premiers symptômes arrivent, rougeur, douleur, sensibilité à la lumière, on pense à une simple conjonctivite et malheureusement ça peut dégénérer. On attend et c'est là que le parasite s'installe tranquillement en profondeur.
0: Voilà ce à quoi il faut faire attention. Merci beaucoup docteur. À venir dans le journal de 9h, des perturbations sur la route, Soizic Pelé.
2: Oui, le tunnel du Chambon qui est fermé à partir de cette nuit. On vous détaille tout ça dans le journal de 9h.
0: Et on vous dit à demain à la télévision, 6h30, mais on continue de vous accompagner toute la journée. Hein, journée que vous pouvez donc passer à écouter ici Isère, je vous le conseille.
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0: 7h59, info trafic, j'en profite en passant, si vous êtes sur l'A41 en direction de Grenoble, au niveau de Saint-Nazaire-les-Hems, il y avait un accident qui nous a été signalé il y a 15-20 minutes maintenant. Si c'est toujours compliqué de circuler, vous n'hésitez pas à nous appeler pour nous donner les informations. La police était sur place, c'est la difficulté principale là sur cette matinée, j'allais dire fin de matinée non, mais fin de réveil dirons-nous, et arriver au travail. 04 76 46 45 45, et puisqu'on parle de circulation, eh bien, il en est question aussi hein, dans Bienvenue chez vous, Thomas Bortolato.
7: Un truc de dingue ce matin, on va parler voiture effectivement. Est-ce qu'il faut supprimer les ZFE? Qu'est-ce que vous pensez des ZFE? C'est la grande question qu'on vous pose ce matin avec notre invité que nous aurons, Yvan Elly, président de l'Automobile Club du Dauphiné. C'est un sujet brûlant en ce moment parce que je rappelle que le Conseil constitutionnel a donc invalidé la suppression
0: des
7: ZFE.
0: Elle devait disparaître. Voilà. Elles ne disparaissent
7: plus. Et finalement, elles restent en place. Alors, qu'est-ce que vous pensez de ces ZFE? Voilà, absolument. Contre Kems aussi. 04 76 46 45 deux fois pour vos témoignages, ainsi que sur le WhatsApp de la radio. Et vous, Mathieu, on vous retrouve de demain 6h.
0: Mais oui, à demain.
7: Allez, à demain.
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7: 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Première radio sur l'actu dans le département. Il est 9h. Journal avec vous, Soizic Pelé, bonjour.
2: Bonjour à tous.
7: Des perturbations sur la route entre l'Isère et les Hautes-Alpes.
2: Le tunnel du Chambon sur la route de Briançon sera fermé à la circulation à partir de cette nuit et les deux suivantes de 22h à 6h du matin pour des opérations de maintenance avec bien sûr des déviations mises en place, Antonin Carmen.
8: Le tunnel du Chambon va être ausculté sous tous les angles. Il s'agit d'opérations de maintenance annuelles pour vérifier le fonctionnement de bon nombre d'équipements indispensables. Les caméras vont ainsi être vérifiées, comme les bornes à incendie, l'éclairage, les postes d'appel d'urgence et les barrières. la dernière nuit. Des opérations pour refaire l'enrobé de la route à un autre endroit vont aussi être menées. Chaque nuit, des déviations sont évidemment mises en place, mais cela fera forcément faire des détours. Par exemple, pour rejoindre Briançon depuis Grenoble, il faudra passer par Gap via la rampe de l'Affray. Le tunnel du Chambon avait, on le rappelle, connu une très longue période de fermeture entre avril 2015 et décembre 2017 à cause d'un glissement de terrain qui avait mis en péril l'ouvrage. À l'époque, une route provisoire avait été construite de l'autre côté du lac du Chambon.
2: Et pour cette fermeture, donc, on vous a mis les détails et puis les déviations sur ici.fr. En revanche, la bonne nouvelle sur la route, c'est la fin de l'épisode de pollution de l'air dans le Nord-Isère et le bassin lyonnais. Le premier niveau d'alerte avait été déclenché ces derniers jours par la préfecture avec les fortes chaleurs sur notre département.
7: La gendarmerie cherche de potentielles victimes d'un établissement catholique.
2: Après le signalement d'un ancien élève de Montgontier, une école à Gilonnet à côté de la côte Saint-André qui a fermé en 2002, cet homme âgé aujourd'hui de 74 ans dénonce des viols et des violences physiques dans les années 60. Un appel à témoins a été lancé pour trouver d'autres témoignages et une enquête préliminaire est ouverte par le parquet de Vienne. Trois personnes, dont deux mineurs, sont toujours ce matin en garde à vue à Lyon, suspectées d'être impliquées dans la fusillade à Mistral la semaine dernière à Grenoble, fusillade qui avait fait un mort et quatre blessés sur un point de deal.
7: Une famille menacée d'expulsion dans le Nord-Isère.
2: Une famille d'origine tchétchène installée à Villefontaine. Leur demande d'asile a été rejetée, sauf que le père de famille risque d'être envoyé au front en Ukraine s'il retourne dans son pays. Il a déjà reçu son ordre de mobilisation, mais refuse catégoriquement d'aller se battre.
9: Je suis arrivé de Russie parce que j'ai reçu un ordre de mobilisation. C'est pour ça que je suis venu. Bien sûr, je ne veux pas être tué ou devenir un tueur, parce que je ne veux pas me battre contre l'Ukraine. Ici, ça me plaît beaucoup. Il n'y a qu'ici que j'ai découvert une telle liberté. On peut tranquillement sortir dans la rue, se promener, tranquillement parler avec les gens, faire de nouvelles connaissances. On peut vivre tranquillement, pour soi-même et aussi pour les enfants.
2: Et cette famille avec quatre enfants est soutenue par le maire de Villefontaine qui a d'ailleurs écrit directement au Premier ministre pour demander une réétude de leur dossier. Que vont devenir les salariés de Décitre à Grenoble? Leur magasin fait partie de la trentaine de librairies en danger après le placement en redressement judiciaire du groupe qui les détient hier par le tribunal de Lille.
7: Après l'annulation, l'heure des remboursements.
2: Plus de 3000 personnes doivent être remboursées, celles qui avaient pris leur place pour le concert de Patrick Bruel à Port-sur-en-Blagnieu dans le Nord-Isère. Le chanteur de 67 ans a annulé tous ses concerts pour cet été, alors qu'il est visé, vous le savez, par des plaintes pour viol et agression sexuelle. Ça concerne donc celui qui était prévu sur la scène des Marinières le 8 juillet. Mais son annulation, c'est un soulagement pour certains grands fans comme Céline, qui l'a déjà vu une dizaine de fois en concert et qui avait pris sa place dès l'ouverture de la billetterie.
10: Bon, d'un point de vue éthique, ça me dérangeait un peu d'y aller, je suis honnête. Après, je me suis dit, j'ai pas envie de perdre 65 €, donc si ça avait pas été annulé, je pense que j'y serais allée. Mais après, vu tout ce qu'on peut voir, alors soit sur les réseaux sociaux ou à la télé, j'appréhendais aussi dans quel état j'allais retrouver ma voiture, que ma voiture va être dans un bon état, est-ce que je vais me faire agresser en rentrant, alors j'allais dire pas à la salle, mais si le concert avait lieu. Vu le contexte et vu tout ce que c'est en train de brasser, je pense que c'était peut-être la bonne décision.
2: Et si vous avez une place pour ce concert, vous pouvez donc vous faire rembourser, c'est automatique, sur les plateformes sur lesquelles vous avez acheté votre place. La météo pour aujourd'hui avec vous, Thomas.
7: Oui, c'est une météo qui change aujourd'hui par rapport à hier. Le ciel va donc se charger en nuages d'altitude ce matin, avec des arrivées de nuages chaotiques, pré-orageux, avec quelques rares gouttes pour cette matinée. Et dès la mi-journée, puis dans l'après-midi, le ciel devient beaucoup plus menaçant. Des orages circulent en plaine comme en montagne. De la grêle locale est même attendue, et de forte intensité de pluie entre 10 et 20 mm en moins d'une heure. Coup de frais attendu donc dans la soirée. Une journée qui va donc se transformer par rapport au dernier jour assez chauds, voire même caniculaires qu'on a pu avoir. Donc ce matin, le thermomètre est plutôt bas, 15 degrés à Corps dans le sud Isère, 16 à Pontcharrat, 18 à Roussillon, Morestel et Lens en Vercors, 19 pour Vif, Voiron et la Côte-Saint-André, 20 à Grenoble, Vienne et Bourgoin-Jallieu. Température maximale attendue aujourd'hui, 24 à 28 en pleine, avec, avant les averses, 21 vers 1000 mètres et 13 vers 2000 mètres. Ce sont les relevés et prévisions du Centre Météo France de Saint-Martin-d'Hères.
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7: Et depuis toutes ces années, les années 80, on rêve bien sûr d'un autre monde avec le groupe Téléphone ce matin sur Ici Isère.

0: C'est en 1984 qu'on rêvait d'un autre monde avec le groupe Téléphone sur Ici Isère ce matin.
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0: Le mois de mai a été riche en rebondissements et en attentes. Le Conseil constitutionnel a tranché. Les ZFE, zones à faible émission, ne seront pas supprimées. Grenoble, parmi d'autres villes en France, garde donc leur zone à faible émission, définie avec une autorisation de circulation pour les véhicules, avec la vignette critère qui va de 1 à 5, 5 étant les véhicules jugés les plus polluants. La question qu'on vous pose ce matin, que pensez-vous de ces ZFE ? Faut-il les supprimer ? Oui, non, pourquoi ? Faudrait-il peut-être garder les ZFE pour les protéger, les agrandir ou alors tout simplement les supprimer une bonne fois pour toutes ? Vous nous appelez 04 76 46 45 deux fois. On attend aussi vos messages sur le WhatsApp de la radio. Et ce matin, pour en parler, nous sommes avec Yves Anelli, président de l'Automobile Club du Dauphiné. Bonjour Yves.
3: Bonjour.
0: Merci d'être avec nous ce matin pour cette émission, pour pouvoir parler de ces ZFE avec ce dernier rebondissement à date, qui date de la fin mai, avec le Conseil constitutionnel qui a donc décidé qu'on garderait les ZFE, du moins jusqu'aux prochaines propositions de loi, c'est sûr. Nous avons déjà un premier témoignage, Yves, que je vous propose d'écouter pour notre premier auditeur. Bonjour Philippe.
4: Bonjour Thomas.
0: Philippe, vous habitez à Grenoble. Qu'est-ce que vous pensez, vous, des ZFE ?
4: Alors mon sentiment est fortement partagé.
0: Oui.
4: Parce qu'en fait, pour faire simple, je pense qu'effectivement il faut se préoccuper de ce genre de problème. Maintenant, est-ce que vraiment le fait de mettre des ZFE et de pénaliser certains automobilistes, entre autres, est vraiment la solution de réduire les émissions de particules, la pollution, le CO2. Enfin bon, je suis pas persuadé que ce soit la majorité des pollueurs, même si ça y contribue, bien évidemment.
0: Oui.
4: Et que, en fait, je trouve que le système est très mal fait au niveau des véhicules autorisés et non autorisés. En fait, voilà, je suis partagé. Oui, je pense qu'il faut faire des choses, mais est-ce que c'était le point principal à s'attaquer aujourd'hui en parlant, entre parenthèses, de pollueurs ? Je ne suis pas persuadé, surtout que certaines personnes n'ont pas forcément, malheureusement, effectivement, les moyens de changer de véhicule ou d'avoir un véhicule plus propre.
0: Oui.
4: Soit disant plus propre, tout en sachant qu'un véhicule neuf, quand on voit ce que coûte en pollution la fabrication d'un véhicule neuf, quelqu'un qui changerait pour un véhicule très récent, voire neuf, l'empreinte carbone pour la fabrication a coûté bien plus cher que ce qu'il aurait roulé et continué, entre parenthèses, de polluer pendant sa véhicule. On se mord un peu la queue, en fait. Je trouve ça un peu ridicule.
0: Donc pour vous, Philippe, ce serait presque un faux problème, finalement, ou du moins pas le principal problème. Vous qui habitez en plus Grenoble dans une ZFE, est-ce que ça vous impacte au quotidien sur vos véhicules ? Vous êtes rouleur en voiture, en moto ?
4: Alors, je roule principalement en moto aujourd'hui.
0: Oui.
4: J'ai la chance d'avoir des véhicules qui ne sont pas concernés par les ZFE.
0: Oui.
4: J'avais auparavant une voiture qui était concernée.
0: D'accord.
4: Maintenant, j'ai changé, j'ai un véhicule qui peut passer dans les ZFE. Donc, c'est vrai qu'à l'époque, quand j'avais mon ancien véhicule, je disais, ouais, j'en mets son gentil, j'ai pas envie de changer de voiture sous prétexte que, entre parenthèses, elle pollue. Enfin, en tout cas, elle est considérée comme polluante.
0: Oui.
4: Et en fait, quand on regardait les émissions de ce véhicule, elle polluait pas plus que certains véhicules qui sont autorisés en ZFE aujourd'hui.
0: Alors justement, Yves, pour rebondir sur le témoignage de Philippe, ouais, sur l'impact de ces véhicules qui polluent, le changement, le coût également, c'est quelque chose dont on vous parle très régulièrement, Yves ?
3: Oui, mais en fait, le témoignage de ce monsieur est en grande partie, en fait, ce qui reflète un peu le sentiment de beaucoup, beaucoup de monde, même la grande majorité des gens. Je pense que tout le monde est sensible à la pollution, et voilà. Donc, moi, j'ai l'âge que j'ai, donc je peux témoigner, par exemple, de la pollution à Grenoble dans les années 90. Donc, 30 ans sont passés.
0: Oui.
3: Et il y a une grande, grande, grande évolution. Mes enfants, par exemple, ont subi les pollutions des années 95 avec des bronchiolites, voilà. Alors qu'il n'y avait pas de problème particulier, mais il y avait un tel brouillard l'hiver, c'était lié à la pollution, voilà. Donc ça a beaucoup évolué depuis ces derniers temps. Donc en fait, ce qui se passe, c'est qu'on a des instruments de mesure beaucoup plus pointus, on est beaucoup plus, à cheval sur les réglementations. Ce qui est bien, c'est que je partage l'avis de monsieur, c'est-à-dire qu'on est bien conscient que la pollution, c'est un problème de santé, c'est aussi un problème de santé, c'est très grave. Donc en fait, tout le monde a réfléchi, et les constructeurs aussi. Voilà. Mais il y a plusieurs choses qui se heurtent à la réalité, c'est-à-dire le pouvoir d'achat des Français et des Européens en général
0: réduit.
3: A stagné, voire réduit. Et entre-temps, les voitures ont fortement augmenté. En fait, grosso modo, les voitures, en quelques années, mais en très peu d'années, ont augmenté de 25%. Le pouvoir d'achat n'a pas augmenté de 25%. Voilà, donc il y a une différence, donc les différentes crises, hein, bien sûr, mais j'incline une personne.
0: Il y a beaucoup de choses,
3: oui. Sur des choses. Il y a les normes européennes, en fait, en 4-5 ans, il y a eu 100 normes européennes qui ont été édictées pour les voitures, alors de la petite voiture de ville jusqu'à la Rolls, hein, d'accord. C'est, toutes les voitures sont impactées, parce que ce sont des normes obligatoires.
0: Évidemment.
3: Ça impacte, et il faut savoir qu'entre maintenant et 2030, il y aura 108 réglementation nouvelle sur les voitures.
0: Pour le futur, oui.
3: Pour le futur, le prochain, 2030. C'est pas de la science-fiction. Et il faut savoir que 25% de l'ingénierie des constructeurs, chez les constructeurs, est consacrée seulement aux nouvelles normes.
0: Et on aura bien sûr l'occasion d'en reparler, Yves, de ces nouvelles normes.
3: Je veux dire que tout ça, ça impacte sur le coût des voitures.
0: Bien sûr.
3: Et les gens ne peuvent plus acheter les voitures. Je pense que tout le monde a son smartphone et tout le monde est. Et je pense que après la maison, le deuxième poste de dépense, c'est plutôt le multimédia. Donc la mobilité est devenue, pas secondaire, mais moins un achat cœur, mais un achat raison.
0: Oui.
3: C'est que les gens disent, finalement, je peux attendre un an ou deux ans. J'ai pas mal de choses à payer avant. Et en fait, vous multipliez ça par X, et ce qui fait que les voitures, elles restent de plus longtemps chez les foyers. Donc, 11 ans et demi de moyenne générale. 28% des voitures en France ont plus de 16 ans. Voilà, c'est ça le parc automobile actuellement.
0: Et justement, Yves, l'évolution du parc automobile, on aura l'occasion d'en parler ce matin avec vous, avec cette grande question, que pensez-vous de ces ZFE ? Merci Philippe pour votre témoignage ce matin. Belle journée à vous Philippe, à très bientôt du côté de Grenoble. La question qu'on vous pose ce matin, que pensez-vous des ZFE ? 04 76 46 45 deux fois, le débat est lancé, venez témoigner après Alex Warren et Fever Dream sur ICI Isère.

0: Alex Warren et Fever Dream sur Ici Isère.
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0: Et là, c'est la vie hyper quotidienne, j'ai envie de vous dire. On parle de nos véhicules ce matin et des ZFE, les zones à faible émission, dont le bassin grenoblois fait partie, bien sûr, partout en France, il y en a d'autres. La question ce matin, que pensez-vous des ZFE? Faut-il les supprimer, oui ou non? Pourquoi faudrait-il acter peut-être la fin des ZFE? Est-ce que ça a un coût financier pour vous? Est-ce que vous allez changer votre quotidien, le rapport à la voiture également? On en parle avec vous et avec Yves Anelli, président de l'Automobile Club du Dauphiné, qui est avec nous en ligne ce matin. Nous avons aussi le témoignage d'Alexandre de Saint-Martin-Vinoux. Bonjour Alexandre.
3: Oui, bonjour. Bonjour à votre invité que je connais bien. Je suis allé au club automobile pour récupérer des points. Il ne faut pas le dire.
0: Si on peut le dire, Alexandre, c'est aussi une belle démarche, voilà, bien sûr.
3: C'était un endroit très très bien.
0: Alors vous, ce matin, Alexandre, vous voulez nous dire qu'il y a la pollution de la voiture. Oui, mais il y a aussi d'autres pôles et que finalement, les ZFE, elles sont aussi utiles.
3: Ouais, ben moi je dis qu'il faut les supprimer et puis faire en sorte d'aider les gens qui veulent changer de voiture parce qu'on n'a pas les moyens. Je rejoins avec la personne qui était avant. Il y a le pouvoir d'achat qui est très très bas pour les Français. On n'a pas forcément, puis on va pas prendre des crédits, s'endetter. Je pense que là, il faut revoir le problème. Quoi.
0: Vous, Alexandre, voilà. Si c'est pas indiscret, votre véhicule, elle a une vignette critère de quel numéro?
3: Je suis deux, c'est la jaune.
0: D'accord.
3: Je me trompe pas. J'ai les deux voitures qui sont... La Logi, non, elle est une.
0: Et vous, quand... Vous, Alexandre, quand il y a eu la mise en place de la ZFE dans le bassin grenoblois, vous avez donc changé de véhicule à l'époque?
3: Non, j'ai pas changé de véhicule.
0: D'accord.
3: J'ai toujours eu la chance d'avoir, je révise assez souvent, je mets de l'antipollution, voilà.
0: Mais pour vous, il faudrait quand même supprimer, c'est pas cet endroit-là où il faudrait agir.
3: Non, tout à fait, parce que les avions, ils circulent dans l'air, hein, c'est ça. Vous croyez que la pollution, elle vient pas de là? C'est ça, moi j'en connais, j'ai une amie, elle est sur Paris, elle avait laissé la lumière à Agadir, elle a repris l'avion, elle a passé 4 jours à Agadir, et elle a éteint un appartement là-bas, elle a éteint ses lumières, juste pour des lumières, voilà quoi. Voilà, mais ça c'est entre autres, il y en a qui vont faire des réunions matin, voilà.
0: Alors je vais me tourner vers notre spécialiste qui est avec nous ce matin, Yves. C'est intéressant ce que nous dit aussi Alexandre, le coût financier bien sûr du changement de voiture. Est-ce qu'il y a encore des aides de l'État peut-être pour pouvoir acheter un véhicule neuf hors électrique, si on veut se rapprocher d'un véhicule à essence ou diesel beaucoup plus récent et avec une vignette critère plus propre?
4: Non, clairement, les aides de l'État sont ciblées vers l'électrique. On a supprimé il y a déjà même au moins 15 ans les aides pour les voitures hybrides. J'étais même assez au courant parce que j'étais très proche d'une firme japonaise qui construit des voitures en France.
0: Oui.
4: Et qui faisait, entre guillemets, dans le bon sens du terme, du lobbying auprès du gouvernement pour pouvoir avoir des aides au niveau des voitures hybrides. Et donc après, ça a été supprimé, c'était 2000 euros à l'époque. Et en fait, on a fait un focus sur les voitures électriques.
0: Oui.
4: Et en fait, c'est essentiellement ça, et des voitures qui font moins de 47 000 euros hors option.
0: D'accord.
4: Voilà, c'est, en fait, et après, là, par exemple, au mois de juin, il y a le leasing social qui est lancé.
0: Oui.
4: Donc on fait aussi, alors il y a des aides supplémentaires, en fait ça va de 3 000 à 7 000 euros, en fait il y a beaucoup de, c'est très variable en fonction de plein de critères, je peux pas rentrer dans les détails, mais si vous allez voir un vendeur, il va bien vous expliquer ça, il a bien retenu sa leçon, il doit avoir bien le
0: guide
4: à côté de lui, parce que c'est une usine à gaz, mais bon voilà, au moins il y a des aides. Savoir aussi que les réticences envers la voiture électrique, elles diminuent au fur et à mesure, mais globalement, le marché des convaincus, il est déjà acquis. Maintenant, c'est le marché des personnes à convaincre qui s'ouvre. Et là, actuellement, c'est en train depuis mars, avec les événements que tout le monde connaît.
0: Bien sûr,
4: il y a eu un engouement. Et le mois dernier, en fait, la vente des voitures neuve électrique a monté en flèche, mais à la verticale. Donc, et les voitures d'occasion aussi.
0: Donc l'électrique est peut-être une solution.
4: C'est une des solutions. Ouais, c'est une des solutions. La voiture électrique reste chère à l'usage, mais
0: bien sûr.
4: Ça évolue très vite. Il faut savoir qu'on va passer au mois de juillet, on sera à 200 000 bornes en France. 200 000 bornes
0: de recharge.
4: Bornes de recharge, oui, voilà. Et de plus en plus performante et de plus en plus fiable aussi, voilà.
0: Donc l'électrique pour la suite.
4: Alors c'est pas la solution, parce que moi je suis convaincu par la pertinence de l'électrique, mais je me ferme pas aux autres personnes, parce que C'est pas la solution, mais c'est une bonne solution pour gérer 80% des personnes.
0: Donc on aura peut-être l'occasion d'en parler au long de cette émission, Yves. Merci Alexandre pour votre témoignage ce matin. À très bientôt.
3: Les voitures électriques, ça pollue aussi. Hein,
0: Justement, Alexandre, on aura peut-être l'occasion d'en parler avec des témoignages. Merci pour le vôtre, Alexandre.
3: Merci beaucoup.
0: À bientôt. Merci. Belle journée, Alexandre, à côté de Saint-Martin-d'Avignoux. Est-ce que justement, vous avez peut-être changé pour une voiture électrique pour les ZFE? Vos témoignages 04 76 46 45 deux fois.
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0: C'est un sujet qui vous fait réagir ce matin avec cette question. Que pensez-vous de ces ZFE? 04 76 46 45 deux fois. Le WhatsApp de la radio, vos messages vocaux ou écrits. On aura bien sûr l'occasion d'en parler avec Ivan Ely, président de l'Automobile Club du Dauphiné, après Jane Birkin, ex-fan des 60s sur Ici Isère. Ex-fan des 60s.

0: Ex-fan des 60s, c'est bien sûr Jane Birkin sur Ici Isère.
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0: L'infotrafic, bien sûr, en direct avec Ici Isère, même pendant l'émission sur les étés feux, comme tous les matins, vous le savez, à 9h30. Circulation qui est assez fluide autour du bassin grenoblois, dans l'Y grenoblois. Nous avons bien sûr quelques ralentissements sur la rocade sud. Si vous souhaitez rejoindre la rocade sud depuis le rondeau, depuis la 480, vous avez 5 petites minutes de ralentissement, ce qui n'est pas trop... pour pouvoir circuler, quelques ralentissements ici au niveau de la Porte de France pour pouvoir entrer dans Grenoble sur les cours Berria et Conjorès. Donc quelques ralentissements à prévoir de ce côté-là. Pour le reste de l'Isère, ça roule plutôt bien, que vous soyez dans l'Oisans ou dans le Nord-Isère. Si vous êtes témoin de quelque chose, 04 76 46 45 deux fois.
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0: Si vous cherchez un homme anglais, c'est bien, oui. Mais à New York, il y en a beaucoup, des Anglais. C'est vrai aussi. Mais il y a surtout Sting que voici sur Ici Isère.

0: Que c'est bien sûr Sting sur Ici Isère, l'année 1987 en chanson.
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0: Avec cette question ce matin, que pensez-vous des ZFE? Faut-il les supprimer? Est-ce qu'elle a impacté et changé votre quotidien par rapport à vos véhicules? Est-ce que vous voudriez peut-être changer quelque chose dans les ZFE qui sont déjà en place? Est-ce que vous avez changé de véhicule? C'est les nombreuses questions qu'on vous pose ce matin et vous êtes très réactifs. On vous en remercie à la fois au 04 76 46 45 deux fois pour venir témoigner bien sûr en direct avec nous, participer à la discussion, mais aussi sur le WhatsApp de la radio. Nous sommes bien sûr avec notre invité Yves Anelli, président de l'Automobile Club du Dauphiné. Alors Yves, j'aimerais vous faire écouter le témoignage de Sylvie, qui nous a donc fait un message vocal sur le WhatsApp de la radio. Donc je rappelle à nos auditeurs, hein, il suffit simplement d'aller sur WhatsApp, renseigner le numéro de la radio, 04 76 46 45 deux fois, et nous envoyer donc un message vocal qu'on va pouvoir donc ensuite écouter pour alimenter bien sûr notre discussion ce matin. On écoute Sylvie.
3: Bonjour à tous. Je voulais réagir sur les ZFE. Moi, je suis OK que tout le monde respire mieux. Et par exemple, je pense que Grenoble est en bas des stations de ski, donc cela impacte bien la pollution comme en Maurienne. Ensuite, faire une voiture moins polluante, comme les voitures électriques, dites moins polluantes, mais on prend des métaux rares qui viennent du bout du monde, et le recyclage de ces batteries, on ne sait pas trop ce que ça va devenir. Donc je ne sais pas si c'est vraiment la solution. Il faudrait inventer un moteur à eau, en fait. Et je crois que ça existe, mais on ne veut pas que ce soit le dit, parce que ce ne serait pas assez rentable économiquement. Donc, et puis bon, par exemple, vous êtes dans la banlieue de Grenoble, vous devez aller voir un médecin à l'hôpital de Grenoble. Vous avez une voiture immatriculée de 3. Comment vous faites, quoi? Vous vous soignez pas, en fait. Parce que déjà, quand vous êtes malade, vous pouvez pas prendre des transports en commun et tous les aléas qui en découlent. Donc, je trouve ça un peu inhumain. Et puis, on prive les gens de liberté, surtout, en même temps. Voilà. Bonne journée à vous.
0: Et bonne journée à vous aussi Sylvie, merci pour d'avoir pris le temps de témoigner sur le WhatsApp de la radio et pour ce message vocal. Alors je me tourne vers vous Yves, il y a beaucoup de choses hein, qu'évoque Sylvie dans son message. D'abord, l'idée peut-être de passer sur les voitures électriques, ça poursuit la discussion qu'on a entamée il y a quelques instants avec Philippe et Alexandre, nos premiers auditeurs. Voiture électrique, ça a forcément un coût bien sûr, mais il y a aussi une vraie question derrière, c'est comment on pourrait recycler demain les fameuses batteries de ces voitures, parce que ça pose aussi un souci. Et puis derrière, les métaux lourds aussi qui sont extraits des terres partout dans le monde, il y a aussi un autre impact. Donc finalement, la question, je me fais un peu l'avocat du diable, est-ce que ce serait pas à tout hasard de la poudre aux yeux, le véhicule électrique?
4: Alors, faut savoir que c'est les voitures électriques sont composées de métaux dits rares, qui ne sont pas rares en fait. Voilà, et en fait, la batterie évolue tous les jours. Je me renseigne beaucoup, et en plus j'ai eu la chance de rencontrer des chercheurs du CEA, etc. Il faut savoir qu'au CEA, on est à Grenoble.
0: Bien sûr.
4: On travaille sur la batterie du futur, et donc, voilà, c'est quelque chose qui est en mouvement.
0: Mm-hmm.
4: Et alors, faut savoir qu'une voiture électrique, quoi qu'il arrive, même si ça vient du bout du monde, en fait, les terres, etc. Alors, les terres dites rares, comme je l'ai dit, l'extraction a posé débat, notamment en Afrique.
0: Oui.
4: Mais en fait, les constructeurs travaillent aussi sur ce côté aspect humain et humanitaire, on va dire, pour l'extraction. Ça, c'est un travail de tous les jours. Et en termes de recyclage, en fait, de plus en plus, et je dirais qu'il y a déjà des usines qui travaillent sur le recyclage des batteries,
0: oui,
4: et sur la réparabilité des batteries. Donc en fait, les constructeurs ont déjà tenu compte de tout ça. Alors bien sûr, ça ne fait pas la une des journaux, etc., mais c'est un travail qui est constant et en fait qui est pris en compte, parce qu'en fait, c'est une valeur ajoutée. Une batterie, c'est une valeur ajoutée.
0: Donc demain, il serait possible de recycler les batteries.
4: Oui, bien sûr, parce que de toute façon, c'est une valeur, la batterie. C'est 40%, 30% à 40% de la valeur de la voiture. Donc, on ne va pas se débarrasser d'une batterie qui peut avoir une deuxième, voire une troisième vie.
0: D'accord.
4: Donc, en fait, et au bout de 8 à 10 ans, il faut savoir qu'il y a des... Maintenant, on commence à avoir un peu d'expérience. Hein. Il y a des voitures qui ont 300 000, 400 000 kilomètres, voilà, avec des batteries d'origine. Mmh. Donc on compte avoir, grosso modo, la voiture électrique est sortie de l'adolescence.
0: D'accord.
4: Si on gère comme ça, et on rentre dans l'ère l'âge adulte, mais jeune adulte. Mais ça évolue très vite. Voilà. Donc, ce que je peux vous dire, c'est que l'électrique est de toute façon à 100 000 km, 100, 120 000, etc., moins polluante en bilan carbone qu'une voiture thermique.
0: Donc, ça, il pourrait être...
4: Et à terme, et déjà, il y a déjà des usines laboratoires qui travaillent sur le recyclage et la réparabilité des voitures. Il faut savoir aussi qu'une voiture d'occasion, par exemple, si vous achetez une voiture d'occasion électrique, vous devez demander un bilan de la batterie.
0: Oui,
4: c'est à exiger. Voilà, quand vous avez acheté une voiture électrique, demandez toujours le bilan de la batterie pour savoir quel est le degré de dégradation de la batterie.
0: Mmh. Voilà. Il y a donc un contrôle qui est fait, bien sûr. Très brièvement, Yves, pour toujours rebondir sur le témoignage de Sylvie, qui parlait d'un moteur à eau, il y a aussi la question pour les ZFE, donc voiture électrique, quelque chose de beaucoup plus propre. On entendait aussi parler parfois d'un moteur à hydrogène. Est-ce que ça pourrait être une solution à moindre coût? Parce que ZFE, forcément, on l'a vu, hein, ça impacte le changement d'un véhicule thermique pour un véhicule électrique avec un coût, même s'il y a des aides de l'État. Est-ce que ça pourrait être, très brièvement dans votre réponse s'il vous plaît Yves, est-ce que ça pourrait être une solution éventuelle?
4: Alors en fait, là aussi j'ai pu côtoyer aussi le monde de l'hydrogène, et d'ailleurs il faut savoir que CEA a beaucoup travaillé sur les véhicules à hydrogène,
0: oui,
4: avec une marque qui s'appelle Sabio. Et en fait, donc le c'est intéressant, mais je pense pas que ce soit intéressant pour les voitures de Monsieur Tout-le-Monde. Par
0: d'accord.
4: contre, pour les transports lourds, c'est-à-dire les camions et pourquoi pas les autobus, ça pourrait fonctionner, voilà. Mais ce sont quand même, quand on dit à hydrogène, faut savoir que ce sont des voitures ou des camions ou des transports en commun électriques, à moteur électrique, avec une batterie, ce qu'on appelle une batterie crampon de petite capacité, et en amont une pile à combustible. Donc ça reste une voiture électrique ou un camion ou un autobus électrique, mais avec une plus petite batterie et un fournisseur d'énergie qui est la pile à combustible.
0: D'accord.
4: Avec de l'hydrogène. C'est ça la chaîne de traction, c'est ça. Hein, d'accord. Donc en fait, on n'est pas contre, c'est pas contre la voiture électrique, c'est une autre manière. C'est pour ça que tout à l'heure j'ai dit la voiture électrique n'est pas l'unique solution, c'est une solution.
0: Oui.
4: Voilà, c'est pour ça
0: d'accord.
4: que j'ai insisté là-dessus.
0: Très bien. On continue, monsieur, voilà, d'en parler avec nos auditeurs au long de cette matinée. Concrètement, pour vous, que pensez-vous de ces ZFE? Comment ça vous impacte au quotidien ou pas? Peut-être que vous trouvez aussi des vertus aux ZFE. Racontez-nous 04 76 46 45 deux fois.
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0: Et pour la musique, voici Patrick Coutin qui nous dit qu'il aime regarder les filles sur Ici Isère.

0: J'aime regarder les filles avec... Enfin, c'est surtout Patrick Coutin qui le dit sur Ici Isère.
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0: Que pensez-vous des ZFE? La grande question qui enflamme le standard ainsi que le WhatsApp de la radio. C'est une question qui vous préoccupe forcément dans votre quotidien. Nous sommes, je le rappelle, avec Yvan Ely, présidente de l'Automobile Club du Dauphiné, pour en parler ce matin. Bonjour Myriam.
3: Bonjour messieurs, dames.
0: Myriam de Pont-de-Chéruy. Alors vous souhaiteriez continuer notre discussion par rapport aux solutions éventuelles pour les ZFE autour des voitures électriques ainsi que des bornes, c'est bien ça?
3: Oui. Alors moi ce que je voulais dire tout d'abord, moi je pense que cette histoire-là, c'est déjà une histoire pour prendre de l'argent aux gens.
0: Les ZFE?
3: Parce que si on n'a pas de... oui, parce que si on est en critère 3 par exemple, si on n'a pas de dérogation pour aller à Lyon par exemple, bon, on prend des amendes bien sûr. Mm-hmm. Donc eh ben, ça devient quand même le parcours du combattant pour aller se faire soigner, pour aller voir des spécialistes dans les grandes villes, voilà.
0: Oui.
3: Donc c'est pour mettre des amendes, je pense. Ensuite, ce que je voulais dire, par exemple, dans les nouveaux bâtiments qu'ils ont fait là, en construction, qu'ils ont les nouveaux bâtiments, il n'y a pas de prise dans les sous-sols pour recharger les voitures électriques, donc c'est compliqué. Et puis, ce que je voulais dire aussi, c'est que une voiture électrique, quand elle prend feu, pour les pompiers, c'est entre 7h et 9h pour arrêter un feu. Donc, dans les bâtiments où les voitures sont garées en sous-sol, eh ben, je vous assure que le temps que les pompiers arrêtent le feu, le bâtiment, il a eu le temps de prendre complètement feu. Donc voilà, il faut quand même se poser la question, comment on fait pour arrêter un feu de voiture électrique quand c'est en sous-sol dans un bâtiment?
0: Alors moi Myriam, j'ai deux petites questions très courtes à vous poser. Oui. La première, c'est que finalement vous évaluez que la voiture électrique en termes de bénéfice-risque, ça serait pas forcément l'idéal?
3: Non, c'est vraiment dangereux. Pour
0: D'accord.
3: moi, c'est dangereux.
0: Oui, et la deuxième petite question que j'ai pour vous, il y a quelques temps, parce que par rapport à où vous habitez, hein, Pont-de-Chéruy, je le rappelle, vous avez été concerné par la petite restriction aux vignettes critères 3 en Orisère. C'est une information qu'on vous avait d'ailleurs révélée à Ici Isère. Hein, pendant le 26 et 28 mai, il y avait des restrictions qui avaient été mises en place suite aux fortes chaleurs qu'il y avait eu à la fin du mois de mai. Vous avez été, vous, concerné, Myriam?
3: Non, parce que je suis restée sur Pont-de-Chéruy, donc non.
0: D'accord, bon, voilà, c'était les petites questions que je voulais vous poser aussi pour compléter votre témoignage. Alors, je me tourne vers vous, Yves, par rapport au témoignage de Myriam, hein, qui est intéressant, qui alimente notre discussion ce matin, concernant voilà tout ce qui est peut-être le côté prendre l'argent à ceux qui bossent aussi, c'est peut-être aussi le sous-texte que veut nous dire Myriam, et puis ensuite l'intervention des pompiers, est-ce que ce serait pas du coup trop de... pas assez de bénéfices pour des risques, Yves?
4: Alors, en fait, je souscris un petit peu, enfin pas mal de choses, mais je vais expliquer aussi ce qui se passe aussi au niveau des pompiers et de leur formation.
0: Oui.
4: Au niveau des bornes dans les parkings, etc., faut savoir qu'il y a beaucoup de choses qui sont faites, mais aussi il y a aussi des freins. Et moi, j'étais moi-même concerné par ce genre de choses. C'est notamment les syndics de copropriété qui sont assez lents à réagir. Aussi les normes, par exemple dans les nouveaux bâtiments, ça stagne un petit peu, on est en France, hein, donc dès qu'on a une bonne idée, on met commission sur commission, etc. Enfin bon, je vais pas développer ça. Mais en fait, grosso modo, il y a quand même un mouvement qui est pro-borne, hein, savoir qu'on nous a dit, il y a 200 000 bornes au mois de juillet, donc c'est quand même pas mal. Mais ça va évoluer, quoi, bien sûr. Hein. Mais bien sûr, il en faut de plus en plus, et à proximité, notamment dans les parkings. Je souscris tout à fait ce que dit madame.
0: Hein, d'accord. Et concernant le risque
4: alors,
0: de
4: concernant
0: feu
4: le feu, voilà. Alors, ce qui se passe, c'est que les constructeurs, ce qui serait bien, c'est que madame puisse voir sur un reportage, par exemple, notamment sur... je vais citer une marque. Est-ce que je peux citer une marque ou pas?
0: On en citera d'autres après. Dites-nous, Yves.
4: Voilà. Alors, c'est la marque Renault qui a travaillé sur, notamment avec les pompiers. Il faut savoir que les constructeurs en général travaillent avec les services pour les voitures, pour toutes les voitures qui sortent. Et en général, les pompiers sont informés quand ils arrivent sur site. S'ils savent quelle voiture c'est, ils ont, en fait, eux, leurs notes, les procédures à faire.
0: D'accord.
4: Pour les voitures. Donc ça, il faut le savoir que les pompiers, en fait, quand ils arrivent sur site, ils ont les informations, ils savent ce qu'ils doivent faire, et notamment pour une voiture électrique. Et la firme Renault, par exemple, a travaillé avec les pompiers pour éteindre un feu en quelques minutes. Voilà. Donc, mais parce que c'est un système qui est lié, et les pompiers, par exemple, quand ils ont une voiture électrique d'une certaine marque, donc du groupe Renault, par exemple, eh bien, ils ont une procédure qui vont appliquer et qui vont faire que ça ne va pas durer 7 heures, mais quelques minutes.
0: D'accord. Donc il y a donc voilà. Une évolution.
4: Oui, il y a une évolution et tous les constructeurs, au fur et à mesure, et savoir que Renault a laissé libre de droit ça, donc il n'a pas. C'est-à-dire tous les constructeurs du monde peuvent récupérer ça. Vous savez aussi que les constructeurs japonais et chinois ont travaillé là-dessus aussi. Donc voilà, j'ai cité Renault, mais
0: on peut. On peut citer en marque française Peugeot ou Citroën, bien sûr.
4: Citroën, bien sûr, etc. Ils sont tous sensibles à ça parce que de toute façon, ce sont des. Et il faut savoir que tous les constructeurs travaillent avec les pompiers sur les nouveaux modèles. Mmh. Savoir ça, c'est quelque chose qui est méconnu, mais voilà. Donc, et les pompiers ont les renseignements en arrivant sur site. Ils ont en général les renseignements. Voilà. C'est pas très connu, ça, mais c'est ça qui existe.
0: Mais heureusement que vous êtes là aussi pour nous le préciser. Merci beaucoup, Myriam, d'avoir participé à la discussion ce matin.
3: Je peux rajouter quelque chose?
0: Très, très, très vite.
3: Oui, très vite. À partir du moment où nos voitures passent au contrôle automobile, je vois pas pourquoi elles pollueraient. Voilà ce que je voulais rajouter.
0: D'accord. Oui, c'est vrai qu'on aura aussi l'occasion d'en reparler peut-être dans quelques instants. Merci beaucoup,
3: merci
0: Myriam.
3: Merci beaucoup, messieurs, dames. Merci.
0: À très bientôt. Belle journée du côté de Pont-de-Chervy. On continue, bien sûr, de parler des aides et feux. On va avoir le témoignage par un message WhatsApp de Manu dans quelques instants.
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0: Que pensez-vous des aides-feux ? La question qui nous brûle. Ce matin, on a eu le témoignage de Manu par WhatsApp. On écoute un extrait.
10: Oui, bonjour à tous. C'est Manu. Concernant les aides-feux, je suis un peu, on va dire, perplexe. Mais je trouve ça bidon, en fait. Parce que... On fait tout, en tout cas l'État fait tout pour qu'on achète de l'électrique, augmenter les tarifs à la pompe des véhicules, que ce soit essence ou gasoil. Et quand on voit les véhicules électriques qui sont vendus, les batteries qui viennent de l'autre bout du monde, les batteries qui ne sont pas recyclables, qui ne sont pas réparables. Qu'on doit stocker quand celles-ci ne sont plus bonnes, ne fonctionnent plus. En montagne, comme pour chez nous, l'été, vous mettez la clim, votre capacité électrique est diminuée de bien un quart. L'hiver, vous mettez le chauffage, c'est pareil. Donc on vous annonce des 500 km d'autonomie, mais au final, si vous en avez 250, 300, c'est déjà grand maximum. Et puis surtout, c'est le tarif. On donne des aides à la population qui ne travaille pas, qui n'ont pas besoin d'utiliser leur véhicule tous les jours. Et nous qui sommes contraints, oui, parce qu'il faut nourrir la famille, et il faut payer les charges et les traites, etc. Contraints de prendre la route chaque jour pour aller travailler, on nous aide pas, en fait. Voilà, les primes, etc. C'est pour les gens qui sont en dessous à un certain niveau de revenu social, mais par contre, la classe moyenne qui travaille, qui trime sang et sueur tous les jours, on les aide pas.
0: Voilà donc pour cet extrait du message vocal de Manu, qui est très intéressant. Yves, hein, je me tourne de nouveau vers vous, qui êtes le président de l'Automobile Club du Dauphiné. On terminera sur cette émission sur ce témoignage. Il y a quelque chose d'intéressant qui est vraiment souligné, surtout dans la deuxième partie de son message, c'est de dire que finalement, on n'aide pas. Un revenu social est aussi très important. Le pouvoir d'achat pour pouvoir moderniser son véhicule ou passer à l'électrique, ça reste encore une principale barrière.
4: Ça rejoint ce que je disais au début de l'émission, en fait. Hein, j'étais peut-être un peu trop long à ce moment-là, mais en fait, ça résume tout ce que a dit monsieur. En fait, ça résume beaucoup de choses. Le sentiment des gens, en fait, c'est un peu ça. Et puis, à la fois l'information, la désinformation, la surinformation, les fakes, en fait, tout ce qu'on peut dire. On dit tout et n'importe quoi sur l'électrique, comme on pourrait dire aussi sur les taxes, etc. De toute façon, je crois que c'est la quatrième source de revenus pour l'État. Je crois, troisième ou quatrième au niveau de tout ce qui roule. Hein. Voilà.
0: D'accord.
4: Voilà, donc c'est indispensable pour l'État d'avoir des taxes. Bon, c'est pas moi qui l'ai décidé, c'est comme ça. Donc l'automobile et tout ce qui roule, hein, parce qu'on parle, on a peu parlé des poids lourds ou des transports en commun, mais en fait tout ce qui roule en fait contribue à rembourser, à faire rentrer de l'argent à l'État. Bon, ben ça tout le monde le sait, voilà, j'invente rien. Après, je dirais que monsieur parlait des voitures électriques, etc. Mais en fait, ce qui change par rapport à l'utilisation d'une voiture thermique, c'est que en termes d'utilisation d'une voiture thermique, on dit combien je consomme, combien ma voiture consomme, d'accord. Alors que l'électrique, c'est un changement de paradigme, mais c'est une évolution, c'est-à-dire qu'on gère de l'énergie. Et même c'est déjà le cas pour une voiture hybride. Vous demandez, moi j'ai conduit une voiture hybride, mais il y en a plein. Il y a de plus en plus, maintenant c'est majoritaire, hein, l'achat des voitures neuves, c'est des voitures hybrides. Eh bien, en fait, on gère de l'énergie, c'est-à-dire qu'on a de l'électrique, on a de l'essence, et on fait un mix, et on peut très bien rouler, on peut recharger en descendant une montagne, de la montagne, par exemple, recharger la batterie. Moi, ça m'est arrivé, j'étais à zéro en Haute-Flaine, et je suis descendu jusqu'à Écluse, et j'avais encore de l'énergie, parce que j'ai utilisé essentiellement, uniquement l'électrique, parce que la batterie est rechargée en descendant.
0: Oui.
4: Et pour la voiture électrique, c'est ça. Donc, on gère de l'énergie, et pas seulement de la consommation. Mmh. C'est-à-dire, quand monsieur parlait de l'hiver, c'est sûr, c'est sûr que la batterie se décharge, et aussi, en fait, l'utilisation de la clim, etc.
0: Mais
4: bien sûr que ça a été pensé. Hein, ces voitures si vous allez dans le nord de l'Europe, vous voyez tourner plein de prototypes, et notamment des prototypes électriques. Donc, ils font des essais là-dessus.
0: Mmh. Yves, je me permets de vous interrompre. Yves, c'est une émission, on pourrait faire des heures entières autour de le véhicule, à la fois avec vous qui êtes forcément passionné par ça, président de l'Automobile Club du Dauphiné, je le rappelle, et aussi avec nos auditeurs. C'est un sujet qui nous a bien sûr très intéressé ce matin. Qu'avez-vous pensé de ces ZFE? Merci Yves d'avoir été avec nous aujourd'hui.
4: Merci à vous.
0: À très bientôt sur Ici Isère. Merci d'avoir pu participer à cette émission.
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0: Merci d'écouter Ici Isère, première radio sur l'actu dans le département. Il est 10h. Le journal avec vous, Soizic Pelé, bonjour.
11: Bonjour à tous. Y a-t-il eu une affaire Bétaram dans la Bièvre? Un appel à témoins est lancé par la gendarmerie pour savoir ce qu'il s'est passé à Montgontier dans les années 60, un établissement catholique à Gilonnet, juste à côté de la côte Saint-André. Un ancien élève dénonce des viols et des violences physiques dans cette école aujourd'hui fermée. 3 personnes toujours en garde à vue ce matin après la fusillade dans le quartier Mistral à Grenoble qui a fait 1 mort et 4 blessés la semaine dernière. 3 personnes dont 2 mineurs qui sont entendus depuis ce week-end à Lyon. L'autopsie est prévue aujourd'hui dans un autre dossier après la découverte d'un corps ce week-end au bord d'un ruisseau à Estrablin près de Vienne. On sait que la victime est un homme d'une quarantaine d'années d'origine tunisienne. Une enquête pour homicide volontaire a été ouverte. Les surveillants des collèges et lycées appelés à faire grève aujourd'hui partout en France et notamment en Isère. Un rassemblement est prévu à 13h. Devant devant le rectorat de Grenoble. Les librairies De Citre en danger. Le groupe qui les détient a été placé en redressement judiciaire hier par le tribunal de Lille. Mais les modalités du plan de redressement ne sont pas encore connues, notamment pour le magasin situé chez nous dans le centre-ville de Grenoble, au dernier étage du BHV. Et puis attention, si vous prenez la route ce soir, le tunnel du Chambon sur la départementale 1091 entre l'Isère et les Hautes-Alpes est fermé de 22h à 6h du matin. Cette nuit, ce sera aussi le cas pour les deux suivantes pour de la maintenance. Des déviations sont bien sûr mises en place. Vous avez le détail sur ici.fr et sur l'application ici. Du côté de la météo, qu'est-ce que ça donne pour aujourd'hui?
0: C'est un ciel qui va changer, donc préparez peut-être un parapluie pour cet après-midi, Soizic, parce que j'ai envie de vous dire qu'il va pleuvoir, normalement, aujourd'hui.
11: Et
0: ce ciel.
11: Bien.
0: Oui, après ces quelques jours de chaleur intense que nous avons pu avoir. Donc le ciel se charge en nuages pendant la matinée, très tout doucement, tout simplement. Et des orages donc, vont circuler en plaine comme en montagne cet après-midi, de la grêle attendue même localement et de forte intensité de pluie jusqu'à 20 mm en moins d'une heure. Coup de frais attendu également dans la soirée. 15 à Corre dans le sud Isère, 16 à Pontcharra, 18 à Roussillon, Morestel et Lens-en-Vercors, 19 pour Vif, Voiron et la Côte-Saint-André, 20 à Grenoble, Vienne et Bourgoin-Jallieu. Température maximale attendue aujourd'hui, 28 en pleine avant les averses, 21 vers 1000 mètres, 13 vers 2000 mètres. Ce sont les relevés et prévisions du Centre Météo France de Saint-Martin-d'Hères. Soyez qu'on vous retrouve demain dès 6h.
11: Tout à fait.
0: Allez, à demain.
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0: Et pour la musique, Daniel Balavoine avec ce message: aimer est plus fort que d'être aimé, ce matin sur Ici Isère.

0: Aimer est plus fort que d'être aimé. Daniel Balavoine sur Ici Isère.
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0: Bienvenue chez vous, votre magazine quotidien, tous les jours, de 10h à 11h. La mode passe, mais le style reste. C'est une des nombreuses phrases qu'a pu prononcer Karl Lagerfeld pendant son existence. Pourquoi je vous parle de ce monsieur? Parce que Muriel Jordan nous expliquera une tendance vestimentaire qui mixe deux vêtements et qui revient au goût du jour, visiblement. Si vous êtes à la recherche d'un nouveau smartphone ou que vous souhaitiez peut-être changer dans les prochains jours, sachez que Valère Correa nous proposera de faire de quelques économies, ce qui peut être pas mal, surtout en cette période un peu compliquée. Et puis, l'info-service est aussi des conseils nos experts. Ce matin, avec Pierre Monaton, nous parlerons des logements insalubres. Que faire si on est victime ou qu'on voit qu'il y a des problèmes dans notre logement? Nous avons donc la réponse dans quelques minutes. Mais d'abord, on s'intéresse à celles et ceux qui font vivre notre département avec leurs associations. Bonjour Francis.
3: Bonjour.
0: Merci d'être avec nous ce matin. Encore un peu fatigué de ce week-end?
3: Un petit peu fatigué de ce... c'était pas un gros, c'était un énorme week-end.
0: Avec beaucoup d'émotions. On va en parler. Amigo Peña, je le dis bien? Amigos,
3: oui,
0: Peña.
3: Amigos Peña. Donc c'est l'association loi de 1901 qui est, c'est l'entité, on va dire, juridique, officielle.
0: Oui.
3: Qui gère la fanfare 38 tonnes.
0: Donc une fanfare. Alors là, c'est génial. Alors on n'a pas d'instrument pour l'instant avec vous. Vous êtes venu sans instrument ce matin. Mais vous, vous avez quel instrument dans les mains dans l'association?
3: Donc, moi, je joue du trombone à coulisses.
0: Ouais. Donc c'est vous qui donnez le tempo, qui...
3: Voilà, on donne le rythme et puis aussi des phrases qui peuvent être jouées en vocal.
0: D'accord.
3: Dans les morceaux originaux.
0: Quoi. Ouais.
3: Donc c'est à peu près le même timbre que la voix.
0: Dans cette fanfare, vous êtes combien?
3: Alors c'est assez variable, en ce moment on est plutôt une quinzaine, il y a eu des périodes où on était plutôt une grosse vingtaine, voilà, ça dépend un peu des saisons. Mmh. Mais bon, il y a un noyau dur de 10-12 personnes qui sont tout le temps là, et ensuite voilà, ça se rajoute.
0: Oui, donc vous êtes ouvert bien sûr, au bienvenu, à qui veut venir?
3: Alors pas directement, mais on est quand même ouvert, tous les gens intéressés pour jouer de la fanfare voilà, peuvent venir nous voir. On répète tous les jeudis soirs, donc ils nous contactent via le site internet ou le Facebook.
0: Oui.
3: Et ensuite, bah voilà, en fonction de leur instrument, on voit. Mais bon, on est relativement ouvert. Voilà, c'est une fanfare, une vieille fanfare, parce qu'elle a 25 ans cette année.
0: Bon, ça va, un quart de siècle.
3: Voilà, un quart de siècle.
0: L'esprit fanfare, qu'est-ce que c'est?
3: Bah, c'est avant tout un esprit de partage.
0: Oui.
3: Partage de joie, de bonne humeur, de fête. Et là, c'est un peu ce qu'on organisait cet événement, c'est un peu ce qu'on avait envie de faire. Donc, à la fois, c'est un concours qu'on a gagné il y a 2 ans, donc ça a été beaucoup de travail pour le gagner. Et c'est comme l'Eurovision, c'est-à-dire que l'équipe qui gagne organise chez elle l'édition suivante.
0: Oui.
3: Et donc on a pris un petit peu de temps pour organiser l'édition, mais c'était une grosse édition, donc 14 fanfares, 4 pays différents.
0: 16e concours international des fanfares,
3: oui,
0: qui a eu lieu ce week-end, on va en parler dans quelques instants, à Nancy-en-Vercors. Des fanfares festives, parce qu'il y a des fanfares qui sont tristes.
3: Ah, il y a des fanfares qui sont un peu moins festives, on va dire.
0: D'accord.
3: Et qui sont un peu plus réguliers, qui jouent un peu plus, un peu moins partout. Fanfares festives, globalement, elles sont très mobiles. Elles peuvent jouer à la terrasse d'un café, après elles marchent 10 minutes, elles jouent au bar suivant, elles jouent sur une place de village.
0: Oui.
3: Il y en a même qui sont capables aussi de défiler.
0: Qu'est-ce qu'on joue dans une fanfare? C'est quoi peut-être le type phare de la fanfare?
3: Alors, ça dépend des fanfares. Alors, chez les 38 tonnes, on est extrêmement polyvalent.
0: D'accord.
3: Donc, à la fois, on est capable de jouer des morceaux de type bandas. Donc, souvent, c'est des reprises de vieux tubes populaires.
0: D'accord.
3: On peut jouer aussi de la musique balkanique. Donc, ce qu'on peut entendre dans les films de Costa Rica ou toutes ces musiques qui viennent de l'Est, où la tradition des fanfares est très présente. Et on joue aussi des titres américains ou de style New Orleans.
0: Donc, faut quand même avoir un peu l'oreille musicale ou aimer la bonne musique.
3: Voilà, il faut quand même avoir un peu l'oreille musicale et surtout savoir adapter parce que, des fois on est en train de marcher, on n'est pas toujours à côté du même collègue. Donc, il faut toujours être très attentif et très adaptable.
0: Il y a donc une association Fanfare 38 tonnes qui bouge et qui fait vivre aussi le département. Elle a fait vivre ce week-end, on va en parler dans quelques instants, de ce 17e concours, je crois que j'ai dit 16e tout à l'heure. 17e concours international des fanfares festives qui s'est déroulé ce week-end à Nancy-en-Vercors. Vous avez beaucoup d'émotions à nous raconter, Fran. Beaucoup de choses, visiblement. Il s'est passé quelque chose là-haut, d'assez, qui a fait du bruit, ça c'est sûr. On en parle avec vous dans quelques instants, après le silence radio de Gauvin Serre sur Ici Isère.

0: Gauvin Serre et le silence radio.
1: Ben non, nous on n'a pas de silence, on fait du bruit ce matin sur Ici Isère.
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1: La vie quotidienne qui fait du bruit, je le disais, avec Francis qui est avec nous en studio de la fanfare 38 tonnes, Amigos Peña. J'ai pas fait espagnol, je m'en voudrais pas, Francis.
4: Non,
1: ça va. Alors on va parler de cet événement qui s'est déroulé ce week-end. C'était donc ce 30 mai à Lens-en-Vercors, 17e concours international des fanfares festives. Vous avez réussi à descendre de votre petit nuage ce matin, ça va?
4: On récupère petit à petit.
1: Oui. Alors comment ça s'est passé? Comment on organise un concours? Sur quoi est-ce qu'on note une fanfare? Combien de fanfares de plusieurs pays? En plus, vous nous avez dit.
4: Donc là, il y avait 14 fanfares de 4 pays différents. Donc des Espagnols de Madrid, des Belges, des Suisses et des Français.
1: Voilà. Et donc ce concours, on l'organise parce que vous aviez donc gagné l'année dernière.
4: Voilà. À Saint-Péret.
1: Voilà. On reste aussi dans le coin.
4: Voilà, on était dans le coin. Donc le principe du concours, c'est que chaque fanfare fait un spectacle qui dure un peu plus de 15 minutes sur scène, avec des décors, des figurants, des scénettes.
1: Ouais.
4: C'est une sorte de scénette musicale qui dure une quinzaine de minutes. Et donc c'est noté en fonction de différents critères.
1: Et qui décide ça? C'est le jury ou c'est le public?
4: On avait un jury... complètement souverain et
1: impartial. Oui.
4: Qui est bien sûr ininfluençable par le public.
1: D'accord.
4: C'est le jury qui à la fin du concours décerne les différents prix. Donc il y a la fanfare qui gagne. Donc cette fois-ci ce sont les mouettes et chardons.
1: Mouettes et chardons, ils sont du coin.
4: Les charbons, pardon.
1: Voilà. Oui, charbons.
4: Non, ils sont de Paris.
1: D'accord, très bien.
4: Voilà, donc c'est eux qui organiseront la prochaine édition.
1: Oui.
4: Et on a eu des prix spéciaux. Donc le prix des enfants qui a été décerné à la Farigoule.
1: D'accord.
4: La fanfare de Marseille, parce qu'ils ont eu un succès extrême au niveau des enfants.
1: Oui.
4: Voilà, donc
1: comme quoi.
4: Ça fait partie du public, parce que le public des fanfares, il est très large. Ça va je dirais pas de 7 à 77 ans, mais plutôt de 4-5 à 90 ans. Quoi.
1: Voilà, tout simplement.
4: Voilà.
1: La vie de la fanfare, on peut vous rejoindre, on l'avait dit, hein, si on a un peu l'oreille musicale, qu'on a aussi envie de rentrer dans le groupe de la fanfare. Et puis, vous supporter. Donc l'année prochaine, ça sera toujours aux alentours de la fin mai, début juin, pour cette fête des fanfares.
4: Alors ça, on peut pas le dire pour l'instant, mais c'est quand même une bonne date. Parce que la vie de la fanfare, en général, ça commence toujours en début d'année scolaire.
1: Ouais.
4: Je rentre de vacances, il y a des nouveaux qui arrivent, on décide un peu le programme de l'année. Donc, en effet, c'est un peu une bonne date pour faire un concours parce que la préparation est longue, donc ça permet de l'intégrer dans un calendrier un peu standard.
1: Avant l'année prochaine, est-ce qu'il y a peut-être déjà des scènes qui sont prévues durant l'été pour la fanfare 38 tonnes?
4: Alors, il y a bien sûr la fête de la musique.
1: Oui, incontournable.
4: Voilà, incontournable.
1: 21 juin.
4: Voilà, il y avait un autre incontournable qui ne va pas avoir lieu cette année. Ah.
1: Bon.
4: Suite à... je ne sais pas trop. La mairie de Grenoble n'a pas autorisé la musique après 21h le 27 juin.
1: D'accord.
4: Bon. Donc, malgré le 27 juin... On a décidé d'annuler. On verra ça l'année prochaine. Le derby des fanfares, ça a été lancé il y a 10 ans. C'était
1: quand même
4: un chouette événement qui regroupait toutes les fanfares grenobloises. Tous les ans, donc c'était chouette. Donc on va essayer de trouver d'autres solutions.
1: Bon, déjà voilà. Le 21 juin en tout cas.
4: Voilà, mais le 21 juin, fête de la musique. Nous, on sera au cours Gambetta, au niveau du bar Le Subway, qui nous accueille avec d'autres fanfares.
1: Génial.
4: Et ça, c'est quand même un rendez-vous très classique de la fête de la musique et des fanfares à Grenoble.
1: Bon, ça sera à vivre alors avec vous, la fanfare 38 tonnes, l'Amigos Peña.
4: Voilà, l'Amigos Peña, qui est l'association qui porte la fanfare 38 tonnes.
1: Et dont vous faites aussi partie, Francis.
4: Exactement.
1: Grâce à vous et à cette fanfare. Merci d'avoir été avec nous ce matin, Francis.
4: Merci beaucoup.
1: À très bientôt.
4: On se retrouve à la fête de la musique.
1: Avec grand plaisir. À bientôt, Francis.
4: Au revoir.
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1: Un téléphone neuf et pas cher à l'approche des vacances. Est-ce que ça vous dirait? On en parle après. Bah tiens, des vacances, Holidays et Michel Polnareff, cerise Isère.

0: Oldies, les vacances avec Michel Polnareff. Et pourquoi pas commencer les vacances avec un nouveau téléphone? Ce que vous dites, c'est le sujet dont vous voulez nous parler ce matin, Valère Coréard.
1: Aujourd'hui, les téléphones sont devenus de vrais ordinateurs avec le prix qui va avec. J'ai déjà eu l'occasion de vous le dire, acheter un smartphone neuf en incluant le paiement dans le forfait vous donne l'illusion que c'est bon marché. Mais à la fin, l'appareil vous coûte plus cher et les offres sont souvent associées à des forfaits qui sont eux-mêmes au-dessus des prix du marché. L'occasion, c'est donc un bon plan, 50% moins cher que le neuf en moyenne, à condition de savoir se repérer. Et un critère qui est important est de savoir dans quelles conditions un smartphone a été reconditionné. Il y a des opérateurs qui font ça en France, dans les règles de l'art, et d'autres de façon moins qualitative.
0: Alors comment s'y retrouver quand on fait une recherche sur Internet, Valère ?
1: Il y a des reconditionneurs en France, hein, comme je vous le disais, ce qui est un critère de qualité sur les différentes étapes de remise en état et de contrôle, mais aussi d'un SAV plus efficace. Vous avez par exemple l'Argo ou Smart, avec 3A, qui sont sur ce marché du reconditionnement made in France. Il peut y avoir une petite différence de prix, hein, c'est vrai, sur des appareils par rapport aux géants back market, par exemple. Mais si vous voulez un process plus fiable, je vous recommande ce type d'acteur. Et puis, sur ce sujet des smartphones d'occasion, il existe un label, RECQ, donc RECQ, spécialisé sur le reconditionnement. Il garantit que le smartphone a été reconditionné dans des conditions optimales. Donc en conclusion, privilégiez des acteurs du reconditionné installés en France. Prenez comme toujours le temps de comparer. Puis n'oubliez pas que si ça ne va pas, vous avez le droit de retourner votre téléphone. Vous avez déjà acheté un smartphone d'occasion. Comment ça s'est passé? Pensez à m'écrire par ici leséconomies@radiofrance.com.
0: Merci Valère Coréard pour ces bons conseils disponibles aussi en podcast sur l'application ici. Dans quelques instants, l'info service au micro d'Alexandre Wibar. Ce sera après toutes les mamas qui ont été mises à l'honneur déjà dimanche avec la fête des mères, mais surtout ici célébrée par la voix de Morane et ses cerises. Belle matinée avec nous.

0: Ce sont toutes les mamas avec Morane sur Ici Isère. Voici l'info service au micro d'Alexandre Huibard.
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2: Et voici le rendez-vous service d'Ici Isère avec des informations pratiques liées à la collecte et au traitement des déchets. Depuis samedi 25 avril, la déchetterie

0: Le parking de la station de ski de Saint-Hilaire-d'Itouvet. Les horaires sont de 9h à midi et de 13h à 15h.
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3: Et voici Robbie Williams pour la musique avec Suprême sur Ici Isère. Montez le son, ça vaut le détour.

0: Suprême avec Robbie Williams sur Ici Isère.
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0: Tous les jours, les conseils de nos experts avec vous, Pierre Monaton. Bonjour Pierre.
3: Bonjour Thomas.
0: Alors aujourd'hui, on s'intéresse à des logements en Isère, mais des logements qui sont insalubres.
3: Absolument. Il y a des solutions dans notre département en Isère. Il est vrai, certains logements posent de vrais problèmes de sécurité, mais aussi de santé.
0: De santé, oui.
3: Alors à partir de quand un logement devient-il vraiment indigne et surtout, qu'est-ce qu'on peut faire vis-à-vis du locataire ou du propriétaire? On va en parler avec Cécile Martinet-Périnetti, qui est la directrice de l'ADIL 38. L'ADIL, c'est quoi? C'est l'association départementale d'information sur le logement de l'Isère. Alors d'abord, Cécile, concrètement, qu'est-ce qu'on appelle un logement en mauvais état ou dangereux et quels sont les signaux d'alerte?
4: Alors, il y a différents degrés dans la problématique liée aux pathologies d'un logement. Ce qu'il faut savoir, c'est que le propriétaire, première chose,

0: il a l'obligation de louer un logement en bon décent, en bon état d'usage et d'habitation. Donc il y a un décret qui fixe ce à quoi un logement doit, ce qu'on doit attendre d'un logement. Donc par exemple, première chose très simple, votre logement, si les fenêtres sont pas étanches à l'eau et à l'air, il est considéré comme non décent. S'il y a un problème sur la VMC, il est considéré comme non décent. Donc ça, c'est les premières, je dirais, pathologies par rapport à la décence des logements. Après, si le logement, il est carrément dangereux pour la santé et pour les occupants, là, on bascule sur des degrés beaucoup plus importants, qui sont, par exemple, des problèmes d'insalubrité ou des locaux qui peuvent être impropres à l'habitation. Donc, on voit que on monte en puissance par rapport à ce qu'on appelle la problématique au sens large du mal-logement. Et donc, plus on réagit tôt, plus les travaux qui seront à faire et le nécessaire pour réavoir un logement en bon état sera facile.
1: Alors, quand on est locataire, justement, et qu'on se rend compte que son logement est indigne, quelle est la première chose à faire? Quels sont les précieux conseils que vous pouvez nous donner?
0: Alors, bien sûr, la première chose à faire, c'est de prévenir son propriétaire. Parce que, est-ce que le propriétaire est au courant de la situation? Et puis surtout, tout dépend d'où vient la problématique. Un problème qui est récurrent, souvent, ce sont des problèmes d'humidité et de moisissure. Est-ce que c'est vraiment parce que le logement ne répond pas aux normes de la décence, ou est-ce que l'appartement du dessus a eu un dégât des eaux, on ne vous l'a pas signalé, et là, du coup, c'est autre chose. Ou est-ce que c'est un appartement qui a été rénové récemment et qui a eu des problématiques dans les travaux de rénovation, et là, on fera jouer des assurances décennales, biennales, etc. Donc, l'idéal, c'est dans un premier temps de prévenir son propriétaire, de lui faire un petit mail, un téléphone, si vous voyez que les choses sont un peu plus compliquées, un courrier recommandé. Mais ce qu'il faut savoir de façon importante, c'est que dans le département de l'Isère, il existe un dispositif qui vous accompagne par rapport à ces problèmes d'état de logement et vous allez vous signaler, ça s'appelle Signal Logement. C'est une application internet où vous mettez vos coordonnées, les pathologies que vous relevez dans le logement et on vous réorientera vers le bon interlocuteur. Donc Signal Logement, c'est surtout ça qui est à retenir.
1: Mais oui, on l'a compris, hein, ce n'est pas aux locataires, hein, si vous avez bien écouté Thomas, de s'adapter à l'insalubrité. Des solutions existent et surtout des professionnels comme l'ADIL 38 pour bien s'informer et être accompagné gratuitement. Je rappelle que l'ADIL de l'Isère est situé 2 boulevards du Maréchal Joffre, c'est à Grenoble. Un numéro de téléphone 04 76 53 37 30.
2: Avec de nombreuses permanences également aussi dans les mairies à travers le département. Merci beaucoup Pierre.
1: À demain.
2: À demain.
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2: La chapelle du Bar, 3 minutes d'arrêt dans quelques instants avec Nathalie Manochet pour Mon Quartier, Mon Village, après à Melbourne sur Ici Isère.
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0: Pourquoi tu restes? Et Amel Bent sur Ici Isère.
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0: C'est la sixième saison de Mon quartier, mon village. Vous votez sur ici.fr pour départager les communes. Cette semaine, nous sommes à la chapelle du Bar aux côtés de Nathalie Malochet, qui est donc partie à la rencontre des chapelains et chapelaines. Le rendez-vous est donné à la ferme de la Grangette. Dans cette ferme, créée il y a plus de 30 ans, une nouvelle génération poursuit l'aventure avec Maxime, Flavie et Lise. Lise, arrivant de l'Ariège, venue rejoindre il y a 15 ans Romain, son compagnon, originaire donc de la chapelle du Bar. Et depuis 2022, Lise s'est complètement investie dans la ferme avec des cochons et 45 vaches de race Abondance, Montbéliarde, qui regarde les sommets de Belledonne.
3: Oui, c'est ça, Abondance Montbéliarde. Aujourd'hui, on a aussi des Tarines et des Brunes des Alpes et on croise un peu différentes races laitières. Donc 45 vaches laitières, on produit du lait qu'on transforme en fromage sur la ferme. Tout le lait est transformé sur place en fromage et autres produits laitiers, yaourt, glace, beurre, crème, etc. On fait beaucoup de choses, c'est très diversifié au niveau de la production.
4: On se retourne un peu. Face à nous, un magnifique panorama. On est au cœur de Belledonne, là. Qu'est-ce qui vous plaît ici, dans cette montagne que vous avez épousée, quelque part, hein, en rejoignant Romain, votre mari?
3: Oui, ici, moi, je trouve que le paysage est déjà magnifique. C'est quand même des vallées qui sont pas très sauvages, qui sont assez accessibles et très belles, avec des montagnes un peu moins escarpées que dans les Pyrénées. C'est un paysage un peu plus clément, moi, je trouve, que mon paysage que je connais dans les Pyrénées, avec des dynamiques locales aussi très forte de villages et d'associations, de gens dans la commune qui font beaucoup de choses. Et nous, sur la ferme, on fait beaucoup d'animations et ça, ça fait une vie très dynamique et qui, moi, je suis très attachée à ça et très attachée aux vies de village aussi, comme moi j'ai connu en Ariège et que je connais ici aussi avec des jeunes qui reviennent ici, qui habitent ici et qui donnent une vraie dynamique dans le village.
4: Ouais, ça veut dire, ah oui, d'accord, vous êtes également issue du monde rural alors.
3: Ah oui.
4: La ville, non, pas du tout. C'est pas quelque chose qui vous attire, visiblement.
3: Si, j'ai fait mes études à la ville, mais je savais très bien que je n'habiterais jamais en ville. J'ai grandi, moi, dans une ferme aussi, chez mes parents, en Ariège. Et pour moi, c'était pas possible d'imaginer autre chose que d'habiter dans un tout petit village. Donc ici, c'est 550 habitants à la chapelle du Bar. Et moi, c'est vraiment le style de village que j'aime bien. Ouais. Oui, on a la chance, nous, on habite dans le hameau de Montgarin. C'est un hameau où il y a quand même beaucoup de familles jeunes qui sont arrivées, qui ont, entre guillemets, un peu peupler le hameau. Et donc, on a tous des enfants à peu près du même âge. Donc, tous les enfants jouent. Si vous traversez Montgarin, vous êtes sûr de tomber sur une bande d'enfants, une dizaine d'enfants qui font du vélo et qui jouent dans la rue. Et c'est vraiment cette ambiance, moi, que j'aime et qu'on essaie de cultiver dans le hameau. Ouais.
4: Quel est votre moment préféré de la journée ici à la ferme ou chez vous, d'ailleurs,
3: hein? Moi, chez moi, à Montgarin, quand même, le soir, on a le coucher de soleil. Vraiment, depuis notre terrasse, un coucher de soleil qui passe derrière Bramfarine, la petite colline en face. Et c'est quand même magnifique ce moment-là. Ouais. Vraiment très très beau. Le coucher de soleil, magnifique.
0: Et la commune de la Chapelle du Bar est pour l'instant 17e au classement général. À vous de voter sur ici.fr en page Isère pour pouvoir faire bouger un peu tout ce très beau classement. Vous avez encore 12 jours pour pouvoir voter avant de pouvoir faire une très belle émission en direct depuis la commune qui va gagner. À suivre dans quelques instants, une tendance, bien sûr, mais là j'ai la musique qui monte, vous en rendez compte? C'est d'ailleurs Straits avec Money for Nothing, bien sûr, avant de retrouver aussi Jean-Patrick Capdevielle, canté dans le désert, mais d'abord Dire Straits sur ICI Isère.

0: chanter dans le désert. Jean-Patrick Capdevielle sur Ici Isère.
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0: Les tendances dans le regard de Muriel Jordan. Muriel, ce matin, d'après certains bruits de couloir, la jupe culotte revient en force.
3: Oui, vous avez vu ça, retour à nos années collège et lycée, hein, lorsqu'on ne quittait plus nos jupes culottes, emblématiques des années 20, revenues en force dans les années 90. La jupe culotte a ensuite été jugée ringarde, peu flatteuse. Aujourd'hui, elle est la star des défilés et des réseaux sociaux, avec plus de 250 000 publications sur TikTok et des millions de vues avec le hashtag Skort.
4: Aujourd'hui, je te montre comment réaliser une skort, aussi appelée jupe short, très féminin et en même temps hyper confort.
5: C'est une jupe comme je porte, mais qui a un short en dessous. On est super à l'aise dedans. Moi, j'adore. Vraiment, j'adore. Vous connaissez ou pas?
3: D'ailleurs, vous avez entendu, même son nom a gagné en modernité parce qu'on dit moins jupe culotte, on dit plutôt skort, contraction de l'anglais skirt, jupe, et de short. La tendance, oui, c'est aussi d'angliciser beaucoup tous les mots, you know what I mean. Mais nous, on n'est pas sur les podiums de la Fashion Week, donc on peut dire jupe culotte, ça passe aussi très bien. Ce vêtement hybride sera sans doute la star de cet été. On l'avait déjà beaucoup vu à Roland-Garros, hein, la jupe culotte, parce que très pratique pour les joueuses de tennis, et elle séduit au-delà des courts en terre battue.
0: C'est un vêtement qui a une véritable histoire, Muriel, car il a permis aux femmes de s'affranchir des conventions et de gagner en liberté.
3: Bah oui, la jupe culotte est née au début du XXe siècle et elle a permis aux femmes de contourner l'interdiction du port du pantalon, toujours en vigueur à l'époque, sauf en cas de permis de travestissement délivré par la préfecture. Une invention qui a permis aux femmes plus de liberté de mouvement. Les hommes, en revanche, ils étaient beaucoup moins ravis, si l'on en croit cette archive de 1965.
6: Je n'apprécierais pas beaucoup parce que je ne pense pas que ce soit très esthétique.
7: Donc vous êtes absolument contre ?
6: Contre. Je suis pas d'accord justement avec cette mode jupe culotte.
7: Et pourquoi cela, monsieur?
6: Parce qu'il y a d'autres vêtements qui sont plus alléchants pour les femmes que la jupe culotte, certainement.
3: Ah, quel dommage qu'on n'ait pas fait le même micro-trottoir avec des femmes au sujet du slip kangourou. En 2026, doit-on se réjouir de ce retour inattendu de la jupe short? Eh ben, je suis allée vous poser la question dans la rue. Est-ce qu'on valide ou pas?
8: La jupe culotte? Ouais. Bah, en vrai, oui. Ça protège et tout. Moi, je sais que c'est toujours un stress. Enfin, voilà, je suis en jupe et j'ai un short en dessous, quoi. Donc, ne serait-ce que dans les métros, ce genre de choses, c'est quand même bien pratique, je trouve, d'avoir, on va dire, une barrière de protection. Mais c'est plus, par exemple, quand je prends des escaliers. Enfin, on entend toujours des histoires un peu de gens chelous qui mettent les téléphones sous les jupes ou qui font exprès de se mettre derrière sur les ascenseurs, enfin pas les ascenseurs mais les escalators et ce genre de choses, ou même en cas de vent ou ce genre de choses, je mets toujours un short sous mes jupes.
3: Bref, la jupe culotte, c'est tendance en 2026, elle n'est plus un sacrilège ni un signe de mauvais goût. Bah, je crois qu'on peut dire que c'est un retour en force franchement culotté.
0: Non, c'est très beau ça, enfin très drôle en tout cas. Merci Muriel Jordan pour cette tendance qu'on retrouve en podcast sur ici.fr. À suivre, le grand jeu avec Nelly Gauthier. On va avoir plein de très beaux cadeaux après le cœur en boomerang sur Ici Isère.
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0: J'ai sur le bout de la langue ce petit mot, je crois, qui revient comme un boomerang. Étienne Daho et Dany sur Ici Isère avant de jouer avec Nelly Gauthier.

0: Et comme un boomerang, Étienne Dao et Dany sur ici, Isère.
1: Vous voulez qu'on fasse un duo ensemble ?
0: Oui, et comme un boomerang, tous les jours, Nelly Gauthier revient à 11h.
1: C'est vrai.
0: Un duo sur quoi, Nelly ?
1: Parce que c'est bah, sur ce duo, je sens des booms et des bangs, agiter mon cœur blessé.
0: L'amour comme un boomerang me revient des jours passés.
1: Oh là là, oh là c'est là. Beau.
0: Bon,
1: les paroles de Gainsbourg, hein, quand même. Hein, quand même.
0: Bon, Nelly, alors... on joue avec vous ce matin.
1: Oui, oui, oui.
0: Qu'est-ce qu'on gagne ?
1: Double cadeau cette semaine dans le grand jeu. Et oui, une télé connectée 43 pouces, 4K.
0: Pour voir Mathieu Montel en 4K le matin.
1: C'est une télé smart. Vous savez ce que ça veut dire ?
0: Elle est intelligente ? C'est
1: intelligente.
0: Qu'est-ce qu'elle fait ? Elle fait le café ?
1: Elle fait tout. Elle fait tout.
0: Elle fait le plein.
1: Elle fait le ménage. Elle fait la serpillière. Elle fait tout. Elle fait le café. Elle fait à manger aussi. Il y a ça à gagner, plus les deux places de cinéma. C'est pas beau la vie.
0: Donc
1: quand
0: la
1: même.
0: Télé en tirage au sort. Bien sûr.
1: Tirage au sort à la fin de cette semaine. J'ai pour vous un indice pour trouver un personnage. Écoutez ça.

0: La pizza.
1: C'est un bel indice que je vous donne.
2: Ah ouais,
1: bah c'était Shaim et Lara Fabian qui avaient changé les paroles. La pizza.
2: Bon, moi, vous revenez Margarita, hein, tout simplement.
1: Margarita, ouais, c'est, voilà, c'est la meilleure.
2: Voilà.
1: Vous revenez demain.
2: Demain.
1: Allez,
2: 9h.
1: Merci Thomas.
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1: Merci d'être avec nous sur Ici Isère. Passez une excellente journée. Il est 11h. Infos avec vous, Julien Badidas, bonjour.
4: Bonjour Nelly, bonjour à tous. Trois personnes toujours en garde à vue ce matin après la fusillade dans le quartier Mistral à Grenoble qui a fait un mort et quatre blessés. C'était il y a une semaine maintenant. Trois personnes dont deux mineurs entendues depuis ce week-end à Lyon après leur interpellation en fin de semaine dernière. Dans la vallée du Rhône, l'autopsie du corps retrouvé ce week-end au bord d'un ruisseau à Estrablin près de Vienne est prévue aujourd'hui. Un homme d'une quarantaine d'années, habitant de Vienne, avait été retrouvé mort, recouvert d'un drap. Une enquête pour homicide volontaire est ouverte. Les assistants d'éducation appelés à faire grève aujourd'hui partout en France et notamment en Isère. Ils réclament de meilleures conditions de travail dans les établissements scolaires. Un rassemblement est prévu à 13h devant le rectorat à Grenoble. Les librairies de Citre en danger. Le groupe à qui elles appartiennent a été placé en redressement judiciaire hier par le tribunal de Lille. Les modalités du plan de redressement ne sont pas encore connues, notamment pour le magasin situé dans le centre-ville de Grenoble au dernier étage du BHV. Attention, si vous prenez la route ce soir, le tunnel du Chambon sur la départementale 1091 en Oisans en direction de Briançon sera fermé cette nuit de 22h à 6h du matin et les deux nuits suivantes pour de la maintenance prévue dans le tunnel. Des déviations sont mises en place. Une nouvelle déchetterie dernière génération dans la métropole de Grenoble. Elle a ouvert ses portes ce matin à Vars. Un nouvel équipement qui a coûté près de 4 millions d'euros. Plus fonctionnel, plus sécurisé, plus respectueux de l'environnement, dit la métropole. L'ouverture de cette déchetterie permet de regrouper désormais les sites de Saint-Paul-de-Vars, de Clé et de Vars devenus obsolètes et trop petits. La météo, ça va se gâter, hein.
1: Oui, absolument. Vigilance jaune, orage, pluie, inondation et vent pour ce mardi, surtout cet après-midi dans la soirée. Ciel qui est partiellement nuageux sur ce département avec des bandes de nuages d'altitude qui circulent. Bon, pour le moment, ça va. Mais le temps est sec pour le moment. Mais alors cet après-midi, passage nuageux, local fort avec des rafales et risques de grêle, hein, les amis. Attention, température maximale, bon, pour le moment, 24 à 28 degrés en pleine avant les averses, ouais. 21 000 mètres. Mais il va y avoir un coup de frais, là. Je vous raconte pas. Hein.
4: Sortir le cas, oui.
1: Absolument. Et puis, il y aura des pluies orageuses en atténuation, rafraîchissement, donc, et demain, une amélioration en journée. On en reparlera. Julien, vous revenez à midi ?
4: À tout à l'heure.
1: Merci, c'est noté.
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1: Allez, vive les années 80 tout de suite avec les Cool and the Gang. Celebration. Tout début des années 80. Allez, la boule à facettes, on la ressort, là. C'est parti. Même les garçons, là. Les trois garçons dans le studio, là, qui commencent à danser, là. C'est fou, ça. Dès le mardi.

0: Gang avec Celebration, 11h08. Vous écoutez ici Isère, vous avez bien raison.
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0: 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Alors, on cherche depuis hier un personnage. Il y a quelques instants, on vous a proposé un indice supplémentaire par rapport à hier. C'est celui-ci qu'on réécoute. Allons.

Là, Fabien Richard qui chantait la pizza, voilà. Donc sur de la musique de Daniel Balavoine, la Ziza. Alors, cette pizza, ça vous parle ou pas, cette pizza? Bon, ça vous, je sais pas, ça vous interpelle un peu, un personnage, pourquoi pas? Allez, à vous de jouer. On va réécouter l'indice numéro 1 qu'on a écouté hier, un petit peu avant la fin de cette émission, qui peut éventuellement vous aider. 100% supporter du GF38. Football. Ah, bon, 100% supporter du GF38, on parle de foot. 04 76 46 45 45, on a deux indices, donc vous le savez, deux indices, le foot, GF38 surtout, et la pizza. Allez, c'est à vous de jouer pour repartir avec ces beaux cadeaux, la télé connectée, les places de cinéma, et pour trouver ce personnage que nous cherchons. On va écouter tout de suite Eddie, le père Eddie, Mitchell, sur la route de Memphis dans les années 70.

0: sur la route de Memphis. C'était Eddie Mitchell. Il est 11h12. Nous, on va rester sur les routes de l'Isère.
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0: Et c'est pas n'importe quel cadeau, les amis. Hein. 4K, 4K. La télé connectée, 4K. Oui, pour mieux vivre le mondial de foot, c'est une télé intelligente, elle est smart. Elle est à la Netflix, elle a la Prime Video, elle a le YouTube, elle a le Disney+, elle a 3 HDMI, 2 USB. Oh là là, elle est formidable, cette télé. Et en plus, on vous offre en plus des invitations pour aller au cinéma, pour aller voir le film que vous voulez. Donc après le Festival de Cannes, hein, c'est quand même pas mal, pour aller voir vraiment des beaux films sur le grand écran, et c'est vachement bien d'aller au cinéma. Bon, alors, on a fait l'indice numéro 1, on a parlé de foot, de GF38, et l'indice numéro 2, on l'a écouté tout à l'heure, on a parlé de pizza. Nous sommes avec Sandrine Deschirolles. Bonjour Sandrine.
3: Oui.
0: Bonjour, qu'est-ce que vous faites, bonjour, Sandrine, de beau aujourd'hui, vous?
3: Moi, je travaille pas aujourd'hui, donc je fais un peu de ménage et j'écoute Ici Isère.
0: Eh ben, vous avez bien raison d'écouter Ici Isère, Sandrine. Et quand vous travaillez, vous faites quoi, sans indiscrétion?
3: Je travaille dans une administration, je reçois les gens.
0: D'accord. Ah, vous recevez les gens, très bien. Ok. Ils sont sympas, les gens, avec vous, Sandrine?
3: Oui, très bien.
0: Ah bon, ça va.
3: Alors. Et en fait, je pensais la pizza parce que Renaud chantait Pizza, la chanson Pizza.
0: Ah bon? C'est vrai?
3: Oui.
0: Renaud, le chanteur Renaud, il chantait Pizza?
3: Oui.
0: D'accord, je savais pas, écoutez. On vérifie si c'est Renaud. C'est pas lui, Sandrine, c'est pas Renaud. Je suis désolée. On va rechercher cette chanson de Renaud.
3: Ouais, c'est marqué Pizza, oui, j'ai trouvé une chanson qui chantait Pizza.
0: D'accord, alors attendez, je vais voir si on l'a. Attendez, on fait ça en direct, hein. On travaille sans filet. Je l'ai pas.
3: Bon, mais je pensais.
0: Je sais pas, je vais demander à Léni. Tu l'as, Léni, toi, la pizza de Renaud, toi? Je sais pas. Attendez, je regarde. Non, j'ai pas la pizza de Renaud, moi, comme chanson, mais on va chercher. Ah, vraiment. Alors là, on va enquêter sur la chose, hein, Sandrine, croyez-moi. Hein.
3: Écoutez, je vous rappelle si je trouve. Hein.
0: Ah bah oui, vous nous rappelez, avec plaisir, hein, sans souci. À bientôt.
3: À bientôt.
0: À bientôt, belle journée. Au revoir, Sandrine.
3: Oui. Au revoir.
0: Bonjour, Claudette.
4: Bonjour, Mélie.
0: Claudette, vous êtes où, vous? Dans quelle ville?
4: Cousignan, c'est limite du Rhône, c'est une petite commune.
0: D'accord.
4: À côté de l'aéroport.
0: Ah, voilà. À côté de Saint-Étienne-de-Saint-Jouin ou à côté de Saint-Exupéry?
4: Saint-Exupéry.
0: On vous entend pas bien, Claudette, vous êtes le haut-parleur, vous?
4: Oui, j'enlève.
0: Bah oui, enlevez-le, c'est plus sympa parce que on dirait que vous êtes dans une grotte là.
4: Ah,
0: ça va mieux, ça va mieux. Claudette, vous êtes à la maison, vous faites quoi à la maison?
4: Là, j'ai fait du ménage, j'ai fait du jardin, j'ai fait du repassage et là, je suis devant mon ordi.
0: D'accord. Voilà. Vous êtes devant l'ordi, très bien, vous jouez avec l'ordi.
4: Oui, non, je regardais autre chose, mais bon.
0: D'accord.
4: J'ai fait, voilà.
0: Ok, super. Et puis vous nous écoutez, vous avez bien raison.
4: Ah bah oui, oui.
0: Ouais, vous nous écoutez, vous aimez jouer. Oui. Et puis là, vous avez trouvé un personnage, alors?
4: Alors, je vois Yvick le Texier, dit Mister 5.
0: Mister 5?
4: Il est né, bah oui, parce que par rapport, il a créé, je crois, la pizza de la mama, et puis c'est un vidéaste humoriste, acteur, je crois, voilà, ouais. Il y a plusieurs...
0: Alors c'est pas Mister 5, c'est Mister V.
4: Ah, c'est V?
0: C'est V, V comme victoire.
4: Évidemment.
0: Et oui, c'est pas...
4: d'accord, oui, c'est Mister V.
0: Voilà, Mister V, et oui. Donc vous pensez que les indices pourraient matcher?
4: Bah écoutez, je sais pas, mais oui, ça correspond, les deux premiers, là, voilà.
0: Ok. Allez, on vérifie si c'est ça, on vérifie.
4: Oui, d'accord.
0: Claudette, c'est la bonne réponse, effectivement.
4: C'est
0: Mister V, Yvick Le Texier, de son vrai nom, qui est né à Grenoble en 1993, qui est vidéaste. Alors, on n'avait pas eu le temps de passer beaucoup d'indices, hein, parce qu'effectivement, il a créé la pizza de la mama, hein, n'est-ce pas?
4: Oui,
0: et puis surtout, il est très supporter du GF38, il est un fervent supporter du GF38. D'ailleurs, il a contribué à l'aventure du club grenoblois, puisqu'il a sponsorisé le GF38. Geneviève 38. Bah, écoutez, bravo Claudette.
4: Ah, je suis super contente.
0: Mais oui, magnifique.
4: Pour mes petits-enfants.
0: Bah, vous repartez avec deux places de cinéma, déjà.
4: Oui.
0: Ça, c'est acté.
4: Oui, oui.
0: Et puis,
4: oui.
0: Et puis, vous avez peut-être la possibilité de remporter eh bien, la fameuse télé connectée.
4: Ah oui, oui, au tirage.
0: Et ouais, tirage au sort vendredi, c'est pas mal. D'accord. Voilà. Merci Claudette d'avoir joué.
4: Merci à vous.
0: Merci Claudette d'avoir joué. On vous dit à bientôt. À bientôt. Merci. Au revoir. On va écouter tout de suite Miley Cyrus avec Dream As One et on revient avec une nouvelle énigme dans quelques instants.

0: Miley Cyrus avec Dream As One. Il est 11h21 sur ICI. On joue ensemble dans un instant.
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0: Ah bah dites donc, c'est reparti pour une nouvelle énigme, hein. Ça a été trouvé facile, hein, rapido, hein, là, cette fois-ci. Bon, on a trouvé, oui, tout à l'heure, on a trouvé, c'était Mister V, Aliax Ivix, le texier. Bon, alors, maintenant, nous cherchons non pas un personnage, non pas une commune, mais on cherche quelque chose. Oui, quelque chose. À vous de trouver cette chose au 04 76 46 45 deux fois. C'est une chose qui est en Isère, bien évidemment. Et on démarre pour un nouvel indice. Le voici. Je t'en...

France Gall pour ce premier indice et pour partir avec, dans un premier temps, les deux places de cinéma et la télé connectée dans un deuxième temps en tirage au sort pour vendredi. Vous êtes prêts? Allez, essayez de chercher cet objet, voilà, cette chose que nous cherchons. 04 76 46 45 deux fois. Voici Axel Bauer et Cargo. C'est au tout début des années 80.

0: Margot, Axel Bauer à l'instant sur Ici Isère. Dans quelques instants, on a rendez-vous avec Alexandre Ruibard pour les bons plans en Isère. Mais avant cela, on va jouer ensemble, bien sûr, avec Michel Deschirolles. Bonjour Michel.
1: Bonjour.
0: Alors, on a écouté juste un indice qu'on va réécouter, là, parce qu'il est tout seul cet indice. Écoutons. Des branches. Alors Michel, à votre avis, vous pensez à quoi, à quelle chose que nous cherchons maintenant?
1: Ben moi, comme je pensais à de l'électricité, donc à la poudre, je pensais à la Tour Perret.
0: À la Tour Perret, voilà, qui s'est refait une santé, une petite jeunesse, ouais. À la Tour Perret, à Grenoble. Bon, allez, on vérifie si c'est ça, Michel. Non, c'est pas ça, je suis désolée, ma chère Michel.
1: C'est pas grave.
0: Continuez à chercher, d'accord ?
1: Merci.
0: Merci à vous. Passez une belle journée, au revoir. Alors, on vous rappelle qu'il y a gagné la télé 4K, bien sûr. Superbe télé, 43 pouces. Elle est smart, c'est une télé intelligente. Et puis, nous avons aussi des places de cinéma à gagner au Pâté Chavant, au Pâté Chirol. Je vous donne un deuxième indice. Écoutez bien, il est dans ma voix. Château, viaduc et église sont à côté de ce que nous cherchons. Ah oui, ça c'est intéressant, il y a tout ça en même temps. Hein. Château, viaduc et église sont à côté de ce que nous cherchons. Beau château, belle église hein, quand même, le viaduc il est très connu. Aussi, 04 76 46 45 deux fois. Les bons plans en Isère, c'est maintenant.
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3: Dans l'actualité administrative et numérique d'ici Isère, Internet et les ordinateurs, ce n'est pas accessible à tout le monde, niveau matériel ou au sujet des connaissances. Pour pallier ces difficultés, la MIF, Maison Emploi et Entreprise de l'Isère, a mis en place un espace public numérique avec des ateliers collectifs et un accompagnement individuel ouvert à tous les publics pour développer une stratégie de recherche d'emploi, accéder à un ordinateur pour consulter les offres d'emploi sur Internet, effectuer des démarches administratives ou encore bénéficier d'une aide sur l'outil informatique. Des permanences sont organisées chaque jour de la semaine à Saint-Égrève et Hébin. Plus d'informations auprès de la MIF Isère. À Jardin, en Pays Viennois, des ateliers initiation au numérique sont proposés gratuitement.

0: C'était Zazie à l'instant sur Ici Isère, il est 11h34.
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0: Et dans ce grand jeu, on vous propose de gagner, eh bien, vous le savez, la télé connectée, tirage au sort vendredi, mais également vos places de cinéma. Alors, je vous ai dit le pâté Chavant et le pâté Chirol. Pâté Chavant et pâté Chirol, c'était hier. Là, c'est pour le cinéma Kinépolis aujourd'hui que vous allez pouvoir gagner vos invitations. Bonjour Stéphanie.
3: Oui, bonjour.
0: Qu'est-ce que vous faites de beau, Stéphanie, aujourd'hui?
3: Ah, ben, je reviens de Voiron.
0: Je reviens te chercher. Je reviens de Voiron. Vous aviez, on est quel jour? On est mardi? Non, il n'y a pas le marché à Voiron le mardi. Non, c'est mercredi.
3: J'ai récupéré mon fils à la gare.
0: Ah, voilà. Mais voilà. Ça, c'est important.
3: Voilà.
0: Bon, ça, c'est chouette. Alors, Stéphanie, vous pensez à quelle chose, vous?
3: Alors, je pense, parce que c'est mon fils qui est dans le domaine, donc il m'a parlé du barrage hydroélectrique de Saint-Georges-de-Commiers.
0: Oui. D'accord. Et avec donc les indices qu'on a donnés, on a l'indice de France Gall, des branches. On a l'indice qui est un château, viaduc et église à côté.
3: Oui, voilà. Puis c'est par rapport à la réponse de la première personne.
0: Ah, d'accord, je comprends. Je comprends. Ok. On vérifie.

0: si c'est ça, bah, oui. Ma chère
1: Merci.
0: Stéphanie.
1: Ok.
0: Centrale hydroélectrique de Saint-Georges-de-Commier. C'était bien vu, mais c'est pas ça. Je suis désolée.
1: C'est pas ça.
0: Désolée. Bon, à bientôt.
1: À bientôt.
0: Merci à vous. À bientôt. Au revoir.
1: Au revoir.
0: Allez, on en est au troisième indice maintenant. C'est un indice de taille.

0: C'est la voix de Yannick Noah que vous entendez dans cette jolie chanson. Bon, alors avec ça, eh bien vous de jouer au 04 76 46 45 45. On cherche quelque chose en Isère.
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0: Un petit Bee Gees, un petit slow. Oui, on disait les slow à l'époque, dans les années 70. Tu danses? Too Much Even sur Ici Isère.

0: Too Much Heaven, sorti en 1979. Cette chanson, il l'a interprétée lors du concert Music for UNICEF. C'était les Bee Gees sur Ici Isère.
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0: Et dans ce grand jeu, cette semaine, en tirage au sort, vendredi, c'est Noël au mois de juin. Oui, une télé connectée 43 pouces 4K à gagner par tirage au sort pour vivre au mieux le mondial de foot, pour regarder vos séries préférées. Et puis on a des places de cinéma tous les jours. Et aujourd'hui, les places de cinéma sont au Kinépolis de Bourgoin-Jallieu. Bonjour Mireille.
3: Oui, bonjour.
0: Mireille, vous êtes à Saint-Nazaire-les-Aimes.
3: Oui, c'est ça, oui.
0: Dites donc, vous êtes bien là à Saint-Nazaire-les-Aimes, hein. C'est joli.
3: Tout à fait.
0: Hein. Vous avez une vue sur Belledonne, oh là là, attention. Hein. Mireille, vous faites quoi de beau aujourd'hui, vous?
3: Oh ben aujourd'hui pas grand chose, enfin aussi je vais faire quelques petites activités cet après-midi. Je vais aller à la poterie.
0: Voilà. Très bien.
3: Et puis,
0: elle est où cette poterie?
3: À Saint-Imier.
0: Ah, très bien, c'est pas très loin de chez vous ça.
3: Non, c'est pas loin. C'est
0: vous
3: pas
0: faites
3: loin.
0: De la poterie, vous faites comme Demi Moore dans Ghost.
3: Voilà. Je fais la
0: poterie. Bon Mireille, vous pensez à quelle chose peut-être intéressante et importante en Isère?
3: Le château de Visil.
0: Mm-hmm. Pourquoi le château de Visil, s'il vous plaît?
3: Bon, bah, surtout le dernier indice, aux armes citoyens. Bon, c'est le berceau de la Révolution française, voilà. Il me semble qu'il y a un viaduc
0: d'accord.
3: Très loin. Voilà.
0: Alors nous vérifions, Mireille, si c'est le château de Visil. Mireille.
3: Oui.
0: Alors vous savez, Yannick Noah, il dit pas aux armes citoyens, il dit aux arbres citoyens dans la chanson. Bon, en tout cas, c'est pas ça, c'est pas le château de Visil, mais ça aurait pu pour certains indices. Mireille, on vous embrasse, passez une belle journée, à bientôt.
3: Merci beaucoup. Au revoir.
0: On part à Villefontaine avec Cécile. Bonjour Cécile.
4: Et bonjour Nelly.
0: Et bonjour. Vous alors Cécile, vous êtes en train de vous préparer une belle salade d'été là.
4: Voilà.
0: Qu'est-ce que vous avez mis dedans, dans cette salade?
4: Des tomates, concombres,
0: oui.
4: Les œufs, puisque j'ai les œufs.
0: Oui.
4: J'ai la chance d'avoir des poules.
0: Oh, mais voilà. C'est vrai. Est-ce que vous leur donnez des prénoms à vos poules?
4: Oui.
0: C'est vrai. J'en étais sûre. Vous avez combien de poules, Cécile?
4: Là, j'en ai 5. J'ai deux coques qui sont arrivées parce que j'ai récupéré les coques du projet scolaire.
0: Ouais.
4: Voilà, elle a fait venir des œufs, des poussins, la maîtresse. Donc, j'ai récupéré les coques.
0: Ouais.
4: Et je vais avoir moi-même des petits poussins. J'en ai une qui couve, là.
0: D'accord.
4: Voilà.
0: Ouais. Alors, c'est bien, chaque matin, vous avez des œufs frais, vous?
4: Les œufs frais et le chant du coq aussi.
0: Et le chant du coq, oui, d'accord.
4: En
0: stéréo. OK. À quelle heure il sonne, le chant du coq?
4: Toute la journée. 5h46 ce matin.
0: Non, d'accord. Oui. Mais donnez-le, le coq. Faites quelque chose.
4: Il y en a deux.
0: Mangez-le. Non, je plaisante.
4: Non.
0: On ne mange pas les coqs, quand même.
4: Pas de suite.
0: Bon, Cécile, alors, vous pensez à
4: alors,
0: quoi?
4: Alors, moi, j'avais bien entendu aux arbres citoyens de Yannick Noah.
0: Ouais.
4: Et j'ai pensé à un arbre remarquable, le chêne de Venon.
0: Le chêne de Venon? Eh ouais.
4: Oui, voilà.
0: Ouais, bien sûr.
4: On en a plusieurs, mais j'ai pensé à celui-ci.
0: On vérifie.
4: Non,
0: c'est pas ça, Cécile, je suis désolée. D'autres indices vont arriver, d'accord?
4: Oui,
0: d'autres indices.
4: Très bien, alors peut-être à tout à l'heure.
0: Allez, à tout à l'heure, merci.
4: Et le prochain poussin, je l'appellerai Nelly, alors.
0: Oh, bah alors, hein? Je vais être contente, alors. Le prochain poussin s'appelle Nelly.
4: Il y a Olivia et Caroline dans le lot, donc.
0: Ah, bah ça va, alors, je suis très fière. J'ai un poussin qui s'appelle Nelly. Oh, je vais le dire à tout le monde, maintenant.
4: Bon, merci, belle journée.
0: À bientôt, à Villefontaine, au revoir. Bon, alors les amis, maintenant, on a un autre indice. Si on les réécoutait tous ces indices, il est 11h46, c'est le moment quand même. Faut dire qu'on a déjà gagné tout à l'heure, ça a été vite. Alors, le premier indice, c'est ça.
5: Je t'en prie, n'attends pas la fin de la nuit des branches.
0: On a France Gall avec des branches. On a un autre indice que j'ai donné et que je vais redonner maintenant. C'est château, viaduc et église sont à côté de ce que nous cherchons. Ça, c'est le deuxième indice. L'indice numéro 3, c'est celui-là.
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0: Très bien. Magnifique. Allez, quatrième indice, le voilà. Il est pour vous, il est juste pour vous. On va repartir bien en arrière, là. Écoutons.
6: Au XIVe siècle, cet équilibre précaire fut rompu. Et une crise générale naquit en Europe.
0: Ah oui, 14e siècle. Ah, ça c'est intéressant et croyez-moi, c'est un indice de taille, s'il vous plaît, les amis. 04 76 46 45 deux fois. On en est déjà au 4e indice, à vous de jouer. On vous attend nombreux et nombreuses pour partir avec vos places de cinéma et peut-être la télé connectée 4K en 43 pouces. Voici Vita, promets-moi.

0: cet Evita. Promets-moi, il est 11h50 sur Ici Isère.
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0: Voilà, on a déjà 4 indices. 4 indices, non mais ça va pas moi. 4 indices, s'il vous plaît. Nelly, parle correctement maintenant. France Gall, on a des branches, on a également on a l'église, on a le viaduc, hein, je vous ai dit quand même il y avait le château aussi. On a également 14e siècle et on a Yannick Noah qui nous chante aux arbres citoyens. C'est pas mal, c'est pas mal. Chantal est avec nous de Miribel les Échelles. Bonjour Chantal.
3: Bonjour.
0: Chantal, qu'est-ce que vous faites de beau aujourd'hui vous de votre côté ?
3: Ma cuisine.
0: Ouais, la cuisine. Vous vous préparez à manger?
3: Oui.
0: Tranquillement?
3: Voilà. Okay.
0: Qu'est-ce que vous avez préparé?
3: Une salade de pâtes, mayonnaise maison et l'oseille du jardin.
0: Oh, c'est pas mal ça, dites donc. Hein, c'est pas mal. On va venir à Miribel les Échelles. En plus, vous êtes dans un bel endroit en Chartreuse, là.
3: Ah oui.
0: C'est beau.
3: Belle fête dimanche puisque c'était l'arrivée de l'Alpizère Tour.
0: Ah, très bien. Ça s'est bien passé.
3: Oui, c'était génial.
0: Ouais,
3: parce qu'on n'a pas eu d'orage. Donc
0: ouais, tant mieux, tant mieux. Attention, les orages vont arriver, hein, Chantal, hein, aujourd'hui.
3: On restera à l'abri.
0: Mais oui, mais oui. Et puis, il n'y a rien de tel de regarder tomber un orage et d'être à l'abri. Moi, j'adore. Ah. Ouais. Mais d'ouvrir la fenêtre, quand même, pour entendre le grondement.
3: Non, moi, j'ai un peu peur.
0: Ah, vous aimez pas? Vous avez peur, Chantal? Elle va au fond de la couette, Chantal, quand ça gronde. Chantal, vous pensez à quelle chose en particulier, vous?
3: À l'arbre de Réaumont, je crois que c'est un tilleul.
0: Oui. Et pourquoi vous pensez à...
3: Il est très ancien, des branches, ça m'a fait penser à des branches.
0: Ah,
3: pas débranché.
0: Ah, oui.
3: Une église, ben, je crois qu'il est vers l'église de Réaumont.
0: Ouais.
3: Le viaduc, il me semble que l'autoroute, il y a un grand viaduc, l'autoroute qui passe dessus est pas très loin.
0: Ouais. Ok, et donc ça pourrait coller?
3: Ouais, je sais pas.
0: 14e siècle?
3: Ben, peut-être.
0: Peut-être.
3: 14e siècle, je ne me rappelle pas.
0: D'accord. On vérifie, Chantal, si c'est ça.
3: Wow.
0: Oui, oui, oui. Oh. Et bravo, bravo, oh, Chantal. C'est gagné, oui. Vous avez trouvé quelques indices, c'est bien. Effectivement, alors, pour des branches, pour la chanson des branches, ben oui, c'était par rapport aux branches. Eh oui, évidemment. Aux arbres citoyens, bah, c'est toujours par rapport à l'arbre, hein, ce fameux tilleul, cet arbre centenaire, même plus que ça, puisqu'il date du 14e siècle. Voilà pourquoi le 14e siècle, il est né en 1390, ce tilleul de Réaumont, considéré comme étant le plus vieil arbre connu du département de l'Isère. Il aurait été planté en 1390, on n'a pas peut-être la date exacte, en tout cas, c'est bien ça. Et puis, effectivement, il y a un château, c'est le château de Réaumont, hein, qui est là, et viaduc qui est pas loin, effectivement, et l'église qui sont à côté, de ce qu'on cherchait, l'église paroissiale Saint-Jean-Baptiste de Réaumont, le château de Réaumont, qui date du XXe siècle, est situé en plein cœur du village. Il constitue un élément structurant du paysage local qui retient toute l'attention des habitants. D'ailleurs, on avait cet indice également.
4: Ah oui, tout à fait. De toute façon, il nous amène beaucoup d'aura. On vient surtout, quand on en a besoin aussi, faire des câlins, on vient lui parler, on vient le caresser, et voilà. Et il adore ça, en tout
0: cas. Il adore ça, l'arbre de Réaumont. Alors maintenant, il est entouré parce que il est âgé et puis il est supporté avec des cannes. Hein, ce bel arbre, il faut aller le voir, il faut aller lui parler, il faut aller lui confier nos plus grands secrets. Voilà. Et puis surtout l'embrasser parce que l'énergie des arbres, c'est très important. Chantal, bravo, bravo,
3: merci,
0: bravo, bravo.
3: Merci.
0: Et puis on va garder vos coordonnées, bien sûr, pour le tirage au sort pour vendredi. Et d'ores et déjà, vous avez gagné des invitations pour aller au cinéma, Chantal. Voilà.
3: Oh, super.
0: Ça, c'est super.
3: Mais on peut choisir notre cinéma?
0: Alors non, vous avez le droit d'aller au cinéma Kinépolis de Bourgoin-Jallieu, ça c'est bien. Oh, mais vous pourrez choisir votre film, hein, sans souci. Voilà, Chantal, vous allez...
3: Je les remets en jeu parce que on va pas à Bourgoin-Jallieu.
0: Vous n'allez pas à Bourgoin, vous allez où, à Grenoble?
3: Non, Saint-Laurent-du-Pont-Voiron.
0: Ah oui, à Voiron. Alors je ne sais pas si on a des places pour Voiron, on va vous dire ça hors antenne. D'accord.
3: Non, mais c'est pas grave.
0: Ne vous inquiétez pas, Chantal, mais en tout cas, c'est bien. Vous allez gagner vos places, vous allez gagner vos places. Vous restez en ligne, pas
3: d'accord,
0: de problème,
3: merci,
0: on va vous expliquer. Merci Chantal, et peut-être
3: merci.
0: À vendredi pour le tirage au sort.
3: Ah ben, j'aimerais bien. Bonne journée.
0: Bonne journée à vous, à bientôt, au revoir. On a trouvé 2 énigmes aujourd'hui, c'est quand même pas mal, vous êtes très très fort à ce jeu. On repartira demain avec une nouvelle énigme à découvrir dans un instant, dans 5 minutes, ce sera les infos.
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0: Tanita Tikaram, tout de suite sur ICI, Isère, Twist in My Sobriety.

0: Shanita Tikaram, à l'instant sur ICI Isère.
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0: Passez une excellente journée avec nous sur ICI Isère. Il est midi. Les infos avec vous, Julien Balidas, bonjour.
2: Bonjour Nelly, bonjour à tous. Des perturbations sur la route entre l'Isère et les Hautes-Alpes à partir de ce soir. Le tunnel du Chambon sur la route de Briançon sera fermé à la circulation cette nuit et les deux prochaines également, entre 22h et 6h, pour des opérations de maintenance, Antonin Carmen.
3: Le tunnel du Chambon va être ausculté sous tous les angles. Il s'agit d'opérations de maintenance annuelles pour vérifier le fonctionnement de bon nombre d'équipements indispensables. Les caméras vont ainsi être vérifiées, comme les bornes à incendie, l'éclairage, les postes d'appel d'urgence et les barrières. La dernière nuit, des opérations pour refaire l'enrobé de la route à un autre endroit vont aussi être menées. Chaque nuit, des déviations sont évidemment mises en place, mais cela fera forcément faire des détours. Par exemple, pour rejoindre Briançon depuis Grenoble, il faudra passer par Gap via la rampe de Laffray. Le tunnel du Chambon avait, on le rappelle, connu une très longue période de fermeture entre avril 2015 et décembre 2017 à cause d'un glissement de terrain qui avait mis en péril l'ouvrage. À l'époque, une route provisoire avait été construite de l'autre côté du lac du Chambon.
2: Et vous avez tout le détail des déviations sur notre site ici.fr. Dans la vallée du Rhône, l'autopsie du corps retrouvé ce week-end au bord d'un ruisseau à Estrablin, près de Vienne, est prévue aujourd'hui. Un homme d'une quarantaine d'années, habitant de Vienne, avait été retrouvé mort recouvert d'un drap. Une enquête pour homicide volontaire est ouverte. Trois personnes sont toujours en garde à vue ce matin après la fusillade dans le quartier Mistral à Grenoble, qui avait fait un mort et quatre blessés il y a une semaine. Trois personnes, dont deux mineurs, entendues depuis ce week-end à Lyon après leur interpellation en fin de semaine dernière. On va vous détailler tout ça avec vous, Nelly, dans un instant. Mais attention aux orages cet après-midi. Le temps va se gâter dans notre département de l'Isère. Un peu plus au sud, trois départements viennent d'être placés en vigilance orange par Météo France. Il s'agit des Alpes de Haute-Provence, des Alpes-Maritimes et du Var.
0: Une famille menacée d'expulsion dans le Nord-Isère.
2: Une famille d'origine tchétchène installée à Villefontaine. Leur demande d'asile a été rejetée, sauf que le père de famille risque d'être envoyé au front en Ukraine s'ils retournent dans leur pays. Il a déjà d'ailleurs reçu son ordre de mobilisation, sauf que lui refuse catégoriquement de se battre.
4: Je suis arrivé de Russie parce que j'ai reçu un ordre de mobilisation. C'est pour ça que je suis venu. Bien sûr, je ne veux pas être tué ou devenir un tueur, parce que je ne veux pas me battre contre l'Ukraine. Ici, ça me plaît beaucoup. Il n'y a qu'ici que j'ai découvert une telle liberté. On peut tranquillement sortir dans la rue, se promener, tranquillement parler avec les gens, faire de nouvelles connaissances. On peut vivre tranquillement, pour soi-même et aussi pour les enfants.
2: Et le maire de Villefontaine, Patrick Nicole Williams, a écrit directement au Premier ministre pour demander une réétude du dossier. Les librairies de Citre en danger et le groupe à qui elles appartiennent a été placé en redressement judiciaire hier par le tribunal de Lille. Les modalités du placement de redressement, du plan de redressement, pardon, ne sont pas encore connues, notamment pour le magasin situé dans le centre-ville de Grenoble, au dernier étage du BHV, anciennement Galerie Lafayette. Les assistants d'éducation appelés à faire grève aujourd'hui partout en France et notamment en Isère. Ils réclament de meilleures conditions de travail dans les établissements scolaires. Un rassemblement est prévu à 13h devant le rectorat à Grenoble. Autre manifestation à l'appel du syndicat étudiant UNEF. Cette fois, rassemblement cet après-midi à 16h30 devant le bâtiment de la présidence de l'UGA. Alors que les premières réponses de la plateforme Parcoursup sont attendues aujourd'hui, l'UNEF qui estime que sur le million d'élèves qui attend les affectations, près d'un tiers n'a eu aucune réponse positive l'an dernier et qui lance donc à nouveau la campagne des 100 facs. Une nouvelle déchetterie, dernière génération dans la métropole de Grenoble. Elle a ouvert ses portes ce matin à Vars. Un nouvel équipement qui a coûté 4 millions d'euros. Plus fonctionnel, plus sécurisé et plus respectueux de l'environnement, selon la métropole. Nelly, la météo, prudence.
0: Oui, vigilance jaune, orage et pluie, inondations et vent pour ce mardi après-midi notamment et dans la soirée. C'est un ciel partiellement nuageux sur le département. Le temps est sec pour le moment, mais ça va se gâter cet après-midi. Passage orageux local, localement fort, avec des rafales et des risques de grêle surtout. Dans l'après-midi, donc, le ciel va devenir beaucoup plus menaçant avec de fortes intensités de pluie. Les températures 24 à 28 degrés en pleine avant les averses. Et pour demain, il y aura une amélioration en journée. Mais bon, on va avoir ce soir et cette nuit des pluies orageuses. Passez une excellente journée. C'est Valérie Damido, Eric Bastien, tout de suite, que vous retrouvez.
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6: Bonjour la France sous la pluie, c'est super. On adore, comment ça va Eric Bastien?
7: Bon, moi j'aime bien la pluie, j'adore ça, je sais pas, j'ai toujours aimé ça. C'est... Ouais. Puis il fait frais, on respire, tu vois, c'est quand même un peu plus agréable, non?
6: Le gars a quand même un sèche-cheveux dans son bureau pour se sécher quand il arrive.
7: Ah, c'est vrai.
6: Alors, je vous rappelle que c'est une nouvelle semaine, je vous rappelle que nous avons un nouveau cadeau et pas des moindres, et surtout on a des cadeaux pour tous les candidats cette semaine. Et oui, le premier prix de la finale de vendredi, c'est un week-end exceptionnel au Festival Off d'Avignon. Alors, c'est le plus grand festival de spectacle vivant en France et il fête ses 60 ans cette année.
7: Déjà,
6: c'est magnifique.
7: C'est notre âge.
6: Oui, c'est mon âge. Et l'âge de mon dos. Alors, cette semaine, vous allez gagner un séjour pour 4 personnes, 2 chambres doubles réservées à l'hôtel Le Chardonnay. Les petits-déj sont compris. Vous aurez 100 euros de carburant pour rejoindre la Cité des Papes. Mais surtout, vous assisterez à 2 spectacles par jour, soit 4 spectacles au total.
7: C'est énorme.
6: Pour vivre pleinement cet anniversaire du Festival Off d'Avignon. Et quand je disais que tous les participants cette semaine avaient des cadeaux, oui, figurez-vous que les perdants comme les gagnants, vous allez à tous avoir, en plus du séjour à Avignon pour les gagnants, les 8 participants, vous allez gagner cette semaine un guide de voyage Michelin. Parce que, ok, on fête les 60 ans du Festival d'Avignon, mais on fête les 100 ans des guides de voyage Michelin. Et pour cette occasion, eh bien, on vous offre un guide de voyage Michelin. Et ça, c'est plutôt un cadeau sympa. Et qu'est-ce que c'est le deuxième prix?
7: Merci, bonne journée, Wendy Bouchard, pour ma France. Hein. On met 53 minutes pour parler des cadeaux.
6: Ah bah pardon, hein, excusez-nous d'avoir une radio généreuse qui offre des cadeaux.
7: Excusez-moi d'en rajouter une couche. Parce que vous savez, pour aller voir 2 spectacles par jour, pour courir dans tout Avignon, et on sait qu'Avignon marche, on marche, on marche, il faut avoir des forces. Et pour avoir des forces, il faut prendre le café du Vaucluse.
6: Bien sûr.
7: Oui, celui qui est concocté dans les hautes plaines du Vaucluse, là où le Mont Ventoux vous attend, là où Joe Malogo a posé sa tente, et c'est là qu'il confectionne sa machine Nespresso. C'est 32 papes avec ses 32 dosettes.
6: C'est 32 papes.
7: Oui, bah c'est la cité des papes. Hein.
6: Ah
7: c'est,
6: oui, d'accord.
7: Bah oui, c'est okay, 32 dosettes. Et c'est 6 verres en verre.
6: Bien sûr. Allez, jingle, on accueille les candidats.
7: Bonjour. Il est déjà 14h12.
6: Et voilà. Bonjour Daphné, bonjour Guy, comment ça va?
7: Bonjour.
8: Bonjour.
7: Bonjour.
9: Bonjour.
10: Bonjour.
8: Bonjour. Bonjour. Bonjour Valérie.
6: Voilà, on se détend, on est content. Alors Daphné, tu joues avec ici Normandie. Ah, tu as 41 ans, tu habites à Grand-Quevilly.
8: C'est ça.
6: La ville de Franck Dubosc. Alors, tu es en concubinage avec Jimmy et tu as 2 garçons. Comment s'appellent tes garçons?
8: Clayton et Gillian.
6: Pop, pop, pop. Tu as aussi une petite chienne qui s'appelle comment?
8: Kaya.
6: Qu'est-ce que c'est? Quel est le modèle de cet animal?
8: C'est un petit croisé, c'est une petite croisée terrier, un peu bichon, tout noir.
6: Oui. Oh là là, j'adore. Et tu as un petit chat qui s'appelle Minette.
8: Oui, une petite Minette.
6: Tout le monde cohabite bien? Tout se passe bien?
8: Ça va, ça va. Après, là, les garçons grandissent, donc c'est un petit peu la guerre à la maison par moment, mais... Ça va.
6: Bah, 16 ans et 10 ans, hein, c'est malheureusement des âges tellement sympas pour les parents. Alors, mais toi, t'es pas le genre à te laisser faire. Hein. Attention, Daphné, elle a un métier où il faut déchirer tout. Elle est conductrice de poids lourd. Voilà, voilà, elle est au volant d'un camion depuis 7 ans. Mais avant, tu conduisais déjà des utilitaires, c'est ça?
8: Ouais, c'est ça. Ouais, j'ai toujours été dans le transport. Ouais.
6: Et alors là, les poids lourds, tu fais quoi? Donc, tu fais toute la France ou tu fais juste ta région?
8: La région, reste régional.
6: Ah bah ça c'est bien, comme ça tu pars pas longtemps sur les routes comme les conducteurs de poids lourds. Tu as énormément pratiqué le judo à haut niveau. Ça veut dire quoi? Tu as eu des prix, des récompenses?
8: Ouais, alors je suis ceinture noire deuxième dan.
6: Ah oui.
8: J'ai mon BPJEPS judo et puis j'ai fait des podiums régionaux, interrégionaux, championne de Normandie, championne d'interrégion,
6: oui,
8: troisième en France.
7: Faut pas l'embêter, voilà. Quoi.
6: Et donc non, elle te met au sol, pling, plaf, ah ouais. Plouf.
7: C'est sûr.
6: Et bon, maintenant tu restes, tu fais un peu moins de judo, maintenant tu fais plutôt du cardio et du fitness, c'est ça?
8: Ouais, c'est ça, on s'entretient.
6: Bah c'est bien, t'as bien raison.
7: Comme nous.
6: Non, moi comme pas moi.
7: On s'entretient dans le rien.
6: Ouais, moi je, maintenant, il va falloir changer. Elle a tellement mal au dos, il va falloir qu'elle fasse du sport.
7: Ah oui, vous allez devoir faire du sport.
6: Et voilà. Alors, ma chérie, on va tout de suite marquer le premier point avec la première question, vrai ou faux. Avec, tiens, une petite, petite chanson. Alors, écoute bien cette question. Il y a quelque temps, il y a une brasserie bretonne qui s'est fâchée avec Yoko Ono parce qu'ils avaient fait une bière John Lemon.
7: Ah oui, c'est vrai.
6: Eh ben, ils ont recommencé avec Mireille Mathieu parce qu'ils ont fait une bière baptisée Mireille Mafieux. Alors, est-ce que c'est vrai ou faux? Top chrono, 5 secondes.
8: J'irais vrai.
6: Eh ben, t'as bien raison,
7: mais
6: c'est
7: non.
6: Vrai. Mais bien sûr,
7: mais non.
6: Ils adorent les jeux de mots. C'est une brasserie du Finistère, on en a déjà parlé. Donc après le John Lemon, ils ont fait Mireille Mathieu. Comment vous dire? Voilà, premier point pour Daphné.
7: C'est magnifique. Mireille Mathieu qui est d'Avignon, d'ailleurs, sa petite fille d'Avignon. Eh oui. Alors, Guy, ok, on a deux. Il y a du judoka, il y a du sport de combat en face. Mais Guy, vous savez combien il mesure, mon Guy? Combien il mesure, mon Guy?
9: Oh là là, 2m04.
6: Oh mon Dieu, c'est
7: là, j'ai de la bête. Là, ah. Là, j'ai du lourd. Là.
6: Ah ouais.
7: Ah là, c'est fou. En deux ans, j'ai jamais eu autant. Là j'ai du 2m04. Ah ouais. Combien tu pèses?
9: 130 kilos. Ouais.
7: 130 kilos. T'es pas beau. Bah, ça va?
6: Hein, mais c'est surtout combien tu chausses?
9: Ah bah, du 49.
7: Oh, la vache. Non mais tu sais, on rigole, mais ça doit pas être facile de trouver du 49. C'est du sur-mesure que tu fais.
9: Maintenant c'est internet, hein, sinon c'est impossible.
7: Bah bien sûr. C'est que Guy c'est une star. Guy c'est une star. J'ai retrouvé un article, si mon Guy, 40 ans de France Bleu Mayenne, à l'époque quand on s'appelait France Bleu. Un
9: oui,
7: agriculteur,
9: exact.
7: Je lis l'article, un agriculteur baptise ses vaches par le nom des gens de la radio. Qu'est-ce que c'est que ça?
9: Voilà.
6: Ah.
9: Ah, et ben c'est pour ça, j'ai deux petites femelles là, qui sont nées hier.
6: Oui.
9: Donc si Valérie et Eric veulent être parrain, faut donner un nom.
7: Faut donner un nom, bah carrément, nous, on veut, bien sûr.
6: Alors, c'est l'année des quoi?
9: Des B.
6: Eh ben moi, je l'appelle Bridget, comme Bridget Jones.
9: Bridget, ben c'est bon, parce que... un peu tout, c'est Gonaël qui est au standard, elle a nommé Brigitte.
7: Brigitte.
6: Non, moi c'est Bridget, parce que Brigitte.
9: Bridget. C'est bon, Bridget. Voilà.
6: Je veux une photo de Bridget. Hein.
7: Ouais, bien sûr. Alors,
9: j'enverrai des photos. Ouais.
6: Ah,
9: et Eric.
6: Oui.
7: Bah, alors, mon ego aurait voulu choisir Bastien, ça commence par un B ou Bastienne, mais je vais prendre Bouboune. Moi j'aime bien Bouboune.
9: Bouboune.
7: Ah bon, moi j'aime bien Bouboune.
6: Excuse-moi, le Bouboune.
7: Non, Bouboune. Bouboune. Boubou, là.
6: Comme Bouboule, quoi.
7: Ouais. Oui, voilà. Si
9: ouais,
7: tu veux.
6: D'accord, ok.
7: Ah bah, Bouboune. Ah bah, voilà, on a deux vaches, c'est bon,
6: et
7: ça. Bah,
6: ça, c'est magnifique, j'adore.
9: Et voilà.
7: Bon, parce que vous l'avez compris, il n'est pas plombier. Bah non, il travaille avec les bêtes et on va en parler dans un instant. Il y a même des chèvres naines à la maison et 150 vaches.
9: Exact, ouais.
6: Oh là là.
7: On les salue une par une. Bienvenue, Guy, ma petite star de Ici Mayenne. Et on en profite pour saluer, bien sûr, toute l'équipe d'Ici Mayenne. Voici ta première question. Attention. Là, on a tous envie de chanter, de monter dans les graves et les aigus.
10: Mexico.

0: Allez.
1: Ah, j'ai un bout de gorge qui est parti, là. Luis Mariano. Ah oui, le Mexicain. La ville de Mexico, Guy, s'enfonce de 25 cm par an. Est-ce que cette info est vraie ou fausse? Top chrono, 5 secondes.
2: Ah, j'ai pas compris.
1: La ville de Mexico s'enfonce de 25 cm par an.
2: C'est faux.
1: Non, c'est vrai, figure-toi. La ville de Mexico s'enfonce bel et bien, parfois de 25 cm par an, c'est énorme. Bon, parce que ça a été construit sur l'ancien lac Texcoco, et donc ça s'affaisse à cause du pompage des nappes phréatiques qui compactent les sols. Donc voilà, mais c'est grave, parce qu'il y a des quartiers qui ont perdu déjà 10 mètres d'altitude en un siècle. Hein. 10 mètres d'altitude, la taille de Guy.
3: Ah bah oui, la taille de Guy. Alors, ça fait un point pour Daphné, pas de point pour Guy. Et là, tout de suite, on va partir avec 3 cafés gourmands. À nos souvenirs. Eh oui, vous écoutez ici, on adore. À tout de suite, mes chéris.

0: à nos souvenirs. Trois cafés gourmands l'addition, 12h16, vous écoutez ici. Bienvenue.
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2: Et ici, nous jouons avec Daphné, qui joue avec ici, Normandie, qui habite à Grand-Quevilly, qui est ceinture noire de judo, hein, donc on rigole pas. Alors, il paraît que tu as un petit potager, que tu aimes bien jardiner. Qu'est-ce qu'on a dans le petit potager ?
3: Eh bien, nous y trouvons des pommes de terre, des petits oignons, des tomates, des courgettes, des fraises, des radis, des tomates, voilà, à peu près tout. Hein. Je crois que j'en ai peut-être oublié, mais
2: Et il paraît déjà que c'est pas mal. Il paraît que c'est ton chéri qui cuisine.
3: Oui, c'est vrai.
2: Ah, d'accord.
3: Cuisine, c'est lui qui cuisine. Il aime ça, donc oui. Du coup, ça m'arrange.
2: Alors, j'ai envie de te dire, c'est mon rêve hein, d'avoir un mec qui cuisine. C'est mon rêve. C'est le rêve de toutes les femmes, on va pas se mentir. Ouais, c'est quand même un.
3: J'ai de la chance.
2: Mais oui, c'est magnifique.
0: Surtout avec le petit habillé, je sais que tu trouves ça sexy.
2: Je m'en fous avec
3: vous.
0: Non, tu l'as déjà dit.
2: Bah, l'été, tu veux dire le cucu à l'air. Bah, bien sûr, évidemment.
0: Ça, j'ai pas dit ça, j'ai dit le petit tablier.
2: Non, mais Daphné et moi, on est d'accord, le petit tablier avec le cucu à l'air. Alors, tu es comme moi, ma petite chérie, tu adores les animaux, tu es même bénévole dans un refuge à Rouen.
3: C'est ça.
2: Et alors, qu'est-ce que tu fais dans ce refuge ?
3: Eh bien, j'aide pour tout ce qui est désinfection des locaux, la fourrière. Il y a plusieurs espaces et en fait, j'aide à nettoyer au nettoyage. Je promène aussi les chiens quand je peux après le travail.
2: Magnifique.
3: Voilà.
2: Ben ça, c'est bien, j'adore. Bien, tu as déjà un point. Guy n'en a pas. On va en marquer tout de suite un deuxième, ma chérie. Tiens, Marc Lavoine.
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2: Alors, il paraît que lorsqu'il décrit la marque sous les yeux, les valises, eh bien le mot cerne est féminin. Quand on parle des valises sous les yeux, le mot cerne est féminin. Est-ce que c'est vrai ou faux, Top Chrono ?
3: C'est vrai.
2: Et non, c'est faux, les marques sous les yeux, c'est masculin, on dit un cerne. Je sais qu'on a tous envie de dire une cerne, mais non, c'est un cerne. Et voilà, j'ai des gros cernes. On dit pas j'ai des grosses cernes, on dit j'ai de gros cernes. Voilà.
0: Ouais. Guy est avec nous à Quissy-Mayenne. Alors, je n'ai pas cité, je te laisse le prononcer. Le nom où tu habites, Guy, comment ça s'appelle exactement ?
5: Alors, c'est exactement Signy-en-Brière-les-Vallées, en Mayenne. Ouais. Voilà.
0: Et comment on appelle les habitants de Signy-en-Brière-les-Vallées ?
5: Les Signéens ou les Ambo-Rélivins.
0: Ouais, j'ai bien fait de te poser la question.
5: C'est une commune jumelée, c'est pour ça, voilà.
0: D'accord. Bon, on les salue. Voilà, on vous salue.
2: Moi, on vous salue tous.
5: À la radio ici Mayenne, on dit toujours Guy de Signé. C'est pas Guy mon notre ami, mais depuis 8 ans, 10 ans, on dit Guy de Signé, voilà.
0: Oui, je vous rappelle que Guy, c'est notre star. Guy, voilà, il est toujours avec ici Mayenne. C'est un auditeur fidèle de ici Mayenne. Et d'ailleurs, parmi les 150 vaches, elle porte les noms des animateurs, des journalistes.
5: Voilà.
0: On est d'accord, hein, c'est bien ça.
5: Journalistes, même standardistes, tout ça.
0: Tout le monde, tout le personnel de ici, je suis bien d'accord. Alors, voilà. J'ai une petite question quand même, parce qu'on a compris que tu étais agriculteur, hein, tu es éleveur de vaches laitières. Alors, je découvre qu'avant, tu étais expert comptable. Donc, comment on fait pour passer d'expert comptable à 150 vaches, du coup ?
5: Eh ben, faut être fou, hein. Faut être fou. À 35 ans, je voulais m'installer agriculteur, voilà. Mes parents étaient agriculteurs, donc j'ai pas repris la ferme de mes parents, mais j'ai voulu absolument m'installer parce que c'était un plaisir. Et puis j'avais 30 personnes à gérer, et puis bon, à la fin, j'en avais marre, donc je voulais travailler à l'air libre.
0: Eh ben, écoute, c'est une belle reconversion et je pense que les vaches t'en remercient. Je voudrais rappeler que t'es aussi un grand sportif, 2m04 et 130 kilos. T'as fait du basket en national. C'est pas rien, c'est encore une fois. Hein.
5: Eh ben oui, j'ai joué. Puis j'ai mes enfants qui jouent aussi. Là, Arthur qui joue à Laval, là, qui ont gagné.
0: Super.
5: À Bercy, en coupe, les seniors ont gagné. Puis le petit qui a 15 ans, mais bon, il fait déjà 1m88, mais bon.
0: Ah oui. Bon, tout le monde est bien sportif.
5: Comment ?
0: Bah, je dis tout le monde est bien sportif et prend le chemin du basket comme toi. On va en reparler dans un instant, si tu veux bien, Guy.
5: Ouais.
0: Mais tout de suite, on va essayer de marquer un point. Alors, je ne sais plus.
5: Un point, j'espère. Oui.
0: Bah oui, parce que qu'est-ce que tu as fait avant ? Je ne me souviens même plus.
2: Non, non, c'est que Daphné a un, Guy n'a pas de point.
0: Ah là, Guy, allez, on y va et on va sur la Lune.
4: Ouais. Un jour, j'irai sur la Lune.
0: Sur la Lune, Guy, on peut trouver deux balles de golf. Est-ce que c'est vrai ou faux? Top chrono, 5 secondes.
5: Non, c'est faux, c'est faux.
0: Tu penses que c'est faux?
5: Ouais.
0: Eh ben c'est vrai, figure-toi que sur la Lune, il reste encore des objets abandonnés par les astronautes d'Apollo. Les deux balles de golf frappées par Alan Shepard en 71, ou encore, il y a une photo de famille qui est laissée par Charles Duke. C'est complètement dingue, mais ça pourrait rester comme ça, visible pendant des millions d'années. Aïe, aïe, aïe, pas de points.
2: Allez, Daphné 1, Guy pas, et tout de suite, on écoute Get up, get up, get up, let's make love tonight. Vous écoutez ici, oh là là, on vous aime tellement qu'on vous met Marvin Gaye, à tout de suite.

0: vous auriez vu ce magnifique déhanché sur Secure Living de Marvin Gaye avec sûr. Valérie Damido. Ça me rappelle. Non, je préfère mettre un jingle. Hein.
1: Allez, jingle, ouais, c'est ça.
2: Ici, à midi, on est au taquet.
0: Un truc échoué, quoi.
1: Nous sommes au taquet avec Daphné qui joue avec ici Normandie et Guy qui joue avec ici Mayenne. Alors, Daphné, comme ça, on participe aux amours ?
3: Oui.
1: Alors, comme ça, on arrive en finale ?
3: Oui.
1: Et qu'est-ce qu'on a gagné en finale ?
3: Un séjour d'une semaine dans un camping de France, pour pas dire le nom.
1: Et dis donc, et il paraît que Jimmy, il n'avait pas trop envie d'y aller, parce qu'il est un peu timide, bah dis donc, il devait être content quand même.
3: Ah oui, bah oui, oui. Et après, oui. Il était ravi.
1: Bah voilà, on gagne des vacances au moins. Bien, ma chérie, j'espère que tu aimes chanter, j'espère que tu aimes la musique, j'espère que tu vas retrouver, c'est l'heure du quiz musical.
3: Ok.
1: Alors, il y a des karaokés à Grand-Quevilly ?
3: Oui, à la maison.
1: Ah bah voilà, c'est magnifique. Alors attention, c'est un artiste et un autre artiste, en l'occurrence on est sur des femmes. Je te mets la première chanteuse et tu me dis qui c'est. On y va.

0: qui chante Top Chrono.
1: Je sais pas, Michel
2: Thor.
1: Je sais pas.
2: Et oui, voilà.
0: Michel Thor.
2: On l'a tous reconnu.
0: Emmène-moi danser ce soir.
2: Wow. L'amour, c'est comme une cigarette.
0: Non, ma chérie, c'est Nicole Croisille, une femme avec toi.
2: Oui.
0: Nicole, Croisille, Nicole. Alors, là, je pense que tu vas trouver. On est plus sur ta génération et tu vas trouver très facilement. Écoute.
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0: Tiens, regarde là, comme elle chantonne celle-ci, comme elle a trouvé. Hein. La, la, la. J'attends l'amour, qu'est-ce que c'est qui chante?
1: Jennifer.
0: Eh oui, tu vois, je t'avais dit, c'est ta génération ça. Oui, c'est Jennifer, j'attends l'amour.
3: J'attends l'amour.
0: Ça te fait un point, ma Daphné, tu as deux.
2: Guy avec ici Mayenne, Guy notre agriculteur, Guy avec ses 150 vaches, notre sportif de 2m04 qui pèse 130 kilos et qui fait de la bonne cuisine, j'imagine. Pareil que ta spécialité, c'est la riz de veau.
0: La riz de veau ?
2: Les riz de veau, pardon.
0: Voilà, merci. Ouais.
2: Ah ouais, les riz de veau ?
4: C'est vrai que quand on les présente au départ, personne ne voulait en manger, mais après, quand je les prépare, même les enfants, ils viennent picorer dans la poêle.
2: Eh oui.
4: Du riz de veau aux oignons, c'est excellent. Hein.
2: Et les rognons porto, il fait aussi des rognons porto. Oh là là là.
4: Oui, voilà. Ouais.
2: Oh, des côtes de bœuf, du poisson, de la tarte au citron. Non, mais voilà.
0: À chaque fois, tu fais ça quand il est 12h28.
2: C'est normal, c'est l'heure de déjeuner. Hein.
0: Ouais. Mais du coup, j'ai envie de mourir tellement j'ai faim maintenant.
2: Si tu gagnes pour le séjour à Avignon, tu iras déguster la fraise de Carpentras ou le melon de Cavaillon. On profite pour saluer l'équipe d'ici Vaucluse, bien
0: sûr.
2: Bonne chose. Bah voilà.
0: Quelle belle région.
2: Bien sûr, le Vaucluse, on adore. Le festival Avignon, tout l'été, très sympa. Et le film Avignon aussi, très sympa.
0: Très très sympa.
2: On joue Qui chante, à toi de reconnaître ces artistes, on voilà. Le sien. Oh, on est au
4: J'ai
2: cœur.
4: Peur.
2: Ah non, t'inquiète, on est au cœur des années 80, là.
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2: Eh oui.
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2: Alors, qui chante Top Chrono.
4: France Gall, non?
2: Comment tu dis?
0: Hein?
4: France Gall.
2: Oh mon Dieu.
4: Non, pas ça.
2: Alors là. Ah non. Alors, il est très connu, déjà c'est un garçon, il est très connu pour son tube le Jerk. Mais il avait aussi.
4: Oui, le Jerk. Ah oui, c'est un Belge.
2: Oui, oui, mais là c'était Poupée Psychédélique, c'est le mec, c'était Thierry Hazard. C'était
0: Thierry Hazard. Ma poupée préférée. Synthétique.
2: Tu as remarqué, je fais comme avec Daphné, c'est-à-dire qu'on était dans une autre génération, on revient sur une génération plus actuelle, avec un nouveau titre. Écoute, c'est parti.
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4: quand même.
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4: C'est plus récent.
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2: Ta meilleure amie qui chante.
4: Ah voilà, j'ai aucune idée. Mais.
2: Ah non, la meilleure amie... Je serai ma meilleure amie. Daphné Elda, elle est en train de le chanter, il paraît.
1: Oui, oui.
2: Oui.
4: Ah non, mais j'ai aucune idée. Hein.
2: C'est qui?
0: C'est qui, Laurie?
1: C'est Laurie.
4: Laurie.
3: Ah oui. Ma meilleure amie.
2: Laurie. Comédienne, actrice, chanteuse, patineuse.
0: Allez, ça fait deux pour Daphné, pas pour Guy. Et là, tout de suite, c'est la réclame et évidemment l'actualité dans toutes vos régions grâce aux 44 locales de votre radio ici. À tout de suite.

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15: Et aujourd'hui, nous sommes avec Daphné qui a deux et Guy. Je vous rappelle que toute la semaine, nos candidats s'affrontent pour la finale. Le premier prix, c'est un week-end exceptionnel au Festival Off d'Avignon. Vous aurez un séjour pour 4 personnes, 2 chambres doubles à l'hôtel Le Chardonnay. Les petits-déj sont compris. Vous aurez également 100 euros de carburant pour aller rejoindre la Cité des Papes. Mais vous assisterez aussi à 2 spectacles par jour, soit 4 spectacles. Au total, si vous ne gagnez pas ça, vous gagnez la machine à café Malongo, les 32 dosettes et les 6 verres en verre. Et puis, les 8 participants qui jouent cette semaine avec nous gagnent tous un guide de voyage Michelin. Car cette année, on célèbre les 100 ans des guides de voyage Michelin. Donc vous aurez vos prochaines escapades gastronomiques et tout ce que vous pourrez avoir envie de faire pour vous gâter. C'est cette semaine et là, tout de suite, on reprend la compétition.
16: La compétition, vous dites Daphné à deux et Guy.
15: Bah oui, qu'est-ce que tu veux que je dise ? J'ai pas envie d'accabler Guy, qui est si gentil, qui donne le nom de des vaches, bref. Alors, Daphné, Daphné, il paraît que si tu devais déjeuner avec quelqu'un, tu déjeunerais avec lui.
17: Avec Kenji Girac.
15: Avec Kenji Girac, il paraît que tu le suis depuis The Voice.
17: Oui, c'est vrai, j'adore sa musique. Je trouve que c'est ça amène de la joie, du soleil.
15: Oui, tu l'as vu en concert, bien sûr.
17: Ben non, j'ai pas eu cette chance encore.
15: Il faut.
17: Oui, ben ça ne serait tardé.
15: Alors, dans les talents inutiles, tu as répondu que tu sais faire la bouche de courte manche. J'aimerais des détails. Qu'est-ce que ça veut dire, hein?
17: C'était dans une pub, la pub pour le saucisson, et son grand sourire avec sa grande bouche, en fait, je sais faire à peu près le même.
15: Ah d'accord, ok, écoutez, tu vas nous envoyer une photo. Voilà. Alors, tu as rencontré ton chéri dans une soirée, t'étais célibataire, mais pas Jimmy.
17: Oui.
15: Et alors, quand Jimmy a été libre, il paraît que c'est son nom qui vous a mis en contact via Messenger.
17: C'est vrai.
15: Mais c'est vrai, comment il a fait
17: discrètement, en fait c'était un ami, son oncle. Je le connaissais finalement sans savoir que voilà. Et puis en fait le malin il a filé mon adresse Messenger en douce à son neveu.
15: Voilà. Et alors pour le premier rendez-vous, il paraît que tu venais de te faire opérer de l'épaule, t'avais le bras en écharpe.
17: Ouais.
15: Et que lui il était plein de cambouis parce qu'il bossait dans un garage.
17: C'est ça.
15: C'est
17: tout à fait ça.
15: Ça fait quand même 20 ans que vous êtes ensemble, donc du coup, ça vous a pas beaucoup arrêté, hein. Voilà.
17: Ouais, voilà.
15: L'amour était là. Ma chérie, c'est la question à choix multiples. Je vais te poser la question, te proposer des réponses, et puis tu auras 10 secondes pour me donner ton choix. Alors, écoute bien cette petite question avec une ambiance défi-défilé. Quelle célèbre maison de couture française a popularisé le smoking pour les femmes ? Quelle maison de couture a créé et popularisé le smoking pour les femmes ? Alors, Chanel, Dior, Saint-Laurent, la maison Bastien.
16: Bien sûr.
15: Allez, top chrono 10 secondes. Qui a popularisé le smoking ? Chanel, Dior, Saint-Laurent ou Bastien ?
17: Chanel. Comme ça.
15: Et non, chérie, c'est Saint-Laurent en 1966. Il a lancé le smoking.

0: qui était évidemment inspiré des smokings masculins. Bon, pas de points.
1: Bon, Guy de Signé, comme on t'appelle sur ICI Mayenne, notre Guy qui est agriculteur, qui était expert comptable, qui aujourd'hui a 150 vaches, qui mesure 2,04 m, qui pèse 130 kilos et qui était une star de basket. Moi, je veux bien te valoriser, Guy. Mais là, il est 12h36, j'ai pas un seul point. J'ai pas un point au compteur, Guy. Guy!
2: Pour vous, pour le plaisir.
1: Oui, pour le plaisir, mais bon, c'est bien beau de faire du riz de veau, de faire des réunions au Porto.
0: Ah, ça y est, tu me l'as contrarié. Ça y est.
1: Oui, non, là, non. Bon, Guy, allez, là, pour essayer de marquer du point, on va jouer un petit peu de corps. Et puis de la trompette. Et puis du clairon.
0: Ah oui?
1: Oui, parce que quand il était jeune, Guy, tu jouais de tout ça?
2: Oui.
1: C'est vrai? Tu fais à la fois du corps et du clairon.
2: Corps de chasse, trompette, l'harmonie municipale. Bah, à l'époque, on avait beaucoup.
1: Ah, petite coupure.
2: Ouais, on faisait partie de la, on faisait du foot à mon municipal, voilà, c'est ça,
1: ouais.
2: Oui. C'est agréable.
1: Ouais, tu faisais ça le 14 juillet, tu te levais très tôt à 5h du matin avec l'harmonie de la ville.
2: Exactement.
1: Et il paraît que tu t'es même retrouvé à jouer.
2: Exactement ça, ouais. Je m'en rappelle encore.
1: La sonnerie aux morts.
2: Oui, pour.
1: À quelle occasion?
2: Eh ben, c'est parce que c'était l'inauguration.
1: Du monument aux morts, je complète les phrases de Guy. C'est devant un ministre.
2: Il y a d'autres qui devaient jouer, et à 12 ans, le chef du musée qui me dit, bah, c'est toi qui vas jouer à 12 ans.
1: Ah ouais.
2: Donc, j'avais un peu le trouillomètre quand même.
1: Bah, tu m'étonnes, t'étais tout seul devant 200 personnes, et c'était, je le disais, devant un ministre, devant des députés, voilà. Il y avait tout le gratin. Hein. Fou, ça, cette histoire. Guy, il paraît qu'on a peur de l'eau. Mais de l'eau, quoi.
2: Ah oui, beaucoup, ouais.
1: C'est-à-dire, pas de bateau, pas de piscine, rien de tout ça? Pas de mer?
2: Pas, mais non, je gère la piscine, ni rien, ouais.
1: C'est... Ah ouais, il y a un vrai souci, il y a un vrai dossier là-dessus.
0: Ah oui, tu ne te baignes jamais, en fait.
1: Voilà.
2: Non. Ouais, par contre, quand je me recense, c'est moi qui fais la piscine, et puis les enfants, tout ça, tout va à la mer, et moi je reste à côté.
1: Bon, mais tu bois de l'eau quand même, ça, tu crains pas, ça va.
2: Ah oui,
1: oui, je suis fou. On va jouer avant de te perdre, parce que déjà que t'as pas de points, mais alors là, je ne sais même pas si on va finir l'émission avec toi, Guy. Guy,
2: oui.
1: Bientôt on offrira un smartphone dans le taquet. Ça va venir. Voici ta question, c'est une question à choix multiple.
0: Le plastique, c'est fantastique. Super goût.
1: Le plastique, c'est fantastique. Ouais, tu parles. Quel pays a été le premier au monde à interdire les sacs plastiques à usage unique dès 2002? Interdire donc les sacs plastiques à usage unique dès 2002. Je propose.
2: C'est nord de l'Europe, je pense, mais loin.
1: Attends. Le Canada, le Rwanda, le Bangladesh, Damidolande. Pays de la hernie, bien connu ça. Allez, top chrono, le Canada, le Rwanda, le Bangladesh, Damidolande.
2: Hollande, à la fin, là, ouais.
1: Damidolande ?
2: Oui.
1: On n'est pas sérieux, là. On n'est pas sérieux, Guy. Si t'es fidèle à l'émission, je raconte, on donne toujours des mauvaises propositions. Le Damidolande, c'est un pays, ça, le Damidolande, Guy ? Mais Guy !
2: Oh, je suis con, je suis bête, ouais.
1: Valérie, tu savais que tu étais un pays ?
0: Je suis un pays et je suis d'ailleurs la reine de ce pays.
1: Ah
0: et
1: là
0: mon premier
1: ah
0: geste en tant que reine de ce pays, ce sera de doter la France, le Damidolande.
1: Valérie,
0: hein ?
1: Valérie,
0: ouais.
1: Valérie !
0: Ouais.
1: Voilà.
0: Chers normal. Habitants du Damidolande,
1: bien sûr.
0: Votez pour moi pour la 8e fois.
1: Elle alors, avait déjà une statue à Montélimar et Angoulême, mais alors là, ça y est.
0: J'en ai une à Guingamp aussi, t'inquiète.
1: Élection présidentielle anticipée 2027, on s'en fout. Elle est déjà élue.
0: Je suis déjà élue.
1: Guy, on semble plaisanter, mais c'est la première c'est la première fois qu'on nous fait un truc pareil. C'était, c'était Bangladesh, hein, la bonne réponse, qui devient le premier pays à bannir les sacs plastiques. Voilà, c'était en 2002.
0: Bien, allez, Daphné 2, voilà. Alain Souchon va tout de suite vous régaler avec l'amour à la machine. Vous écoutez ici. Vous êtes bien au Damidolande. À tout de suite, mes chéris.
1: On est bien avec Guy, hein. Faudrait qu'on marque.

0: L'amour à la machine. Alain Souchon, fier habitant, bien sûr, du Damidoland. Alain Souchon.
1: Ah,
0: car grâce à Guy, nous savons que maintenant Valérie Damidot a son propre pays.
1: Mais je suis ravie que Guy me voit comme une reine, comme une impératrice. J'aime le Damidoland. Vous serez tous libres et surtout, le premier qui fait du mal à un enfant ou à un animal sera sévèrement puni à coups de fessée. Oh. Alors, jingle, tout ça, tout ça.
0: Bah non.
1: Il a pas envie, Christophe, il a envie qu'on...
0: Non, Christophe, il veut aller à la cantine.
1: Christophe, je te donne ton passeport, tu es déjà Damidolandien, tu t'inquiètes. Alors, figurez-vous que notre amie Daphné, elle cumule. Il paraît que t'es tête en l'air, hyperactive, TDAH et maladroite.
0: Ah ouais, non, là, c'est la totale.
1: Alors, il paraît que la première fois que t'es arrivé chez un client, t'es descendu de ton camion, t'as refermé la portière, mais sur ta tête.
2: Ah oui, ouais.
1: Ah bah c'est sympa, c'est
2: l'arcade.
1: Eh ben voilà. T'as toujours la cicatrice d'ailleurs.
2: Oui, toujours une petite marque.
1: Tu te prends tout le temps les coins de fenêtre, les coins de table, les poteaux.
2: Ouais, bah c'est ça, ouais. Tout est pour moi en fait. Comme je vais aller vite, bah, en fait je fais pas gaffe. Et puis bah, souvent. Tous les jours.
1: Mais t'en as pas marre de te faire mal, d'avoir des bleus?
2: Ouais, ça me fatigue, ouais.
1: Ah bah oui, quand même. Mince, c'est pas très marrant, ça. Alors,
2: je suis bien blanche, alors ça ressort bien les bleus.
1: Eh ben voilà, ok. Ben voilà. Alors, il paraît aussi que t'es un petit peu... Bon, comme on sait que t'es maladroite, t'es un peu Pierre Richard. Il paraît que tu es un jour avec un collègue en camion dans la voiture de devant. Tu vois des gens qui jettent un sac en plastique par la fenêtre, tu trouves ça dégueulasse, et tu as bien raison. Et puis, tu t'es arrêté, et puis, t'as ramassé le sac, et c'était quoi?
2: C'était la merde du chien.
1: Et voilà. C'est que le gars a jeté la merde de son chien par la fenêtre. Non, mais.
0: Je propose qu'elle devienne votre ministre de l'écologie.
1: Elle sera ministre, quoi qu'il arrive.
0: Dans votre Damidoland.
1: Daphné aime les animaux, elle sera forcément ministre des animaux.
0: Ouais, oui.
1: Voilà.
0: Et Guy sera ministre de l'agriculture.
1: Guy sera ministre de l'agriculture. Normal, tu t'occuperas particulièrement bien de l'agriculture, je le sens.
0: Bah oui, Guy.
1: Toi, tu seras le ministre de l'argent, rapport que tu
0: fais. Des finances. Avec grand plaisir. Avec grand plaisir.
1: Alors, ma chérie, tu as 2 points. Là, je te propose d'en marquer 5 d'un coup.
0: En revanche, le technicien ne sera pas ministre de l'audiovisuel. On attend toujours le jingle. Hein.
1: Mais tu vas laisser.
0: Mais on peut toujours attendre, on me dit dans le casque.
1: Mais tu es odieux avec ce pauvre Christophe. T'inquiète pas, mon chéri, tout va bien. Tiens, mets-moi la petite ambiance musicale.
3: Lorsque j'ai appris à coudre, d'abord, on m'a donné 10 fils et une aiguille. Maman m'a dit, ma fille, débrouille-toi avec ça.
1: Voilà, c'est une très jolie musique de l'année dernière. Alors écoute bien ça, Daphné.
0: C'est en playlist, je crois.
1: Comment ça s'appelle le trou d'une aiguille dans lequel on passe le fil? Ça a un nom, ce petit trou dans lequel on met le fil et que quand on n'a pas les lunettes, on galère. Comment ça s'appelle? Top chrono, 10 secondes.
2: Je sais plus,
1: on te l'a appris. Si.
2: Ouais, je sais plus. J'ai fait avec ma grand-mère, mais je me rappelle plus.
1: Ça s'appelle le chat, CHAS.
2: Ah, oui.
1: Oh là. Bon, pas de points, mais tu restes en tête avec 2.
0: Guy, notre ministre de l'Agriculture, et c'est son 50 vaches à Issy-Mayenne, qui donc a décrété que Valérie Damidot était présidente du Damidoland, puisque tu t'es totalement vautré, mon Guy. Est-ce que tu te remets de cette boutade?
4: J'ai pas trop entendu.
1: Allez. Eh oui, il est en zone blanche, le pauvre.
0: Bon, écoute, Guy.
4: J'ai changé de place, c'est bon là. Maintenant.
0: Ne bouge plus.
4: C'est bon, j'entends là, c'est bon.
0: Tout va bien, il n'y a pas de problème. Elle n'a pas marqué, c'est peut-être le moment justement de la prendre de court, tu vois, d'y aller quoi. Pour t'encourager, on va se mettre une musique de champion.

0: à la maison, Kylian Mbappé. Non, ah non, lui, il l'a pas ramené. C'est le PSG hein, qui l'a ramené. Oui, parce qu'il est plus au PSG, Kylian Mbappé.
1: Oui, ben bah, je sais, merci.
0: T'as plus le temps de partir. Enfin, bon, je dis ça, je dis rien. Tu aimerais déjeuner avec Didier. Qu'est-ce qu'il y a?
1: Tu veux faire partie du podcast de Bruno Salomon ou quoi?
0: Non, mais voilà, je fais partie de ceux qui pensent que c'est dommage qu'il soit parti du PSG.
1: D'accord,
0: voilà.
1: Ok.
0: Mais allez. Il jouera pour l'équipe de France parce que tu aimerais déjeuner avec celui qui, pour la dernière fois, est entraîneur cette année, c'est Didier Deschamps.
2: Exact, oui.
0: Ouais.
2: Je pense que c'est un entraîneur comme Enrique, bah, qui est stable, voilà. Je suis plutôt fan de basket, mais bon, je trouve que Didier Deschamps, c'est quelqu'un que j'apprécie, ouais.
0: Bien sûr. Qui sera l'entraîneur, selon toi, après?
2: I don't know. Mais il parle de Zidane, mais bon.
0: Bien sûr. Ouais, on verra.
2: Je préférais Laurent Blanc, ouais.
0: Ah ouais, oh ben elle l'a déjà été.
1: Moi,
0: ah,
1: je pense que je suis assez d'accord. Ouais. Daphné a l'air d'accord aussi, c'est Zidane.
0: Bien sûr, merci pour cette analyse footballistique. Ouais.
1: J'adore Zidane, mais. Donc,
0: vous n'avez pas nommé votre ministre des Sports encore.
1: Mon ministre des Sports, bah tiens, ça sera Zizou. Allez, Zizou.
0: C'est pas mal, ça. Guy, allez, on le tente. Oui. Là, on a la possibilité de prendre 5 points.
2: La remontada.
0: C'est la remontada.
1: Vas-y, la remontada.
0: Ah oui, non, là, c'est la remontada. Quelle série française suit des agents clandestins de la DGSE vivant sous fausse identité à l'étranger? Je la répète, quelle série française suit des agents clandestins de la DGSE vivant sous fausse identité à l'étranger? Top chrono, 10 secondes.
2: I don't know.
0: Série française.
2: Voilà, je ne sais pas du tout.
0: France 2, il me semble.
1: Non, c'est Canal.
0: Oui, c'est pas.
1: C'est Canal, c'est avec Kassovitz.
0: Ah oui, je confonds.
1: Et Artus.
0: Ouais, générique, écoute. C'est le Bureau des Légendes. T'as pas entendu parler du Bureau des Légendes?
2: Non, je regarde que le sport là. Je regarde que le sport à la télé, ouais. J'ai pas le temps par rapport au travail.
0: Ouais, je comprends.
1: Tu as bien raison.
0: Ouais, je comprends.
1: Alors, ça fait 2 pour Daphné. Et tout de suite, là, maintenant, nous allons partir avec Taylor Swift. Hoppe Light, vous écoutez ici, on vous aime. À tout de suite.

0: Ah, je suis désolé, excusez-moi, j'étais en train de préparer ma plus belle voix. C'était pour la plus belle des annonces. On peut light avec Taylor Swift sur ici.
1: Voilà, allez.
0: Voilà. C'est pas terrible.
1: C'est la réclame, mes petits chéris. À tout de suite.
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1: Ça doit être rigolo, ce film. J'aime bien.
0: Moi aussi.
1: Le pitch, c'est marrant.
0: Oui, mais je préfère Nadine Mousselet, moi. La romancière.
1: Ah oui, mais c'est pas un film, Nadine Mousselet.
0: Ah, oui,
1: peut-être
0: préfère,
1: un jour...
0: Ah, c'est le livre de l'été. Hein.
1: Voilà. Alors, Daphné à deux, Guy, voilà. Daphné, dont on a dit que c'était notre petit Pierre Richard. Deux petites anecdotes qui m'ont fait rire. Bon, elle se prépare pour l'enterrement d'une vie de jeune fille avec ses potes. Elles vont toutes chez une copine, elles se préparent, blablabla. Bla. Elles se cognent 2 heures de voiture pour aller faire la fête. Et là, c'est le drame. Qu'est-ce qui s'est passé?
7: Eh ben, j'avais pas mon sac.
1: Et voilà, tu l'avais laissé chez la copine.
7: Bah. Voilà, c'est ça. Bah, la voiture d'une copine, c'était pas venue avec nous, en fait, qui avait laissé sa voiture.
1: Ah, voilà. Et elle oublie tout. Et une fois, elle part voir un match de foot au Stade de France à Paris. Elle part de Poitiers. Hein. Elle prend le train avec son chéri de l'époque. Ils montent dans le train. Et là, qu'est-ce qui se passe?
7: J'oublie les billets à la maison.
1: Voilà, voilà. Donc, t'es ressorti du train. Et oui.
7: Voilà.
1: Et voilà. Et t'as pris le train d'après.
7: Oui, c'est ça.
1: Ben voilà, bien. Allez, ma petite tête en l'air, là, tu vas te concentrer pour remporter le bingo et pour aller en finale pour tenter de partir au festival Off d'Avignon ou gagner la machine à café. Alors, on va t'encourager avec cette petite chanson que tu adores.
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1: Voilà. Tant que j'ai pu, mais elle n'est jamais, jamais venue. Alors, ma chérie.
0: Zaï.
1: Ma chérie, écoute bien le bingo. À mon top chrono, tu vas avoir 10 secondes pour me donner toutes les sortes de bijoux qui existent. Comment ça s'appelle, les bijoux qu'on porte? Toutes les sortes de bijoux qui existent. Attention, top chrono, 10 secondes.
7: Montre, gourmette, boucle d'oreille, piercing, collier, chaîne, chaîne de cheville, bague, barrette.
1: Stop, ça fait 9. Il y avait évidemment les diadèmes, les couronnes, les plastrons, mais tu m'en as donné plein. Tu en as 9, bravo.
0: Bon, comment dire, Guy?
9: C'est foutu. Hein.
1: Mais Guy, tu t'en fous, tu es mon ministre de l'agriculture, ouais, Adam Hollande.
0: Bien sûr, mais il ne faut pas dire ça. On a vu des auditeurs, il faut reconnaître que c'est rare, avoir zéro comme ça, 12h56, mais on en a vu faire une remontada. Tu as compris, là, il faut faire plus de 9. Il faudrait que tu marques, que tu donnes 10 bonnes réponses pour gagner les 10 points que vaille le bingo. Autant te dire qu'on a besoin de ça. Et j'y crois qu'à moitié. Mais bon, on va espérer pour t'encourager. Voici ta chanson. La Ziza, Daniel Balavoine. Guy, merci d'avoir été avec nous. Mais quand même, j'espère te voir avec nous vendredi. Notre agriculteur aux 150 vaches, on embrassera Bouboune et...
1: Bouboune et Bridget.
0: Dont nous sommes parrains et marraines.
1: Je veux la photo de Bridget. Hein.
0: Avec grand plaisir. On salue encore une fois les équipes d'ici Mayenne et ici Vaucluse pour ce beau séjour à Avignon. Max, s'il te plaît, je te demande un max de pierres qu'on trouve sur les bijoux. Un maximum de pierres que l'on trouve sur nos bijoux. Top chrono, 10 secondes.
9: Diamant, pierre. Aïe.
0: Le rubis, le saphir, l'émeraude, oui, la perle, mais trop tard, le quartz, le turquoise, le lapis-lazuli, ouais. Le topaz, il y en avait plein. Tu l'as compris,
1: attends,
0: malheureusement.
1: Excuse-moi, t'as dit le lapis-lazuli?
0: Le lapis-lazuli.
1: Allez, lapis-lazuli.
0: Oui.
1: C'est une super pierre, c'est vachement beau. Bah écoute, Guy, merci, c'est Guy. Pas. Hey, Guy, tu repars pas les mains vides, puisque je te rappelle que tous les participants gagnent cette semaine un guide de voyage Michelin pour célébrer les 100 ans des guides de voyage Michelin.
0: Bravo, Guy.
1: Donc tu auras un très beau guide où tu pourras, grâce à qui tu pourras voyager et découvrir des choses. Quant à toi, ma petite Daphné, tu as compris que c'est toi qu'on allait retrouver en finale vendredi.
10: Ouais.
1: Donc tu pourras éventuellement gagner le week-end exceptionnel au Festival Off d'Avignon. Tu auras un séjour pour 4 personnes, 2 chambres doubles à l'hôtel Le Chardonnay, les petits déj sont compris, 100 euros de carburant pour rejoindre la Cité des Papes, 2 spectacles par jour, 4 spectacles au total. Et bon, bah, ça va être magnifique, tu pourras même découvrir la ville d'Avignon qui est sublime, qui est classée au patrimoine mondial de l'UNESCO. Et si tu ne gagnes pas ça, tu pourras gagner...
0: Machine à café Nespresso, c'est 32 dosettes et c'est 6 verres en verre avec Joe Malongo qui, le rappelons-le, est un habitant du Dami d'Hollande.
1: Bien sûr. Allez, le Dami d'Hollande est ravi de vous avoir accueilli. Bravo Daphné, bravo Guy de m'avoir mise à la tête d'un pays imaginaire. Je remercie Christophe à la technique du Dami d'Hollande.
0: Bravo.
1: Céline qui sera ministre des femmes.
0: Bravo.
1: Gwen Coupez,
0: bravo,
1: qui sera ministre des enfants.
0: Bravo.
1: Voilà. Et je remercie Alex qui sera ministre des communications.
0: Voilà, magnifique.
1: Voilà, bravo. Je vous nomme tous ministre de la vie, du bonheur et du kiff. Je vous embrasse tous.
0: J'ai aucun grade,
1: un par un.
0: Moi.
1: Bah toi, t'es ministre des finances, du fric.
0: C'est évident.
1: Allez, à demain, mes chéris. Bisous.
0: Oh là là. Elle sera peut-être sa première ministre. Wendy Boucher, bonjour.
11: La ministre de qui, de quoi?
0: Ministre.
11: Ah bah bien sûr, de la condition animale, mais on sera du coup...
1: Mais oui, tu seras...
11: On sera complètement teinté.
1: Mais oui.
11: De cette cause et de cette dimension. Bon, en attendant, je vous parle quand même de biodiversité, d'environnement, avec un formidable palmarès. J'agis, je plante des enfants qui végétalisent leurs écoles pour les rendre plus acceptables, plus agréables aussi. On en parle après une actualité bien riche encore aujourd'hui.
0: C'est à suivre. Et merci, Wendy.
1: À demain, ma chérie.
0: À tout de suite.
1: À demain.
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0: Et c'est au nom de la France et de Valérie Damidot que nous vous annonçons avec bonheur qu'il est...
1: Et les 13h, ici et au Damidoland, je vous embrasse.
0: Vous êtes maître des horloges, comme on dit. Voici Wendy Bouchard pour ma France.
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11: Bonjour à tous, merci d'être à l'écoute de Ma France avec des chiffres préoccupants sur la santé mentale au travail. Un salarié sur deux se dit en détresse psychologique, niveau record depuis 2020. Les femmes, les jeunes sont les plus touchés. Quant aux adolescents, la ministre de la Santé promet un rendez-vous entre 24 et 48 heures pour les jeunes les plus fragiles psychologiquement qui seraient repérés par l'éducation nationale. Dans le Gers, les recherches se poursuivent intensément 4 jours après la disparition de la petite Liana. L'homme soupçonné de l'avoir enlevé a été placé en détention provisoire. Après les interpellations massives ce week-end en marge de la victoire du PSG, 13 prévenus ont été jugés hier à Paris en comparution immédiate. Vous entendrez l'un d'eux, il s'appelle Théo, 24 ans, père de famille. Il aura retenu la leçon. Au cœur de vos régions, les résultats pour la phase d'admission de Parcoursup tombent ce soir. Reportage à Belfort. Dans la Somme, vous entendrez un maire tapé à la tête par un automobiliste auquel il demandait de ralentir. Et puis le palmarès du prix J'agis, je plante, dont le parrain est Élie Semoun. Une école du Puy-de-Dôme récompensée comme 2 autres établissements scolaires dans le Pas-de-Calais et en Bretagne. L'idée, c'est de réaliser une plantation utile à la biodiversité et d'écrire un discours collectif très inspirant sur l'environnement. Ma France vous accompagne, vous le savez, sur les grands sujets de société et du quotidien. La santé, avec les difficultés d'accès aux soins, fait partie de vos urgences et la santé mentale également. Nicolas Joly, vous êtes avec nous pour nous éclairer sur une étude à la une qui fait un constat inquiétant. Un baromètre réalisé par Empreinte Humaine pour Ipsos et pour BVA souligne que la santé mentale des salariés ne cesse de se dégrader. On parle de dépression, de burn-out, c'est un terme qu'on entend évidemment souvent, de perte de sens au travail. Un salarié sur deux s'estime aujourd'hui, Nicolas, en détresse psychologique.
13: Et on apprend dans cette étude que certains profils souffrent encore plus que la moyenne. 3 publics ont des taux de souffrance psychologique les plus élevés. 55% chez les femmes, 59% chez les employés et 60% pour les jeunes de moins de 30 ans. A l'inverse, les salariés de 60 ans et plus ont un taux de détresse psychologique bien plus faible, 25%. Derrière ces chiffres, il y a surtout des situations et des perceptions qui affectent l'estime de soi, le manque de reconnaissance, l'impression d'être de simples exécutants. temps. Le sentiment de manquer de temps pour faire un travail de qualité ou la dégradation de ses conditions de travail liées à la succession de crises géopolitiques et économiques. Mises bout à bout, ces situations ont des conséquences très concrètes. Un salarié sur trois souhaite quitter son entreprise, mais ça peut aller plus loin avec un danger réel sur la santé mentale, puisque 11% des salariés interrogés évoquent un risque de burn-out sévère.
11: Et vous parlez des profils les plus fragiles, les jeunes sont particulièrement à risque.
13: Et chez les jeunes qui sont en détresse psychologique, 65% craignent de ne pas tenir au travail jusqu'à la retraite, un chiffre qui résonne avec l'annonce faite par la ministre de la Santé et qui concerne cette fois les adolescents. Sur France Info, ce matin, Stéphanie Rist promet une prise en charge prioritaire pour ces jeunes en souffrance psychique dans les établissements scolaires. L'infirmière ou le médecin scolaire, un professeur ou le directeur d'établissement pourront appeler directement le médecin du SAMU.
10: Chaque jeune qui sera repéré, détecté ayant un trouble éventuel de santé mentale pourra avoir une espèce de coupe-fil pour avoir un rendez-vous dans les 24-48 heures avec un professionnel de santé, psychologue, psychiatre, pédopsychiatre, qui pourra le prendre en charge. Prendre en charge plus tôt, c'est vraiment important.
13: Les adolescents, un public, on le disait, particulièrement à risque aujourd'hui en matière de souffrance psychologique. Les hospitalisations pour tentative de suicide des adolescents de 10 à 14 ans ont plus que doublé depuis la crise sanitaire du Covid-19.
11: Nicolas Joly, merci. Voilà pour cette enquête sur la santé mentale à retrouver sur ici.fr. Un dénouement positif dans le Gard. La petite fille de 3 ans qui avait été récupérée lundi matin dans son foyer d'accueil à Uzès par ses parents qui n'en avaient pas l'autorisation a été retrouvée ce matin en bonne santé au domicile d'un membre de la famille dans un département voisin. En revanche, pas de nouvelles de Liana dont nous suivons depuis 4 jours l'inquiétude et l'émotion immense de la famille et des proches. Proche de cette petite collégienne de 11 ans dont les parents sont sans nouvelles depuis sa sortie du collège vendredi après-midi à Florence dans le Gers. L'enquête avance, cela dit, avec le placement en détention provisoire d'un homme de 41 ans, le père d'une des amies de la jeune fille. Un homme mis en examen pour enlèvement et séquestration de mineurs. Les caméras de vidéosurveillance de la commune l'ont vu faire monter dans sa voiture la petite fille à la sortie de son établissement. Depuis vendredi, Pierre de Cossette, le périmètre de recherche a été étendu au-delà de Florence pour tenter de retrouver Liana. Des renforts ont même été rappelés, Pierre, de toute la France.
12: Oui, les gendarmes continuent de ratisser les bois qui environnent Florence, cette ville de 6000 habitants où Liana a été vue pour la dernière fois vendredi dernier vers 15h. Des drones et un hélicoptère avaient déjà survolé la zone en vain, mais les militaires veulent en avoir le cœur net. L'escadron de gendarmerie mobile de Clermont-Ferrand arpente ces zones boisées au sol, donc sans succès à ce stade, tandis que les motards sillonnent les axes routiers et leurs fossés. Ce matin, pas de plongeurs ou d'équipes cynophiles, mais ces spécialistes pourront être déployés, nous dit-on, si l'enquête permet de localiser plus précisément un endroit où Liana pourrait se trouver ou être passée.
11: Alors, malgré la mise en examen du suspect, les enquêteurs n'ont obtenu aucune information à cette heure sur la localisation de la collégienne, Pierre.
12: Non, cet homme dont on sait qu'il est le père d'une amie de Liana n'a rien dit devant le juge d'instruction hier soir. Silence, après avoir seulement concédé en garde à vue que la collégienne était bien montée dans sa voiture vendredi dernier à la sortie du collège, mais en ajoutant qu'il l'avait déposée un peu plus loin devant la piscine de Florence. La justice avait jugé ses déclarations incohérentes et imprécises et dans la lignée de cette garde à vue, le quadragénaire avait été mis en examen hier soir pour enlèvement et séquestration de mineurs, qualification criminelle, puisqu'il s'agit de faits passibles de 30 ans de réclusion. On sait que Liana avait passé une soirée pyjama il y a quelques mois chez le suspect et sa fille. Que s'est-il donc passé vendredi dernier ? La voiture de cet homme est en cours d'analyse par les experts scientifiques de la gendarmerie. L'avocate du quadragénaire ne souhaite pas faire de déclaration à ce stade. La personnalité du suspect interroge en tout cas. Casier judiciaire vierge, certes, mais la région Occitanie précise ce matin qu'alors qu'il était agent de maintenance au sein de lycée du Gers entre 2018 et 2021, un signalement avait été effectué pour un comportement jugé inapproprié envers une lycéenne. Une procédure disciplinaire avait été engagée et il avait été mis fin à son contrat.
11: Les précisions de Pierre de Cossette pour Ma France. Ces dernières informations sur la disparition de Liana dans le Gers. Les députés doivent adopter en première lecture ce mardi le projet de loi d'urgence agricole. Un texte censé apporter des réponses concrètes aux paysans après leur colère cristallisée l'hiver dernier, notamment pour le déblocage des projets de stockage d'eau, l'installation simplifiée des bâtiments équipements d'élevage ou une meilleure protection des terres agricoles. À l'étranger, au Proche-Orient, Israël continue ses opérations dans le sud Liban. L'armée israélienne appelle à l'évacuation de la ville libanaise de Nabatieh, qui a déjà perdu une partie de ses sites historiques dans ce face-à-face avec les membres du Hezbollah. Le ministre de la Culture libanais tente de protéger ces lieux du patrimoine au cœur de l'offensive antiterroriste de l'État hébreu. En France, la justice rend ses premières peines après les 890 interpellations liées au débordement du week-end après la victoire du PSG en Ligue des Champions. Sur les 225 gardes à vue pour des majeurs, le parquet de Paris a fait état de 112 présentations à la justice, dont 34 en comparution immédiate. Et hier, 13 hommes entre 18 et 25 ans ont été jugés devant le tribunal judiciaire de Paris. Tous soupçonnés de violence sur les forces de l'ordre, de violence, de vol ou de tir de mortier d'artifice, avec à la clé des peines entre 4 mois avec sursis jusqu'à 6 mois ferme sous bracelet électronique. Parmi les prévenus, Théo, jeune père de famille de 24 ans, sans casier judiciaire, qui a voulu fêter à sa manière à Paris la victoire de son équipe, eh bien il s'en souviendra. Margot Stib, vous l'avez interrogé à la sortie de l'audience.
14: Il est minuit passé quand Théo sort du tribunal. Les yeux cernés, le maillot du PSG encore sur le dos, il tombe dans les bras de ses proches.
15: J'aurais dû écouter mon père et ma femme. Ils m'ont dit de pas y aller et ils m'ont dit que j'allais finir en garde à vue. Ça n'a pas loupé. C'était ma première expérience, mais je pense pas recommencer, je vous le dis tout de suite.
14: Surtout que la fête, Théo n'en a pas vu grand-chose. Samedi soir, il décide de faire une heure de route en sortant du travail pour célébrer à Paris la victoire de son club avec des amis. Mais à peine sa voiture garée, il tombe nez à nez avec la police.
15: Quand vous voyez 8 policiers cagoulés avec des matraques et un bouclier, ça fait peur, quoi.
14: Théo se met alors à courir, un mortier d'artifice caché sous son t-shirt, 7 fumigènes dans sa sacoche. Dans sa fuite, il renverse aussi une chaise. La justice lui reproche de l'avoir jeté sur un policier blessé à la cheville. Mais Théo l'assure, jamais il n'a voulu être violent.
15: J'étais là honnêtement pour faire la fête. J'étais même pas là pour dégrader, rien. Mais c'est triste à dire, ils ont confondu supporters et casseurs.
14: Au final, Théo écope de 10 mois de prison avec sursis, loin des 6 mois fermes requis par le procureur. Leçon retenue, promet le jeune homme qui fêtera, dit-il, la prochaine victoire du PSG en famille devant sa télé.
11: Margot Steve, merci pour ici et loin de la casse, près du vrai foot. On rejoint maintenant à Clairefontaine le centre d'entraînement des Bleus dans les Yvelines. Notre reporter Julien Froment à quelques jours de l'ouverture de la Coupe du Monde de foot aux États-Unis notamment. Nous sommes à 2 jours du premier match de préparation des Bleus face à la Côte d'Ivoire. Julien, l'équipe de France continue de s'entraîner sous les encouragements d'Emmanuel Macron, le président de la République qui vient d'ailleurs d'arriver, Julien.
16: Effectivement, il est en train de serrer la main de tout l'effectif de l'équipe de France. Là, il est actuellement avec le gardien du Racing Club de Lens, Romain Rissert. Surprise de cette sélection des Bleus pour la Coupe du Monde. Emmanuel Macron qui est arrivé à peu près il y a une vingtaine de minutes du côté de Clairefontaine. Il est d'abord allé saluer l'équipe de France féminine qui elle aussi est présent au centre d'entraînement pour préparer 2 matchs de qualification pour la Coupe du Monde 2027. Et puis le président de la République est arrivé il y a de cela quelques instants sur le perron du château de Clairefontaine, et bien pour saluer cette équipe de France. On lui a offert un beau maillot vert, vous savez, ce maillot aux couleurs de la Statue de la Liberté. Ce sera le maillot extérieur des Bleus pour la Coupe du Monde. Et puis bien sûr il y aura la célèbre photo de classe du président avec tous les joueurs et le staff de l'équipe de France. Et puis ensuite ce sera un déjeuner au château pour lui, sa femme et les joueurs de l'équipe de France.
11: Merci beaucoup Julien Froment, entraînement sous observation avec Fabien Gosset qui vous accompagnait à Clairefontaine pour la technique. Merci Julien. La canicule des derniers jours a boosté, sachez-le, les entrées dans les salles de cinéma. Plus 33% de fréquentation en plus en mai par rapport à l'année dernière, avec près de 15 millions d'entrées enregistrées. Et loin de cette chaleur qui n'aura épargné aucune région de France, les températures se sont largement rafraîchies. La pluie s'invite sur une partie du pays, mais aussi les orages. Prudence, notamment dans 3 départements du sud-est qui sont placés en vigilance orange pour orage dès 14h. Le Var, les Alpes-Maritimes et les Alpes de Haute-Provence, avec des épisodes violents attendus, des fortes pluies et des chutes de grêle.
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11: On commence ce tour des régions avec les dernières heures d'attente pour tous les futurs bacheliers. À 19h ce soir et partout en France, ils sauront s'ils pourront aller en fac d'histoire par exemple, en prépa ou en école de commerce pour le début de la phase d'admission. Admission d'office ou sur liste d'attente, ce sera selon. 2/3 des lycéens doivent recevoir en tout cas ce soir une proposition ferme. C'est le début d'un parcours avant le passage des épreuves du bac, porteur de stress forcément ce parcours. Hervé Blanchard pour ici, Belfort-Montbéliard.
17: Louise est en terminale au lycée Condorcet de Belfort. Après avoir formulé ses vœux cet hiver sur Parcoursup, ce soir, c'est l'heure de vérité.
18: On a travaillé toute l'année et pour autant, on n'est pas sûr d'être accepté dans les établissements où on voudrait aller. On avait une dizaine de vœux à faire et c'est assez angoissant, voilà, parce que ça dépend pas que de nous pour le coup. Et je peux rien faire d'autre à part attendre les résultats et espérer qu'ils soient favorables. Est-ce qu'il y a encore des chances d'être pris ou pas? Est-ce que la file d'attente va bouger ou pas?
17: Environ deux tiers des candidats reçoivent une proposition d'admission au premier jour. Et ce serait l'idéal pour Rose en terminale à Sainte-Marie à Belfort.
19: J'ai pas non plus envie que ça tarde trop, donc je vais choisir mes vœux vite. Ça dépend où je suis acceptée en première. Et si la liste d'attente elle est pas très longue, si la liste d'attente elle est longue, je vais laisser tomber.
17: Et puis bien choisir sa formation universitaire, c'est quand même le début d'une nouvelle vie, estime Gwen, en terminale au Condorcet à Belfort.
20: Forcément, il faut que ce soit un choix réfléchi, parce que dans une vie c'est une passerelle. Il nous laisse, je crois, un mois pour réfléchir. Forcément, le choix d'une école s'entraîne aussi le choix d'un appartement, d'un lieu de vie, d'une nouvelle vie.
17: Et après Parcoursup pour les lycéens, le début d'un autre parcours pour les parents cette fois, une course contre la montre pour trouver un logement pour leurs enfants avant de partir en vacances cet été.
11: Eh oui, merci Hervé. La phase d'admission principale s'étend jusqu'au 11 juillet. Les dossiers sont mis à jour tous les matins et au fil des désistements, les candidats peuvent chaque jour recevoir de nouvelles propositions d'admission. Cette illustration maintenant des incivilités et des violences dont sont aussi, vous le savez, victimes nos élus. Nous voici dans la Somme avec le maire de Cléry-Solchois qui s'est fait agresser pour avoir demandé à un automobiliste de rouler moins vite dans son village. Cet homme lui a asséné un coup sur la tête. Le maire, Guillaume Dupire, a déposé plainte à la gendarmerie.
21: L'objectif, c'est de faire remonter l'information, que les gens soient au courant qu'aujourd'hui, les élus sont confrontés à ce type de problème et sont surtout en première ligne. Alors aujourd'hui, j'ai porté plainte sous le statut de maire, mais ça peut arriver à n'importe quel administré de ma commune. Et ce que je voulais, c'est que d'une, on soit accompagné. Je tiens à remercier le procureur, le sous-préfet et également Madame Thiebaud de la MF80 qui ont été très très réactifs là-dessus. Mais surtout, faire prendre aussi conscience. Alors là, c'est un intérêt vraiment personnel, qu'il y a peut-être des choses à mettre en place dans les communes comme les nôtres pour que nous n'ayons pas à faire la police nous-mêmes et qu'il nous faudrait peut-être un petit peu plus de moyens techniques et même voire financiers pour pouvoir faire face à des comportements routiers comme on en voit de plus en plus aujourd'hui.
11: Il est 13h14 dans Ma France et la billetterie pour tenter d'obtenir des places pour les 10 nouveaux concerts à Paris de Céline Dion en mai prochain ouvre demain 10h sur son site internet et aussi sur le site de la Défense Arena. Seuls les fans qui ont déjà tenté leur chance en vain aux préventes il y a un mois sont concernés. 350 000 billets mis en ligne. Les autres candidats malheureux envisagent d'autres idées, comme cette habitante d'Indre-et-Loire à Mône qui a décidé de créer son propre événement. Géraldine Martineau, via son association Le Zumba, propose un concert avec un groupe, un tribute à Céline au parc de l'Orangerie. Virginie Vandeville l'a rencontrée pour Ici Touraine.
22: L'objectif est clair.
23: Que ça soit une belle fête.
22: Des semaines que Géraldine est à fond dans les préparatifs, une organisation conséquente à laquelle elle se frotte pour la première fois. Il faut penser sécurité, autorisation pour accueillir 1000 personnes, mais elle a déjà l'essentiel, le groupe.
23: On a cherché sur internet, j'ai cherché, et j'ai trouvé effectivement ce tribute qui est un des meilleurs tributes actuels de Céline Dion. On a eu de la chance qu'il soit surtout disponible pour cette date-là.
24: Je crois qu'ils ne sont pas encore venus sur le secteur. C'est un groupe qui tourne sur la France entière.
22: Éric s'y connaît, ce musicien compagnon de Géraldine est un vrai soutien, notamment pour assurer l'aspect technique du concert.
24: Parce que le show, encore une fois, sur un spectacle comme ça, c'est le son, c'est la lumière, c'est le cadre, puis le talent, parce que franchement, si on regarde un peu ce qu'ils sont capables de faire, alors Céline Dion ne pourra pas venir, mais en tous les cas, la chanteuse qui prend sa voix est vraiment extraordinaire.
22: Au programme, les meilleurs titres de Céline Dion.
23: Ça dure à peu près 2 heures avec tous les morceaux principaux.
22: Vous avez demandé un titre spécifique ou pas?
23: Ah, J'irai où tu iras. Voilà.
22: Vous l'entendez, c'est dans les cordes du groupe. Les places sont déjà disponibles en ligne. Comptez 27 euros pour profiter de la soirée et des surprises prévues. Pour financer un tel événement, Géraldine recherche aussi des sponsors.
11: Merci Virginie. Et toutes les infos sur les inscriptions pour cette billetterie de Céline Dion à retrouver sur ici.fr. Vous êtes à l'écoute d'ici 13h16.
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11: Dans Ma France, on aime vous parler d'initiatives qui créent du lien, qui valorisent le travail réalisé en local, vous le savez, dans vos communes. L'esprit d'entreprise, on en parlait hier avec un prix formidable, Innover à la campagne. Et aujourd'hui, c'est le concours scolaire J'agis, je plante qui nous réunit. Un prix imaginé par la Fondation pour la Nature et pour l'Homme. Un jury présidé par Elie Semoun, parrain de l'initiative, dans la dynamique de son film Du Cobu passe au vert. Bonjour Stéphanie Clément-Grandcourt.
2: Bonjour Wendy.
11: Vous êtes directrice générale de cette fondation et j'ai eu le plaisir d'être conviée dans votre jury cette année. J'ai donc apprécié avec vous la qualité des dossiers. Deuxième édition pour ce prix, J'agis, je plante. Vous nous rappelez d'abord Stéphanie, de manière générale, quel était le but et la philosophie de ce concours?
2: Alors, le but de ce concours, c'est que les enfants mettent les mains dans la terre, oui, et qu'ils se reconnectent à la nature. C'est pour nous un enjeu extrêmement important à la fondation. Nous sommes une fondation qui travaille sur la base de la science. La science le dit, les enfants sont déconnectés de la nature aujourd'hui trop, ou qu'ils vivent sur le territoire, ça a des conséquences sur leur santé physique, sur leur santé mentale. Mmh. Donc on a cherché un moyen de les reconnecter de manière ludique. On a créé ce concours, c'est la deuxième édition cette année. Ça cartonne, c'est un concours qui s'adresse aux écoles primaires. Les enseignants sont ultra mobilisés. On a eu cette année 1200 élèves qui ont participé partout en France. 50 établissements avec des projets tous plus beaux les uns que les autres, ça, vous le savez mieux que personne, ça n'a pas été facile.
11: Les départager.
2: Absolument.
11: Parce qu'il y avait beaucoup de qualités. L'idée, c'était qu'ils présentent ce projet justement et qu'ils adossent à ce projet un discours sur l'environnement, sur la biodiversité, à hauteur d'enfant, vraiment, voilà, qui montre qu'ils sont porteurs aussi de valeurs.
2: Absolument, c'est un projet extrêmement ambitieux et ça demande beaucoup d'engagement, ce concours, parce qu'il faut à la fois créer un projet de plantation, ce qui n'est pas tout à fait simple, oui, quand on est une classe, oui, et puis il faut créer un objet, que ce soit un slam, que ce soit une vidéo, que ce soit un poème, autour de la nature et de pourquoi la nature c'est important. Et les trois, j'ai envie de dire les quatre gagnants, oui, de cette année ont parfaitement rempli l'exercice.
11: Alors, roulement de tambour, vous les annoncez sur ici en direct, dans cette optique d'agir concrètement pour la nature avec une classe. Je rappelle que ce concours invitait les enfants du CP au CM2 à participer en plantant, en écrivant, vous le disiez Stéphanie, ce discours qui donne envie de protéger la nature. Palmarès qu'on vous dévoile donc en direct, qui donnera peut-être envie aux futurs candidats. Et le gagnant de l'année, Stéphanie, nous entraîne dans le Puy-de-Dôme.
2: Absolument, au centre de loisirs de Nonan, dans le Puy-de-Dôme, avec un projet très ambitieux. Dans ce centre de loisirs, ils sont partis d'un constat tout simple. Ils ont un centre de loisirs qui est très exposé à la chaleur, oui, avec une cour de centre qui était très dévégétalisée. Je vais y arriver. Et ils se sont dit, on va changer ça. Et ils sont partis vraiment avec beaucoup d'ambition, beaucoup d'engagement. Ils ont à la fois planté des plantes grimpantes pour protéger le préau et la vitre qui donne sur le préau, qui est très exposé à la chaleur. Ils ont planté des arbres pour créer des îlots de fraîcheur, et puis ils ont été chercher des palettes, ils ont fait de la récup pour un peu décorer, ils ont mis des palettes au mur, ils ont planté dans ces palettes, donc c'est un projet très très complet, et ils se sont beaucoup beaucoup investis aussi dans une vidéo où ils ont vraiment joué le jeu pour nous expliquer un petit peu comment tout ça se passe.
11: On les entend dans ce petit extrait, les enfants de Nonan. Au centre de...

0: formidable du centre de loisirs Nonant près de Clermont-Ferrand. C'est génial parce que vraiment ils y ont mis du cœur en dehors ce projet vraiment d'ampleur, avec aussi des abris pour la faune, les hérissons, des cabanes à insectes. Ils ont vraiment tout fait, puis ils ont joué le jeu avec ceux qui les ont entourés pour ce concours J'agis, je plante. Et nous sommes heureux de vous donner la parole sur l'antenne d'ici, Virginie Gombert, bonjour.
1: Bonjour.
0: Vous qui êtes animatrice dans ce centre de loisirs, heureuse aujourd'hui.
1: Alors, directrice du centre de loisirs scolaire Nonant.
0: Oui. Ouais.
1: Et ben heureuse et fière que ces enfants aient porté ce projet et qu'on ait pu arriver à ça, quoi.
0: Oui, avec ce besoin concret, on entendait ces enfants dans ce projet Oasis faire baisser la température dans les salles d'activité. Bon, ça n'a peut-être pas encore montré tout à fait son ampleur pour ces derniers jours de canicule, mais ça commence quand même, vous l'avez constaté.
1: Et oui. Ouais. Oui. En fait, on a déjà les glycines qui ont poussé et qui arrivent presque à la hauteur maximale. Donc on est très heureux déjà parce qu'on pensait que ça n'allait pas pousser aussi vite. Donc on espère qu'au mois de juillet, eh ben, on sera dans de meilleures conditions.
0: Oui, Stéphanie parlait du collectif mobilisé. Ça a vraiment été un travail de groupe. Tout le monde a mis la main à la terre.
1: Oui. Ben, en fait, on a commencé en novembre, enfin pour les vacances de Toussaint, parce que nous, on fonctionne pendant les vacances. Mm-hmm. Donc, on a fonctionné pendant les vacances de Toussaint où on a commencé à creuser, à mettre en terre, à planter. Et puis après, en février, on a fini certaines plantations. On a remis, ben, parce qu'avec l'hiver, certaines plantes n'étaient pas restées. Et puis, on a créé le clip avec Karine Shannan, du coup, pour compléter notre projet.
0: Oui, vous avez participé à ce concours et vous avez retenu. Alors, on a eu, on le disait avec Stéphanie, des difficultés vraiment à départager. Mais le vôtre, bah, Stéphanie, c'est vrai qu'il cochait toutes les cases. D'abord dans son amplitude, dans l'engagement mis par tout ce collectif. Et un centre de loisirs qui a profité de ces vacances-là pour changer vraiment la dimension de son école.
2: Oui, ça coche toutes les cases, vous avez raison de le dire. On dit souvent qu'il faut tout un village pour élever un enfant. Là, on sent bien qu'il y a toute une équipe mobilisée, c'est très important. Et puis, ça montre à la fois qu'on végétalise parce qu'on fait revenir les abeilles, parce que c'est beau, parce que c'est de la joie, mais que ça permet aussi de lutter contre les îlots de chaleur. Donc, ça montre aux enfants toute l'ampleur et tout l'intérêt de vraiment faire ces actions. Et puis, vous l'avez dit, on l'entend un peu quand on entend le clip, les enfants se sont investis sur toutes les dimensions, y compris la dimension artistique.
0: Bon, il y avait aussi la dimension du COBU qui les a motivés, Virginie Gombert, dites-nous la vérité.
1: Oui, il y a eu du COBU. Alors, si jamais il ne vient pas, attention, il y a des enfants qui attendent avec impatience ce
0: retour. Élie Semoun, il va venir vous voir.
1: Élie Semoun aussi, voilà, j'espère qu'on l'attend vraiment avec grand plaisir, les enfants l'attendent.
0: Vous allez annoncer aux enfants ce prix aujourd'hui que vous allez afficher avec grandeur d'affiche dans votre établissement du Puy-de-Dôme, Virginie, pour terminer.
1: Oui. Ben oui, on est fiers. Et puis on va faire au mois de juillet, dès la venue de tout le monde, et un petit article dans la montagne, dans notre journal.
0: Bien sûr.
1: Voilà.
0: Bon, et sur ici, évidemment, votre radio de proximité. On est heureux pour vous, Virginie Gombert, pour ce centre de loisirs Nonant près de Clermont-Ferrand. Et le prochain du COBU, oui, qui va arriver dans nos salles.
1: Oui.
0: Et monsieur Élie Semoun, le parent de cette initiative. Merci beaucoup. On n'oublie pas, voilà, pour la première
1: Merci
0: place, ça c'est
1: à
0: très
1: vous.
0: Beau. Merci Virginie. Le trophée d'argent pour une école du Pas-de-Calais, Stéphanie.
2: Absolument. L'école du Vergigneau à Hédin-l'Abbé, dans le Pas-de-Calais. Alors là aussi, beaucoup d'ambition, beaucoup d'énergie d'une maman à l'origine de ce projet. Passionnée de botanique, d'écologie, qui a voulu expliquer aux enfants pourquoi les abeilles c'est important.
0: Ouais. Donc
2: elle a utilisé un recoin inutilisé de la cour d'école des enfants pour faire une station d'observation des insectes et leur faire comprendre le rôle crucial de ces pollinisateurs. Là aussi, énormément d'ambition dans ce projet, très centré sur du COBU, ils se sont déguisés, le directeur d'école a même joué le professeur Latouche, mais aussi beaucoup de soins au projet en lui-même. On a parlé maths, parce qu'il fallait, il fallait aller chercher des bulbes, il fallait acheter des bulbes, donc les CP ont fabriqué les sachets, les cours moyens ont calculé les bénéfices. On a parlé science, parce qu'il fallait choisir des plantes qui soient spécifiques pour faire revenir les abeilles, les pollinisateurs plus généralement, et puis un clip, là aussi beaucoup d'ambition dans la production de ce clip, oui. 100% du COBU, beaucoup
0: puis,
2: de joie dans ce projet.
0: Ouais, c'est ce que j'allais vous dire, il y a de la joie, il y a un côté ludique, extrêmement pédagogique aussi, et ça diffuse et ça infuse dans tout ce projet J'agis, je plante. Lauréate, la troisième place pour ce trophée de bronze, coup de cœur de notre de votre partenaire, La Poste. C'est une école en Bretagne, pour terminer, Stéphanie.
2: Absolument, l'école Saint-Jeanne d'Arc de Saint-Dominic, en Bretagne, où là, on parle transmission, et j'ai envie de vous dire presque transmission inversée, oui. Puisque les élèves de cette école sont allés travailler avec l'EHPAD qui est juste à côté, pour faire un projet de plantation de haies gourmandes, avec l'idée qu'on plante ensemble, qu'on récoltera ensemble, et qu'ensuite, on fera des confitures ensemble, avec les pensionnaires de cette EHPAD.
0: Appelés retraités, c'était très mignon par les enfants.
2: Absolument.
0: Maison de retraite, dans leur esprit, ce sont des retraités, c'est
2: des
0: vrai,
2: retraités.
0: Voilà.
2: Ouais,
0: ont été très gourmands et qui eux aussi ont participé au projet.
2: Exactement, et là aussi beaucoup de choses intéressantes, je parlais de transmission inversée, c'est vrai que là ce sont les enfants qui ont expliqué pourquoi c'est intéressant de planter, on a vu aussi des enfants, les enseignants nous le disaient, la confiance qui se restaure parce qu'on se découvre chef d'équipe pour dire ce qu'il faut faire, quand il faut le faire, aux plus âgés, aux plus anciens, et puis des liens essentiels qui se sont créés et qui, on en est sûr, vont perdurer. Donc beaucoup de joie et beaucoup de liens sociaux dans ce projet.
0: Et puis un prix spécial remis pour la première fois pour cette deuxième édition du prix J'agis, je plante. Écoutez le message du président du jury.
3: Bonjour les enfants, c'est Amy Semoun. Je suis avec mon équipe, je suis là pour le projet J'agis, je plante, pour lequel vous avez participé. Et on voulait vous remettre un prix spécial. Et c'est l'école Dame Gien. Vous avez planté un bosquet et puis vous êtes acclimaté à la nature. Vous avez approché, vous avez touché la terre. Et on a trouvé que votre projet était très touchant et très enrichissant, pour vous en tout cas, et pour nous aussi. Bravo les enfants.
4: Bravo.
0: Très touchant parce que ces enfants sont en situation de handicap, Stéphanie.
2: Absolument, c'est une classe de 7 enfants qui ont entre 6 et 11 ans, situation de handicap, et qui se sont fortement mobilisés sur ce projet, qui nous a évidemment beaucoup émus. Ils ont fait plein de choses, la création d'affiches, ils ont été distribués des tracts, ils ont visité des pépiniéristes, ils se sont fait aider des plus grands pour créer le chantier plantation. Oui. Et ça montre que la nature, c'est aussi un formidable tremplin pour restaurer la confiance, pour l'autonomie, et pour ces enfants, c'est d'autant plus important.
0: Bah, très très belle édition, J'agis, je plante. Vous remettez ça l'an prochain. Dans cet intérêt partagé avec les candidatures qui peuvent être pensées dès maintenant, vraiment.
2: Absolument.
0: Une adresse à tous les instituteurs et chefs d'établissement qui sont à l'écoute pour ce jury porté par la Fondation pour la Nature et pour l'Homme. Merci Stéphanie Clément-Grandcourt de nous en avoir donné le palmarès.
2: Merci.
0: Et à très bientôt.
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0: On se quitte avec votre rendez-vous anti-arnaque au Drazo avant le coup d'envoi de la Coupe du Monde le 11 juin, Mexique, Afrique du Sud. Eh bien, les escrocs passent déjà, eux, à l'offensive.
6: Effectivement, si vous voyez passer là dans les prochains jours une offre imbattable pour aller voir un match de nos bleus aux États-Unis, ou si vous voyez des sites avec des goodies, mascotte du mondial, maillot, t-shirt, etc., soyez, mais alors, ultra prudent. Deux entreprises spécialisées en cybersécurité, Checkpoint et Kaspersky, alertent sur une explosion des sites malveillants. Tenez, je suis allée sur l'un de ces sites. Je vous avoue que même moi, qui vous parle d'arnaque à longueur de temps, j'ai bien du mal à voir au premier abord qu'il y a tromperie. Son nom, c'est fifaofficialstore.shop. On est d'accord, d'emblée, vous vous dites, c'est la boutique officielle de la FIFA, la Fédération Internationale de Foot. Qu'est-ce que je vois dessus ? Des ballons du Mondial, des maillots de la France, du Brésil, etc. Et tiens, de bien jolies ristournes, moins 80%, casquettes, écharpes à 6 euros et cerise sur le gâteau, livraison gratuite.
0: Oui, donc c'est là que ça devient suspect, Aude, hein, c'est trop beau pour être vrai.
6: Voilà, soyez suspicieux toujours et interrogez-vous, c'est quoi l'intérêt d'une vraie boutique du Mondial de faire des ristournes à quelques jours de l'événement? C'est comme si vous étiez tombé sur des fleurs en promo le week-end dernier pour la fête des mères, ça n'a pas de sens. Petite recherche, la vraie boutique de la FIFA, c'est store.fifa.com. Et là, d'un coup, les prix ne sont plus les mêmes. Hein. 35 euros les casquettes et pas 6 euros. Attention aussi dans vos boîtes mail, si vous recevez sans avoir rien demandé une super offre pour aller à New York et voir le match des Bleus contre le Sénégal le 16 juin. Désolé, mais ça sent très fort le piège.
0: Merci Aude Razo de votre vigilance. À retrouver là encore sur notre site internet et sur l'application ici. Je vous laisse avec, chers amis, l'info locale, la proximité, la bonne humeur en musique. Et je vous retrouve demain à partir de 13h dans Ma France. Vous pouvez réécouter, partager cette émission sur les réseaux sociaux également. À demain.
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4: Et voici le rendez-vous service d'Ici Isère avec des informations pratiques liées à la collecte et au traitement des déchets. Depuis samedi 25 avril, la déchetterie de La Tronche, à côté du site de traitement des déchets Atanor, est fermée définitivement pour faire de la place à la future unité d'incinération des déchets et de valorisation énergétique, dont le chantier devrait commencer dans les prochains mois pour une mise en service prévue en 2029. Les usagers de la déchetterie de La Tronche dans l'agglomération grenobloise sont donc invités à se rendre désormais à Mélan, où la surface de la déchetterie a été doublée et où de nouveaux équipements ont été mis en place pour faciliter les dépôts. Sur le territoire de la communauté de communes du Grésivaudan, la déchetterie mobile sera ce samedi 6 juin au Haut-Bréda, à La Ferrière, et mercredi 10 juin au plateau des Petites Roches, sur le parking de la station de ski de Saint-Hilaire-d'Itouvet. Les horaires sont de 9h à midi et de 13h à 15h.
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Les Rolling Stones pour débuter cette émission ensemble avec Start Me Up. Ravi de vous retrouver cet après-midi en musique avec dans quelques instants Oria mais aussi Bernard Lavillier, mais également direction le lac de la Terrasse dans l'envers du décor dans quelques minutes. Cette semaine avec Alexandre Wibar, on va se rafraîchir un petit peu. Pour l'heure, voici Soirée Mondaine, Oria sur ICI Isère. Bon après-midi.

0: Lavilliers, noir et blanc, en 1986 sur Issy-Isère. C'est un plan d'eau de plus de 9 hectares avec une eau de grande qualité qui vient directement de la nappe phréatique de l'Isère. Un site très apprécié des pêcheurs, des pratiquants du pique-nique, de la baignade, le lac de la Terrasse dans le Grésivaudan et sa base de loisirs intercommunale. Alexandre Ruibard a les pieds dans le sable sous un parasol au bord du lac avec Karl Tourelle, agent technique polyvalent. Tous deux regardent un engin de chantier se promener sur le sable. C'est assez insolite. Quelle est la raison de sa présence ?
1: Alors, il est venu ramener des tonnes de sable pour qu'ensuite, nous, avec notre tracteur, on puisse l'étaler sur toute la plage.
2: Parce que chaque année, vous devez remettre du sable ?
1: Ouais, c'est ça.
2: Ça représente quelle quantité à peu près ?
1: 120 tonnes.
2: C'est énorme, mais pourtant, ça représente qu'une petite épaisseur, quoi. C'est pas, vous refaites pas la plage en entier, en fait.
1: C'est étalé sur toute la plage, mais vu que la plage est grande, c'est sûr que ça fait une petite épaisseur sur toute la plage, ouais.
2: Vous, ça va être quoi? Là, on est en pré-saison, donc la saison commence là ces jours-ci. Comment on prépare la plage? Qu'est-ce qu'il faut faire en dehors de mettre du sable dessus?
1: Alors nous, au début de saison, ce qu'on a fait, on a commencé par enlever toutes les algues parce que l'hiver, forcément, l'eau, elle monte. Et du coup, quand elle redescend, on a les algues qui sont sur la plage. Donc on a commencé par ça. Ensuite, il y a l'équipe technique de la communauté de communes qui vient pour couper l'herbe avec les rotophiles et les haies.
2: C'est vous qui avez mis les lignes d'eau aussi dans l'eau là ?
1: Ouais, c'est nous, avec les bateaux. Ouais.
2: Et pourquoi vous en avez mis trois ? Parce qu'il suffit de une pour délimiter la zone baignade ou pas baignade ?
1: Parce qu'il y a trois zones. Il y a la première zone, c'est la zone petit bain, donc c'est 1m40. Ensuite, il y a deuxième zone, et derrière, c'est la zone tampon. On n'a pas le droit d'y accéder.
2: On va se rapprocher un petit peu de la plage parce que là, justement, en bord de plage, il y a. C'est quoi là? C'est pas des. Si, c'est des algues aussi?
1: Ouais, c'est des algues, ouais.
2: Et ça, vous devez les enlever tous les jours?
1: Tous les matins, souvent, on passe un coup de râteau et on les enlève, ouais.
2: Est-ce que vous vous baignez, vous, quand même, de temps en temps?
1: Non.
2: Non, pas envie?
1: Non, on travaille, donc on peut se baigner à la pause midi.
2: Donc ça, c'est l'entretien, la préparation en amont de la saison. Et après, on enlève un peu d'algues. Qu'est-ce que vous faites d'autre aussi? J'imagine que parfois, la plage, elle sert un peu de cendrier. Donc vous n'allez pas passer l'aspirateur dessus. Comment vous ramassez tous les déchets qu'il va y avoir?
1: C'est interdit de fumer sur les plages. Donc normalement, il ne devrait pas y avoir de mégots. Et pour l'entretien de la plage, c'est quotidien. Une fois que la saison est lancée, tous les jours, on se balade, on regarde les sanitaires. On regarde par terre aussi s'il y a des choses à ramasser.
2: On trouve des curiosités parfois, non?
1: Oui, bien sûr.
2: Et l'eau est d'une très grande qualité, c'est réputé, c'est marqué partout sur les sites internet aussi. Il y a des contrôles réguliers en fait.
1: C'est ça, donc à peu près tous les 15 jours. Donc on ne connaît pas la date exacte. C'est des gens extérieurs qui viennent faire les contrôles de l'eau.
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0: Lewis Capaldi avec Wish You the Best sur ici Isère. Dans quelques instants, Mylène Farmer, Je t'aime Mélancolie, un titre de 1991 qui va nous emmener jusqu'à 14h et juste après, on ira tous au paradis avec Michel Polnareff. Bon après-midi.
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2: La petite fille de 3 ans disparue à Uzès dans le Gard va bien, retrouvée saine et sauve. Sa mère et un complice sont en garde à vue. Son père est toujours recherché. Ses parents l'avaient récupérée de force hier matin dans la famille d'accueil où elle était placée. À Florence, dans le Gers, Liana, 11 ans, elle reste introuvable. Un homme de 41 ans est mis en examen pour enlèvement et séquestration. La collégienne a été vue pour la dernière fois vendredi vers 15h en train de monter dans sa voiture devant son collège. Il connaissait bien Liana car sa fille est une amie de la disparue. Pour détecter les problèmes de santé mentale, Stéphanie Rist promet à chaque jeune qui sera repéré par l'éducation nationale un coup de fil pour avoir rendez-vous dans les 24-48 heures avec un professionnel, un médecin scolaire, une infirmière scolaire ou un psychologue scolaire. 3 départements du Sud-Est, le Var, les Alpes-Maritimes et les Alpes de Haute-Provence sont placés en vigilance orange aux orages. Des orages localement violents avec notamment des chutes de grêle, des rafales de 80-100 km/h selon Météo France. Les lycéens vont recevoir leur première réponse ce soir à 19h via Parcoursup. Plus d'un million de candidats sont en attente, un record depuis le lancement de la plateforme d'inscription post-bac, c'était en 2018. Et puis le biopic sur Michael Jackson, Le Diable s'habille en Prada 2, est juste une illusion. La fréquentation des salles de ciné au mois de mai en France a bondi. Près de 15 millions d'entrées enregistrées, soit une hausse de 33% par rapport à mai 2025, grâce notamment à ces 3 films plébiscités par les Français.
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4: Ce mardi 2 juin, vigilance jaune, orage, pluie, inondation et un vent pour ce mardi après-midi et dans la soirée. Et oui, un passage orageux localement fort avec des rafales et des risques de grêle. Dans l'après-midi, le ciel va devenir plus menaçant, forte intensité de pluie, les températures maximales 24 à 28 degrés en pleine avant les averses. 21 degrés d'ailleurs à 1000 mètres, coup de frais en soirée. Et pour la nuit prochaine, des pluies orageuses en atténuation avec un rafraîchissement. Pour demain mercredi, amélioration en journée sous un vent de nord plus frais. Passez un bon après-midi avec nous sur Ici Isère.
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0: ABBA avec Fernando à l'instant dans les années 70 sur ici Isère. Johnny Hallyday arrive dans quelques instants avec Je te promets, très belle chanson. Et puis Benabar, quoi qu'on dise, ou encore William Scheller et le Rock'n'Dollar sur ici Isère dans les années 70.
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1: Dans l'actualité administrative et numérique d'ici Isère, Internet et les ordinateurs, ce n'est pas accessible à tout le monde, niveau matériel ou au sujet des connaissances. Pour pallier ces difficultés, la MIF, Maison Emploi et Entreprise de l'Isère, a mis en place un espace public numérique avec des ateliers collectifs et un accompagnement individuel ouvert à tous les publics pour développer une stratégie de recherche d'emploi, accéder à un ordinateur pour consulter les offres d'emploi sur Internet, effectuer des démarches administratives ou encore bénéficier d'une aide sur l'outil informatique. Des permanences sont organisées chaque jour de la semaine à Saint-Égrève et Hébin. Plus d'informations auprès de la MIF Isère. À Jardin, en Pays Viennois, des ateliers initiation au numérique sont proposés gratuitement aux plus de 60 ans sur inscription pour apprendre à manier ordinateur, tablette, smartphone. Des ateliers qui s'adaptent au rythme de chacun. C'est tous les vendredis matins à l'espace associatif de la commune. Vous pouvez vous inscrire auprès de la CARSAT qui organise les ateliers.
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0: The Doors à l'instant, 1971, avec Riders on a Storm sur Ici Isère. Thierry Pastor arrive avec son coup de folie, c'était en 1981. On aura également Marine avec Escroc, c'est un coup de cœur Ici Isère, mais également Scorpion dans les années 80, Still Loving You. Bon après-midi en musique.
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1: Ici Isère, passez un bon après-midi avec nous, il est 15h. Tout de suite les infos. L'incendie de Grand Montana en Suisse et une nouvelle audition aujourd'hui pour les époux Moretti, propriétaires du bar Le Constellation, où 41 personnes sont mortes dans l'incendie du 1er janvier au cœur de cette confrontation. Une question qui a verrouillé certaines issues de secours de l'établissement ce soir-là. Pour l'instant, le couple dit ne jamais avoir donné de telles consignes. Les recherches continuent pour tenter de retrouver Liana Florence dans le Gers. Portée disparue depuis vendredi, la collégienne a été vue pour la dernière fois montant dans la voiture d'un homme de 41 ans, c'est le principal suspect. Il est mis en examen pour enlèvement et séquestration. Il connaissait bien Liana, car sa fille est une amie de la disparue. L'Assemblée nationale se prononce sur le projet de loi d'urgence agricole aujourd'hui. Réponse du gouvernement à la colère de la profession l'hiver dernier. Au cœur de ce texte, de nombreux sujets, l'eau, le loup, les pesticides ou encore la souveraineté alimentaire. Ce qu'il contient en détail est sur ici.fr. Attention aux orages cet après-midi sur une large partie de la France. Trois départements sont en vigilance orange. Le Var, les Alpes-Maritimes, les Alpes de Haute-Provence. Ces orages vont frapper une vaste zone allant de la Provence jusqu'au Jura, accompagné de vent jusqu'à 100 km/h. Brusque changement de temps, alors que la France a connu son printemps le plus chaud jamais enregistré, indique aujourd'hui Météo France. C'est le début des quarts de finale à Roland-Garros. Chez les femmes, après un duel 100% ukrainien, Marta Kocsik se qualifie pour les demi. Chez les hommes, Alexander Zverev affronte en ce moment l'Espagnol Rafael Roda.
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3: Ce mardi 2 juin, vigilance jaune, orage, pluie, inondation et un vent pour ce mardi après-midi et dans la soirée. Et oui, un passage orageux localement fort avec des rafales et des risques de grêle. Dans l'après-midi, le ciel va devenir plus menaçant, forte intensité de pluie, les températures maximales 24 à 28 degrés en pleine avant les averses. 21 degrés d'ailleurs à 1000 mètres, coup de frais en soirée. Et pour la nuit prochaine, des pluies orageuses en atténuation avec un rafraîchissement. Pour demain mercredi, amélioration en journée sous un vent de nord plus frais. Passez un bon après-midi avec nous sur Ici Isère.
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0: Terence Trent D'Arby à l'instant sur ICI en 1987. La vie ne m'apprend rien. Vous savez que c'est une chanson de Daniel Balavoine à la base. Ben oui, qu'on va entendre chanter par lui dans quelques instants. C'était Liane Folly qui l'avait repris un peu plus tard. Jack et Carla seront là avec La Recette, mais aussi Joe Dassin dans Les Yeux des Midis. Bon après-midi.
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1: Les bons plans et infos services toutes les heures sont avec Ici Isère. Le premier mercredi de chaque mois à Saint-Maurice-l'Exil, vous avez rendez-vous de 9h à midi à l'ADIL. L'Agence nationale pour l'information sur le logement propose des temps d'échange sur rendez-vous uniquement. Il faut vous inscrire sur le site internet de la communauté de communes entre Bièvre et Rhône pour bénéficier de ces rendez-vous de permanence logement. C'est du côté de Saint-Maurice-l'Exil. À la Côte-Saint-André, à l'occasion du marché forain sous la Halle, la ville met à votre disposition une navette gratuite le matin qui va de l'hôtel de ville jusqu'à la rue de la Rio. Une navette qui passe en moyenne toutes les 5 minutes. Les horaires et les indications sont à retrouver sur le site internet de la mairie de la Côte-Saint-André. Et les Côtois, toujours, qui peuvent s'inscrire au

0: Lion avec Dream. Vous vous souvenez de cette chanson P. Lion qui était le générique du top 50 avec Marc Toesca dans les années 80. Là, c'est un titre de 1984. Dans un instant, on a rendez-vous avec Julien Clerc. Lily voulait aller danser. On va rester au tout début des années 80. Mais on aura également Zazie, peu importe, son nouveau single. Et U2 avec One en 1992. Bon après-midi.
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1: Merci de nous écouter sur Ici Isère, il est 16h. On retrouve tout de suite les infos sur Ici Isère.
2: 170 à 180 gendarmes et plusieurs dizaines de citoyens mobilisés dans le Gers aujourd'hui pour rechercher Liana. Des objets ont été trouvés, des analyses sont en cours, indique le commandant de gendarmerie qui dirige ces recherches. Liana, c'est cette collégienne de 11 ans portée disparue à Fleurance depuis vendredi. Un homme de 41 ans est mis en examen pour enlèvement et séquestration. La collégienne a été vue pour la dernière fois vers 15h en train de monter dans sa voiture devant son collège. Il connaissait bien Liana car sa fille est une amie de la disparue. Pour détecter les problèmes de santé mentale, Stéphanie Rist promet à chaque jeune qui sera repéré par l'éducation nationale un coup de fil pour avoir rendez-vous dans les 24-48 heures avec un professionnel, un médecin scolaire, infirmière scolaire ou psychologue scolaire, précise la ministre de la Santé. Trois départements du Sud-Est, le Var, les Alpes-Maritimes et les Alpes-de-Haute-Provence, sont placés en vigilance orange aux orages. Des orages localement violents, avec notamment des chutes de grêle et des rafales de 80 à 100 km/h, précise Météo France. Les lycéens vont recevoir leur première réponse ce soir à 19h via Parcoursup. Plus d'un million de candidats sont en attente, un record depuis le lancement de la plateforme d'inscription post-bac, c'était en 2018. Le biopic sur Michael Jackson, Le Diable s'habille en Prada 2, est juste une illusion. La fréquentation des salles de ciné au mois de mai en France a bondi. Près de 15 millions d'entrées enregistrées grâce notamment à ces trois films plébiscités par les Français.
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4: Ce mardi 2 juin, vigilance jaune, orage, pluie, inondation et un vent pour ce mardi après-midi et dans la soirée. Et oui, un passage orageux localement fort avec des rafales et des risques de grêle. Dans l'après-midi, le ciel va devenir plus menaçant. Forte intensité de pluie, les températures maximales 24 à 28 degrés en pleine avant les averses. 21 degrés d'ailleurs à 1000 mètres, coup de frais en soirée. Et pour la nuit prochaine, des pluies orageuses en atténuation avec un rafraîchissement. Pour demain mercredi, amélioration en journée sous un vent de nord plus frais. Passez un bon après-midi avec nous sur Ici Isère.
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0: Alex Warren avec Fever Dream sur ICI Isère. Dans un instant, ça sera le groupe Nirvana. Mais juste avant, on a rendez-vous avec Mon Quartier, Mon Village, saison 6 à la Chapelle du Bar, aux côtés de Nathalie Malochet, qui est partie à la rencontre des chapelains et chapelaines. Le rendez-vous est donné à la ferme de la Grangette. Dans cette ferme créée il y a 30 ans, Nouvelle Génération poursuit l'aventure avec Maxime, Flavie et Lise. Lise arrivant de l'Ariège, qui est venue rejoindre il y a 15 ans Romain, son compagnon, originaire de la Chapelle du Bar. Depuis 2022, Lise s'est complètement investie dans la ferme avec des cochons et des vaches de race Abondance, Montbéliarde, qui regarde les sommets de Belledonne.
1: Oui, c'est ça, Abondance, Montbéliarde. Aujourd'hui, on a aussi des tarines et des brunes des Alpes et on croise un peu différentes races laitières. Donc, 45 vaches laitières, on produit du lait qu'on transforme en fromage sur la ferme. Tout le lait est transformé sur place en fromage et autres produits laitiers, yaourt, glace, beurre, crème, etc. On fait beaucoup de choses. C'est très diversifié au niveau de la production.
2: On se retourne un peu, face à nous un magnifique panorama, on est au cœur de Belledonne. Qu'est-ce qui vous plaît ici dans cette montagne que vous avez épousée quelque part hein, en rejoignant Romain, votre mari?
1: Oui, moi je trouve que le paysage est déjà magnifique. C'est quand même des vallées qui sont pas très sauvages, qui sont assez accessibles et très belles, avec des montagnes un peu moins escarpées que dans les Pyrénées. C'est un paysage un peu plus clément, moi je trouve, que mon paysage que je connais dans les Pyrénées, avec des dynamiques locales aussi très forte de villages et d'associations, de gens dans la commune qui font beaucoup de choses. Et nous, sur la ferme, on fait beaucoup d'animations et ça, ça fait une vie très dynamique et qui, moi, je suis très attachée à ça et très attachée aux vies de village aussi, comme moi j'ai connu en Ariège et que je connais ici aussi avec des jeunes qui reviennent ici, qui habitent ici et qui donnent une vraie dynamique dans le village.
2: Oui, ça veut dire, ah oui, d'accord, vous êtes également issue du monde rural alors.
1: Ah oui.
2: La ville, non pas du tout, c'est pas quelque chose qui vous attire, visiblement.
1: Si, j'ai fait mes études à la ville, mais je savais très bien que je n'habiterais jamais en ville. J'ai grandi, moi, dans une ferme aussi, chez mes parents, en Ariège. Et pour moi, c'était pas possible d'imaginer autre chose que d'habiter dans un tout petit village. Donc ici, c'est 550 habitants à la Chapelle du Bar. Et moi, c'est vraiment le style de village que j'aime bien. Ouais. Oui, on a la chance, nous, on habite dans le hameau de Montgarin. C'est un hameau où il y a quand même beaucoup de familles jeunes qui sont arrivées, qui ont, entre guillemets, un peu repeuplé le hameau. Et donc, on a tous des enfants à peu près du même âge, donc tous les enfants jouent. Si vous traversez Montgarin, vous êtes sûr de tomber sur une bande d'enfants, une dizaine d'enfants qui font du vélo et qui jouent dans la rue. Et c'est vraiment cette ambiance, moi, que j'aime et qu'on essaie de cultiver dans le hameau. Ouais.
2: Quel est votre moment préféré de la journée ici à la ferme ou chez vous d'ailleurs
1: hein? Moi, chez moi à Montgarin, quand même, le soir, on a le coucher de soleil, vraiment depuis notre terrasse, un coucher de soleil qui passe derrière Bramfari, la petite colline en face, et c'est quand même magnifique ce moment-là, ouais. Vraiment très très beau, le coucher de soleil magnifique.
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0: Isaac avec Wicked Game en 1989 sur Ici Isère. Dans un instant, c'est le ballet de Céline Dion. Et juste après, on a rendez-vous avec l'agenda des spectacles et Christophe Chardon. Bonne fin de journée à vous.
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1: L'été est bien là et avec lui son lot de concerts et autres festivals. On a une très belle semaine en Isère avec la venue de Calogero. Je vous rappelle qu'il est ce vendredi à 20h30, salle des Marinières à Port-sur-Blagnieu. Calogero qui, avec cette tournée, revient sur scène dans des lieux plus intimistes, c'est vrai, pour vous offrir un résumé de son parcours en concert, avec une belle sélection de morceaux choisis, issus de son répertoire, présentés dans des versions assez inédites. Cela en fait d'ailleurs un rendez-vous différent par rapport à ses concerts habituels. Si vous le pouvez, allez l'applaudir. Calogero est ce vendredi à 20h30, salle des Marinières à Port-sur-Blagnieu. Concert gratuit cette fois avec le Festival des Tontons, deux soirées de prévues, ce vendredi et ce samedi. Cela se passe à Wathier-Saint-Aublat. Les têtes d'affiche sont Debout sur le Zing.
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1: Vous écouterez des rythmes et des mélodies au son du rock, de la musique tzigane ou encore de la musique yiddish. Et puis allez découvrir The Bud Shakers.
3: Like a bad dream.
1: C'est un groupe au son soul et rhythm and blues pour aller quasiment jusqu'au bout de la nuit. Le Festival des Tontons, vendredi samedi, gratuit, je vous le rappelle, c'est à Wathier-Saint-Aublat. Notez aussi que depuis le 29 mai dernier jusqu'au 14 juin, 9 communes de l'agglomération viennoise vont accueillir Caravan Jazz, l'événement qui mêle artistes proposés par Jazz à Vienne et musiciens des associations locales, soit 9 concerts répartis sur 3 week-ends. Parmi les groupes à écouter, une machine à groove, les 7 musiciens de No Water Please, capables de retourner n'importe quel bar, festival de rue ou salle de concert. Allez à Vienne-Condrieu agglomération pour ce Caravan Jazz depuis le 29 mai jusqu'au 14 juin.
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0: premier extrait de l'album de duo signé Pascal Obispo. Là, c'est avec Francis Cabrel. On écoute Véronique Sanson dans quelques secondes, mais également les Status Quo.
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0: Très heureux de vous retrouver avec toute l'équipe. Nous sommes ensemble jusqu'à 19h tout à l'heure. Je vais vous offrir des places à 18h35, sachez-le, dans un peu plus d'une heure, pour une belle comédie musicale. La comédie musicale Bonne Nouvelle, ce sera au Summum de Grenoble le 12 juin prochain.
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0: Oui, sur la route, quelle circulation avez-vous ? En ce mardi 2 juin, ça se passe bien sur l'ensemble du département de l'Isère. Déjà un peu de monde sur la Rocade Sud, dans le sens Grenoble-Chambéry, mais partout ailleurs. C'est vraiment une circulation fluide que vous allez trouver en sortant du bureau ou du boulot pour entrer dans Lyon. Pas de souci de circulation. Et côté Vienne, c'est toujours le nord de Vienne et l'est de Vienne qui sont un peu empruntés. On a déjà 4 à 5 minutes de ralentissement. Ce n'est pas grand-chose pour la bonne ville de Vienne. Mais le quai Pajot est fortement encombré d'ores et déjà ce soir.
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0: In the Army Now, ce sont les Statu Quo dans un instant. Et puis besoin de personne, voici Véronique Sanson, vos chansons préférées. C'est toute la journée sur Ici Isère.

0: Indy Armino et Statu Quo que l'on vient d'écouter sur Ici Isère. Elena se prépare et Eddy Grant également. Mais avant cela, revenons sur le camp de base d'hier. J'accueillais Bernard François, un personnage, c'est vrai. Bernard François qui est le président de Coutumes et Traditions de Loisan. Territoire riche d'une grande histoire, hein, cette terre de Loisan. Une terre jadis de colporteurs. Mais pourquoi? Écoutez la réponse de Bernard François.
1: Ben pour la bonne raison qu'en hiver, il n'y a pas de travail. Donc les hommes, pour gagner leur vie...
0: Là, c'est il y a quelques années de cela, on est bien d'accord.
1: Hein. Oui, mais jusque une bonne partie du XXe siècle même. Ça remonte très très loin, le colportage. Donc les hommes partaient, faisaient le tour de la France pratiquement, allaient dans certaines régions, allaient proposer des fleurs, allaient proposer des lunettes, allaient proposer des draps. Mais ça leur permettait de rentrer un peu d'argent pour la famille et la femme restait. Et au 19e, les femmes de Loisan s'occupaient d'enfants abandonnés que

0: Grenoble leur remettait, leur confiait à la naissance. Et il y a eu 8000 enfants abandonnés à la naissance, dont j'ai traité le sujet d'ailleurs, ça s'appelait les enfants trouvés.
1: Et qui allaient du côté de quoi? Du Bourdoisan, parce que Loisan c'est Civalet également.
0: Enfin... Alors c'est Civalet, mais ils n'allaient pas à Bourdoisan. C'était les petits villages tout autour de Bourdoisan qui les accueillaient, les nourrissaient, ça leur permettait jusqu'à l'âge de 12 ans d'avoir une petite rente, en quelque sorte, qui était dégressive. Et ces enfants ont maintenu la population, il faut le savoir, c'est grâce à ces enfants trouvés que la population s'est maintenue. Ça, c'est pas moi qui le dis, c'est les grands géographes qui l'ont écrit.
1: Oui, des sujets, il y en a des centaines et des centaines. Le patois de Loisan, quand on a comme ça Civalet, est-ce que c'était le même partout?
0: Alors non, il y avait des grosses différences, ça c'est sûr. Et on peut dire que Loisan était à cheval sur deux parlers, le franco-provençal, connu en Savoie et à Grenoble, et l'occitan alpin, tout en haut de Loisan, dans le secteur, au-delà du lac du Chambon, dans le secteur de la Grave, puisque la Grave, qui fait partie des Hautes-Alpes avec Villard-d'Arène, historiquement et traditionnellement, fait partie de Loisan.
1: Oui, Bernard François, l'historien et autre président de Coutume et Tradition dans le massif de Loisan. Tout à l'heure, dans le camp de base à 18h10, j'aurai à mes côtés Jérémy Mélix, c'est le président du trail du circuit de la Sûre. Trail qui ont lieu, parce qu'il y en a plusieurs, ce dimanche 7 juin. C'est une course emblématique de notre département. On en parlera dans le détail tout à l'heure à 18h10. Tout a changé avec Elena. C'est tout de suite.
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Elena, sur ICI Isère, notre département a beaucoup d'atouts, beaucoup de ressources. On parle d'économie, de belles initiatives. Dans quelques minutes, avec Célia Bunier-Roman, on va prendre la direction de la presqu'île de Grenoble. Ce sera après avoir écouté Eddy Grant sur ICI Isère.

0: Give me up, Johanna. On se souvient d'Eddie Grant. Ça fait plaisir sur ICI Isère. On écoute Jean-Louis Aubert ou encore Miley Cyrus pour vous accompagner peut-être à la maison ce soir et juste après ça.
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0: Et ici en Isère, ça marche. Célia Bunier-Roman, aujourd'hui, on prend la direction de la presqu'île de Grenoble.
8: Et oui, nous allons découvrir l'ILL, l'Institut Loé Langevin. Derrière ce nom compliqué se cache un acteur important de l'économie locale qui rayonne au niveau mondial. L'ILL, c'est un centre de recherche international, c'est une infrastructure scientifique unique en Europe qui fournit des faisceaux de neutrons extrêmement puissants pour des expériences de recherche. Ces neutrons, en fait, vont servir à observer la matière de manière extrêmement précise. Alors concrètement, les chercheurs vont étudier des batteries, des médicaments, des matériaux industriels ou certains phénomènes physiques invisibles à l'œil nu.
0: Et ça, ça doit brasser du monde.
8: Et oui, chaque année, plus de 1400 chercheurs du monde entier viennent à Grenoble pour travailler avec ces instruments de pointe et également avec les équipes qui sont là-bas sur l'ILL. C'est un peu comme une usine à science. Des scientifiques utilisent des outils très sophistiqués pour mieux comprendre la matière, développer des nouveaux matériaux et étudier tous ces phénomènes physiques. 60% de la recherche de l'ILL est consacrée à la science fondamentale dans des domaines de la physique, de la chimie et de la biologie, par exemple. Et les 40% restants, eh bien, ils sont dédiés à relever directement les défis sociétaux modernes, comme par exemple dans le domaine de la santé, de l'énergie et de l'environnement. Les recherches sont menées pour contribuer à la lutte contre le cancer, par exemple, ou bien pour aider à relever des défis énergétiques et réduire les émissions de gaz à effet de serre.
0: Et qui est derrière cette structure ?
8: Eh bien, c'est la France, le Royaume-Uni et l'Allemagne qui cofinancent et qui gèrent l'Institut Loé Langevin. Et ils ont validé leur engagement à poursuivre le fonctionnement du centre jusqu'en 2033. Alors, bien sûr, on ne peut pas visiter l'ILL comme un musée. Son activité reste un peu parfois mystérieuse pour le grand public. Mais derrière ces grands bâtiments discrets, eh bien, il faut se dire que cet institut participe à faire de Grenoble la capitale européenne de la recherche, avec des laboratoires de pointe qui génèrent des emplois, de l'attractivité et du rayonnement pour tout le territoire.
0: Bon, merci pour le coup de projecteur, en tout cas. Merci beaucoup à vous. Ici en Isère, ça marche, Célia Bunier-Roman. Vivement demain, vivement également Jean-Louis Aubert. Bah, c'est maintenant avec Voilà, c'est fini. Et puis Miley Cyrus, et on rejoint 17h. Et là, on vous informe. Merci en tout cas d'écouter ICI Isère.

0: Miley Cyrus sur Ici Isère avant l'info de 17h. 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
0: Première radio sur l'actu en Isère, il est 17h. Faisons le point sur cette info avec vous, Julien Balidas. Bonsoir Julien.
2: Bonsoir Christophe, bonsoir à tous. Une semaine après la fusillade mortelle dans le quartier Mistral à Grenoble, le parquet de Lyon demande cet après-midi le placement en détention provisoire de trois suspects, deux mineurs de 16 et 17 ans et une personne majeure. Le parquet qui a ouvert aujourd'hui une information judiciaire, notamment pour meurtre en bande organisée. Les trois suspects étaient en garde à vue depuis la fin de semaine dernière et sont présentés à un juge d'instruction. Cet après-midi, mardi dernier, la fusillade, on le rappelle, avait fait un mort, un homme de 33 ans et quatre blessés. Dans la vallée du Rhône, l'autopsie du corps retrouvé ce week-end au bord d'un ruisseau à Estrablin, près de Vienne, était prévue aujourd'hui. Un homme d'une quarantaine d'années, habitant de Vienne, avait été retrouvé mort, recouvert d'un drap. Une enquête pour homicide volontaire est ouverte. À Grenoble, les commerçants ne cachent pas leur inquiétude. Après les récents événements en centre-ville, une attaque à la voiture Bélier contre le salon de thé Le Chardon Bleu, les vols et dégradations aussi dans des magasins le soir de la finale de la Ligue des Champions entre Paris et Arsenal, des commerçants qui réclament des mesures à la mairie alors que se profilent de gros événements comme la Coupe du Monde de foot dans quelques jours. Écoutez cette commerçante installée juste à côté du Chardon Bleu.
3: C'est vrai qu'au cœur de la ville, c'est surprenant, quoi. Pour le moment, on ne sait pas ce qui s'est passé exactement, mais en tout cas, une voiture Bélier, oui, c'est pas anodin, quoi. Bon, on ne s'y habitue pas, en fait, c'est juste qu'on se sent en insécurité et on ne sait pas trop quelle direction on va prendre Grenoble, quoi. Là, c'était quand même deux belles terrasses où ça générait quand même du trafic et on se demande s'il va y avoir quelque chose à la place, si ça va être reconstruit, si les gérants vont vouloir rester à Grenoble. C'est ça qui fait peur, quoi.
4: Et les clients, est-ce qu'ils vous en parlent de cet état à Grenoble?
3: Oui, ça, tous les jours. Je sais que la police est très occupée, mais j'espère que voilà, ils pourront faire des rondes, qu'on pourrait remettre aussi peut-être des caméras, des lumières aussi, parce que là, on est en été, mais c'est vrai que le soir, c'est tout sombre. On ne se sent pas forcément en sécurité, quoi.
2: Un exercice de sécurité nucléaire prévu demain sur la presqu'île scientifique de Grenoble. Exercice prévu entre 9h30 du matin et 15h30 pour tester le dispositif de gestion de crise. D'importants moyens de secours ou de forces de l'ordre seront déployés. Des sirènes vont être déclenchées, tout comme le dispositif FR Alert qui enverra des SMS aux habitants du secteur. La préfecture demande aux riverains d'éviter si possible la presqu'île scientifique donc à Grenoble demain et de respecter le périmètre de sécurité. Et puis attention, si vous prenez la route ce soir, le tunnel du Chambon sur la départementale 1091 en direction de Briançon sera fermé cette nuit de 22h à 6h du matin et les deux nuits suivantes pour de la maintenance. Des déviations sont mises en place. Et puis il va y avoir du beau monde à Montbonneau-Saint-Martin le 1er juillet prochain, dans un peu moins d'un mois maintenant. Le programme de la 4e édition du meeting Perche des Alpes a été dévoilé ce midi. Meeting sur les terres du perchiste isérois Thibaut Collet, et en plus du français qui organise l'événement avec son papa Philippe, l'Australien Curtis Marshall, triple médaillé de bronze aux championnats du monde, et l'Américain Chris Nielsen, médaillé d'argent aux Jeux Olympiques de Tokyo, seront de la partie. Et l'entrée sera gratuite si vous voulez cocher la date, donc le 1er juillet prochain à Montbonneau.
0: La météo, Christophe, il fait moche, des orages, de la pluie.
5: Oui, alors moi je m'attendais à pire. Demain.
0: Oui, c'est vrai que ça n'a pas trop tonné, en tout cas sur Grenoble.
5: Ouais, par rapport à hier, bien sûr, on parle que de Grenoble, où je voyais les cartes, c'est vrai qu'on s'en sort, entre guillemets, plutôt pas trop mal. Demain mercredi, c'est un retour au calme. Quelques résidus, peut-être demain matin encore de nuages et quelques gouttes. Mais c'est vrai qu'en fin de matinée et surtout dans l'après-midi, c'est un retour au calme avec un ciel un peu voilé, certes, mais les éclaircies seront bel et bien là. En tout cas, plus de pluies attendues et annoncées par Météo France Saint-Martin d'air. Côté température, on va quasiment stagner, 21 à 23 degrés pour les maximales. En plaine, ce sera à Grenoble par exemple ou à Vienne pour 23 degrés, 22 degrés à la Tour du Pin, 21 à la Côte-Saint-André. Dès qu'on prend un petit peu d'altitude, eh bien ça commence à se refroidir, ce qui est tout à fait normal. 18 degrés sur le plateau Mathézin à La Mure et 16 degrés à Autran sur le plateau du Vercors.
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5: C'est un spectacle 100% isérois dont on va parler d'ici quelques minutes. C'est le piano de Thomas Agier. Dans quelques jours, on en parlera après. Diana Ross et Gaëtan Roussel sur Ici Isère, votre radio.

0: Upside Down et Diana Ross sur Ici Isère.
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0: Oui, c'est un spectacle 100% isérois qui tourne depuis quelques mois maintenant et qui va s'arrêter le 9 juin à la salle du Lossy du côté de Gières. Ce sera la semaine prochaine, mardi. C'est le piano de Thomas, un spectacle musical qui mêle piano et danse. Un beau voyage. On va prendre des précisions de ce piano de Thomas dans quelques minutes avec Gaëtan Roussel et après Gaëtan Roussel avec Tout s'en va sur Ici Isère.
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0: de Thomas. Vous allez voir tout cela mardi prochain, le 9 juin, à la salle du Lossy, du côté de Gières. Le piano de Thomas qui tourne depuis quelques temps maintenant. C'est vrai qu'il y a un petit peu un ovni. Piano de Thomas, c'est un spectacle musical, bien sûr, qui mêle le piano et la danse. Un beau voyage, on en parle avec Thomas, justement. Perron, bonjour Thomas.
1: Bonjour.
0: Bonjour. Vous êtes au piano. Et puis sur scène, on a une danseuse. Mais c'est pas tout, parce qu'on a de la vidéo également, on a de la lumière, on a un spectacle hyper complet.
1: C'est ça. C'est pas un concert de piano classique qu'on a l'habitude de voir. C'est vraiment l'effet de proposer vraiment un voyage plutôt visuel et émotionnel. En fait, on mélange vraiment ces trois arts. Donc il y a les compositions au piano, donc de la danse, avec Oriane Chevalier.
0: Oui.
1: Et puis il y a aussi des projections vidéo, donc sur un écran qui est vraiment micro perforé. Et donc en fait on le voit pas. C'est pas qui est assez sympa, on va dire dans les faits. Et en fait les créations ont été réalisées par Johanna Rousseau et on mélange ces trois arts en fait autour de mes compositions, avec une belle histoire entre une muse qui est donc cette danseuse, ne vit que par mon esprit en fait. C'est mon inspiration en fait au piano, et puis donc elle passe dans des univers à travers la danse, donc avec ce fameux écran où elle peut passer derrière, des fois devant, et vous savez pas où elle est, parce qu'en fait cet écran qui est plein de trous, comme un nid d'abeilles, vous savez jamais où elle se situe, vous avez l'impression des fois qu'elle est complètement incrustée en fait dans l'écran. Donc il y a plein d'effets visuels, on projette aussi sur la tranche du piano, avec en fait des projecteurs qui sont assez puissants pour que ça puisse se réserver, puisse se voir sur la tranche. Et voilà, et donc du coup on peut le faire, on peut faire tout ce qu'on veut. Certains ont l'impression que le piano prend feu à un moment donné, il peut être en glace, il peut être voilà. Donc c'est vraiment trois arts qu'on mélange pour vraiment passer un moment vraiment d'émotion.
0: Le piano de Thomas, un spectacle beau, une pièce poétique. Est-ce que c'est pour initier, ou alors que forcément avec les arts dont vous nous parlez, ça, on peut s'adresser à monsieur et madame tout le monde?
1: Ah oui, c'est complètement, c'est vraiment un tout public. En fait, c'est des compositions de piano qui sont, on va dire, qui ressemblent un peu à la musique de film, en fait, qui sont, on va dire, qui font partie d'écritures un peu introspectives, méditatives, vous voyez, où on est vraiment autour du rêve. Donc ça touche vraiment tout le grand public. D'ailleurs, notre public, c'est, on va dire, de 6 ans à il n'y a pas d'âge, à 77, 80, 90, on a vraiment tous les âges.
0: Oui.
1: Et c'est ça qui est vraiment vraiment pour, c'est pas vrai, c'est absolument pas un concert de piano classique comme on a l'habitude de voir. C'est vraiment voilà, on passe un moment qui est très immersif, très vivant. Voilà.
0: Et 100% isérois. Ça c'est important de le
1: signaler. Ah oui, complètement isérois, on est vraiment une équipe de passionnés, donc il y a vraiment voilà, comme je l'ai dit tout à l'heure, Oriane Chevalier qui est vraiment issue du bassin grenoblois, qui est la danseuse, Johanna Rousseau, c'est pareil. Pour la création vidéo, elle est du bassin grenoblois. Et Maya Brenac, c'est celle qui a mis en scène tout ce spectacle aussi, qui fait partie du bassin grenoblois. Et Acoustic Studio, c'est pareil aux lumières et au son, qui est vraiment vraiment un pur grenoblois aussi. Donc c'est
0: donc
1: toute
0: c'est
1: une
0: bien.
1: Équipe 100% grenobloise. Et voilà, on s'est tous retrouvés pour essayer de monter ce spectacle, voilà, qui prend pas mal de temps, parce que, comme je vous dis, il y a plein d'essais techniques. Mais voilà, on est vraiment très fiers de pouvoir présenter ça.
0: Je suis allé écouter quelques critiques, elles sont très bonnes ces critiques en tout cas. C'est le piano de Thomas qui a déjà été joué dans pas mal de salles dans le département, vous reviendrez cet été d'ailleurs, le piano de Thomas.
1: Oui.
0: À la salle du Lossy à Gières, on salue les habitants de Gières et ceux et celles oui. qui vont vous rejoindre le mardi 9 juin, c'est mardi prochain. Donc n'hésitez pas à aller applaudir Thomas Perron avec le piano de Thomas. Merci Thomas.
1: Eh ben de rien, et puis voilà, avec plaisir en tout cas. Et pour réserver, il faut vraiment aller sur le piano de Thomas. Donc là, voilà, il faut vraiment taper le piano de Thomas pour trouver la billetterie. Parce que des fois, il y a des gens qui nous demandent.
0: Eh voilà. Bien, vous tapez le piano de Thomas et vous aurez toutes les salles et cette salle de Lossy à Gières. À très bientôt, Thomas Perron.
1: Merci à vous.
0: Allez, au revoir, Thomas.
1: Au revoir, au revoir.
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0: Oui, pour s'évader, s'échapper pendant une heure et demie, ben ça peut être une belle occasion. En tout cas, Gières, mardi prochain, salle du Lossy, avec le piano de Thomas. Sinon, pour s'évader aussi pendant 3 minutes, ça peut être une bonne solution, surtout si vous montez le son. Voici Thorn et voici Nathalie Imbruglia.

0: Slimane, Claudio, Capéo avec Chez Toi sur ICI Isère. C'est l'événement de ce week-end à Grenoble. Le Héros Festival revient comme chaque année. Ce sera ce samedi 6 et ce dimanche 7 juin. C'était le sujet du clin d'œil de Nelly ce matin à 8h40. On écoute Nelly dans moins d'une minute.
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0: Et le clin d'œil de Nelly, c'est tous les matins à 8h40. Elle recevait ce matin en direct dans sa tenue incroyable, Cosby Grimm. C'était ce matin et c'est pour l'événement du week-end à Grenoble, c'est le Héros Festival.
5: Écoutez, la porte va s'ouvrir, c'est une surprise, mesdames et messieurs, en direct. Rentrez, bravo.
6: Bonjour.
5: Je vous présente, s'il vous plaît, Cosby Grimm.
6: Enchantée.
5: Regardez, elle est magnifique.
0: Bah oui, dis donc, il y a des paillettes et tout, ça brille.
5: Alors, moi, je ne sais pas si vous avez vu les yeux.
0: Elle c'est très maquillée.
5: Différentes couleurs.
0: Ah oui, oh là, incroyable.
5: Voilà. Vous avez des ongles bleus, ma chère.
6: Aussi. Ouais.
0: Donc ça c'est votre tenue de tous les jours pour les travailler.
6: Bien sûr, voilà. Bien évidemment. J'adore me lever très tôt le matin pour
5: cette
6: me préparer.
5: Cette coiffure à la Jessie Garonne vous va tellement c'est bien. Alors pourquoi Cosby Grimm est avec nous? Mais vous savez qu'il y a le Héros Festival qui arrive à Grenoble les 6 et 7 juin à Alpexpo. Il va y avoir pendant 2 jours des déguisements absolument fabuleux. Je ne sais pas si c'est vraiment des déguisements.
6: C'est des cosplays.
5: C'est votre seconde peau.
6: Oui, bah c'est même mon métier aujourd'hui maintenant.
5: C'est vrai.
6: Ouais,
0: maintenant, c'est génial ça.
6: Oui, j'ai créé mon entreprise et du coup les personnes me passent des commandes et donc je crée les costumes pour eux ou des accessoires, voilà.
5: Wow.
6: Et ouais, donc il y aura plein de monde cosplayer ce week-end, ça va être trop cool franchement.
5: Alors il y a le dimanche où il y a un coin cosplay, hein, c'est ça.
6: Ouais.
5: J'ai juste le dimanche où tout le monde va venir.
6: Il y a tout
5: costumé.
6: Le week-end, il y a un coin cosplay. Et le dimanche, il y a un gros concours en fait. Il y a le concours, on va élire le représentant de la région Auvergne-Rhône-Alpes pour l'année prochaine.
5: Ah bah
6: pour
0: ça, c'est juste pour le dire, c'est plus que du simple déguisement, ça
6: oui.
0: Pousse le concept un peu plus loin.
6: C'est
0: peut-être
6: ça.
0: Pour expliquer un peu à ceux qui découvrent le principe du cosplay.
6: Ouais, en fait, on porte un costume, mais aussi on interprète un personnage. Donc c'est pas juste de porter un petit déguisement, c'est vraiment interpréter sur scène, dans les allées de la convention.
5: Très bien. Vous, votre personnage, justement,
0: aujourd'hui.
5: Ça parle de quoi, ce personnage?
6: Alors, c'est un personnage de dessin animé.
5: Oui.
6: Le dessin animé, c'est Asbin Hotel. Et donc, c'est le démon de la télévision.
5: Il y en a qui viennent de Star Wars, qui viennent de partout, de plein d'univers différents.
6: Ouais.
5: Vous y allez chaque année, vous?
6: Ouais, ça va faire 3 ans maintenant. Ouais. Et j'y vais en général pour le concours, du coup, cosplay le dimanche.
5: Est-ce que vous avez déjà gagné?
6: Oui. Oui.
5: Et vous allez regagner peut-être cette année, qui sait?
6: Alors pas cette année parce que je suis jury du concours.
5: Ah,
6: voilà. Donc
5: si vous gagnez,
6: ça va être un peu
5: battu.
0: Si vous gagnez, c'est louche effectivement.
6: Ouais.
5: Ce que vous nous disiez tout à l'heure, Cosby Grimm, c'est que vous fabriquez les costumes avec vos petites mains.
6: Avec mes petites mains, sans les ongles.
5: Sans les ongles.
6: Mais oui, je fais les perruques, les costumes, le costume complet.
5: C'est génial ça. Vous êtes couturière, vous êtes dans la mode.
6: J'ai appris, je suis autodidacte.
5: Oui.
6: Voilà, donc j'ai appris la couture, la perruquerie, voilà, les accessoires.
5: Est-ce qu'il va y avoir un point important pendant ce week-end, quelque chose d'incroyable qui va se passer?
6: Alors du coup, oui, le dimanche, pour le concours cosplay, c'est là où vous verrez les plus beaux costumes qui vont se présenter sur scène. Qui vont faire leur petite prestation pendant 1 minute 30 et ça va être un super beau spectacle de plus d'une heure.
5: Allez voir ça, ça va être magnifique. Vous allez tous, il faut emmener des enfants.
0: Ah bah oui, oui. Bah moi elles vont adorer, mais moi j'adore. Voilà.
5: Merci beaucoup d'être venu dans cette émission, vous montrer, voilà, magnifique.
0: Découvrir cette discipline.
5: Découvrir, oui, c'est super.
0: Le Héros Festival, chaque année, ce sera ce samedi 6, dimanche 7 juin, c'est à Alpexpo à Grenoble. On va prendre des nouvelles de votre soirée télé. Ce sera avant 19h tout à l'heure. Et surtout, de la route, la circulation arrive après Toll Talk.

0: C'était le groupe Talk sur Ici Isère.
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0: Je regarde mes cartes sur la route ce soir pour entrer dans Vienne. Les quatre points cardinaux, les quatre entrées sont bien chargées. À l'est, départemental 41, 7 minutes pour entrer dans l'hypercentre. Et par le nord, c'est 6 minutes, boulevard du Rhône Nord et quai Pajot. Allons sur Grenoble et son agglomération, avec la Rocade Sud bien chargée dans les deux sens de circulation ce soir. Et puis dans Grenoble intramuros, les grands boulevards également, un peu de monde, des ralentissements qui durent 4 à 5 minutes. Pas d'énormes donc bouchons à vous signaler. Ce soir, vous circulez bien en partance pour Crolles ou encore Chambéry ou encore Vorepé et Voiron.
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0: Toute l'actu musicale arrive bientôt. Décibel la chronique avec Émilie Mazoyer. Et puis je vais vous offrir aussi des places pour la comédie musicale Bonne Nouvelle. Elle a lieu au Summum de Grenoble le 12 juin prochain. Maxime Deremez, l'Isérois gagnant de Danseurs avec les Stars, est à l'origine de cette comédie musicale. Je vous offre vos places, je vous l'explique. Après, tomber pour la France. Voici Étienne Dao.

0: là-haut sur Ici Isère. On va écouter La Lune et Christophe Maé d'ici quelques minutes. C'est son dernier titre. On va jouer ensemble. Je vais vous offrir des places pour une belle comédie musicale à voir au Summum de Grenoble. Ce sera la semaine prochaine, le 12 juin, même dans quelques jours. Et puis, nous avons avant cela des nouvelles à prendre de Mika, de Stilto, de la fête de la musique qui arrive à grands pas. Ben oui. Et ces nouvelles, elles vous sont données tous les jours par qui? Par Émilie Mazoyer.
1: Salut tout le monde! Émilie, au rapport pour votre dose quotidienne d'actualité musicale. Un des albums les plus vendus de ces dernières années en France, fête cette semaine, ses 2 ans.

gagnant de la Starac, 22 ans à l'époque, Pierre Garnier dévoilait en 2024, chaque seconde, son premier album, alors que tout le monde l'attendait impatiemment ou au tournant. C'est selon Chaque Seconde, certifié triple disque de platine il y a 6 mois. C'est un carton. Oh là là, voilà un nouveau Mika et il n'est pas...

C'est rare d'entendre Mika en duo avec des artistes français. Il en a fait un avec Vianney il y a 3 ans et c'est à peu près tout. Jusqu'à cette jolie chanson d'amour, Cœur Stone, partagée avec Stilto. Ils la chanteront peut-être ensemble sur les festivals. Mika est en tête d'affiche d'une douzaine cet été, des Vieilles Charrues en Bretagne, aux Arènes en Seine, à Bayonne. Et c'est bientôt la fête de la musique.

Pâques. Si vous préférez la célébrer dans votre canapé plutôt que dans la rue, pluie battante et bière tiède en option, alors je vous confirme que, comme chaque année, vous pouvez faire confiance à France 2 pour animer votre soirée. L'émission spéciale Fête de la musique, ce sera le samedi 20 juin à 21h sur France 2, dans le sublime décor du théâtre antique d'Orange, devant 7000 spectateurs, avec la délicieuse Laurie Tillman aux commandes. Billy Joel, 77 ans, avait tout raconté, sa carrière, ses amours, ses échecs, dans un beau documentaire sorti l'an dernier, intitulé So It Goes, disponible en France sur Canal. Mais là, c'est un film de cinéma qu'on nous annonce, un biopic, un projet monté dans le dos de Billy Joel et basé sur le témoignage de son premier manager. L'artiste, très en colère, explique en ce moment partout dans la presse qu'il s'oppose fermement à ce que quelqu'un d'autre que lui raconte son histoire et que de toute façon, il ne cédera pas les droits de ses chansons. La production ferait mieux de stopper immédiatement ce projet. Sinon...

Merci Émilie Mazoyer, demain pour toute l'actu musicale, comme tous les jours. Maintenant, on joue ensemble. J'ai pour vous ce soir deux places pour la comédie musicale Bonne Nouvelle. C'est au Summum de Grenoble, c'est ce 12 juin. L'action qui prend place dans les rues de Paris, dans les couloirs du métro et surtout dans un cabaret, scène de l'histoire d'amour tragique du patron avec sa danseuse étoile. Cette histoire racontée en chansons, en costumes et en chorégraphie par la compagnie Dépendance. C'est la compagnie de Maxime Deremez, l'Isérois, qui a gagné Danse avec les Stars. Et oui, je vous offre cette comédie musicale sur un plateau. C'est à Grenoble, au Summum, ce 12 juin. Si, et seulement si, vous reconnaissez les trois interprètes du jour dans le mix du jour. Vous allez les reconnaître.

vous offre vos places pour la comédie musicale Bonne Nouvelle à voir au Summum de Grenoble le 12 juin. Pour cela, vous appelez tout de suite le 04 76 46 45 45. Vous avez reconnu les artistes que je viens de vous passer. Le numéro, ici, vers le standard où on vous accueille. 04 76 46 45 45. C'est Arthur qui vous accueille ce soir, le sympathique Arthur. Bonne chance et bon courage. Voici La Lune et Christophe May.

0: Et merci, oui, on en a qu'une. La Lune, une belle maman. C'était Christophe Mahé. On accueille Farida, bonsoir à vous Farida.
1: Bonsoir.
0: Bonsoir madame, vous aimez les comédies musicales?
1: Ah, moi j'adore les comédies musicales, en plus avec Maxime de Reymès, c'est super.
0: Ouais, le l'Isérois, gagnant de Danse avec les Stars il y a quelques
1: super
0: années.
1: Fait.
0: C'est sa compagnie qui s'appelle Dépendance et qui propose au summum, c'est pas rien, hein, cette belle comédie musicale où l'histoire se passe dans les rues de Paris, dans les couloirs du métro et dans un cabaret, ça tombe bien pour cette comédie musicale. Farida, vous appelez de Saint-Georges-de-Commiers?
1: Tout à fait.
0: Oui, et vous avez fini la journée.
1: J'ai fini la journée, exactement.
0: Ça fait du bien d'avoir fini la journée.
1: Ça fait du bien d'avoir fini la journée, oui, tout à fait.
0: Je vais vous proposer trois extraits, vous me dites qui chante, et si vous avez les bonnes réponses, eh bien vous partez à la comédie musicale avec la personne de votre choix. Farida, c'est parti.
1: C'est bien.
0: Le premier extrait, il s'agit de...
1: Jo Dassin.
0: Oui, madame. Jojo Dassin.
2: Je veux d'amour.
0: Le premier extrait, le premier titre qui a fait connaître qui?
1: Alors Zaz.
0: Oui, c'est Zaz. Et puis la tornade, celle qui fait danser le dance floor.
1: Clara Luciani. Je prononce mal. Clara Luciani.
0: Juste pour rire, allez-y Clara, comment?
1: Luciani,
0: si.
1: Voilà, tout à fait.
0: Bah écoutez, bravo à vous Farida, on est très heureux de vous offrir ces deux places.
1: Ben merci à Ici Isère.
0: De rien madame, et merci de nous écouter. On vous souhaite une belle soirée. Bonne nouvelle, la comédie musicale Maxime de Reymès au Summum de Grenoble ce 12 juin. Merci de nous écouter et à très vite Farida.
1: Et merci à vous et bonne fin de journée à vous. Merci.
0: Pareillement.
1: Au revoir.
0: Au revoir Farida. 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
0: Time after time. Ça a été franchement une star des années 80-90. Il y a eu bien sûr de nombreux tubes, dont celui-ci qui a éclaboussé tout un été des années 80. Voici Cyndi Lauper sur Ici Isère.

0: Time After Time et Cindy Lauper sur Ici Isère. On va rejoindre 18h et toute l'actualité avec Axel Bauer et Éteint la Lumière. Dans le camp de base, à 18h10 tout à l'heure, eh bien, on reviendra sur ce trail qui arrive. C'est un trail, c'est le plus vieux trail du département de l'Isère, voire même de France. Vous comprendrez pourquoi, je vous expliquerai tout cela. Trail du circuit de la Sûre, Jérémy Mélix sera mon invité tout à l'heure.
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13: Et pour l'actu locale, ne bougez pas. Elle arrive dans moins de 5 minutes maintenant. Il sera 18h, c'est juste après. Axel Bauer et Éteint la lumière sur Ici Isère.

0: C'était Éteins la lumière et Axel Bauer. On a l'info qui arrive dans moins d'une minute. Et à 18h10, tout à l'heure, dans le camp de base, on va aller se chausser et on va courir. Je vais vous parler du trail du circuit de la Sûre. Vous savez que la première édition a eu lieu, ça doit être le plus vieux trail de France en fait, du côté de Voiron, a eu lieu en 1906 au départ de Voiron. On en parle parce que vous allez pouvoir courir dans la montagne, ce sera ce dimanche et on en parle à 18h10. Dans quelques minutes.
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0: Première radio sur l'actu en Isère, il est 18h. Et on fait un point sur cette actualité de ce mardi 2 juin avec vous, Julien Balidas. Bonsoir Julien.
2: Bonsoir Christophe, bonsoir à tous. Une semaine après la fusillade mortelle dans le quartier Mistral à Grenoble, le parquet de Lyon demande le placement en détention provisoire de 3 suspects ce soir, 2 mineurs de 16 et 17 ans et une personne majeure. Le parquet qui a ouvert aujourd'hui une information judiciaire, notamment pour meurtre en bande organisée. Les 3 suspects étaient en garde à vue depuis la fin de semaine dernière et ont été présenté à un juge d'instruction cet après-midi, donc en vue de cette mise en examen. Mardi dernier, la fusillade avait fait un mort, un homme de 33 ans et 4 blessés. Dans la vallée du Rhône, l'autopsie du corps retrouvé ce week-end au bord d'un ruisseau à Estrablin, près de Vienne, était prévue. Aujourd'hui, un homme d'une quarantaine d'années, habitant de Vienne, qui avait été retrouvé mort, recouvert d'un drap. Une enquête pour homicide volontaire est ouverte dans cette affaire. Un drame cet après-midi à Saint-Martin-d'Air. Un homme d'une cinquantaine d'années s'est suicidé avec une arme à feu sur le parking d'un magasin avenue Gabriel Péri. Les faits se sont produits en plein milieu de l'après-midi, vers 15h30. Sur place, les pompiers et le SMUR n'ont pu que constater le décès. Un exercice de sécurité nucléaire sur la presqu'île scientifique de Grenoble. Demain, il va falloir prendre vos précautions si vous vous rendez dans le secteur. La préfecture organise un exercice de sécurité pour tester le dispositif de gestion de crise. Bonsoir Théo Hedge.
3: Bonsoir.
2: Cet exercice, il va durer une bonne partie de la journée.
3: Oui, dès 9h30 demain matin et jusqu'à 15h30. Si vous êtes dans le secteur, vous allez notamment recevoir un SMS avec le mot « exercice » écrit 3 fois en lettres capitales. C'est le dispositif FR Alert qui sera donc testé. Des sirènes seront également déclenchées. D'importants moyens vont être déployés sur la presqu'île scientifique, mais aussi en préfecture avec la mise en place du centre opérationnel départemental. Objectif de cet exercice, le déclenchement des dispositifs d'alerte, la sécurisation du site et la coordination opérationnelle entre tous les acteurs qui pourraient être mobilisés en cas de problème. La préfecture demande aux riverains d'éviter, si possible, le secteur, de respecter le périmètre de sécurité et de ne pas relayer de photos ou de vidéos sur les réseaux sociaux afin d'éviter la diffusion de fausses informations.
2: Merci beaucoup Théo. Attention, si vous prenez la route ce soir du côté de Loisan, le tunnel du Chambon sur la départementale 1091 en direction de Briançon va être fermé pour les 3 prochaines nuits de 22h à 6h du matin pour les travaux annuels de maintenance. Des déviations sont mises en place. On vous a mis tous les détails sur notre site ici.fr. Les assistants d'éducation étaient en grève aujourd'hui partout en France et notamment en Isère. Ils réclament de meilleures conditions de travail dans les établissements scolaires. Un rassemblement a notamment eu lieu à 13h devant le rectorat à Grenoble cet après-midi. Autre rassemblement devant le tribunal de Grenoble aussi tout à l'heure à l'appel du nouveau parti anticapitaliste. Plusieurs dizaines de personnes se sont rassemblées en soutien au candidat du NPA aux dernières municipales, Baptiste Anglade. Il était convoqué devant le délégué du procureur aujourd'hui, poursuivi pour une intrusion dans un établissement social à Échirolles lors d'une grève contre l'austérité. C'était en septembre 2025. Dans un mois, certains des meilleurs perchistes du monde seront réunis à Montbonneau-Saint-Martin, la 4e édition du meeting Perche des Alpes, qui aura lieu le 1er juillet prochain dans la ville du perchiste Thibaut Collet, qui organise l'événement avec sa famille et notamment le papa. Le programme et le casting ont été dévoilés ce midi et il y aura encore du beau monde cette année en Isère. L'Australien Curtis Marshall, triple médaillé de bronze aux Mondiaux. L'Américain Chris Nielsen, médaillé d'argent aux Jeux Olympiques de Tokyo. Un meeting qui prend du poids au fil des années, qui intègre même le 3e échelon mondial de l'athlétisme. Ça veut dire que le meeting Perche des Alpes va accueillir désormais les meilleurs perchistes mondiaux. Philippe Collet, le papa de Thibaut et organisateur du meeting.
4: Le meeting par rapport à l'année dernière, il a gagné 2 labels au niveau World Athletics, c'est-à-dire que on a commencé tout en bas il y a 3 ans. Et c'est bien parce que ça veut dire que c'est une vraie reconnaissance de la part de la Fédération européenne et de la Fédération de World Athletics, mais c'est aussi des contraintes, ça nous oblige à avoir plus de budget. Donc on va passer cette année de 55 à peu près 70 000. La première édition, quand ils l'ont faite, ça ne rapportait aucun point aux athlètes, c'est-à-dire qu'ils sautaient, ils faisaient une perf, elle comptait, elle rentrait dans le bilan mondial, mais il y avait zéro bonus. Et cette année, on est silver, donc on double ce nombre de points, et c'est pour ça que pour les athlètes, c'est important, parce que pour toutes les disciplines de l'athlétisme, c'est devenu déterminant pour pouvoir se qualifier sur les très grands championnats.
2: Et le 1er juillet prochain, dans un mois, donc, si ça vous intéresse, l'entrée sera gratuite pour assister à ce meeting Perche des Alpes à Montbonneau-Saint-Martin. La météo, Christophe ? Il pleut derrière les vitres du studio.
0: Oui, bah ça c'était annoncé, donc on va continuer. Par contre, demain, on revient, on va dire, un peu à la normale. Malgré encore peut-être quelques nuages, quelques gouttes en début de journée, mais ensuite le soleil prendra le pas, prendra le dessus. On aura quand même un ciel un peu voilé par endroits et des températures très agréables. Entre en pleine 21 et 23 degrés, il fera entre 15 et 16 degrés pour les 1000 mètres d'altitude, c'est-à-dire la moyenne montagne.
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0: Et vos chansons préférées toute la journée sur Ici Isère. Résiste. Voici France Gall. On écoute Les Enfoirés également et L'île au trésor dans quelques minutes.

0: Résiste avec France Gall sur Ici Isère.
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3: Oui, dans le camp de base, émission qui parle de rando, de loisirs, de faune, de flore, de sport aussi, donc de trail dans un instant. On va partir du côté de Voiron, le trail du circuit de la Sûre, c'est ce dimanche 7 juin. Jérémy Mélix est avec nous après les Enfoirés et l'île au trésor.

0: les enfoirés sur Ici Isère.
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0: Oui, allez-y, prenez une bonne inspiration de ce bon air. Et si nous parlions et partions sur les circuits de la Sûre, on va vous situer tout cela. On va s'intéresser au trail des circuits de la Sûre, c'est ce dimanche 7 juin. Nous en parlons avec Jérémy Mélix. Bonjour Jérémy.
3: Bonjour.
0: Bonjour à vous. Cette course qui revient chaque année et qui s'inscrit, et j'aime bien le rappeler, dans la ligne droite des éditions précédentes. La toute première édition, ils étaient quelques-uns, ils avaient déjà des dossards, c'était en 1906, au départ de Voiron. Et quand on va sur votre site, on voit une photographie. Je trouve ça génial, ça en fait le plus vieux trail, entre guillemets, de France.
3: C'est ça, on peut dire que c'est l'un des plus vieux de France. La date 1906 parle d'elle-même.
0: Quel est l'objectif de l'association Objectif Sûr d'ailleurs, parce que c'est vous qui organisez ces trails ce dimanche?
3: Oui, effectivement. Donc c'est avec les membres d'organisation d'Objectif Sûr, nous sommes 16 membres. Notre but, c'est de promouvoir le trail en pays voironnais, en Chartreuse, et aussi de faire perdurer cette course depuis 120 ans maintenant et la faire perdurer encore pour des années et des années.
0: Oui. Pour ceux et celles qui ne connaissent pas, parce que dans le département de l'Isère, il y a des gens qui habitent un peu plus au nord, qui ne viennent pas forcément du côté de la montagne. Qu'est-ce que la Sûre, dites-nous?
3: Qu'est-ce que la Sûre? Écoutez, c'est un des sommets de Chartreuse, donc il est à 1920 mètres d'altitude. C'est un sommet qui est magnifique, qu'on voit de loin quand on vient depuis la région lyonnaise, et qui a une sacrée difficulté à monter ce caillou, si je peux dire comme ça, parce qu'on a un fort dénivelé, très technique. Et voilà un peu la particularité, mais surtout quand on arrive au sommet de la Sûre, on a une vue à 360 degrés sur l'ensemble de la Chartreuse, le massif de Belledonne, et bien plus loin, on voit même le Mont Blanc quand
0: il fait beau.
3: Dégagé. Exactement.
0: Le départ des trails se fait de Voiron.
3: C'est ça, tout à fait. Cette année, c'est spécial. On essaie de faire comme à l'origine, on fait un départ en centre-ville. Donc c'est une nouvelle organisation, mais un départ en centre-ville, oui, tout à fait.
0: Alors, on va s'intéresser dans quelques minutes aux différentes courses que vous proposez. Il faut avoir des bons mollets quand on veut faire le 59 km. Vous nous direz un petit peu par où on passe, parce que mine de rien, 59 km, c'est pas simplement monter du côté de la Sûre, c'est aussi courir dans pas mal de communes à côté de Voiron, et on en parle après. Billy O'Shea sur Ici Isère.

0: Caribbean Queen et Billy Ocean sur ici Isère dans le camp de base ce soir où nous parlons de trail, le trail des circuits de la Sûre, du circuit de la Sûre, c'est ce dimanche 7 juin avec Jérémy Mélix. Jérémy, je regarde mes cartes météo, vous allez plutôt bien réussir normalement ce dimanche, hein, pas de canicule et normalement une journée plutôt fort sympathique avec des températures en matinée données entre 18 et 20 degrés, c'est pas mal ça Jérémy, non?
1: C'est ce qu'on souhaite, effectivement, pas trop chaud et, oui. Et pas trop de pluie, ça serait bien, donc si on a ce tal-là, ça serait parfait.
0: Normalement, on est parti là-dessus. Bon, la météo, c'est pas une science exacte non plus, attention.
1: Non, pas du tout.
0: Quels sont les formats que vous proposez de course ce dimanche, au départ de Voiron donc?
1: Alors, on propose trois formats de course, donc le format historique qui est de 59 km avec 3700 mètres de dénivelé. Ensuite, on a un format de 32 km et de 1600 mètres de dénivelé. Donc, ces deux courses sont labellisées bronze, c'est qualificatif pour les championnats de France.
0: Oui.
1: Et puis après, on propose un plus petit parcours, mais avec du dénivelé tout de même de 12 km et 600 mètres de dénivelé, qui s'appelle le Tour de Vouille. Et on propose aussi, dimanche à 11h, au Jardin de Ville, des courses enfants.
0: Alors, dites-moi, le 59 et même le 36, je crois, si j'ai...
1: 32,
0: pardon. Ces deux trails vont passer sur quelle commune? Il n'y aura pas que Voiron, j'imagine. Ça va traîner vers quelle commune?
1: Oui, le tracé passe donc évidemment par la ville de Voiron, ensuite Saint-Étienne-de-Crossé, la Sûre-Anse-Chartreuse, Saint-Joseph-de-Rivière, Saint-Nicolas-de-Macherin, puis ça revient sur Voiron, dans les collines de la Bouise.
0: Oui, en clair, c'est quoi? C'est du chemin forestier à 80-90%.
1: Alors, on est beaucoup sur des chemins, puis sentiers de montagne aussi, forcément, avec le passage en Sûre, et pas mal de chemins en colline.
0: Oui. Ravitaillement, tout est OK, tout est prêt, les bénévoles, ça nécessite combien de bénévoles, une course comme ça, une journée comme cela?
1: Alors, cette année, c'est exceptionnel, parce que, étant donné qu'on fait un départ en centre-ville, il nous faut beaucoup plus de bénévoles que les années précédentes, et en gros, on est sur 120 bénévoles cette année.
0: Ce qui fait du monde, effectivement. On peut encore vous rejoindre, j'imagine?
1: Ah ben écoutez, avec plaisir, hein, on est toujours preneurs de bénévoles, et ne serait-ce que pour faire la fête ensemble aussi.
0: Oui, départ à arrivée, plein centre de Voiron, donc j'imagine oui. Qu'on a aussi des routes qui vont être fermées, le temps des courses des coureurs.
1: Alors, pour la grosse course, le temps de course des coureurs sera de 12 heures. Et on a une barrière horaire pour le 32 km, mais qui est très très large et qui permet à tout le monde de finir sa course.
0: Mais bon, combien d'inscrits pour terminer, dites-moi Jérémy, à cette heure-ci?
1: Alors on est en train d'approcher des 750 inscrits, oui. Et on a encore de la place.
0: Ah,
1: c'est pas
0: bien,
1: de problème.
0: D'accord, ouais. Vous faites partie de ces trails qui ont encore de la place quelques jours avant, ce qui est plutôt une bonne chose finalement pour ceux et celles qui se sont vus refuser sur d'autres trails qui sont pleins depuis des mois et des mois. Donc allez courir, mesdames, messieurs, faites votre choix, il y a plusieurs parcours. Le site internet, c'est, dites-moi Jérémy.
1: Alors le site internet, Trail du Circuit de la Sûre.
0: Trail du Circuit de la Sûre, avec ce plus vieux trail de France, 1906 au départ de Voiron. Et allez voir sur le site, il y a la photographie, c'est absolument magnifique en tout cas. Ils avaient déjà les dossards et ils étaient fiers comme Artaban, comme on dit Jérémy.
1: C'est ça, exactement.
0: Merci en tout cas à vous. Bonne fête de la course ce dimanche.
1: Merci.
0: Profitez-en
1: merci
0: bien, il y a très très bientôt Jérémy Mélix.
1: À bientôt, merci.
0: Au revoir.
1: Au revoir.
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0: Bon, pour ceux qui n'auraient pas compris, fier comme Artaban est une expression du 19e siècle. Oui, nous sommes bien d'accord là-dessus. Je vous propose Charles Doré, famille ou pas famille, dans quelques secondes.
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0: Charles Doré, famille ou pas famille. Faisons un point sur la route à présent.
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0: On a un petit peu de monde avec route humide et glissante et pluie. Cela provoque en règle générale plus de bouchons et de ralentissements. C'est le cas si, alors d'une part, vous circulez sur la Rocade Sud, que vous la prenez quand vous arrivez par exemple de Crolles par la 41. 15 minutes de fort ralentissement sur les 9 à 10 kilomètres de cette rocade en direction du carrefour du Rondeau. Dans l'autre sens, un petit peu de monde du Rondeau jusqu'à la sortie 7 et Chirolles. Vous avez du monde aussi quand vous sortez de Grenoble en direction de Crolles par l'A41 ce soir. 4 à 5 minutes de fort ralentissement en début d'A41. Sinon, partout ailleurs, quelques ralentissements sur les grands boulevards notamment, ou sur l'arrivée sur Grenoble par la Bastille. C'est 6 minutes de ralentissement avant d'emprunter le cours Jean Jaurès. Voilà pour l'agglo grenobloise. Par contre, vous circulez bien sur l'A48 au départ de Grenoble et en direction de Voreppe, encore en direction de Voiron par l'autoroute. Circulation également plutôt correcte pour rentrer dans Lyon ce soir à hauteur de Bron sur l'A43 dans le sens Bourgoin-Jallieu-Lyon. Pas de gros soucis. Et puis à Vienne, on a encore un peu de monde sur le nord de Vienne, boulevard du Rhône-Nord-Képageau. 7 minutes de ralentissement ce soir, notez-le, pour rejoindre l'hypercentre viennois.
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0: Des petites histoires de montagne, vous en voulez, vous en aurez dans un instant avec Pauline Boulet. Mais avant cela, je vous propose, pour vous raccompagner, si vous êtes pris dans les bouchons, vous montez le son, One Republic dans un instant avec Runaway. Et tout de suite, je cours tout seul. Et qui court tout seul? Eh bien, William Scheller.

0: Dit top. Mais avant cela, la montagne pas à pas dans le camp de base et Pauline Boulet qui nous donne des bons conseils tous les jours, qui pousse parfois des coups de gueule aussi. Et vous revenez sur un comportement qui a défrayé la chronique en montagne il y a peu de temps. Pauline Boulet aujourd'hui.
1: La nouvelle a été révélée sous forme d'énigme la semaine dernière. En Chartreuse, sur la route qui relie le col de Porte au pied du Charmençon, des panneaux ont été mystérieusement découpés, 2 panneaux sur 3 exactement, des pancartes qui donnaient des informations sur l'histoire de la route du Charmençon. Les lieux sont particulièrement fréquentés et ce sont les gérants de l'auberge du Charmençon, qui se situe au bout de la route, qui ont constaté ce méfait. Alors on ne sait pas qui est responsable et encore moins pourquoi, mais cette histoire fait écho à de nombreux cas similaires qui se produisent ici ou là en montagne. Là, on parle de panneaux d'information touristique, mais ailleurs, ce sont des panneaux de signalisation qui sont parfois cibles d'attaques anonymes. C'est arrivé ce mois de mai dans les Hautes-Pyrénées, sur le parcours d'un trail. Tous les panneaux qui avaient été installés par des bénévoles ont été arrachés comme autant de signes de contestation de l'événement. Et c'est d'ailleurs assez commun dans le monde du trail pour que certains parlent d'un fléau qui toucherait les organisateurs de courses en montagne.
0: Oui, mais les disparitions, les actes de vandalisme ne concernent pas que les panneaux de signalisation.
1: Et non, la nouvelle qui a fait le plus de bruit ces derniers mois, ce ne sont pas des panneaux de signalisation sur les sentiers, mais des croix sommitales vandalisées. Il y a eu un cas dans le Vercors en avril. La croix qui trônait au sommet du pic Saint-Michel a été retrouvée au sol, arrachée de son socle. Et quasiment au même moment, une autre croix dans les Pyrénées, au sommet de l'Aneto, avait carrément disparu. Il ne restait que son socle, tranché à la disqueuse, sans qu'on sache où était passée la croix en fer forgé qui pesait tout de même quelques 100 kilos. Et c'est pas nouveau dans l'histoire. En 2018, plusieurs croix avaient été vandalisées dans les Pyrénées. Ça a aussi été le cas en Suisse, où un alpiniste avait avoué avoir profané des croix en 2009 et en 2010. Mais le feuilleton continue. Au sommet de l'Aneto, dans les Pyrénées, une nouvelle croix a été installée par un jeune alpiniste, le 10 mai dernier. Et à la fin du mois, la croix a à nouveau été arrachée et jetée sans ménagement dans la pente. On l'a retrouvée cette fois. Il y a mille et une manières, bien sûr, d'interpréter ces gestes. Certains y voient un radicalisme religieux, d'autres une application scrupuleuse du principe de laïcité. En tout cas, les réactions sont vives. Et au vu du nombre de croix, de vierges, voire de chapelles qui se dressent au sommet des montagnes, on n'a probablement pas fini de l'entendre parler.
0: Bon, merci en tout cas, Pauline Boulet, pour ces événements, malheureusement, j'ai envie de dire qui défient la chronique. Laissez la montagne en paix. Et voici Didier Top sur ICI Isère avant de prendre des nouvelles de votre soirée télé.

0: C'était le son texan de ZZ Top sur ici, Air Mylène Farmer et California. Arrive dans quelques instants.
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0: Avec les coulisses de la télévision et vous, Patrice Gascoigne, tous les jours, vous nous mettez en appétit aujourd'hui, alors que dans moins de 10 jours va débuter, je vous le rappelle tout de même, c'est pas rien, la Coupe du Monde de football. Vous avez retenu un documentaire sur Kylian Mbappé.
3: 4 ans que l'on attend le retour de la Coupe du Monde de football, parce que le football quoi déjà, Kylian ?
4: Le football, il a changé.
3: Eh, il a changé, mais Kylian Mbappé, du haut de ses 27 ans, en reste l'une de ses stars. France 5 propose ce soir une autre facette de cette icône du foot, avec ce documentaire « Mbappé, la diplomatie du ballon rond ». On nous raconte le Kylian hors des terrains. Comment le joueur a tissé une relation insolite avec le président Macron ? Comment le joueur est devenu un agent d'influence diplomatique pour le Qatar, version PSG ? Comment il est devenu une sorte d'ambassadeur de la France. Lui qui est une personnalité mondiale, Mbappé est le Français le plus suivi sur Instagram avec près de 130 millions d'abonnés. Alors j'ai demandé à l'auteur et le réalisateur de cette enquête, Jean-Philippe Leclerc, qu'est-ce qu'il aurait envie de nous dire pour nous convaincre qu'on va apprendre des choses sur un Mbappé dont les moindres faits et gestes sont déjà scrutés par les médias ? Jean-Philippe Leclerc.
5: Alors on a voulu raconter une autre histoire de Kylian Mbappé, plutôt une histoire hors terrain. Une trajectoire absolument incroyable, celle d'un gamin champion du monde à même pas 19 ans et qui, d'emblée, très tôt, affirme « je veux incarner la France ». Kylian Mbappé, lui, il a foncé et effectivement, il est devenu plus qu'un footballeur. Il est devenu un ambassadeur, il est devenu une égérie, il est devenu une icône de la pop culture, une égérie du luxe. Et on raconte notamment les coulisses d'une scène devenue mythique, celle de Emmanuel Macron qui descend sur le terrain après la finale de la Coupe du Monde 2022 et qui va consoler Kylian Mbappé, qui a pas très envie d'être consolé à ce moment-là, en tout cas pas par le président de la République. Et donc on revient en détail sur cette scène. Et puis aussi on parle d'un personnage assez incroyable, le sosie égyptien de Kylian Mbappé, qui possède 4,5 millions d'abonnés sur TikTok. Le sosie égyptien de Kylian Mbappé est en fait plus suivi sur les réseaux sociaux que bien des footballeurs français, même internationaux. Et on est allé le rencontrer au Caire et c'est vraiment un personnage hors du commun.
3: Jean-Philippe Leclerc qui vous en dit plus sur le documentaire qu'il signe ce soir sur France 5, Kylian Mbappé, la diplomatie du ballon rond. Quant à moi, je donne le coup d'envoi de nouvelles coulisses télé ici, même heure, même endroit.
0: Merci à vous, Patrice Gascoigne. Et bonne soirée télé. C'est vrai que les footeux sont très excités à moins de 10 jours du début de la Coupe du Monde de football. 18h45, on va rejoindre 19h avec toute l'actualité, bien sûr, parce qu'on vous informe sur ici Isère. Ensuite, il arrivera avec sa décennie des années 80 sous le bras. 100% années 80 avec Laurent Petit-Guillaume. Voilà ce que je vous propose entre 19h et 20h pour écouter ce son spécial des années 80. Sinon, j'ai Mylène Farmer, ça tombe bien. California. Et puis Gauvin Serre, c'est Silence Radio. Je vous propose les deux tout de suite.

0: Saint-Cers avec Silence Radio sur ICI Isère. 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Dans un instant, je vous propose d'écouter John Travolta et Olivia Newton-John et Summer Nights.
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0: Olivia Newton-John et John Travolta sur Ici Isère, qui a sélectionné pour vous la nouvelle exposition temporaire Les Haches ébénistes à Grenoble. Elle est à voir jusqu'au 19 septembre au couvent Sainte-Cécile à Grenoble. Vous avez Thomas, Pierre et Jean-François Haches qui incarnent trois générations d'ébénistes de génie qui ont profondément marqué l'histoire des arts décoratifs au 17e et 18e siècle. Vous allez voir la belle expo. C'est grâce à la Fondation Glénat et c'est jusqu'au 19 septembre à Grenoble. On vous souhaite une très très belle soirée. On vous informe d'ici quelques secondes et toute l'équipe du 16h30 19h revient demain mercredi en pleine forme, promis.
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0: Merci d'écouter. Ici, Isère, il est 19h. Et faisons le point sur l'actu de ce mardi.
2: Liana reste introuvable ce soir. La collégienne est portée disparue depuis vendredi. Elle a été vue pour la dernière fois devant son collège de Florence dans le Gers en train de monter dans la voiture d'un homme de 41 ans. C'est le principal suspect. Il est mis en examen pour enlèvement et séquestration. Un homme qu'elle connaissait, comme l'explique la maman de Liana, Charlie Rameau.
3: C'est le père de la meilleure amie de ma fille et elle avait été invitée à une soirée pyjama anniversaire de sa fille au début de l'année, je me rappelle plus, septembre ou octobre. Liana m'avait parlé de lui justement à la fin de cette soirée pyjama. Quand on l'a récupérée, elle m'a dit qu'il lui avait acheté une pizza au chorizo rien que pour elle. Elle m'a dit aussi qu'il lui avait fait des guilis et tout. Du coup, j'ai posé la question forcément que je pense presque n'importe quel parent aurait posé. Est-ce que ça a été plus loin. Elle m'a dit non, d'un air un peu choqué, elle ne comprenait pas de quoi je parlais. Et apparemment, tous les jours, il était devant le collège. Il amenait des goûters, je vais dire à Liana, mais apparemment, c'est pas que à elle. Il voyait Liana tous les matins quand elle sortait du bus et nous, on n'était pas au courant.
2: Témoignage recueilli par ICI Occitanie. Les recherches se poursuivent dans le Gers. 180 gendarmes, plusieurs dizaines de citoyens sont mobilisés pour tenter de retrouver la jeune fille. De nouvelles plaintes pour agression sexuelle déposées contre Patrick Poivre d'Arvor, l'ex-présentateur du JT de TF1, âgé aujourd'hui de 78 ans et déjà mis en examen pour viol depuis décembre 2023. Au total, plus de 40 femmes ont témoigné auprès de la justice. C'est fait, les députés adoptent largement ce soir en première lecture le projet de loi d'urgence agricole, un texte du gouvernement pensé pour répondre à la colère des agriculteurs. La majorité et le RN ont voté pour, malgré l'opposition de toute la gauche, Elia Bergen.
4: Oui, le texte apporte de mauvaises réponses à la crise agricole pour la députée écologiste Marie Pochon, qui dénonce la doctrine générale de la loi.
5: Celle du nivellement par le bas, du resserrement des prix, de la course à la compétitivité, de la destruction de toutes les normes environnementales et sanitaires. Celle de l'infime minorité face à la grande majorité qui disparaîtra.
4: Les socialistes qui s'étaient abstenus en commission votent finalement contre la loi ce soir, car le texte a été modifié sous l'influence de la droite et de l'extrême droite, selon la députée Mélanie Thomas.
6: Nous avons vu disparaître des garanties de gouvernance locale sur l'eau, au profit des pouvoirs dérogatoires des préfets, au détriment des élus locaux. Nous avons vu reculer l'exigence de sobriété.
4: Ce projet de loi d'urgence agricole passe avec les voix de la coalition gouvernementale et le soutien du RN. La députée macroniste Anne-Sophie Ronceret défend un texte qui va dans le bon sens.
7: Ce projet de loi d'urgence apporte quelques outils supplémentaires pour consolider durablement notre souveraineté alimentaire et l'avenir de nos filières.
4: Satisfaction au gouvernement également. Annie Genevard, la ministre de l'Agriculture, salue un texte qui apporte des réponses concrètes au secteur.
2: À l'Assemblée nationale, Elia Bergel pour Ici. Un adolescent de 13 ans a-t-il été gravement blessé après un tir de LBD samedi soir en marge de la victoire du PSG. L'IGPN, la police des polices, est saisie après le signalement d'un élu LFI de Seine-Saint-Denis dans une vidéo publiée sur les réseaux. On voit le jeune garçon, le visage en sang, il est actuellement hospitalisé à Paris. Les spectateurs de retour au cinéma, 15 millions d'entrées au mois de mai, c'est 33% de plus que l'année dernière à la même période, et ce grâce à des films populaires, Nina Pavon.
8: Le Diable s'habille en Prada 2, Super Mario Galaxy, Michael, à eux seuls, ces films cumulent plus de 10 millions d'entrées en France. Le mois de mai s'inscrit dans la continuité de ce très bon début d'année 2026, avec, selon le CNC, de belles affiches françaises très porteuses. Elles représentent presque la moitié des parts de marché de ces 5 derniers mois. Gourou et Marsupilami ont très bien marché. Juste une illusion, des frères Nakache, en ce moment à l'écran, enregistrent déjà près de 2 millions de billets vendus.
9: J'écoute. Sandrine,
10: oui.
9: Apparemment c'est pour vous.
10: Allô?
11: Oh,
9: Raccroche le téléphone, je te balance par la fenêtre.
10: Je suis désolée.
9: Raccroche.
11: Mais il veut balancer par la fenêtre.
10: Et bah, qui te balance? Maman, on habite au premier, c'est pas très beau.
8: Une offre française riche, avec autant de comédies que d'œuvres dramatiques ou historiques. Une tendance qui pourrait se poursuivre au mois de juin avec le très attendu biopic sur le général de Gaulle qui sort demain. Le cinéma, ce n'est pas de la météo, mais toujours selon le CNC, sur ces 10 dernières années, hors période Covid, si les salles de ciné ont le sourire au mois de mai, elles feront aussi le plein au mois de juin.
2: Nina Pavandi, en parlant de météo, la fin de la vigilance orange aux orages dans le sud-est. Les orages les plus forts se sont décalés en mer, précise Météo France ce soir. Météo France qui annonce d'ailleurs aujourd'hui un nouveau record. Notre pays a connu son printemps le plus chaud jamais enregistré. Un mot de tennis pour terminer. Roland Garros, les quarts de finale aujourd'hui. L'Allemand Alexander Zverev rejoint le dernier carré, tout comme l'Ukrainienne Marta Kostyuk chez les femmes. Résultats et programmes sur ici.fr.
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0: Les couleurs du ciel pour demain, mercredi 3 juin, avec en matinée la possibilité d'avoir encore une ou deux averses. Mais c'est vrai que le ciel va vite se dégager pour avoir une fin de matinée et surtout une après-midi avec des éclaircies, ciel légèrement voilé par des nuages d'altitude. Mais c'est le retour d'un temps beaucoup plus sec par rapport à ce que l'on a connu aujourd'hui. Du coup, légère remontée des températures entre 21 et 23 degrés pour la plaine. Et pour les 1000 mètres d'altitude, c'est-à-dire la moyenne montagne, comptez entre 15 et 16 degrés.
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12: Bonsoir à tous, merci d'être fidèles à 100% années 80. Comme son nom l'indique, on se transporte en musique dans la décennie du top 50, du Minitel, du téléphone à cadran et du magnétoscope. C'est jusqu'à 20h et ça commence comme ça.

0: Jean-Jacques Goldman, c'était au bout de mes rêves. 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
0: Un hymne à la persévérance qui a sans doute motivé toute une génération ou deux dans les moments de doute que l'on peut tous connaître. Ce tube de Jean-Jacques Goldman est sorti en 82. Allez, on fait un petit saut dans le temps maintenant. Et le 2 juin 85, tout pile, une autre légende fait son entrée dans le top 50. À la 36e place, c'est Johnny Hallyday avec Le Chanteur Abandonné, écrit et composé par Michel Berger. Et bien sûr, ce titre va devenir un tube énorme et grimper direction les premières places en quelques semaines.
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0: Alana Miles, c'était Black Velvet. Ah, il y a des voix qu'on n'oublie pas et des chansons qui marquent leur époque. Ce Black Velvet de la chanteuse rock canadienne Alana Miles en est un bel exemple. En 1989, toutes les radios ont diffusé ce titre dans le monde et du coup, elle a même reçu un an plus tard le Grammy Award de la meilleure chanteuse de l'année. Waouh ! Dans un instant, une voix qui nous accompagne depuis bien longtemps et c'est tant mieux. Marc Lavoine, c'est la vie.
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2: Et voici le rendez-vous service d'Ici Isère avec des informations pratiques liées à la collecte et au traitement des déchets. Depuis samedi 25 avril, la déchetterie de La Tronche, à côté du site de traitement des déchets Atanor, est fermée définitivement pour faire de la place à la future unité d'incinération des déchets et de valorisation énergétique, dont le chantier devrait commencer dans les prochains mois pour une mise en service prévue en 2029. Les usagers de la déchetterie de La Tronche dans l'agglomération grenobloise sont donc invités à se rendre désormais à Mélan, où la surface de la déchetterie a été doublée et où de nouveaux équipements ont été mis en place pour faciliter les dépôts. Sur le territoire de la communauté de communes du Grésivaudan, la déchetterie mobile sera ce samedi 6 juin au Haut-Bréda, à La Ferrière, et mercredi 10 juin au plateau des Petites Roches, sur le parking de la station de ski de Saint-Hilaire-d'Itouvet. Les horaires sont de 9h à midi et de 13h à 15h.
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0: C'était Stevie Wonder avec I Just Call to Say I Love You.
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0: Oscar de la meilleure chanson pour la BO du film The Woman in Red. Et au final, le plus énorme succès commercial pour le prodige de la Motown. Et quand on pense que les critiques professionnelles à l'époque trouvaient ça un petit peu trop gnangnan. Bon, allez, oublions les grincheux et place à l'un des plus grands groupes du monde. Pas besoin d'aller chercher très loin. Ils sont de chez nous, de nos Antilles. Kassav, en 84, fait danser la planète car le zouk est leur meilleur médicament. Ça donne zouk classé médicament, nouné.
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0: Bon Skibit, c'était Why. Un titre contre l'homophobie, mais qui enflamma les pistes de danse de la planète, c'était en 84. La suite de votre soirée se poursuit en musique dès 20h, c'est Décibel, présenté par Émilie Mazoyer. Toute l'actu de toutes les musiques. Mais avant cela, toujours dans les années 80, on retrouve, entre autres, dans un instant, l'une des voix les plus marquantes de cette décennie, Tracy Chapman, Talking About Revolution.
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2: Mais oui, à 20h, c'est Décibels, toute l'actualité musicale. Et ce soir, avec le journaliste, animateur radio Mishka Assayas, on se penchera sur le cas des Rolling Stones. Dans la collection tirée de son émission Very Good Trip, Mishka Assayas sort des bouquins. Un sur Bowie, un sur Woodstock, un sur Paul McCartney, un dernier sur Bob Dylan. Et le nouveau, donc, concerne les Rolling Stones, Very Good Stones Trip, où il dissèque et décrypte leurs chansons. Oui, c'est vrai que les Stones en parlent beaucoup du décorum tout autour. Pas toujours des chansons. C'est ce qu'on va faire tout à l'heure avec Mishka Assayas.
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2: Salut à toutes, salut à tous et bienvenue dans Décibels. Je suis ravie de vous retrouver en direct. On est ensemble jusqu'à 21h. Ça va être très bien. On va célébrer, oh là là, l'anniversaire de la mort de Bo Diddley. Mais du coup, c'est bien, on va écouter plein de chansons cool. Vous allez voir, parce que Bo Diddley, c'était un personnage à part dans l'histoire du rock'n'roll. On va également jouer au blind test tout à l'heure autour des diamants. Ah oui, hein, puisqu'on parle en ce moment beaucoup des 100 ans de Marilyn Monroe. Marilyn Monroe, c'était la reine des diamants. Diamants qui sont les meilleurs amis des filles, chantait-elle. Donc voilà un blind test tout en diamants. 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On va prendre des nouvelles de Zazie, là. Zazie qui était notre invitée mardi dernier pour présenter sa nouvelle chanson « Peu importe ». Elle nous avait dit que son album sortirait quand il serait prêt. Eh bien, il n'est toujours pas prêt. Donc, on se régale en écoutant cette chanson qui cartonne. Hein, c'est en train de devenir un petit tube. J'ai même entendu un journaliste dire « C'est le spacer de Zazie ». Bah oui. Référence à Spacer, la chanson disco de Sheila, qui effectivement a fait beaucoup danser les foules depuis sa sortie. C'est vrai que Zazie fait danser, peu importe. Donc n'oubliez pas le clip aussi qui est disponible. Elle en a publié quelques coulisses savoureuses sur son compte Instagram.

0: Zazie est de retour et son 12e album sortira quand il sera prêt.
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0: Et à 20h06, on est ravis d'accueillir dans Décibel le seul, l'unique Mishka Assayas. Bonsoir.
2: Bonsoir Émilie.
0: Bonsoir Mishka, on vous écoute religieusement tous les soirs de début de semaine sur France Inter, votre émission Very Good Trip qui a fêté ses 10 ans.
2: Oui, c'est vrai.
0: Mais oui.
2: 2015.
0: Ouais. Ça y est, c'est une grande fille. Very Good Trip. Alors, c'est une émission dans laquelle il y a autant des classiques que des nouveautés. Parfois, il y a des semaines spéciales, parfois on découvre des chansons. Enfin, vraiment, c'est votre amour de la musique qui est là. Puis qui date, hein, parce que vous êtes journaliste. Alors, je sais pas, je crois que vous aimez pas trop qu'on dise rock critique.
2: Bah, ça fait un peu, je me la pète, quoi.
0: Ouais, enfin, voilà. Alors, journaliste amoureux de musique depuis plusieurs décennies. Ouais. Ça, on peut le dire.
2: Ah, bah oui, ça, ça mange pas de pain.
0: Voilà. Ouais. Et il y a vos célèbres séries. Alors, qui ont toutes été transformées en bouquins. Ouais. Celle sur David Bowie, celle sur Woodstock, celle sur McCartney, Bob Dylan aussi. Et là, voici venir le Very Good Stones Trip consacré aux Rolling Stones. Voilà. Ouais. Alors, évidemment, ils font partie des incontournables. Ceci dit, qu'est-ce qui vous a motivé pour leur consacrer toute une série d'été qui donc maintenant est adaptée en bouquin?
2: Bon, je vais vous faire une réponse très honnête, Émilie. Ouais. Vous êtes une professionnelle de la radio. C'est une commande.
0: Oui.
2: Il faut être honnête avec ça.
0: Mais parfois, ça débloque des choses, les commandes.
2: Ben, ouais. C'est ce que j'allais dire dans un deuxième temps. c'est que ça a fait revivre ma perception des Stones que j'avais gamin et qui est très liée aux années 60, parce que je suis un vieux, hein, je ne peux pas le cacher.
0: Un jeune vieux,
2: ben voilà, comme toute cette génération, là, je me moquais d'eux, maintenant je suis comme ça. Et donc, je me suis aperçu, vous savez, j'ai un rapport très bizarre avec les Stones.
0: Parce que j'ai lu votre bouquin, j'étais étonné même.
2: J'étais super snob, je n'aimais que l'underground, que les trucs obscurs, et je considérais, mais du haut de mes 16 ans, que les Stones étaient en 74-75, c'était fini, ils avaient tout dit, place à Roxy Music, place à King Crimson, tout ça. Et alors quand les punks arrivaient, c'était pire.
0: Mais parce qu'en plus, ils étaient bourgeois, les Stones, étaient riches.
2: C'était l'aristocratie du rock, c'était la jet set, et je considérais qu'ils avaient trahi. Alors je sais pas quoi, mais en esprit, ils étaient pas purs. Enfin, je crois que comme beaucoup de très jeunes gens de l'époque, je fantasmais le rock au lieu de le vivre. Donc, j'ai appris à le connaître un peu mieux quand même. Mais enfin, et donc c'est comme si j'avais enterré tout mon amour pour les Stones sous une couche de snobisme, de mauvaises habitudes, de paresse. Vous savez, c'est toujours plus facile d'aller chercher le souterrain, le bizarre, l'underground, l'excentrique, le marginal, parce que on passe pour quelqu'un de très spécialisé, d'un grand connaisseur, etc. Alors que si on va vers les évidences, évidemment, on dit bon, oui, bon, on n'a pas besoin de lui pour raconter ça.
0: Ouais.
2: C'est ça qui est pas facile. Enfin bref, moi j'ai eu la chance de découvrir les Stones en direct. Je me souviens de quand Jumpin' Jack Flash est sorti, j'avais le 45 tours.
0: Les Stones des années 60.
2: Vous savez que mon père m'avait même acheté, quand il était en Allemagne, un 45 tours des Stones en 64.
0: Oh waouh.
2: Ouais. Around and Round, une reprise de Chuck Berry. Ouais.
0: Ah, alors moi j'ai comme référence, et vous en parlez dans votre préface de Very Good Stones Trip, l'album Aftermath, qui arrive au milieu des années 60, qui est leur premier album 100% original. Il n'y a pas de reprise.
2: Ouais.
0: Et il y a cette chanson.
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0: Tout le monde se dit c'est un slow qui tue, Lady Jane.
2: Ah oui.
0: Et en fait, vous êtes petit, vous avez 8-9 ans.
2: Mais oui, ça ressemble aux comptines que j'écoutais.
0: Et ça vous fait un peu peur, ce moment-là, surtout, je crois.
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0: Je trouvais que c'est un peu malsain.
2: Alors, c'est pas tout à fait comme Painted Black. Non, là, ça me rappelle plutôt les feuilletons de chevalerie.
0: Ouais.
2: Thierry la Fronde, etc. C'est un imaginaire médiéval. C'est l'amour courtois.
0: Ouais.
2: La femme inaccessible, la fée. Enfin, la, je sais pas.
0: Donc, ça a vraiment activé votre imaginaire.
2: Complètement. Mais ça allait avec les rêves enfantins.
0: Et Aftermath, donc cet album avec une pochette très sombre. Ça aussi, avec vos yeux d'enfant, vous trouviez qu'ils n'avaient pas l'air commodes, les Stones, par rapport aux Beatles.
2: Les Beatles étaient souriants, souvent, sur les pochettes de disques. leur musique avait un certain dynamisme qui rendait joyeux. Ouais. Les Stones avaient quelque chose d'intimidant, de, si vous voulez, ils vous faisaient prendre la mesure de votre insuffisance. C'est-à-dire qu'ils étaient libres, ils étaient sauvages, ils faisaient tout ce qu'ils avaient envie de faire. Et vous étiez un gamin empêtré dans les contraintes, l'école, les parents, les obligations, la peur de... j'étais un enfant sage, je voulais bien faire. Et les Stones, c'était l'appel des voyous.
0: Oui, alors je vous cite dans la préface, ils rendaient le danger attirant.
2: Oui,
0: c'est vraiment ça.
2: Mais vous savez, contrairement à une légende bien les Stones n'étaient pas du tout des prolétaires.
0: Non.
2: C'était des jeunes gens plutôt bien élevés et qui, en effet, avaient envie de rompre avec leur milieu.
0: Ouais.
2: Et pour cette raison, ils faisaient tout pour contrarier le milieu des adultes sérieux. Et ils ne faisaient pas du tout ce qu'on attendait d'eux. Et en ça, ils m'attiraient parce qu'ils allaient justement vers ce danger. Et de ce danger, on avait l'impression qu'ils faisaient quelque chose de tellement dynamique, de tellement excitant qu'on ne pouvait avoir envie que de les suivre.
0: Évidemment. Alors, de l'enfant qui tombe amoureux des Stones, l'ado qui les écoute, l'adulte qui les snob un peu, et aujourd'hui, le pro que vous êtes, j'ai envie de savoir, Mischka Assayas, ce que vous pensez du 25e album des Stones qui sortira le 10 juillet.
2: Ouais.
0: Ça veut dire 60 ans après Aftermath, le fameux.
2: Ouais.
0: On a déjà un extrait, Rough and Twisted.
2: Oui.

0: Il y a des gros mots, il y a de l'harmonica.
1: Il y a du blues.
0: Il y a du blues.
1: Et il y a un son moderne. Ouais. C'est ça qui est pas mal, parce qu'ils ont bossé avec Andrew Watt, qui est un jeune producteur californien, qui a bossé avec Justin Bieber.
0: D'accord.
1: Avec DJ Snake, ouais, Lana Del Rey. Et c'est Ron Wood des Stones qui a présenté Andrew Watt à Paul McCartney.
0: D'accord.
1: Et c'est intéressant parce qu'ils ont plus de 80 ans et ils veulent d'une certaine façon faire du Stones et en même temps rester dans la compétition, c'est-à-dire ne pas avoir un son vintage, rétro, trop daté. Alors évidemment, ça fait un truc un peu...
0: C'est hybride.
1: Il y a un peu d'autotune, par exemple sur la voix de Jagger. Enfin, mais je trouve que ça fonctionne très bien.
0: Donc on attend l'album avec impatience. Chez Mishka, ça
1: Ouais, je suis curieux. Ouais. Vous savez, j'ai un attachement sentimental.
0: Bah oui.
1: C'est-à-dire que toutes ces histoires, en effet, est-ce que je suis du camp des Stones, est-ce que je les suis, est-ce que je les snob, etc. Tout ça, c'est des vieilles histoires qui n'ont aucun intérêt. Maintenant, je suis ému qu'ils soient encore vivants, qu'ils aient encore cette niaque et qu'ils m'aient donné à moi aussi cette niaque, finalement, comme à tous ceux qui les ont écoutés. C'est-à-dire le fait qu'ils ont 80 ans, mais ils n'ont jamais travaillé sérieusement, entre guillemets. On va dire qu'ils ont toujours. Vous savez, quand on a demandé à Paul McCartney quand il prendrait sa retraite, il y a eu un blanc, il a dit mais ma retraite, de quoi, au juste ? Parce qu'il a toujours joué dans tous
0: c'est
1: les
0: beau,
1: sens du
0: oui,
1: terme.
0: Ces artistes qui disent mais non, mais on n'a jamais travaillé.
1: Vous savez qu'un enfant quand il joue il est sérieux, il y passe du temps, il est concentré, faut pas le déranger, il passe la nuit. C'est pas vrai des enfants où il faut les arrêter.
0: Ouais.
1: Mais là c'est la même chose.
0: C'est ça. Il joue très sérieusement.
1: Il joue très sérieusement depuis
0: depuis les années 60.
1: Exactement.
0: Alors Very Good Stone Strip, ça va vous plaire les amis.
1: Ah.
0: Si vous en avez un peu ras-le-bol qu'on parle des Stones simplement comme des légendes. C'est vrai que ils sont légendaires, ils sont incroyablement beaux, sexy, dangereux, on l'a dit, des histoires, en veux-tu, en voilà, de filles, de drogue, de paillettes, c'est fou. Et en fait, on parle pas souvent de leurs chansons.
1: Oui.
0: Et c'est votre parti pris. Dans Very Good Stone Strip, en fait, on va se balader dans la discographie des Stones avec des chansons incontournables, avec d'autres un peu plus pépites.
1: Moins connues.
0: Voilà, connues. Et voilà, ça va être, Psyché, ou alors tiens, Le Son du Sud.
1: Complètement.
0: Ça commence par
1: Country aussi.
0: Dans un jardin anglais, voilà, country et tout. Vous étiez frustré qu'on ne parle pas assez des chansons ?
1: Personne n'a besoin de moi pour raconter la légende pour la 1550e fois. Donc bon, après, l'avantage de faire de la radio, c'est qu'on fait écouter les chansons. Et donc, on n'est pas là pour radoter. Enfin, j'espère. Donc, j'ai réécouté toute la discographie des Stones et je suis tombé sur des trucs que j'adorais justement quand j'étais enfant, d'autres que j'ai pas vraiment capté dans les années 70. Le dernier album des Stones que j'ai acheté, je peux vous dire, j'avais 14 ans, c'était Exile on Main Street, 72, quand il est sorti. Et puis après, j'ai pas trop écouté. Alors donc, j'ai découvert plein de choses. Il y a en effet un versant folk, country des Stones. D'ailleurs, les meilleurs titres d'Exile on Main Street ont un parfum country. Et vous savez qu'ils ont même, que Jagger a même chanté avec les Chieftains, le groupe irlandais.
0: Oui, le groupe irlandais.
1: J'ai même passé ça dans mon émission et j'en parle dans le livre. Donc en fait il y a toute une musicalité des Stones, une recherche de sonorité. Il y a même un titre que j'ai déterré que tout le monde avait oublié, qui est des années 90 et qu'ils ont enregistré avec des musiciens de Gnawa marocains. Où ils sont allés à Tanger, enfin, et ça ressemble presque à du Peter Gabriel, étrangement. Enfin, c'est très très curieux. Donc je pense que ils ont, comme tous, enfin les Stones, le truc c'est que de toute façon, jusqu'en 1980 et quelques, période où ils ont été assez largués par les nouveaux sons, c'était très difficile pour eux de montrer qu'ils étaient toujours dans le combat, quoi, dans l'arène. Ils ont essayé d'ouvrir de nouvelles voies. Puis à un moment donné, ils se sont dit bon, on a fait le tour, maintenant les Stones vont faire du Stones. Et depuis 89, en gros, c'est ça.
0: C'est ça.
1: Il y a eu un revival déjà à la fin des années 80, début 90. Et depuis, bon, ben, c'est vrai que c'est pas. Mais il y a des trucs quand même à fouiller. J'ai trouvé un truc de 2005 est très bien, avec du clavecin comme Lady, enfin je sais plus, enfin bon, c'est très bien,
0: c'est passionnant en tout cas de se raccrocher à ça, la musicalité des Stones, à leur curiosité aussi. Et là nous on pourrait écouter une chanson, alors des débuts, une chanson que le petit Mishka Salès devait bien aimer, je pense, As Tears Go By. Vous en parlez, vous la mettez en avant, cette chanson,
1: c'est Marianne Faithfull qui l'a créée, cette
0: chanson, exactement, et c'est la toute première de la playlist qui accompagne le livre, puisque vous l'avez dit, à la radio, on peut vous faire écouter. Et dans un bouquin pas possible, donc il y a un petit QR code qu'on peut flasher, et comme ça, la musique accompagne la lecture du livre. Astiers Go By, donc.
1: Ah oui, ça, c'est la première chanson qu'ils ont écrite. Parce qu'il ne faut pas oublier que le premier 45 tours des Stones est une composition de Lennon-McCartney.
0: Oui, c'est vrai.
1: Et ce qui est très intéressant, et ça je le souligne dans le livre, c'est que c'est l'exemple des Beatles qui a convaincu Jagger, Richards, Brian Jones aussi, c'était moins facile, et les deux autres, qu'on pouvait être anglais et faire du rock'n'roll original sans être ringard. Parce que les imitateurs anglais d'Elvis, qui s'appelaient Tommy Steele, il y a eu Cliff Richard aussi, étaient un peu méprisés et dédaignés par les Stones.
0: On dirait cringe aujourd'hui.
1: Ouais, voilà, c'est ça. Et donc, à leur début, c'était du blues pur et dur. Et quand ils ont vu que les Beatles faisaient du rock'n'roll, parce qu'ils étaient passés par Hambourg et tout ça, ils se sont dit, nous aussi, on peut en faire à notre façon. Et ils ont commencé à écrire leurs propres chansons, parce qu'évidemment, ça rapportait aussi de composer. Bon.
0: Et puis, ça fait des très très belles chansons. Effectivement, celle-là a été chantée par Marianne Faithfull, puis finalement les Stones se sont dit elle est pas mal, hein. Astiers Go By, les Rolling Stones sur votre radio, ici dans Décibel. On continue à parler d'eux avec mon invité Mischka Assayas.

0: tube des Rolling Stones des années 60 où on n'entend pas beaucoup la guitare, hein, puisqu'à ça
1: guitare folk, oui.
0: C'est tout doux, c'est beau comme tout, et c'est aussi ça, les Rolling Stones. Si vous lisez Very Good Stones Tube, vous vous rendrez compte que, évidemment, il y a du blues.
1: Oui.
0: Rolling Stones, c'est aussi, et là les fans vont être énervés en disant « Oh c'est bon, on sait, pas la peine de le répéter. » Si, je le répète, la disco. Plutôt de la bonne disco.
1: Ah, super.
0: Michou, c'est de la super disco.
1: Undercover of the Night aussi, c'est un très bon titre.
0: Oui, c'est vrai.
1: Ouais, on l'a oublié.
0: Les Stones sont allés flirter avec Lady Gaga et le gospel sur leur dernier album en date. Oh,

0: J'aime bien cette petite joute Mick Jagger et Lady Gaga.
1: Et c'est un peu en écho à Gimme Shelter aussi, avec la grande choriste Mary Clayton, qui s'était allée chercher au milieu de la nuit dans son lit en bigoudi, parce qu'il avait besoin d'une choriste au dernier moment. Mais en fait, il y a tout l'aspect funk, soul, musique noire, enfin des Stones, qui est toujours central dans ce qu'ils font.
0: Mais c'est marrant, alors pourquoi, Mishka ? Pourquoi on dit, oui, les Stones, c'est Satisfaction et beaucoup de blues ? Et c'est tout.
1: Parce que ça, c'est les tubes, c'est les disques que les radios passent tout le temps, c'est les chansons qui font que les gens se lèvent. Les Stones, vous mettez Start Me Up, même qui est une chanson tardive. C'est les Stones, quoi. C'est l'identité des Stones.
0: Vous pensez que ça les frustre ou ça les frustrerait de nous entendre dire les Stones c'est Satisfaction et du blues et c'est tout, parce que c'est vrai qu'il y a une curiosité tout au long de leur carrière, et vous le soulignez vraiment bien dans le bouquin.
1: Oui.
0: Ils ont toujours cherché, alors Brian Jones aussi, évidemment, qui est mort à 27 ans malheureusement, mais il y a une curiosité.
1: Mais je pense que c'est le propre de tous les artistes et tous les musiciens de chercher un peu dans tous les sens et d'être dépassé par les succès. Vous prenez l'exemple de Satisfaction, c'est très curieux l'histoire de Satisfaction, parce que vous savez ce son de guitare qui passe par la pédale fuzz, donc ce son saturé et grésillant, c'est un pur accident. C'est-à-dire que Keith Richards avait utilisé cet effet pour ébaucher une section de cuivre qui aurait dû être enregistrée. Et elle n'a jamais été enregistrée. Et un responsable ou des responsables de la maison de disques américaine ont bondi sur leur siège en écoutant, en disant, mais c'est génial ce son, qu'est-ce que c'est? Non, mais c'est pas fini, le sortez pas. Si, écoute, tu dis ce que tu veux et nous on le sort. Et donc, ça a créé certaines insatisfactions, justement, chez les Stones, en particulier pour Brian Jones, qui trouvait que c'était un effet putassier, qui ne comprenait pas, il disait, mais c'est pas nous, c'est pas les Stones, on n'a jamais voulu faire ça. Donc, en fait, il y a un moment donné, il faut avoir l'humilité d'admettre que le public, parfois, il entend mieux que vous-même ce que vous avez fait.
0: C'est vrai. Et n'oublions pas non plus que les Stones ont fait de très grands moments de piano et de folie dans leurs chansons.

0: Ça aussi, vous en parlez beaucoup de cette chanson chez The Rainbow.
1: Ben vous savez, moi j'ai découvert ça quand j'avais 8 ou 9 ans. C'était très... ça ressemblait à une boîte de jeux pour enfants. Il y avait une image. Quand on l'orientait, ça apparaissait en relief.
0: Ah oui, on avait ça en petite carte spéciale, quand on est enfant.
1: Et ça ressemblait à des trucs que je voyais dans des livres pour enfants ou les livres pop-up, vous savez, avec des trucs en relief. Enfin, c'était l'époque psychédélique. Il y avait cet imaginaire enfantin qui était très mis en avant. Et il y avait cette fantaisie aussi, ce côté un peu loufoque dans la musique qui était très présent. Et alors, vous savez qui a fait les orchestrations de Satanic Majesty's Request, donc cet extrait
0: génial,
1: c'est John Paul Jones de Led Zeppelin. Qui était une sorte d'homme à tout faire des studios londoniens dans les années 60, parce qu'il avait fait, il avait une formation classique, donc il pouvait écrire des partitions, orchestrer, etc. Donc on avait besoin de cordes, d'instruments.
0: On avait John Paul Jones.
1: Il y avait John Paul Jones qui était là.
0: C'est marrant, j'ignorais. Est-ce que, Mishka Sayas, vous avez rencontré un des Stones dans votre carrière et pourquoi pas interviewer?
1: Eh bien, la réponse est non, parce que quand j'étais très jeune journaliste à Rock & Folk, vous savez, les stars Clapton, Jagger, même Lennon, si jamais c'était, ou je sais pas, même Crosby, Stills & Nash, c'était les, entre guillemets, vieux, c'est-à-dire c'était la génération des Alain Dister, Paul Alessandrini, Philippe Manœuvre, même Philippe Garny, etc. J'étais préposé à ce qu'ils appelaient donc la New Wave, c'est-à-dire Elvis Costello, Ecstasy.
0: C'était très cool aussi.
1: Ouais, c'était super cool.
0: Et là, ils viennent en France pour ce 25e album et qu'il y a une possibilité d'interviewer les Stones.
1: Ah bah vous pensez pas que je vais dire non quand même.
0: Je vous pose la question on vous demande d'en choisir un.
1: Ah, sans hésiter, je pense que ce serait Jagger, parce que pour moi, Jagger, c'est bien sûr c'est celui sur lequel il y a la lumière, même ils ont tous leur charisme, mais c'est un parolier.
0: Vous le dites dans le livre, un des plus grands paroliers.
1: Pour moi, c'est un parolier qui est parfois pas loin de des meilleures chansons de Dylan ou de Ray Davies des Kings, qui pour moi est vraiment le plus grand des paroliers anglais. Et il y a des images. Enfin, vous prenez les paroles de Sympathy for the Devil, c'est totalement génial. Enfin, il y a des images. Mais même, je cite une chanson qui est assez récente, c'est la Back of My Hand, où il se met dans la tête d'une espèce de prêcheur fou qui parcourt la campagne pour essayer avertir les villageois dont on sait quelle époque il va y avoir la fin du monde les premiers seront les derniers, tout ça. Enfin, et c'est super bien écrit. Vraiment.
0: C'est vrai, c'est vrai. Donc, talent de parolier de Mick Jagger, je vous souhaite...
1: J'adorerais ça, lui demander comment il travaille, parce qu'on lui demande jamais comment il travaille ses textes, etc., comment ça lui vient. C'est vrai, je suis très curieux.
0: Je suis sûr, en plus, il vous répondrait avec beaucoup de malice, parce qu'il est très marrant, et en français.
1: Oui, en français.
0: Et oui, puisqu'il habite au château de Fourchette, n'oubliez jamais ça.
1: Il a vendu le château.
0: C'est pas possible, c'était notre canal de communication préféré. En fait, on avait des auditeurs qui écrivaient à Mick Jagger au château, et ils répondait.
1: Ah oui!
0: Il a vendu le château, les gars, on est foutus!
1: Il paraît qu'il est venu incognito au festival de Gonzac-Saint-Brie, vous savez, la forêt des livres.
0: J'adore.
1: Il
0: est un peu français en vrai, c'est pour ça qu'on l'a
1: vu. Il parle très bien.
0: Excellemment bien français, c'est vrai. Écoutons Painted Black, parce que là, évidemment, pour nous, aujourd'hui, c'est Jagger et Richards, les Stones. On a une pensée pour Charlie Watts, qui nous a quittés il y a 5 ans, et qui était né un 2 juin, en 1941, son anniversaire aujourd'hui. Voilà, donc bisous à Charlie Watts. Et puis parce que, Brian Jones, son influence, elle se sent beaucoup dans cette chanson Painted Black.
1: Ah oui,
0: ça fait toujours plaisir. Écouter ce petit son qui n'aurait sans doute pas été dans un album anglais si Brian Jones s'en était pas mêlé.

0: souvent chanté chez vous, vous avez raison. Painted Black, ouais, les Rolling aussi, Stones. On chantait pas mal en studio.
1: Vous êtes belle voix, Émilie.
0: Merci. Alors, quand vous allez faire l'interview de Mick Jagger, vous me pistonnez et moi, j'irai faire choriste à leur prochain Stade de France.
1: Mais ils attendent que vous.
0: Ce que vous en pensez.
1: Que
0: le Stade
1: bien.
0: De France, on va en parler, tiens, d'ailleurs, parce que les Stones y ont joué. Et Mischka Assayas, les ayant vus en concert une seule fois.
1: Oui, en 2014, la honte.
0: Ah là là.
1: Enfin, cela dit, j'avais pu les voir dans les années 60, j'aurais couru. Vous pouvez imaginer. Mais j'avais même un pirate live, mon frère avait acheté un pirate live of And You'll Ever Be, qui était de la même tournée que Get Your Yaya's Out.
0: C'est
1: super, c'était encore mieux comme enregistrement. Enfin, il y avait des. Oui, pour moi, c'était.
0: C'était fou. Gros dossier.
1: C'était
0: live.
1: Interdit, c'était pirate et tout.
0: Gros dossier live à venir, donc. Et puis surtout, cette question, est-ce que ça vaut le coup encore d'aller voir les Rolling Stones? Je la poserai à Mischka dans une minute. À tout de suite.
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0: Et merci d'avoir choisi ICI pour passer votre mardi soir. On est en direct jusqu'à 21h. Qu'est-ce qui vous attend dans l'actu musicale aujourd'hui? C'est l'anniversaire de la mort de Bo Diddley. Alors on va se faire un petit tour du côté du Diddley Beat. Ça lui plaît bien, je suis sûre, à mon invité. Mischka Assayas. Et puis puisque on célébrait les 100 ans de Marilyn Monroe, alors un blind test consacré au diamant en chanson. Si ça vous inspire et si vous avez envie de gagner le livre de Mischka Assayas, Very Good Stone Strip, appelez-nous 0810 055 056 0810 055 056. C'est Sadika qui vous attend au standard et vous allez pouvoir jouer avec nous tout à l'heure. Mischka Assayas, grand spécialiste du rock and roll, a déjà écrit sur Bowie, Woodstock, McCartney ou encore Dylan. Ça a été des séries dans votre émission de radio Very Good Trip sur la radio France Inter, qui est notre voisine d'étage, ici à la maison de la radio. Ça devient un livre, Very Good Stones Trip. Je vais citer également dans ce livre la présence des textes de Bruno Jufin, qui est un grand spécialiste des Stones. Oui. Et alors, autant vous vous êtes attaché aux chansons. Lui, il partage une quinzaine d'épisodes légendaires de l'histoire des Stones.
1: Oui, il raconte très bien. C'est le taudis dans lequel il répétait au début des années 60. Le concert de Altamont où il y a eu un mort, où il y avait les Hells Angels, tout ça.
0: C'est vraiment les grands moments.
1: Oui, les grands moments. Et puis il raconte ça avec beaucoup de verve. C'est assez. Il a beaucoup d'humour. Enfin, moi, je trouve que ça se complète assez bien parce que moi, justement, je suis pas capable de donner du relief à ces épisodes très légendaires qui mettent en scène justement le côté
0: anecdotique, mais un peu flamboyant aussi,
1: un peu légendaire, tous ces épisodes qui sont plus grand comme on dit,
0: plus grand clavier,
1: oui c'est ça, c'est ça, c'est comme ça qu'on dit en anglais, mais je sais pas comment, bref.

0: Jagger fait beaucoup de théâtre, mais pas dans un sens, je dis pas ça dans un sens moqueur, pas du tout. C'est-à-dire que c'est un homme de théâtre, vous savez, comme quand un comédien joue Cyrano de Bergerac, il finit par croire qu'il est Cyrano. Et dans la vie, quand il rentre chez lui et qu'il se couche auprès de sa femme ou qu'il, je sais pas, va faire ses courses, il n'arrive pas à redescendre, il est toujours Cyrano. Bah, les Stones, c'est ce qui leur est arrivé. C'est-à-dire que il y avait un tel pouvoir des personnages qu'ils incarnaient, de l'imagination dans laquelle ils se projetaient, que ça a débordé. Et qu'ils ont vécu des choses qui auraient dû... dans un monde idéal, rester sur une scène de théâtre, mais qui ont fini par les mettre en danger. Et c'est quelque chose qu'on retrouve aussi chez David Bowie.
1: Oui, c'est vrai, c'est vrai. Alors, j'admire votre honnêteté, Mishka Assayas, puisque dès la page 6 de votre livre, vous avouez j'ai longtemps refusé d'assister à un concert des Stones. Alors, on a compris pourquoi, vous nous l'avez dit tout à l'heure, dans les années 60. Vous auriez adoré, mais vous étiez trop petit. Ouais. Et puis après, quand vous aviez l'âge, ça vous intéressait plus trop. Donc finalement, vous avez attendu 2014.
0: Il faut le faire.
1: Il y a 12 ans. Oui. Pour aller voir les Stones au Stade de France, c'était comment ?
0: Sublime. Ah. Il y a une chorale d'enfants qui est venue chanter, vous savez, You Can't Always Get What You Want.
1: Oh, c'est beau, c'est beau.
0: C'était dément. Et il a fait Sympathy for the Devil, mais c'était... Alors là, il y a ce côté comédien shakespearien, c'est-à-dire que vous voyez son corps qui se transforme, et il devient ce personnage démoniaque. C'est captivant. Et il y a Gimme Shelter.
1: Ah,
0: oh là là, mais c'était... je me demande s'il n'y a pas eu Midnight Rambler aussi. Je voudrais pas... Peut-être que c'est un souvenir que j'aurais fabriqué. Il y a Mick Taylor, vous savez, qui est le guitariste qui avait remplacé Brian Jones, qui est venu faire son solo. Mais c'était un feu d'artifice. Moi, j'étais... Mais, et alors, surtout, ce qui m'a frappé, et c'est ça qui me rend triste aujourd'hui, c'est que Charlie Watts menait la baraque. C'était vraiment le patron.
1: C'était un batteur incroyable.
0: C'était le patron. Il était au centre. Il le regardait tout le temps. Il les fixait. Il les fusillait du regard, parfois. Non, mais c'était un truc. Il avait une autorité naturelle un peu moqueuse par rapport à Jagger et Richards. Jagger, la prima donna. Richards, bon, il faut le rattraper parfois pour qu'il tombe pas. Enfin. Et donc, lui, on sentait qu'il les matait comme un prof, quoi. Enfin, c'était captivant.
1: Ouais. On sent que vous avez passé un bon moment. Ah ouais. Alors, les Stones ont sorti 39 albums live avant que Mishka Assayas aille les voir sur scène. Y a Flashpoint qu'on adore. Y a pas les enfants là, mais c'est beau quand même.
0: Ouais. Ça chante bien aussi.
1: La voix est sublime. Donc ça, Flashpoint, ça fait vraiment partie des albums live incontournables des Stones. Ils en ont fait aussi certains qui étaient assez impressionnants. Je pense à Stripped.
0: C'est super, ça.
1: C'est un bel album live aussi.
0: Ouais, ça, c'est l'Olympia dans les années 90.
1: Acoustique.
0: Oui, alors après, ils ont enregistré des versions dépouillées dans divers studios. Et vraiment, sans rien, en une prise et tout. Et c'est captivant. Cela dit, alors je sais plus dans quel album c'est, parce que c'est quelque chose qui est paru plus tard, c'est toute la tournée Some Girls de 78. Jamais ils ont été aussi énergiques sur scène. Il y a une tension, on sent que le punk est passé par là. Il y a quelque chose de violent, de tendu, c'est captivant. Vraiment, il faut chercher ces enregistrements-là de 78.
1: Bon, je me le note, tiens, parce que il y a tellement de choses, on peut pas tout écouter des Stones, donc c'est bien.
0: J'en ai passé dans l'émission, j'en parle dans le livre.
1: Dans le livre. Donc ça y est, qui est disponible, hein, Very Good Stone Strip, nouvelle livraison de Mishka Assayas. On se quitte en écoutant Jumpin' Jack Flash en version live pour donner envie à celles et ceux qui ne l'ont pas encore fait d'aller les voir en concert. Si ils tournent après la sortie de leur 25e album, vous irez ?
0: Oh ben, je vais pas dire non quand même. Non, franchement, c'est con. Ouais.
1: Alors c'est parti, Jumpin' Jack Flash, et pas sur n'importe quel live, le Get Your Yayas.
0: Ah ouais, grande époque 69.
1: Merci beaucoup, Mishka Assayas.
0: Merci beaucoup, Émilie.
1: À bientôt.
0: Merci.

0: C'est le genre de chanson qui nous fait comprendre pourquoi certaines et certains restent très très très très attachés aux Stones des années 60. Évidemment, Jumping Jack Flash sur l'album Live, Get Your Yayas Out, et le livre de Mishka Assayas, Very Good Stones Trip, qui est disponible.
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0: 20h43, c'est l'heure du blind test. On joue avec Christian et Eric. Bonsoir, messieurs.
2: Bonsoir, Amélie.
3: Bonsoir, Amélie.
0: Bienvenue dans Décibel. Comment ça va?
3: Très bien pour moi, Christian.
0: Ouais, Christian, c'est vrai, la journée s'est bien passée. On est encore plein d'énergie pour jouer.
3: Ouais, puis ça fait un petit moment que je n'ai pas eu l'occasion d'appeler.
0: Eh ben, welcome back, comme dirait Mick Jagger, qui parle très bien français, donc non, il dirait merci d'être de retour en réalité, cher Christian. Et Eric, comment ça va?
2: Eh ben, super, tout comme Christian.
0: Bon, voilà. Tant mieux. Alors, le cadeau de ce soir, ah oui, je me suis trompée, c'est pas le livre de Mishka Assayas, c'est le cahier de vacances spécial musique. Enfin, vous préférez quoi, Eric et Christian, en fait? Choisissez, hein.
3: En fait, le livre sonne en ligne.
0: Alors d'accord, mais oui. Il y a les deux, écoutez, parce que vraiment, ce cahier de vacances aux éditions Manière, c'est les mêmes éditeurs qui faisaient les cahiers de vacances qui nous faisaient flipper quand on était petits. On se disait, mon Dieu, je vais passer l'été à bachoter. Et en fait, là, c'est un cahier de vacances spécial. En avant la musique, avec plein... Mais il y a les Stones dedans, il y a plein d'histoires de guitaristes, de chanteurs, de chansons, etc. C'est superbe. Et aussi, donc, le livre de Mishka, on vous fera un petit package, Eric et Christian.
3: Super.
0: Voilà. Alors, attention, maintenant que vous avez gagné, il va falloir jouer Eric et Christian avec des chansons qui parlent de diamants. Pourquoi? Eh bien, parce qu'autour des 100 ans de la merveilleuse Marilyn Monroe, j'avais envie qu'on écoute ensemble sa chanson « Les diamants sont les meilleurs amis des filles, Diamonds are a girl's best friend ». Donc, on écoutera ça tout à l'heure après le blind test. Et là, on va s'intéresser aux diamants dans les chansons. On cherche donc les interprètes de ces chansons, Eric et Christian. Et il faut, s'il vous plaît, penser à donner votre prénom avant de donner la réponse, pour que je sache lequel de vous deux répond en premier, ok?
3: Ok, ça marche.
0: Bon, génial. Alors voici une première chanson de Diamant. Eric, Christian, dites-moi, qui chante ça?
2: Eric.
3: Les Beatles.
2: Ah, les Beatles?
0: Oui, c'est ça.
3: J'ai pas dit mon prénom,
0: Émilie. Et c'est ça, Christian. Alors que Eric, il a dit Eric avant que Christian dise les Beatles. Et donc, je vais vous donner un point à chacun. Remonte-moi le son,
3: mon grand.
0: Je t'ai pas dit de baisser. C'est les Beatles. C'est trop beau. Pardon, on peut rebaisser. Christian et Eric, je vous mets à chacun un point car vous avez trouvé les Beatles. Lucy in the sky with diamonds. Lucy dans le ciel avec des diamants. On continue. Eric.
3: Catherine Lara.
0: Oui. Christian, il veut pas dire son prénom. J'ai l'impression qu'il fait semblant. En fait, ça se trouve, il s'appelle Jean-Paul. Non, il n'assume pas.
3: On l'a dit en même temps. Sûr qu'elle aurait été dans la liste.
0: Bah oui, évidemment, la roqueuse de diamants.

0: La roqueuse de diamants, ce trésor national. Franchement, Catherine Lara, elle a eu 81 ans vendredi dernier. On la réembrasse, tiens. Eric et Christian, vous trouvez tout en même temps et très rapidement. Donc, je n'ai pas peur de ce dernier extrait. Vous allez trouver, on y va. 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
1: 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Eric.
0: Eric.
1: Rihanna.
0: Ouais.

0: et moi, nous sommes beaux comme des diamants dans le ciel. Oui, alors, c'est un tube de Rihanna que Christian n'avait pas. C'est pas très grave, Christian, parce qu'on a trouvé tout le reste.
1: Non, mais bravo pour Eric.
2: Christian aussi.
0: Et Eric et Christian qui nous ont tous les deux quand même montré l'étendue de leur connaissance musicale, parce qu'elle est des Beatles à Catherine Lara, puis finir sur Rihanna. Effectivement, c'est un grand écart que tout le monde ne fait pas. Donc bravo, messieurs, bravo.
2: Émilie, est-ce que je peux passer un super court,
0: oui.
2: un petit message.
0: Un petit message.
2: Et pour mon chéri Ben, qui est actuellement au concert d'Iron Maiden à Hanovre.
0: Oh,
2: et que j'aime fort, voilà.
0: Bah, moi aussi, je l'aime bien, mais je suis un peu jalouse. Bisous, Ben. Trop bien.
2: Voilà.
0: On a fini avec les petits messages ou pas? Allez-y, profitez-en.
1: Tout va bien et c'est toujours un plaisir de jouer sur l'antenne.
0: Merci beaucoup, Christian. Il faudra revenir très bientôt. Eric aussi et Ben, son chéri, quand il sera rentré du concert d'Iron Maiden, pour qu'il puisse nous faire un petit débrief. Pour le moment, après les Beatles, Catherine Lara et Rihanna, comme promis, Marilyn Monroe chante les diamants comme personne. Marilyn a 100 ans.
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0: en 1953, dans Les hommes préfèrent les blondes.
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0: Allez, c'est l'heure de notre coup de cœur, la découverte du jour. Un jeune auteur, compositeur et chanteur, il s'appelle Simon Ferrante. Il est d'origine sicilienne, comme moi. Autrement dit, c'est de la bonne cam, c'est du solide. Simon Ferrante, il a grandi à Roubaix dans une famille d'artistes. Il aime la chanson française, mais aussi la musique italienne ou encore l'électro-pop. J'adore sa voix et sa nouvelle chanson, Cœur et Cerveau. Simon Ferrante est dans Décibel.

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0: la chorale d'enfants, on en parlait tout à l'heure avec Mishka Assayas, ça marche à tous les coups, c'est très très beau. Et ça vient de sortir, Simon Ferrante, notre coup de cœur du jour dans Décibel. Son premier album va sortir bientôt, il va s'appeler Bambino, notamment parce que sa sœur est fan de Dalida. J'adore ce mec.
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0: Aujourd'hui, on met à l'honneur Bo Diddley, compositeur américain de blues, de rock'n'roll, grand guitariste, grand chanteur. Il nous a quittés un 2 juin en 2008 et c'est l'occasion de rendre hommage à un truc qu'il a inventé, le Diddley Beat. Le rythme Diddley. Cherchez dans ce que vous entendez le tin-tin-tin-tin-tin-tin. C'est lui le premier à avoir fait ça, Bo Diddley, et il a inspiré tous les rockers que vous aimez. Les Rolling Stones. Ta, ta, ta, ta, ta, ta. Un garçon que vous avez peut-être eu en poster dans votre chambre, George Michael.

eux, c'est peut-être des garçons aussi que vous avez eu en poster dans vos chambres. Tout ça, on le doit à Bo Diddley, les artistes le disent. C'est une immense source d'inspiration pour eux. Alors, rendons-lui hommage en écoutant la chanson dans laquelle il a inventé ce rythme, ce ta-ta-ta-ta-ta-ta. Bo Diddley, la chanson s'appelle comme lui. Bo Diddley, et c'est notre chanson anniversaire du soir dans Décibels. Merci d'avoir choisi.

0: Ça y est, vous l'avez en tête pour toujours, hein. Ta ta ta ta ta ta ta ta. Le diddley, vite pour se dire bonne soirée et à demain. Puisque alors demain, dans Décibel, on va retrouver un garçon que vous aimez beaucoup, un jeune Belge qui avait cartonné avec son premier album et qui est de retour. C'est l'excellent Pierre Demar. On remercie aussi en cette fin de Décibel Iris Guitoni, Christophe Hulens, Elodie Bianca Maria, Sadika Raoult et Franck Moilier. Bref, toute l'équipe de l'émission. On vous remercie vous aussi d'avoir été là en direct. N'oubliez pas, le Rancard, c'est demain 20h. Et puis surtout, n'oubliez pas de monter le son dès maintenant parce que la musique continue sur ICI.
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0: J'ai 3 secondes pour vous faire des bisous. Bisous ! Il est 21h.

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0: En 1981, Michel Berger signe l'un des textes les plus profonds, Diego, libre dans sa tête.
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0: Derrière cette mélodie à la douceur apparente se cache en réalité un cri de révolte. Nous sommes en pleine période de dictature en Amérique latine. Diego n'est pas un homme, c'est un symbole. C'est le visage universel de tous ses opposants jetés derrière les barreaux pour avoir osé penser différemment. Le message de Berger est limpide. On peut briser un corps, mais on n'emprisonne jamais une pensée.

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0: Brest.
1: La symphonie des éclairs de Zao de Sagazan, un hymne à l'hypersensibilité.
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1: Avec ce tube, la jeune chanteuse originaire de Saint-Nazaire a transformé ce qu'elle considérait jadis comme un fardeau en un hymne de ralliement. L'hypersensibilité, longtemps perçue comme un défaut, elle en a fait une arme créative, une force brute qu'elle nous livre sans filtre.

0: C'est la signature de cette nouvelle génération. Des textes crus sur la santé mentale, une voix grave qui vient des tripes, le tout posé sur des synthés froids inspirés des années 80. Zao ne chante pas pour plaire, elle chante pour guérir, et ça nous touche en plein cœur.
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5: Je veux pas vous faire découvrir parce que je pense que vous connaissez déjà la chanson. C'est une artiste que j'aime beaucoup qui s'appelle Santa, qui est la chanteuse d'iPhone et qui a une énergie incroyable.

0: une grande voix. Et si vous ne l'avez jamais vue sur scène, il faut la voir sur scène. Parce qu'elle est incroyable.
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0: Stéphanie Hackett, Amour charnel, un coup de cœur ici au Serre.
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2: Chacun a une histoire avec sa douche. On va se raconter des choses qu'on ne ferait pas avec une moderne.
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2: Bonjour, je m'appelle Eric Gaucher, je suis vigneron donc dans le vignoble de Vouvray et dans la commune de Chancé. Je relie la passion, la deux chevaux et puis le monde du vin.
3: Au cœur des vignes, notre conducteur arrive tout sourire. Sa dodoche a une grosse bouteille verte derrière le pare-brise.
2: Pourquoi pas de mettre une bouteille sur la remorque, comment ne pas se faire remarquer. Et puis j'ai craqué, voilà. Donc maintenant on m'appelle Viticuldoche. La réaction des gens c'est avec le pouce, en trois gestes, c'est super. Et puis après le geste qui représente le coup, viens boire un petit coup à la maison avec modération bien sûr. Et puis voilà, la deux chevaux c'est immortel. Elle était une dame à Villedomé que mon copain Romu qui lui en tant qu'éboueur savait que je voulais une deux chevaux. Puis du coup il a trouvé des clients. Le propriétaire a dit je vais la vendre. Sa femme n'était pas d'accord du tout. Elle a dit oui avec un très grand regret. Mais je la vois toujours, cette dame-là, elle vient acheter du vin. Je remonte à chaque fois la deux chevaux et elle est heureuse quand même parce que on l'a remis dans son état, elle a rajeuni il y a au moins 30 ans. Tous les ans, il y a des nationales de deux chevaux, vraiment dans toute la France, donc on voyage. Et aussi, tous les deux ans, il y a la mondiale de deux chevaux et cette année, c'était en Slovénie. Le plus jeune de nos fils avait 11 mois lorsqu'on a fait notre première mondiale, donc en Espagne. Le plus âgé, je crois, il avait 93 ans là, donc en Slovénie.
3: Une communauté d'amateurs qui ne parle pas la même langue, qui a tous les âges, mais qui se comprend quand il s'agit de bidouilles. La voiture, un brin capricieuse.
2: Des fois, on n'est pas sans le dire, on ne mettrait peut-être pas ça sur la radio, mais putain de deux chevaux. On comprend des fois quand on l'utilise ce mot-là, quand le moteur ne veut pas.
3: Une seconde vie pour Eric, ce n'est pas que côté voiture. Une grève du cœur en 2017 lui fait savourer la vie à chaque instant.
2: Quand on a le droit à une deuxième vie, parce que moi je dis c'est ma seconde vie, on en profite encore plus. Et puis la deux chevaux est là aussi, puis quand on remonte dedans, on repart en vadrouille avec les amis, on prend encore beaucoup plus de plaisir.
3: Un cœur tout beau, tout neuf, dans lequel une femme a une grande place.
2: Avec ma femme, Sandrine, on est arrivés tous les deux dans le monde de la deux chevaux, avec les enfants. Donc ça c'est pas personnel. Maintenant, on vadrouille ensemble, on partage.
3: Longue route à Eric et à Sandrine du côté de Chancé. Vous saurez désormais que l'homme derrière la Viticuldoche a sacrément de la bouteille.
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3: Wikizef, petit guide à l'usage des étrangers du sud du péage d'Arras en vacances dans notre belle région.
4: Dimanche matin, levé avant le soleil, vers 9h, vous descendez prendre un café que vous pensez amplement mérité. 8 heures de sommeil, franchement, on mérite une pause café. Et devant la cafetière, votre cousin regarde attentivement le café couler. Ça s'appelle une sentinelle de cafetière. Et là, il se retourne et dit « Bon, t'es déjà debout ? Il fait corps noir, t'as quitté ta lit ou quoi ?» Ne paniquez pas, Wikizef est là pour vous aider. T'as quitté ta lit. C'est une réflexion semi-désagréable, parce qu'il y a plusieurs niveaux de réflexion désagréable. Ça dépend de l'heure qu'il est, du temps qu'il fait. Admettons, il fait 27 degrés à l'ombre, et c'est l'heure de « fais pas chier ». Ou alors, il y a 3 grammes à quart. Et c'est pas la peine de se demander pourquoi il est désagréable d'un seul coup, c'est parce qu'il n'y a plus de canette.
3: Exemple.
4: Vous avez la réflexion désagréable qui serait « t'es déjà debout ? Ah, retourne te coucher, c'est pas le jour à me faire quiller du côté de la cafetière. » La réflexion pas désagréable, t'es déjà debout. « Oh, alors, j'ai fait du café pour un régiment de soldats, t'inquiète, assis-toi, je te ramène un jatte. » Réflexion semi-désagréable, t'inquiète, t'as lié ou quoi ? Petite phrase qui présuppose que pour que vous parvinciez à vous lever tôt, il faille forcément que vous fûtes tombé du lit. Vu que vous n'êtes pas totalement du Nord et que forcément tout ce qui est au sud du péage d'Arras possède un degré de fainéantise qui augmente au fur et à mesure qu'on s'approche de la Côte d'Azur. Ou là-bas, pour se lever tôt, faut pas qu'ils quittent leur lit, mais qu'ils descendent en rappel. Allez, au revoir, et un baisse à ma reine.
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5: La phrase que mes parents, je voudrais plus qu'ils disent, c'est non. Et aussi, dépêche-toi. Moi, j'aimerais bien que ma mère, elle arrête de m'appeler des noms un peu de bébé. Parce que souvent, elle m'appelle gros prout, je sais pas pourquoi. Et souvent, elle m'appelle mon petit chat, mais j'aime un petit peu. Mais normalement, c'est mon père qui m'appelle comme ça. Et aussi, mon père, il m'appelle ma princesse.
6: Il y a deux phrases que j'aimerais supprimer complètement, c'est « Non, tu ne peux pas regarder la tablette, la télé. »
7: Moi, je voudrais qu'ils arrêtent de me dire « Stop, arrête de regarder des écrans. »
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1: Bonjour Johan.
2: Bonjour Manu.
1: Merci de nous accueillir dans cette boutique au garage à Issoudun avec une céramique bretonne. Exactement. Que l'on peut trouver, on n'est pas à l'abri de trouver ça sur une brocante.
2: Alors on n'est pas à l'abri, en revanche là on est sur une céramique de très belle qualité. Et tu sais que moi je suis un amateur de la céramique française des années 50, en tout cas du milieu du 20e. On ne présente plus évidemment les Caprons, les Rouellans, tous ces grands céramistes qui ont fait des pièces magnifiques qui font aujourd'hui des très gros prix. Mais aujourd'hui, dans une gamme de prix beaucoup plus inférieure, on peut se faire plaisir avec par exemple un grand plat de service comme ça. Tu vois cette couleur verte, elle est incroyable. Et figure-toi, mon cher Manu, que cette pièce vient de Bretagne. On pourrait dire qu'elle vient de Valoris, dans c'est le vrai. Sud de la France, dans les années 50.
3: On pourrait se tromper. Brocante, vide grenier, vide maison, sur la piste du Chine.
2: On est à Quimper, dans les manufactures de céramique de Quimper, hein, qui existent depuis la nuit des temps. Et là, on est sur une marque qui s'appelait Keraluc, qui a édité de nombreuses pièces de service, de vaisselle, des pièces qu'on peut utiliser encore aujourd'hui, évidemment, et qui amène une touche de déco un peu fantasy, un peu complètement en céramique des années 50. Elle a une forme complètement atypique et surtout un travail de décor qui est vraiment de qualité super. On est dans des couleurs improbables, tu as vu.
1: Elle est élégante, elle est magnifique, elle est resplendissante.
2: Elle est verte, elle a trois ou quatre teintes de vert différents. C'est vrai qu'on se croirait à Valoris dans le sud, en 1950, mais on est bien en Bretagne et ce sont des pièces aujourd'hui qui sont recherchées par les collectionneurs de céramique.
1: Du coup, le prix ?
2: Bon, ça vaut une centaine d'euros, ouais. parce qu'il y a une grosse production. Donc, beaucoup de pièces aujourd'hui, on peut peut-être, si on a de la chance, en dénicher une sur une brocante. On reste raisonnable et on se fait plaisir, c'est de la déco très colorée sur une grande table dans la cuisine, c'est super.
1: C'est validé, merci Johan.
2: Merci à toi Manu.
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4: C'est la Camille Minute, votre chronique de la joie et de la bonne humeur. Aujourd'hui, on va parler des red flags. Alors c'est quoi un red flag ? Un red flag, c'est littéralement un drapeau rouge. Dans la vraie vie, ça veut dire attention, danger. Fuis, cours, ne réponds pas à ce message. Le red flag, c'est le petit signal que ton cerveau voit, mais que ton cœur ignore, en disant « Non mais ça va, je gère, on va gérer ». Le red flag, c'est pas encore une catastrophe, c'est l'annonce de la catastrophe. C'est le teaser du film d'horreur. Il dit « Je suis pas jaloux ». Par exemple, si le mec il dit « Je suis pas jaloux », mais il connaît l'heure de ta dernière connexion avant tout le monde, il est jaloux, ok ? Si elle te dit « Ah mais moi je suis très cool », mais qu'elle fouille dans ton téléphone, même quand il est éteint, elle est pas cool. Un red flag, c'est pas un défaut, c'est un avant-goût du problème. C'est quand quelqu'un te dit « Ah, moi je suis comme ça », et que toi, au lieu de partir, tu réponds « Ah bah parfait, non, fuis, cours !» Bref, les red flags, c'est simple. Si tu te dis « Ça va sûrement passer », eh ben ça passera pas. Voilà, c'est aussi simple que ça. Alors maintenant, ce que je vais faire, c'est que je vais vous lister, parce que l'être humain va toujours trop loin, des red flags vraiment exagérés, des red flags qu'on voit sur les réseaux sociaux qui sont vraiment... ça va beaucoup trop loin. Une fois, j'ai vu une vidéo, il y a une nana, elle a sorti « Moi, j'ai un red flag. » Mon red flag, c'est les mecs qui tiennent la barre du métro dans le métro. Donc maintenant, en fait, faut choisir entre tomber par terre ou être célibataire. Il y a un mec, il a dit, une fille qui finit son assiette, c'est un red flag. Frérot, elle a juste faim. Hein. C'est pas toxique, c'est la dalle, ça s'appelle. Après, il y a des red flags. Il y a quelqu'un qui a dit, moi, mon red flag, c'est quelqu'un qui met son réveil à 6h du matin, même le week-end. Excuse-le d'être pauvre, hein. Il veut bosser, ce monsieur-là. Il y a quelqu'un qui a dit, voilà, moi, mon red flag, une personne qui aime l'eau plate. Donc en fait, si t'aimes pas les bulles, t'es toxique, quoi, t'es dangereux. J'ai vu aussi, mon red flag, c'est quelqu'un qui répond trop vite au message, ou trop lentement. Le bon timing, c'est jamais bon, quoi. Il y a un mec qui l'a dit, moi, mon red flag, c'est une fille qui dit, on verra. C'est pas un red flag, ça. C'est une promesse honnête. Et j'espère qu'elle le verra pas, le mec. Hein. À ce rythme-là, respirer va devenir un red flag. Bientôt, il aspire par le nez, c'est un red flag. Les gens, ils veulent plus une relation, ils veulent un CV sans défaut. Et même là, ils trouveront un red flag dans la photo. Avant, on cherchait l'amour. Maintenant, on cherche la faute. C'est bien ça le problème.
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5: Aujourd'hui, je voulais vous parler de cet homme au courage inégalé, le facteur auxiliaire Clavel. Au début du XXe siècle, la vie se développe au sommet du Mont Ventoux avec l'arrivée de l'observatoire. Le service postal de cette structure souhaite recevoir le courrier plusieurs fois par semaine. Sauf que le sommet du Mont Ventoux culmine à plus de 1900 mètres d'altitude et un accord est passé. Le courrier devra être acheminé 5 fois par semaine tous les jours, sauf le mardi et le jeudi. Ce sera donc le facteur Clavel qui s'occupera à pied de cette tournée. Imaginez bien, 22 km aller-retour via des raccourcis sont ainsi réalisés par ce facteur, payé, écoutez bien, 4,50 francs par jour. Il faut en moyenne au facteur 5 heures pour monter et 3 heures pour descendre. Mais quand la saison d'hiver arrive, c'est une autre histoire. La neige à l'époque pouvait encore atteindre 1 mètre de hauteur. Pour ajouter les vents terribles du sommet et les températures négatives, le facteur Clavel peut mettre jusqu'à 8 heures de marche pour gravir le sommet. À l'époque, cette ascension quasi quotidienne attire un bon nombre de curieux qui n'hésitent pas à faire l'ascension avec le postier qui se transforme alors en guide. Et puis, comme si ça ne suffisait pas, le facteur doit aussi effectuer une tournée de 10 km sur les hauteurs du Ventoux. Son salaire à l'année ne dépasse pas les 190 francs. À l'époque, un article de presse demande sa titularisation auprès de l'administration des postes. Le facteur Clavel partira ensuite en 1914 au front durant la Première Guerre mondiale et on ne retrouve pas sa trace dans l'histoire vauclusienne. Aujourd'hui, l'unique souvenir de ce facteur courageux est la création dans les années 50 du chemin du facteur au Mont Ventoux qui permet d'emprunter son périple via la Combe dans Suisse.
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6: Eh ben Adichas, Camille.
4: Adieu.
6: Toi, tu vas nous raconter une trop belle surprise qui t'est arrivée il y a 2 ans et demi, c'est ça?
4: Luca, car il y a une saut de la maïboune. J'étais chez ma mamie et Louise m'espère qu'arrive ta ninja de nos autres. Mes parents, ils arrivent pour manger et qu'ils me disent ça aide à nous autres à la béiture, qu'elle suis grosse colis qui t'atteint. Et ils me disent viens à la voiture, il y a un gros colis qui t'attend. Et vous copes qu'arrive à la béiture, couvrez la porte, il n'est pas passeré. Je vois rien dans la voiture. Et au pied de Seti qui a eu boule de paus, je vois une grosse boule de poil à mes pieds. Car Lumeka, c'est mon chien. Lumeka qui s'appelle Soleil. Mon chien s'appelle Soleil.
6: Oh, parce qu'il a mis du soleil dans ta vie?
4: Pas tout le temps. Pas tout le temps. Kepkuntare, il a sbestes d'Aumeka, il n'y a autre cop. Je vous raconterai les bêtises de mon chien une prochaine fois.
6: Eh ben j'ai hâte. Merci Camille.
4: Merci, salut.
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7: Salut Brésil.
8: Comment elle s'appelle?
7: Alors, je m'appelle Oriane, j'ai 33 ans.
8: Et tu fais quoi dans la vie?
7: Et mon job, je suis graphiste.
9: Je voyais plus le genre graphiste, une bonne trentaine.
10: Ah oui, c'est étonnant.
11: Qu'est-ce que vous foutez là?
7: Je suis dans les petits bonheurs.
12: Le bonheur aussi peut arriver comme ça.
13: J'habitais où, vous m'avez dit?
7: J'habite à Quimper et je suis arrivée ici parce que je voulais vivre en Bretagne et j'ai trouvé un emploi ici, dans le Finistère.
14: Comment tu as trouvé du travail?
15: Comment tu as fait pour deviner? Elle est extraordinaire, ta mère.
7: J'ai cherché dans les 4 départements et c'est tombé dans le Finistère et moi j'adore Quimper, donc je suis ravie.
16: Pourquoi croyez-vous qu'on l'adore?
7: Ça s'explique pas trop, j'avais l'impression que j'appartenais à cette région. J'ai tout fait pour arriver ici, mais je sais pas trop pourquoi et je suis super heureuse.
17: Heureusement que vous avez pas compté sur moi, hein, parce que sinon il fera ça le temps.
18: On ira se balader ensemble de ces jours, tu veux?
7: Mon coin préféré quand je me balade, c'est boire de la mer et surtout la plage de Sainte-Marine.
19: Quelle plage?
7: Combris de Sainte-Marine, puisque la plage est sublime avec les dunes assez nature. Ça a été le coup de foudre avec cette plage-là.
20: Sur la plage, j'irai te chercher des coquillages.
0: Et le premier baiser, quand est-ce que vous vous l'êtes donné?
7: Alors moi, je me souviens que quand j'étais en primaire, il y avait beaucoup de garçons qui s'intéressaient à moi. Mais alors moi, j'y connaissais rien, donc j'ai eu des cadeaux, j'ai eu des bagues, j'ai eu des trucs comme ça.
21: S'ils veulent te faire un cadeau, refuse pas.
7: Et je pense que les pauvres, ils n'avaient pas beaucoup de réponses. Et moi, après, c'est arrivé assez tard. Ouais. Oui, si, c'était au lycée. Mais pareil, c'était pas moi qui étais intéressée, c'était toujours le garçon, quoi. Je me cherche encore, je pense.
22: Moi, je m'en fous parce que j'ai un amour chez moi et un amour à l'école. C'est qui? C'est mon cousin, mais je suis comme ma mère, je préfère le célibataire.
0: Prononcez 3 fois la phrase impossible.
7: Ok. La jolie rose jaune de Josette Johnny dans le jardin. La jolie rose jaune de Josette Johnny dans le jardin. La jolie rose jaune de Josette Johnny dans le jardin. Ah, ça va?
23: D'où elle sort cette Josette? Qui a lancé cette Josette?
7: Moi, je connais Tadery. Tadera, Tadery tantan, Tadera tanté, Tadery tantan, tanta, Tadera tanté, Tadera tanté, tata, Tadery tantan.
24: Bravo! Merci! Bravo!
7: Allez, salut!
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25: Depuis Brébant, à mi-chemin entre Arcis-sur-Aube et Vitry-le-François, avec Benjamin Guyot. Bonjour!
26: Bonjour!
25: 35 ans, vous êtes agriculteur ici et vous pratiquez l'agriculture de conservation des sols. Qu'est-ce que ça veut dire ?
3: Alors l'agriculture de conservation des sols, effectivement, ça n'a rien à voir avec du traditionnel. Premièrement, alors c'est déjà de couvrir au maximum son sol. Et du coup, de faire travailler les plantes, travailler les racines et toute l'activité biologique qui est liée, en fait. De ce fait, c'est plus des terres où le sol reste comme ça pendant des semaines et des semaines avec aucune plante. Dès que les récoltes sont faites, on essaie de toujours remettre une plante, voire des plantes, pour être plus performant, aller soit dans l'hiver ou jusqu'à l'implantation de la nouvelle culture. Et du coup, de remplacer toute cette activité biologique, ce qu'on appelle les couverts végétaux, qui vont venir petit à petit remplacer justement le travail du sol et surtout le travail excessif et en profondeur.
25: Il n'y a plus de labour ?
3: Alors tout à fait, l'agriculture de conservation des sols, du coup, la charrue, le labour est complètement proscrit, puisqu'en fait, le labour fait un reset à chaque fois qu'on utilise cet outil-là. Alors, il a aussi des avantages, bien entendu. Mais voilà, du coup, il ne faut pas bouleverser ce qu'on appelle les horizons. Donc, bien entendu, la couche superficielle de sol, par exemple, les 5 premiers centimètres, on ne veut surtout pas qu'elle se retrouve à 20 centimètres. Donc, il faut absolument proscrire, effectivement, la charrue.
25: L'agriculture de conservation des sols, c'est plus ou moins de travail pour l'agriculteur ?
3: Pour moi, je pense que c'est moins de travail. Mais malgré tout, pour ma part, c'est plus de pics d'activité. Quand on dit plus de sol nu, implantation des couverts végétaux le plus rapidement possible, et ben, ça veut dire qu'on sort déjà d'une récolte. Et les périodes de récolte sont déjà très tendues. Donc en fait, on enchaîne ces pics-là. Mais malgré tout, plus de travaux vraiment en profondeur ou au cas par cas. Donc on gagne du temps quand même dans les champs. Au niveau des couverts végétaux utilisés, on est sur des multi-espèces, hein, jamais d'espèces solo. Hein. Chez moi, ce qui fonctionne bien, mais c'est aussi mon propre système, il y a toujours une base facélie, moutarde, et également une base tournesol. Donc ce tournesol-là, pour mes voisins, ça ne correspondrait pas, mais pour moi, ça correspond, puisque j'ai accès en fait à des matières organiques sur lesquelles voilà, je peux rééquilibrer ce qu'on appelle des rapports C sur N, carbone sur azote.
25: C'est aussi utiliser moins de produits, de pratiquer ces couverts végétaux, cette agriculture de conservation.
3: Alors tout à fait, hein, le but, c'est d'atteindre le système entre guillemets vertueux et de faire travailler donc les plantes à notre place et bien entendu réduire les intrants petit à petit depuis 3 ans maintenant et notamment en azote on arrive vraiment à lever le pied et continuer de produire en quantité.
25: Merci Benjamin Guyot, agriculteur à Brébant dans la Marne.
3: Bonne journée, au revoir.
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1: Parmi les plantes que nos mamies et papys glanent dans la nature, nous avons la sauge. On dit la chauvia ou la chalvia en occitan d'ici. Vejaya que chemblo que lo planto. Savez-vous à quoi ressemble la sauge? De belles fleurs mauves avec de longues tiges. Qui a de la chauvia d'un chouvorzier, des médéchi n'a pas métier. Qui a de la sauge dans son jardin n'a pas besoin d'un médecin. En agriculture, on s'en sert pour les vaches quand elles ont le ventre gonflé. Pour les humains, pareil. Pour tout souci digestif, de ballonnement, une tisane de sauge règle le problème. Au XVIIIe siècle, les asthmatiques roulaient des feuilles de sauge pour les fumer. Pour être en bonne santé, une recette de tisane, une bonne eau bouillie dans laquelle infuse feuilles de sauge et de thym. Chalvio bouillide, sauve la vida. Sauge bouillie, sauve la vie. Génial, non? Allez, adieu.
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2: On est dans l'ouest de l'Eure, grosso modo entre Bernay au sud et Pont-Audemer au nord. Le Lieuvin, c'est un petit bout de région dans la région. Aujourd'hui, je m'arrête à Saint-Benoît-des-Ombres chez mon copain Steve. Me voilà garé dans le jardin de Steve.
3: Eh, je crois que le décor est planté. Là.
4: Salut Fred.
3: Non, mais c'est magnifique.
4: Ouais.
3: Là, dans ton jardin, t'as pas planté des arbres. Hein.
4: Bah non, ils étaient déjà là.
3: Hein. T'as planté d'autres trucs. Hein.
4: Tu sais, le terrain commence là-bas où t'es arrivé. Là.
2: Et dès l'entrée, le décor est planté.
4: À partir de là, il y a des sculptures.
3: Alors toi, comme t'aimes bien les musées, bah, t'en as fait un chez toi dans ton jardin. Quoi.
4: Voilà. Ouais. C'est pas un musée figé, ça.
2: C'est-à-dire?
4: Par exemple, aujourd'hui, t'es venu chez moi.
2: Ouais.
4: Quand tu vas rentrer.
2: Ouais.
4: Tu pourras pas dire, je suis venu visiter le musée de Steve.
2: Ah bon?
4: Ah non. Tu pourras dire, j'ai vu ce que j'ai vu aujourd'hui. Parce que si tu reviens dans un moment, c'est plus le même musée que tu vas voir.
2: Dans son jardin, Steve a planté des dizaines de sculptures en bois.
3: C'est toi qui as fait tout ça, là?
4: Ben oui, Fred.
2: Ben oui, c'est lui.
4: Ben oui, c'est moi.
3: Ça fait quoi, 2 hectares ici, je crois?
4: Ouais, 1,5 hectare, ça va jusque là-bas, jusqu'aux chevaux, là-bas. Tu vois les chevaux au bout, ouais. Là-bas?
3: C'est des sculptures en bois?
4: Ben ouais, tout est en bois, là.
3: Que tu fais à la tronçonneuse?
4: Tronçonneuse, disqueuse, ciseaux à bois.
3: Tu dégrossis à la tronçonneuse, quoi.
4: Tu dégrossis à la tronçonneuse.
2: Il sculpte des bestioles, Steve.
4: Tu vois, regarde tous ces bestioles par terre, là.
3: Il y a des crocodiles par terre.
4: Voilà, moi, j'ai pas de chien, moi. C'est ça, mes chiens. Les gens me disent, t'as pas de chien chez toi? Ben, regarde les gueules, tu vois, là. C'est eux qui gardent la cour.
3: Tu fais que des animaux, en fait.
4: T'as remarqué ça, direct, hein?
2: Non, mais quel sens de l'observation?
3: T'as toujours vécu de la sculpture?
4: Ouais, j'ai toujours su fils de sculpteur.
3: Il était en Normandie, ton père?
4: Non, Fred. Moi, j'ai suis né à l'île Maurice. J'ai vécu là-bas. Je suis arrivé ici, en France. J'avais 40 ans.
2: Il y a 25 ans.
4: Donc, j'ai grandi dans l'atelier de mon père, si tu veux.
2: Et pourquoi il a quitté l'île Maurice?
4: Ben parce que j'ai rencontré ma femme.
3: Bibi.
4: Ouais.
2: Le petit nom qu'il donne à sa femme.
4: Leila, il s'appelle.
2: Leila.
4: Ouais, Leila.
3: Comme la chanson de
2: Clapton.
3: Eric Clapton. Leila.
2: Je suppose qu'il y retourne pas souvent à l'île Maurice.
4: Si, j'y vais, moi, de temps en temps. J'y vais, je t'ai dit, mais c'est pas à côté l'île Maurice. T'as déjà été?
3: Bah non.
4: Non.
3: J'attends que tu m'invites.
4: Ben, moi, c'est ici chez moi, Fred.
2: Et si on en revenait aux sculptures?
3: Comment tu en vis alors? T'as des commandes, des gens qui te passent commandes sur tes sculptures?
4: Oui, j'en ai un peu de commandes. Sinon, comment je vis? Tu sais, nous, on fait des ateliers. Parce que, tu sais, à mon âge, il est temps de.
2: De transmettre.
4: T'as trouvé le mot.
2: J'ai trouvé le premier.
4: Avant moi, de transmettre les connaissances, tout ce que j'ai appris. Mon père m'a appris pour que je transmets. C'est ce qu'il m'a dit. Si tu transmets pas, ça sert à rien que tu apprennes.
2: Totalement d'accord.
4: Et je trouve ça très bien, moi.
2: Pourquoi?
4: Parce qu'il y a un plaisir à apprendre et connaître, et il y a aussi un autre plaisir qui est peut-être plus grand.
2: Je pense savoir de quoi il parle.
4: De transmettre.
2: Transmettre.
4: Parce que quand tu vois quelqu'un qui fait ce que tu l'as appris, qui réalise ça devant toi, c'est un plaisir que tu ressens.
2: On passe le flambeau.
4: Ouais, c'est notre rôle, hein.
2: Transmettre.
4: On est fait, mais ici, nous. On est deux passages, comme on dit.
2: Steve sculpte les fruits et légumes, le bois, la glace et le sable.
4: Tout ça, quoi.
2: Je vous mets les infos et les photos sur l'appli.
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5: Attention, je vous emmène dans vos souvenirs. Des souvenirs avec vos enfants.
6: Oh, oh tiens, voilà quelqu'un. Petit ours brun. Coucou, c'est toi mon copain. Petit ours brun.
5: Le petit petit ours brun, vous l'avez sûrement en livre chez vous. Eh bien, sachez que l'entreprise Le Jouet Simple assemble les jouets de petit ours brun à Entrammes. Et ça fait un succès de dingue. Pierre Véron, le gérant, nous raconte cette histoire.
7: Qui fêtait l'année dernière ses 50 ans. Et en fait, à cette occasion, on a sorti une gamme de jouets, donc des petits véhicules, des petits camions, des jouets de bain. Et ça a été un véritable virage pour nous. On a sorti ces jouets en septembre dernier. Et on a eu des très bons retours sur cette gamme de produits.
5: La preuve, l'entreprise existe depuis 4 ans et au début, elle n'avait que 3 petits jouets.
7: Aujourd'hui, on a plus de 300 points de vente en France. Et l'année dernière, on aura vendu donc un peu plus de 60 000 jouets.
8: T'en as beaucoup des jouets.
5: Ça, c'est vrai. Et Le Jouet Simple est la seule entreprise à fabriquer ce style de jouets.
7: Entièrement fabriqué en France, en matière recyclée et à partir d'un seul matériau. Pas de colle, pas de vis, pas d'autocollant. Pour que nos jouets soient entièrement recyclables, lavables et démontables.
5: Et le concept est hyper poussé parce que les jouets sont même consignés.
7: On leur propose de nous renvoyer les jouets quand l'enfant ne jouera plus avec. Et ce qui va nous permettre, nous, de les reprendre et soit de les revendre en seconde main s'ils sont en bon état, soit de les recycler en nouveaux jouets s'ils sont en trop mauvais état. On va réutiliser la matière première.
5: C'est pas bête quand on sait qu'un enfant utilise un jouet que 6 à 8 mois.
9: Pauvre petit lion abandonné au milieu des trucs cassés. Il doit être triste tout seul.
5: Mais heureusement, petit ours brun est là pour prendre soin de lui. Alors, je sais que l'entreprise a un point de chute en région Auvergne-Rhône-Alpes, mais la Mayenne a une place efficace et sentimentale.
7: On a aussi notre propre atelier d'assemblage qui est basé à Entrammes, et notamment ma maman d'ailleurs qui gère tout cet atelier d'assemblage.
10: Oh, tiens, voilà quelqu'un.
5: Eh bien, c'est Mireille.
7: Mireille, voilà, qui est sûrement en train d'assembler des jouets aujourd'hui.
5: Ah, mais c'est tout ce qu'on aime, les histoires familiales. Et de la Mayenne à la France, en passant par l'Europe, l'entreprise continue d'évoluer.
7: Parce qu'en fait, il s'avère qu'on a eu pas mal de commandes venant pour l'export, donc notamment des pays européens. On a fait évoluer le nom de la marque en passant donc de Le Jouet Simple à Simple.
5: C'est simple, on n'a pas fini d'entendre parler d'eux. Pierre Véron continue les partenariats avec d'autres personnages. Mais en attendant, je crois que petit ours brun a aussi envie de participer à l'économie circulaire.
9: Tu sais quoi ? Ce soir, en rentrant de l'école, on va voir si on trouve d'autres pluches à soigner.
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1: L'auteur du livre que je vous présente aujourd'hui dans Toujours à la page les a tous interrogés. Ce père de famille qui, après avoir tué femme et enfant, s'inquiète du sort de sa chienne. Ce japonais cannibale interpellé au bois de Boulogne ou encore ce membre de la Société de protection des oiseaux soupçonné d'être un tueur en série. Jacques Poinaz fut commissaire de police, chef adjoint de la brigade criminelle de la police judiciaire de Paris, également chef de l'unité de coordination de lutte antiterroriste. Cet Ardéchois de naissance témoigne de sa carrière dans Le temps des aveux, Le réfrigérateur du japonais cannibale et autres récits de la brigade criminelle, un livre paru chez Mareuil Éditions. Le retour sur 13 des enquêtes les plus marquantes de sa carrière, avec en ligne de mire, à une époque où l'ADN n'était pas encore la reine des preuves, l'obtention des sacro-saints aveux. Des aveux qui viennent ou non, et qui dissimule parfois une partie de la réalité, qui laisse aussi souvent l'enquêteur avec un sentiment de frustration. Jacques Poinaz.
2: Oui, de la frustration, parce que les aveux ne sont pas toujours totalement sincères, ou complets, ou indiscutables. Il y a souvent une fragilité de l'aveu, puisque lorsqu'on a des aveux, on se projette déjà dans le procès et la preuve devant les assises pour les homicides. Mais c'est l'histoire, c'est aussi ce basculement de la personne qui avoue, et souvent, même si le policier avant tout est content d'avoir résolu une affaire, parce qu'une affaire criminelle est toujours un poids pour les policiers, mais il y a également parfois un peu de, sinon de pitié, du moins de tristesse de voir un homme qui parfois avait une vie jusque-là normale et qui bascule dans le monde de la prison pour une longue peine.
1: Mais quelle perception vous avez de ça quand vous êtes face à quelqu'un qui n'est pas un criminel aguerri et qui bascule pour des raisons qui paraissent en fait futiles, si on y pense bien?
2: Alors, je crois que ça reste un mystère de l'homme, un mystère de l'humanité. Comment comprendre que quelqu'un qui a jusque-là eu une vie parfaitement banale, d'un seul coup, pour des raisons difficiles à imaginer, passe à des actes terribles?
1: On voit la grande diversité des affaires que vous avez traitées. C'est d'autant plus agréable à lire qu'effectivement, on ne sait jamais où vous allez nous emmener à chacune des histoires. Comment vous avez fait la sélection?
2: J'ai pris celles qui sont restées dans ma mémoire, je dirais, qui m'ont laissé un sentiment, soit de satisfaction, soit d'échec, ou comme celles qui se passent en Ardèche, où je reviens pratiquement dans mon village natal.

0: scandale pour enquêter sur une affaire d'explosifs dans la communauté de l'ex-tueur de l'Ardèche, Pierre Conti. Mais souvent aussi parce que ce sont des affaires qui ont quelque chose de particulier, parfois de presque burlesque, parfois de troublant, comme ces adolescents qui, pour donner un alibi à leur ami, inventent un stratagème un peu diabolique. J'ai essayé de montrer que la réalité est souvent plus surprenante que la fiction même.
1: Et c'est sans doute ce qui est le plus fascinant dans chacune des histoires que nous confie Jacques Poinaz. Et ce qui est captivant, c'est ce récit au plus proche du travail de l'enquête et les impressions, les réflexions que partage l'auteur avec nous au fil de chacune. Alors si vous êtes fan de faits divers, jetez-vous sur Le Temps des aveux de Jacques Poinaz, paru aux éditions Mareuil.
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3: L'ancien mystique manoir de dames. Chambre d'hôte, petit déjeuner, salon de thé, événements, fiançailles, mariage, on peut tout faire ici.
4: Bonjour.
3: Enchantée.
4: Enchantée, bienvenue chez nous.
3: Ben, merci. Donc c'est vous qui avez une vie de princesse, vous m'avez dit
4: c'est
3: au téléphone.
4: J'ai mon prince dans la cuisine.
3: C'est cool, écoutez. Julia et David, donc une magnifique histoire d'amour qui va être très énervante, j'en suis sûre.
4: Sûrement.
3: Alors c'est quoi ce manoir?
4: Donc c'est un manoir qui date de 1900.
3: Ouais.
4: Et en fait, il a été créé quand les usines ont été créées également. Donc c'est le dirigeant de ces usines-là qui a construit ce manoir.
3: L'usine qui est en face, là.
4: C'est ça. Ventron Confection.
3: Je décris la princesse. Quand même. Cheveux longs.
4: Oui.
3: Bleu, montrez-moi, retournez-vous.
4: Vert.
3: Magnifique. Ah, bleu-vert.
4: Oui,
3: ouais, dans la pénombre, on ne voit pas bien parce que c'est un peu pénombre,
4: c'est
3: le manoir.
4: Ça. C'est, ouais, c'est le style du manoir, ouais.
3: Ouais, c'est ça. Ouais. Piercing.
4: Oui. Tatouage, tout ça.
3: Ouais. Ah, ouais, c'est ça. Oui, une princesse très moderne.
4: Voilà, voilà.
3: On n'est pas dans la petite princesse avec la petite robe rose, les flots dans les cheveux. Quoi.
4: Non, c'est la princesse habillée en noir.
3: Et voici David, donc. Le prince charmant, bah écoutez, je suis enchantée, hein,
5: enchantée.
3: Ravie de... Vous aussi,
5: c'est ça, rocker, oui, au motard plutôt, voilà.
3: C'est ça.
5: La barbe, les cheveux, du coup, un peu plus courts. J'avais les cheveux longs pendant un temps, mais
3: avec une, comment ça s'appelle ça?
5: Ah, la banane, du coup.
3: Oui, la banane, voilà. Le piercing aussi, etc. Donc,
5: c'est ça.
3: Un prince charmant, tout à fait moderne aussi.
5: Voilà, c'est voilà. Tout à fait.
3: Ce manoir, vous l'avez acheté?
5: Oui, on est passé devant après une visite qu'on avait fait du côté du 90.
4: Au nord de Belfort, ouais.
5: Mais oui, c'était par un détour du coup à moto plutôt que de revenir par la voie rapide. On a fait le détour côté Vosgien pour l'école, c'était toujours sympa. Et puis on a vu le manoir qui, lui, n'était pas en vente pour le coup. Et on s'est arrêté devant parce qu'on l'a trouvé magnifique. On a fait quelques photos. On s'est dit, c'est une bâtisse comme ça qu'il nous faut. Et en rentrant, continuant nos recherches pour les maisons, deux semaines plus tard, on est tombé dessus, tout fraîchement mis en vente.
3: D'accord,
5: donc on s'est dit, il y a quelque chose à faire. Donc on est revenu, on a fait la visite, on est tombé sous le charme, malgré l'état du coup.
4: Parce qu'on est tombé sous le charme de l'escalier, et puis après on avait pu...
3: C'était mort.
4: Ouais, c'était mort.
3: Ah, et alors, ça vient
4: d'où? Parce que moi, c'était un rêve de petite fille. Ouais. Je disais toujours à ma grand-mère qu'un jour j'aurais un château, et elle me dit, bah, si t'en rêves, t'en es capable de le faire, alors tu le feras.
3: D'accord, et vous saviez que c'était son rêve?
5: Oui, tout à fait, bah, ça faisait déjà un moment qu'elle en parlait aussi, et puis voilà, c'était le but de pouvoir justement réaliser son rêve. Après oui, il y a un investissement, il y a une grande part de folie. On y met toute notre âme, tous nos budgets, tout ce qu'on peut, pour pouvoir du coup réinvestiguer les lieux, lui redonner le cachet d'antan, et puis voilà, que ça reprenne vie complètement.
4: On a eu vraiment un coup de cœur en rentrant, et puis en sortant, on a dit, bon, on est un peu dans la merde. Parce qu'il y avait énormément à faire, c'était pas le budget qui allait, c'était pas le coin qu'on voulait. Et finalement, en ressortant, on s'est regardé, on a dit, bah ça y est, c'est lui, quoi.
3: Alors, vous faites chambre d'hôte, donc
4: c'est ça.
3: C'est là qu'on mange?
4: Là, on fait chambre d'hôte, là, on fait les petits déjeuners, les tables d'hôte et les salons de thé.
3: C'est votre cuisine à vous?
4: Oui.
3: Oui, parce qu'on est chez vous, en fait.
4: C'est ça.
3: Mais c'est génial, hein, c'est vachement beau.
4: Les gens sont vraiment immergés chez nous.
3: Ah ouais, c'est magnifique.
5: Tout refait au complet.
3: Et votre but, c'était d'ouvrir une chambre d'hôte?
4: Oui, oui. Okay. Ouais, ouais. Notre but, à la base, c'était même d'avoir un château pour sauver un lieu. Et après, on a eu beaucoup trop de contraintes avec les châteaux.
3: Mm-hmm.
4: Donc, on s'est rabattu sur les manoirs où on pouvait un peu plus s'amuser, en fait.
3: Donc, vous bossez tout le temps, quoi?
5: C'est ça, tout
3: vous
5: le temps.
3: Vous faites des travaux vous-même?
4: Oui. Ah, oui, on fait tout nous-mêmes.
5: Moi, je travaille encore à côté. Donc, madame est dédiée vraiment pour la partie gestion du manoir chambre d'hôte.
3: Madame la princesse.
5: La princesse est un peu Cendrillon aussi, puisqu'elle s'occupe de tout derrière. Et après, pour ce qui est partie travaux, elle m'aide énormément, bah, surtout pour ce qui est décoration, c'est les idées de madame. Après, madame m'a appris pas mal de choses, tout ce qui est placo, tout ça. Moi, c'est la partie électricité. La partie plomberie, autodidacte, où on avance comme ça.
3: C'est les idées de madame, hein? Voilà. C'est ça, c'est hein, ça. Comment vous avez
4: après,
3: fait,
4: j'ai de la chance, il suit beaucoup. Et puis, on a les mêmes goûts, donc en fait, c'est pas compliqué, quoi.
3: Il n'y a pas besoin de le convaincre.
4: Voilà, c'est ça.
3: Combien il y a de mètres carrés, alors?
4: 800 mètres carrés. On en a rénové 250.
3: Je sais pas si je vous trouve pas un peu fou.
4: Oui, tout le monde nous le dit.
3: C'est assez banal ce que je
4: voulais dire. Voilà, on est passionnés, puis on aime ce qu'on fait, et on savait que ce serait des sacrifices, mais du moment qu'on est ensemble, comme on a dit, qu'on tient le coup, c'est le principal. Parce que bah, cette année, ça va faire 18 ans qu'on est ensemble.
3: Vous êtes rencontrés très jeunes.
4: Très jeunes, ouais. Ouais, on s'est mariés très jeunes aussi, et puis après, on a toujours fait en fonction que l'autre puisse évoluer. Quand un évoluait, l'autre patientait, et puis l'aidait à évoluer, et ainsi de suite. Et ça, c'était le but ultime de notre couple, ouais.
3: Donc, vous vivez à Ventron toute l'année. C'est assez isolé, c'est assez calme.
4: Oui, on aime bien. Ouais. On est tranquille.
3: Oh là là, vous êtes des ovnis pour moi.
4: En fait, je pense qu'on est dans des corps de jeunes, mais avec une mentalité assez ancienne. On aime les choses comme ça. Moi, j'ai vécu avec mes grands-parents. Donc, c'était une ambiance déjà où la famille était importante, les repas étaient importants, la convivialité, les choses à l'ancienne. Je voyais mon grand-père souvent dans les jardins en train de travailler. Donc, tout ça, pour moi, c'est ancré en moi et il a vécu à peu près pareil. Donc, c'est ce qu'on aime, notre tranquillité. On adore cuisiner tout nous-mêmes, recevoir les gens, leur proposer en fait un univers carrément différent.
3: Ah, bah, carrément, hein.
5: Oui, comme c'est marqué du coup sur les annonces, c'est le voyage hors du temps. Quand on rentre ici, on change l'ambiance d'univers.
3: Vous vous êtes bien rencontrés tous les deux. Hein. Vous notez quand même la chance que vous avez.
4: Ah, bah, ça, oui, on sait qu'on a beaucoup de chance, ouais. Ah, ouais. Parce que tout le monde pourrait pas vivre cette expérience. Et puis, on nous l'a tout de suite dit, est-ce que notre couple est solide? Parce que sinon, la banque n'aurait pas suivi les projets comme ça, quoi.
3: Ah oui. Ah ouais. Vous avez fait quoi? Vous avez vu des psys, des certificats de solidité du couple pour c'est le ça. Banquier
5: Non, bah, c'était pour démontrer, voilà, on avait la NIAC, du moins, qu'on le voulait vraiment. Donc, bah, c'est à force d'insister, ils ont compris, du coup, que oui, on voulait, parce que d'après eux, les statistiques, c'était 70% des couples divorcent dès qu'ils achètent une maison avec des travaux, des choses comme ça.
3: D'accord. Voilà. Ah,
5: c'est pour ça qu'ils étaient réticents.
3: Et alors, ça veut dire que ça a été long, c'est ça, d'obtenir les prêts bancaires, de convaincre?
4: Déjà, on a dû se battre pratiquement 6 mois pour avoir le manoir. Et puis après, pratiquement aussi 3 mois, faire tout le tour des banques avec un business plan, leur montrer qu'on était solide. Ils voulaient savoir si on avait vécu des épreuves, des choses comme ça, pour voir si on allait tenir le coup.
3: Des épreuves dans le couple?
4: Ouais, c'est ça.
3: Oui,
4: c'est
3: ça. Vous avez répondu quoi, oui ou non?
4: Oui, nous, on a morflé pas mal, donc... On sait ce que c'est, donc on savait qu'on allait tenir largement le choc.
3: Mais je peux être indiscrète, en quoi vous avez morflé?
4: On a eu des épreuves de la vie pas très faciles, beaucoup d'accord. de décès, des maladies, des trahisons, des choses comme ça, assez dur, en très peu de temps.
5: Des périodes financières très compliquées. On a vécu du coup en Saône-et-Loire, dans une ville paumée, à 30 minutes de toute commodité, on avait essayé, mais c'est vraiment à l'extrême. Et là, pour le coup, financièrement, on avait énormément de mal à s'en sortir, on vivait avec...
4: 10 euros par mois pour manger. On a connu des périodes vraiment très très compliquées qui auraient la plupart du temps, on se serait séparés, quoi.
3: Ah, je vous adore. Et là, ça tient la route, alors?
4: Là, ça commence à avoir de l'ampleur, ouais. Ouais. Je pense qu'il nous faudra encore quelques années pour vraiment se faire connaître. Mm-hmm. Mais comme on dit, on lâche pas l'affaire, quoi. Mm-hmm. Puis on a des clients super, donc c'est cool.
3: Donc voilà, le temps s'était arrêté, hein. Mais c'est bon, ça. Il va reprendre son cours. Non. L'ancien mystique, mystique parce que vous aimez tout ce qui est mystique.
4: Voilà, c'est ça.
3: L'ancien mystique, Banois, Deux Dames.
4: Ouais. Alors ça, c'est le nom de mes ancêtres.
3: Ah, Deux Dames.
4: Deux Dames, oui.
3: Donc c'est vous qui l'avez baptisé comme ça?
4: C'était pour rendre hommage à mes ancêtres qui, avant, étaient des nobles. Et quand il y a eu la guerre, ils ont vendu leurs particules pour pouvoir aller dans les rébellions, quoi.
3: Merci à vous deux, au revoir.
4: Merci, au revoir.
5: Merci bien.
3: Et bonne chance pour tout ce qui vous attend. Hein.
4: C'est gentil, je vous remercie.
3: Merci d'être venu. Au revoir.
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3: Une puits d'aunoise aujourd'hui, elle était tournequoise. Bonjour Cécile.
6: Bonjour.
3: Merci de nous accueillir avec ce petit thé à la fleur de cerisier, a priori.
6: Avec plaisir.
3: Et ces petites gaufrettes, bien appétissantes. Vous êtes née dans le département 59.
6: À Tourcoing. Et...
3: avec une maman belge. Un papa belge également.
6: Un peu, à moitié, voilà. Et ma maman plutôt flamande et mon papa plutôt wallon.
3: Quel souvenir est-ce que vous gardez de votre enfance, donc soit à Tourcoing, soit très vite donc à la campagne?
6: Oui, à Rugy, ouais. Ouais. Petit village de 1200 habitants, je crois. Et on habitait à 2 km dans un petit hameau, le hameau de Belzanois. qui existe toujours. Mon papa habite toujours là-bas. Et ben, en fait, les souvenirs, moi, c'était, on était dehors tout le temps, dans le jardin. Souvenirs de photos de la construction du garage.
3: C'était sur un territoire frontalier.
6: Oui.
3: Avec la Belgique.
6: Ouais. À 2 kilomètres donc, du centre du village. Il y en a beaucoup qui travaillaient ou qui travaillent en Belgique. Il y a l'Elnon, une petite rivière qui fait la frontière aussi.
3: Il y a un petit pont.
6: Voilà. Et donc, du coup, ben, cette rivière tout le long et tous les endroits où on pouvait passer en voiture, il y avait un poste de douane.
7: Et là-bas, pas de tabac, pas de devises étrangères.
8: Non, monsieur le douanier, absolument rien.
7: Si ça pète, hein. Allez, on bloque.
6: On allait de l'autre côté du petit pont, c'est louvé, un tamisier, un café. Chaque fois que j'y retourne, je vais me promener là-bas. En
3: fait. Et oui, forcément, vous vous ressourcez là où vous avez, où vous avez grandi. Vous passiez beaucoup de temps dehors, mais à faire quoi? Vous êtes dans l'observation?
6: J'étais un garçon manqué. J'étais la petite dernière, donc j'ai souvenir d'avoir fait des cabanes dans le pommier avec mon frère. C'est rigolo, j'étais souvent à pieds nus, en fait, je me souviens de ça.
3: Et aujourd'hui, la Cécile que vous êtes, elle marche encore pieds nus?
6: Pendant des années, j'ai oublié ça. C'est drôle, ouais. Bah, c'est peut-être quand j'avais 47 ans que j'ai commencé à... Même dans des parcs ou ici, au jardin partagé, parfois quand il est ouvert, et ben, quand l'herbe est fraîche l'été, j'enlève mes chaussures.
3: On dit que c'est très bon, hein. Ouais, c'est très bon pour la santé, de ressentir le sol avec, avec la plante des pieds. Bon, je me permets de goûter cette petite gaufre.
6: Ah oui,
3: gaufre.
6: Avec plaisir, oui.
3: Merci.
6: Donc, là, c'est du coup cassonade. Elle est noire.
3: Ah, c'est une cassonade aussi.
6: Ouais. Processus, en fait, la cassonade, moi je croyais que c'était non raffiné, mais en fait c'est hyper raffiné, c'est recuit.
3: Ça vous rappelle votre enfance?
6: Oui, complètement.
3: C'était le petit-déj?
6: Ouais. Non, ça c'était ces gaufres-là, les gaufres Rita, découvertes quand j'étais jeune adulte, qu'il y avait une dame qui en fabriquait à 1 kilomètre de chez nous, en France, du coup. T'es allée voir en vélo pour trouver, et en fait c'était chez elle. Je faisais des tartes au sucre avec ça.
3: Et on dit tarte au sucre.
6: Ouais, oui, tarte au sucre.
3: Au sucre, avec l'accent.
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2: C'est le bar du village. Situé au bord de la route départementale 80 au cœur d'Herbalongue, le bar chez Jeannot est l'établissement historique de la commune de Brande. Pasqua Sanguinetti a décidé de perpétuer la tradition familiale.
3: C'est mes grands-parents, Jeannot et Jean-Baptiste, c'est pour ça que le bar s'appelle chez Jeannot, qui ont repris le bar en 1971. Du coup, depuis ce jour-là, c'est que des membres de la famille qui ont travaillé dans ce bar. Et mon oncle travaillait dedans. Et moi depuis, je sais plus, mais ça fait quelques années que je suis là en tant qu'employé, bien sûr. Et du coup, voilà, on perdure le commerce familial comme ça. On essaye d'améliorer les choses comme on peut.
2: Et la recette d'antan marche toujours.
3: Avant, on est resté un peu sur nos acquis, c'est vrai. Le bar a toujours marché comme ça, donc on ne veut pas trop changer l'ambiance bistrot du village, ambiance village. Juste moi, je vais essayer d'améliorer un peu l'hiver. L'été, on fait de la restauration rapide. Ça marche très bien, c'est sympa. Et l'hiver, je voudrais aussi faire à manger l'hiver, faire des trucs tout simples, pas chers, pour les ouvriers de passage, pour les gens qui travaillent autour à la poste et tout ça. Donc on va essayer d'améliorer un peu comme ça.
2: Et les clients sont essentiellement originaires du village.
3: On a ouvert toute l'année, du 1er janvier au 31 décembre. On n'a pas un jour de fermeture. C'est parce que ça fait vivre le village, hein. C'est un peu du social aussi qu'on fait, hein. Parce que des fois, l'hiver, il n'y a pas grand monde. Mais bon, c'est bien que si quelqu'un veut boire un café, sortir de chez lui, il sait que le bar est ouvert et qu'il va rencontrer des gens, discuter. Donc c'est un peu du social aussi qu'on fait. On a les gens de passage, les gens du Cap surtout, qui s'arrêtent pour faire deux courses au sport à côté. Donc du coup, ils s'arrêtent pour boire le café avant de rentrer chez eux. Après l'été, il y a pas mal de touristes. Mais oui, il y a beaucoup de gens de passage aussi du Cap. Je pense qu'il faut bien travailler l'été pour que l'hiver soit plus tranquille. Parce que l'hiver, forcément, il y a beaucoup moins de monde que l'été. Mais bon, ça va, on arrive quand même à vivre bien.
2: Attirer plus de gens de l'extérieur, proposer un service de restauration hors saison, tels sont les projets de Pasqua Sanguinetti pour le bar chez Jeannot à Herbalongue.
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4: Bonjour à toutes et tous, bienvenue dans Affaires classées, le podcast. Nous sommes en 1875, au cœur de la Bigorre, dans le petit village de Montousset, pas loin de Bagnères. Un fermier du village est assassiné avec sa fille. La veille, trois inconnus leur avaient rendu visite. Question, qui sont ces étranges visiteurs? La suite, dans un instant.
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4: En l'an 1877, les gazettes judiciaires de l'époque regorgent de faits divers, de vols, de meurtres. Pour quelques sous, certains n'hésitent